0: Et je magre, mon voisin est maigre. C'est bien pour ça qu'il a pu passer par le fenestro du garage.
1: Et le fenestro, ça peut être autre chose?
0: Eh bien oui, le fenestro bremonde est avec l'autre mot pour parler de la télévision. Ce mot fenestro s'utilise également pour parler de la télévision. Bon, c'est tout un copère, surtout autrefois, car les téléviseurs étaient pitchous, ils étaient petits. D'ailleurs, quand les premiers postes sont arrivés, certaines personnes appelaient cet objet le fenestro. Mais depuis, eh bien, les choses ont bien changé avec ces grands écrans de télévision.
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3: Je rêvais d'avoir une maison à la campagne. Cette maison, c'est comme si j'y étais née. C'est ma maison de famille.
4: Ma maison s'appelle l'Ostao de la Mar.
5: C'est une maison un peu envoûtante.
6: Eh bien, vous voyez, des livres et trois fenêtres qui me donnent le paysage du pays, comme si c'était trois tableaux.
7: Ils ont vécu ici.
8: Thibaut Gaudry.
9: Alain Delon, vous l'aviez rencontré sur un tournage?
10: Non, je l'ai rencontré dans la rue. Mais on a fait un film ensemble qui était Jeff, et qui était un film qu'Alain désirait faire avec moi, donc ça a été aussi une rencontre.
7: En 1968, deux stars du cinéma français sont réunies pour la première fois à l'affiche de Jeff, un film qui ne restera pas dans les mémoires, contrairement à la grande histoire d'amour qui est en train de naître depuis quelques semaines. Mireille Darc et Alain Delon ne se quittent plus.
11: Alain Delon enchaîne les films, dont Jeff et Madly, sur lesquels il a comme partenaire l'égérie de Georges Lautner, Mireille Darc. Ils tourneront 8 films ensemble. Nouveau coup de foudre qui scellera une histoire d'amour qui le marquera à jamais. Il dira de Mireille, près de 40 ans plus tard, lors de sa disparition, « Elle était la femme de ma vie, ma moitié. »
7: 2 ans plus tard, alors que Delon est à Marseille pour tourner Borsalino et que le couple cherche un coin de soleil et de tranquillité, l'ami et agent de l'acteur, Georges Baume, leur fait découvrir Aix-en-Provence où il habite. Ils sont sous le charme et ne tardent pas à s'installer dans un hôtel particulier du quartier Mazarin, le plus ancien de la ville.
12: Pourquoi tu t'en vas?
13: Parce qu'on est deux.
12: Je comprends pas.
13: Facile à comprendre. Un jour ou l'autre, il n'en reste plus qu'un de nous deux. Faut mieux que je m'en aille avant. Tu finiras par se tirer dessus.
7: Dans l'hôtel de Boisgelin, aux belles pierres ocre, construit en 1650 et classé monument historique, ils louent le vaste rez-de-chaussée qui leur permet de profiter de l'adorable jardin avec son imposante fontaine à vasque. Ils y font même percer une porte dans l'un des murs afin de pouvoir sortir discrètement et éviter les éventuels groupies ou paparazzi, et flâner dans les rues ou aller déjeuner aux Deux Garçons, la plus célèbre brasserie de la ville.
14: Tu sais que tu m'aimes?
12: Bien sûr.
14: Même après que tu m'auras fait l'amour.
12: Ça dépend de toi.
7: Ils y mènent une vie paisible, en famille, dans cette ville qui est encore une belle endormie, qu'une polémique va réveiller un peu. Alain et Mireille aimeraient bien pouvoir se baigner au saut du lit et faire construire une piscine. Une faute de goût majeure pour les habitants du quartier et les défenseurs du patrimoine. Une polémique qui en créera une autre. Mireille Darc aime bronzer au bord de sa nouvelle piscine en tenue d'Ève, conduisant un voisin, dont la vue donne sur le jardin, à déposer une main courante pour offense aux bonnes mœurs. Une protestation qui n'empêche pas l'actrice de continuer à lézarder nue sous le soleil aixois.
14: Il faudra encore un peu de champagne.
12: Sommelier?
14: Parce que vous avez besoin du sommelier pour me servir. Et doucement, le champagne c'est fragile. C'est mon père qui m'a appris ça.
12: Ah oui?
14: Tiens, vous n'avez pas besoin du sommelier pour me tenir la main? Vous ne voulez pas coucher avec moi en plus, là, tout de suite sur la banquette?
7: Ils passeront 5 ans dans ce lieu dont la beauté laisse interdit, comme le dit Mireille. Et aujourd'hui, il n'y a aucune plaque pour rappeler aux nombreux touristes qui se baladent sur la jolie place des Quatre Dauphins que cet hôtel particulier a abrité l'une des plus fameuses idylles.
15: C'est un mot qu'elle m'a écrit, il doit y avoir 40 ou 35 ans, ou 35 ou 40, peu importe, qui résume à lui seul tout ce qu'est Mireille. Et c'est un mot que j'ai toujours avec moi depuis ces 40 ans et qui m'aide à vivre. Mon amour, il est 3 heures du matin et je n'arrive pas à dormir. Je pense à toi qui as tellement de mal à vivre. Je t'ai donné tout. Et j'ai simplement besoin d'un peu de calme et de tendresse et d'un sourire le matin parce que la vie est là et qu'il faut remercier le ciel d'être l'un en face de l'autre et de s'aimer.
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17: Vous l'avez forcément déjà remarqué en allant de Palavas à Carnon, ce fortin qui trône au milieu de l'étang du Levant. C'est la redoute de Balestras, une tour de guet qui a passé 60 ans emmurée dans un château d'eau.
18: Au secours des pirates !
17: Au milieu du XVIIIe siècle, de nombreux pirates barbaresques arpentent notre littoral et détroussent les navires marchands. Et il y a aussi les Anglais qui se prennent pour les maîtres des mers. Fire ! Pour protéger les populations, Louis XV fait construire tout au long des côtes françaises une série de fortins équipés de sémaphores. Lorsqu'un bateau suspect se rapproche dangereusement, on envoie des signaux pour prévenir les gardes-côtes qui envoient alors au canon quelques coups de semonce. Du Gros du Roi jusqu'à Hague, dont construit un réseau de 8 tours de guet, on peut encore voir celle de Frontignan, Marseillan, Sète, au Grand Travers aussi, et donc celle de Palavas. Dès 1743, la redoute de Balestras assure sa fonction protectrice, et ça va durer plus d'un siècle. Autour de ce fortin, peu à peu, des pêcheurs installent leurs cabanes, et c'est tout un village qui finit par prendre forme. En 1906, on installe sur le toit de la tour une citerne, qui va alimenter en eau les fontaines de la commune. Début du XXe siècle, la station balnéaire, devenue reine des plages, voit ses besoins en eau augmenter. Alors en 1943, la mairie décide de bâtir un véritable château d'eau. Il y a toujours la cuve sur la redoute qui est alors emprisonnée d'un sarcophage de béton. Attendre les années 90 pour la redécouvrir. On détruit le château d'eau pour bâtir à la place le phare de la Méditerranée, 45 mètres avec son restaurant tournant au sommet. Et la redoute, elle, est démontée pierre par pierre par les compagnons du devoir. 300 tonnes de pierres marquées une à une et transportées sur un autre site. Il faudra aussi tailler de nouvelles pierres pour remplacer celles qui sont trop altérées. La ville de Palavas a choisi l'étang du Levant pour reconstruire le fortin à l'identique, dans la même orientation qu'à l'origine. Il trouve au milieu des flamants roses un écrin à sa mesure. La redoute de Balestras abrite depuis le musée Albert Dubout, dessinateur caricaturiste qui a contribué à la réputation de Palavas grâce à ses dessins du célèbre Petit Train. Voilà une bonne occasion d'aller la visiter.
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1: Avaler des légumes aux ados, c'est souvent mission impossible.
2: Parce que c'est pas bon.
1: Et si en plus les légumes sont moches, bah là c'est carrément la guerre.
3: Oh, toi, file dans ta chambre, avec ça saute. Dépêche-toi, allez, ouste.
1: Carottes tordues, navets craquelés, patates trop grosses ou trop petites, difficile de leur faire avaler tout ce qui sort des standards parfaits des supermarchés.
4: Non, j'ai pas faim.
1: Du coup, les légumes moches finissent à la poubelle. Pourtant, ces légumes-là ont autant de goût, voire plus de caractère. Mais non, ils ne rentrent pas dans le moule. Comme dans la vie, ce qui n'est pas dans la norme est souvent mal perçu. Et dans l'alimentation, bah, carrément jeté.
5: Je me rappelle dans le temps que, quand j'étais petite, qu'on ne gaspillait rien.
1: Au lycée d'Avier à Joigny, on a décidé de casser les codes et de ne rien gaspiller avec une soupe un peu spéciale.
6: Tiens, ça c'est de la soupe au chou.
1: Alors, elle n'est pas forcément au chou, mais tous les mercredis, entre 10h-10 et 10h10, c'est l'effervescence dans la cafétéria. Des centaines d'ados, des cuillères qui s'agitent, des verres de soupe qui disparaissent en un clin d'œil, 150 portions englouties avec le sourire. Le secret ? Une soupe préparée avec des légumes moches. C'est tellement bon. Bah oui, des carottes difformes, des pommes de terre irrégulières transformées en un délice réconfortant.
7: Avant, j'étais moche. Ma vie était un enfer.
1: Et puis l'équipe choc de l'association Lycévasion, née en 2025, est arrivée et elle a tout changé. Avec cette idée choc, et si on montrait que moche ne veut pas dire mauvais? Et ça marche, les élèves adorent, tout se passe comme sur des roulettes au lycée Louis Davier. Voilà un geste d'éducation de bon goût, doublé d'un geste solidaire et anti-gaspi, qui met dans le mille. Du coup j'ai envie de m'y mettre aussi. Allez, sauvons les légumes moches.
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8: Oh, j'en peux arrêter de beuvracher.
9: En périchon dans le texte.
8: Beuvracher, c'est boire des petits canons. Mais à force d'en mettre derrière la cravate, vous pourriez ben avoir le gerlet, puis devenir causant. Puis si vous continuez à beuvrailler, vous serez abreuvagé, plein comme une nœud. Mais quand c'est que vous en avez vos deux pleins patins, le lendemain, il y a le pivert qui vous colle dans le nez, yo. Ça fait qu'au goûter, vous buvez plus que de l'io. Vous faites un repas de bœuf. Les bonnes résolutions de plus toucher à une chopine, oh, ça dure jamais ben longtemps. On retrouve ben vite son avaloir, et puis on se remet en beuvée. Faut dire que chez nous, dans le Berry, j'encle l'embarras du choix. Châteaumeillant, Mentoux, Chancy, Reuilly, Sancerre, Valencé. Sans compter Saint-Marcel et Venem. Comment voulez-vous en que ça que j'arrête de gobloter? Maurice Sandré, dans Plein Communeux, nous décrit son état. « Cré bon Dieu, tchic, ça veut donc dire. V'là que je peux plus rester d'aplomb. Quand que je cause, je raconte des bêtises et j'ai la tête comme un vrai plomb. Je peux plus me tenir sur mes giboles. J'ai comme qui dirait mal aux cheveux. Ah, je crée bien que je suis plein, ma parole. Là oui, je suis plein comme une nœud. Oh, c'est une chose qui est pas naturelle. Où que j'ai ben pu attraper ça? Ah, va m'endioler, ma fumelle, en me voyant dans cet état-là. Ah, pour une fois que je fête la Sainte-Barbe, je peux plus rentrer chez nous, bon Dieu, sans me cramponner à tous les arbres. Ah, ça y est, ben, je suis plein comme une nœud. C'est que pour arroser la bonne cuisine, en que le lieutenant, tous les deux, j'avons bu nos 17 chopines. Du coup, nous voilà plein comme une nœud.
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10: Les petits bonheurs, ce sont des rencontres au petit bonheur, donc au hasard, sans rendez-vous.

0: vous sans se présenter avec juste un tout petit et discret micro ici. Et en voici un de petit bonheur que je vous ai trouvé en Haute-Savoie, dans la commune de Rumilly, où pendant près d'une dizaine de minutes, j'ai suivi en voiture une monoplace qui circulait dans la ville. Alors maintenant qu'elle est arrêtée et que je m'en approche, je m'aperçois de mon erreur.
1: Bonjour.
0: Bonjour, c'est pas une monoplace, il y a deux places quand même.
1: Oui.
0: Et c'est quoi cet engin ?
1: Une arrêt à l'atome.
0: Alors, je vais attendre qu'il enlève son casque parce que là, on comprend pas trop bien. Voilà.
1: C'est une arrêt à l'atome.
0: Ça veut dire quoi ?
1: Arrêt à l'atome, c'est un moteur... Enfin, une voiture entière anglaise, donc avec un moteur Honda compresseur, 310 chevaux, pour un poids total de 500 kg.
0: Quand je l'ai vu arriver tout à l'heure, parce que je vous ai croisé, vraiment, ça fait un petit moment là que je vous ai suivi, de loin, on a l'impression de voir arriver une monoplace.
1: Ouais, c'est atypique, ouais.
0: Ça, c'est autorisé à rouler ici, sur la voie publique ?
1: Il n'y en a que 27 en France homologués, sur route, et autrement, toutes les autres, elles sont sur piste.
0: Donc là, ça veut dire rouler avec un casque, obligatoire ?
1: Oui, c'est conseillé, parce que si vous avez un accrochage, un accident...
0: En même temps, quand on a une voiture comme ça, on n'a pas trop envie d'avoir un accrochage.
1: Ouais, faut faire attention avec ça sur la route. Il peut vite arriver des accidents.
0: Et alors là, c'était quoi, un petit tour pour le plaisir ?
1: Ah non, c'était juste pour poser chez Anthony. Il doit faire un petit check sur la voiture.
0: C'est qui Anthony ? C'est un mécano ?
1: Ouais, Anthony.
0: Et ça, c'est votre voiture ?
1: Non, c'est la voiture à mon papa. Là, il est au travail et vu que j'ai un petit trou entre les cours, je l'ai ramené.
0: Mais oui, puis ça doit plutôt faire plaisir de ramener cette voiture-là, surtout.
1: Ouais, c'est cool, ouais, c'est fun. Ça fait plaisir.
0: Du coup, le papa, il roule beaucoup avec ?
1: Ouais, il roule plutôt pas mal, ouais. On l'a eu il y a un petit peu moins de 2 ans et on a roulé sur piste, ça va plutôt pas mal, ouais.
0: Et ici, dans l'agglo, à Rumilly ?
1: Pas trop sur la route, on évite un petit peu de rouler.
0: Parce que là, je vous ai suivi 3-4 km, je sais pas, on était vers Moy là-haut, là. Oui. Et vous avez bien vu le regard de tout le monde, quoi. Tout le monde vous mate.
1: Ouais, c'est vrai que c'est pas tous les jours qu'on voit une voiture comme ça, donc c'est drôle.
0: Vous, c'est une passion la voiture ?
1: Bah, moi, à côté de ça, je fais du karting de compétition.
0: Et... Ah oui, les chiens font pas des chats, quoi.
1: Ouais, ouais, t'as le père, t'as le fils, on peut dire ça, ouais.
0: Vous avez quel âge ?
1: J'ai 17 ans.
0: Bon, en général, les jeunes qui se lancent dans le kart et puis qui ont un petit peu des capacités, l'objectif, c'est pas le kart, c'est quoi derrière ?
1: Après, peut-être monter les échelons, mais ça coûte très très cher, donc pour l'instant, je suis bien dans le kart.
0: Bon, papa, il a les moyens de s'acheter une belle voiture quand même.
1: Oui, mais bon, une saison de monoplace, c'est 3 fois le prix de cette voiture, donc. Puis j'ai 2 grandes sœurs, donc faut que ça soit équitable.
0: Bon, 17 ans, peut-être que vous commencez à avoir des perspectives professionnelles ?
1: Oui, moi, j'aimerais bien être horloger.
0: Ah oui, rien à voir, je m'attendais à un truc, voiture.
1: Ah non, du tout, c'est vraiment un loisir.
0: Et votre prénom ?
1: Alexis.
0: C'est quoi le dernier petit bonheur d'Alexis ?
1: Dernier petit bonheur, je sais pas, manger.
0: Conduire la voiture à papa, c'est pas un petit bonheur ?
1: Si, c'est un grand bonheur, ça. C'est un grand bonheur. C'est pas pareil. Mais ouais, je suis fier que mon père me fasse confiance, quoi. C'est incroyable de pouvoir conduire ça à 17 ans, j'ai beaucoup de chance.
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1: L'atelier Fernand Robert, le temple du chapeau en Sarthe. Un atelier d'excellence qui fournit les plus grandes marques de luxe. Mais comment ça fonctionne? Quelle machine et quel savoir-faire? Je vais vous emmener dans les coulisses d'un atelier de fabrication de chapeaux. Aujourd'hui, j'ai testé pour vous les ateliers Fernand Robert. Direction le 36 rue de Carnac à Coulaines. J'arrive sur un petit parking et j'ouvre les portes de l'atelier. Une femme m'accueille.
2: Bonjour, bienvenue aux ateliers Fernand Robert.
1: C'est Axelle Jarosset, la directrice des lieux. Elle est en charge de l'atelier depuis 5 ans, mais c'est une histoire de plus de 120 ans qu'elle a pour mission d'entretenir et de continuer de développer.
2: Oui, absolument. Vous êtes ici dans un atelier de modiste où on fabrique des chapeaux grâce à des machines qui sont elles-mêmes centenaires, avec lesquelles on travaille le feutre, la paille et puis différents matériaux naturels pour notre clientèle locale et internationale. On a même travaillé pour le roi du Maroc, vous voyez, donc c'est la princesse de Thaïlande.
1: Et bien souvent, c'est surtout pour les cérémonies de mariage que l'atelier travaille avec des clients de Paris, d'Angers, de Tours, qui viennent directement sur place pour ça. Mais autrement, l'atelier s'active aussi dans des domaines bien variés, cinéma, palace, spectacle, mode de luxe ou encore cirque, tout est possible.
2: On a ici 350 moules de formes différentes, dans des tailles différentes.
1: Et avec une variété de matières, feutre ou paille, de toutes les couleurs et toutes les qualités.
2: Tellement de sortes de chapeaux que tout le monde peut y trouver son compte.
1: Des chapeaux qui passent d'abord tous par la main et les machines de Xavier David, le chapelier. Ces fameuses machines de 1905 qu'il a appris à dompter sur le terrain. Des belles machines, encore joliment entretenues et peintes de verte, avec un système mécanique qui est encore aujourd'hui inégalé. Le moule chauffe par en haut et par en bas, au gaz. On place le feutre au milieu et c'est parti.
3: Et par un jeu de pédale, je peux bloquer le feu.
1: Après cette étape du moulage, Xavier taille et nettoie avant de passer le relais à ses collègues de la couture, à la main et à la machine. La dernière étape, c'est Mirella qui s'en charge. Elle gère toutes les finitions.
4: Donc je commence avec préparation d'extérieur. Les nœuds, le galon, l'intérieur, toute la finition, c'est moi. Je fais tout, et même le dressage.
1: Une rigueur et un savoir-faire reconnus par le cinéma, puisqu'on peut voir sur grand écran nos chapeaux sartois.
2: C'est vraiment une fierté pour nous, comme quand on a vu dans le film Astérix, par exemple, donc pour les petits chapeaux chinois. Ils lui sortent de l'atelier, donc c'est vrai qu'on est tous allés au cinéma pour aller voir le film.
1: Alors si le monde du chapeau vous intéresse et que vous voulez profiter de la qualité à prix réduit, sachez que c'est possible.
2: Oui, tout à fait. On ouvre les portes de notre atelier du lundi au jeudi pour la clientèle locale, donc les gens qui veulent venir acheter un chapeau, ou ça peut être aussi un béret, un bonnet.
1: Ou chapeau de mariage, vous pouvez en tout cas soit venir sur place, ou faire des demandes particulières si vous le souhaitez également par téléphone. Dans tous les cas, les ateliers Fernand Robert ont encore de beaux jours devant eux, et sans conteste, c'est un savoir-faire testé et approuvé par Ici Mène.
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5: Dans Toujours à la page, je vous emmène dans une forêt extraordinaire. Extraordinaire et inquiétante à la fois. Celle de Chimères tropicales, dernier livre de Corinne Morel-Darleux, paru chez Dalva. Femme politique repentie, écologiste convaincue, Corinne Morel-Darleux a d'abord écrit des essais pour transmettre ses convictions, mais depuis quelques années, c'est aussi à travers le roman que cette dromoise a choisi d'exprimer sa fascination pour la nature. Et c'est en Inde du Sud, lors d'une résidence d'écriture, que l'autrice a imaginé cette histoire, l'histoire d'Ariane, infirmière en psychiatrie qui n'a jamais quitté ses montagnes, mais rêve de jungle. Alors le jour où un double accident d'avion improbable se produit dans une forêt tropicale éloignée, Ariane trouve l'occasion de rejoindre cet univers fantasmé. Un univers de moiteurs, de crocs, de mystères, de magie, où elle croisera un homme jaguar, des chamans, des morts inaccomplis et l'inquiétant Cadillac qui la poursuit comme une ombre. Vous l'aurez compris, la place de l'imaginaire dans le livre de Corinne Morel-Darleux est centrale. Alors je lui ai demandé quelle était pour elle la place de l'imaginaire, son importance dans la vie.
6: Ouais, j'ai l'impression que c'est un sujet d'une actualité brûlante, cette question de la place de l'imaginaire. D'abord parce que j'ai l'impression qu'on est nombreuses et nombreux à avoir de plus en plus besoin de se réfugier dans l'imaginaire pour de temps en temps échapper au réel qui semble de plus en plus dystopique et difficile à confrontés. Et ensuite, parce que l'imaginaire, c'est aussi ce qui nous permet éventuellement d'imaginer autre chose. Comment le monde pourrait être de manière différente, de cultiver une forme d'empathie aussi, de pouvoir se mettre à la place de l'autre, d'envisager qu'il puisse y avoir des réalités multiples et pas une seule manière d'aborder la vie, d'aborder les événements, les faits. Toute ma question, moi, c'est de savoir comment on nourrit nos imaginaires, qu'est-ce que ça nous permet de produire qui n'est pas encore là, qu'est-ce que ça peut faire advenir dans nos vies.
5: Alors, dans ce que vous nous racontez, il y a de l'extraordinaire, il y a du magique, il y a cette jungle qui est presque hantée.
6: Oui, cette forêt tropicale, elle est à l'image de la symbolique de la forêt qui est à la fois dans l'imaginaire collectif, un endroit, un milieu qui attire et en même temps qui a souvent provoqué aussi la peur, la crainte, parce que c'est un lieu mystérieux, étrange, sombre. Parce que finalement, je trouve que c'est beaucoup à l'image de notre époque, de nos vies, d'apprendre à cheminer sur cette ligne de crête entre émerveillement et inquiétude. Et donc, c'est finalement assez logique que ça se soit retrouvé dans mon écriture et dans l'histoire de Chimère tropicale.
5: Chimère tropicale, c'est un objet littéraire étrange, un roman organique qui nous enlace, nous emporte, sans laisser voir ce qui relève de la réalité ou de l'illusion. C'est sûrement pour cela qu'il est présélectionné pour le prix Ouest France Étonnant Voyageur, verdict attendu le 24 mai 2026. En attendant, à vous de vous plonger dans ces chimères tropicales parues chez Dalva.
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7: L'oreille de Sam Berda fait des merveilles depuis 2016. Il s'occupe de masteriser les albums de vos artistes préférés ou encore de s'occuper du son de leur vinyle. C'est un travail précis et unique en Moselle. Bonjour Sam.
8: Bonjour Jérémy.
7: Vous avez commencé par des études dans des domaines très différents avant de tourner vers la musique. Comment cette transition s'est-elle opérée ?
8: Effectivement, ouais, différentes études, même que je dirais avortées. Puis après, j'ai travaillé pas mal d'années en restauration en faisant de la musique à côté en fait. Et puis, c'est des concours de circonstances et d'opportunités qui ont fait qu'à un moment, j'ai eu la possibilité de me lancer comme d'abord comme producteur et mixeur en musique électronique en essayant de produire d'autres personnes. Et puis, petit à petit, à transitionner vers le mastering par intérêt et puis par opportunité et par demande aussi des clients simplement.
7: Est-ce qu'on peut expliquer ce qu'est le mastering à nos auditeurs qui sont pas forcément dans le milieu de la musique ?
8: Pour faire simple, c'est la dernière étape entre la production de la musique et sa distribution ou la fabrication des disques si on parle d'un support physique.
7: Vous avez l'occasion de travailler avec des artistes de renommée comme Cœur de Pirate, Gims, Lio, Claudio Capeo. Vous êtes occupé de masteriser le tout premier vinyle qui sert ensuite pour le pressage commercial. Comment ces collaborations ont pu voir le jour ?
8: Pour ces artistes-là, je fais ce qu'on appelle donc le master vinyle. Donc c'est le disque témoin qui est ensuite dupliqué pour le pressage et puis la vente des disques comme on les connaît, qu'on achète chez soi. Moi, j'ai pas contact directement avec ces artistes-là, je travaille beaucoup
7: avec les maisons de disques.
8: Les maisons de disques, ouais.
7: Quelle est votre méthode, Sam Berda, de travail pour faire ressortir l'âme de la musique d'un artiste ?
8: Je pense que ça passe beaucoup par énormément d'écoute de musique déjà, de manière générale, être un peu curieux de choses différentes et il faut savoir mettre ses propres, des fois ses propres goûts et je dirais même de manière plus générale,
7: de côté,
8: de côté et essayer de comprendre les intentions de l'artiste et les sens, puisqu'au final, nous, on est des techniciens, des artisans au service d'artistes et c'est pas du tout l'inverse, quoi.
7: Il y a de plus en plus d'artistes qui font appel à l'intelligence artificielle pour la création de morceaux. Qu'en pensez-vous ? Et est-ce que vous trouvez que votre métier est en danger ?
8: Pour la partie purement créative, je reste assez dubitatif pour l'instant avec tout ce que j'ai entendu, mais bon, j'imagine qu'il en faut quand même pour tout le monde. Pour ce qui est de mon métier, je me sens pas du tout en danger pour l'instant. C'est-à-dire que ce sera peut-être des outils pour
7: perfectionner.
8: Humain pour gagner du temps sur certaines tâches répétitives, mais tant que les outils IA sont dépourvus de sensibilité, bah justement aller comprendre l'essence d'un morceau et mettre en avant des fois ses imperfections parce que c'est ça qui fait que c'est joli, on y sera pas, quoi.
7: On souhaite longue vie à The Wall, hein, votre studio de mastering, et puis bonne route pour la suite, Sam Berda.
8: C'est gentil, merci beaucoup.
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1: Et on retrouve Patrick Citeau qui nous emmène chaque week-end découvrir les communes de notre Poitou. Ce matin, Patrick, vous évoquez l'histoire de Mellerand, une commune des Deux-Sèvres qui a vu naître la femme de lettres Claire Sainte-Soline.
2: Intéressons-nous dans un premier temps aux origines du nom de cette commune située près de Mel. C'est le mot latin mel, qui veut dire miel, qui donne le point de départ de la dénomination de la commune. Une production de ce mets sucré devait ainsi exister aux origines de la bourgade. Le préfixe « rang » proviendrait pour sa part du mot « ranque » qui signifie « boiteux ». On ne sait comment les deux particules se sont trouvées unies pour venir former le nom de la commune. Toujours est-il que cette partie du territoire de Sévrien a vu naître la femme de lettres Claire Sainte-Soline. De son vrai nom, Nelly Eva Fouillet, elle y voit le jour le 18 septembre 1891. Son père, Pierre Fouillet, qui sera maire de Niort de 1932 à 1935, et sa mère, Henriette Léontine Barbeau, sont instituteurs. Jeune fille, Nelly Fouillet fait des études brillantes à Niort. Elle poursuit son parcours scolaire à l'école normale supérieure de Sèvres à Paris. Elle y obtient une double agrégation de sciences physiques et naturelles et de physique-chimie. Suivant les traces de ses parents, Nelly Fouillet devient professeure. Elle enseigne successivement à La Châtre, Blois, Grenoble, Auxerre et Paris.
1: C'est en 1934 qu'elle publie son premier roman sous le pseudonyme de Claire Sainte-Soline, Patrick.
2: Intitulé « Journée », le roman évoque la vie d'un village des Deux-Sèvres. Une des communes du département, Sainte-Soline, située près de son lieu de naissance, lui a d'ailleurs inspiré son nom d'auteur. Tout au long de sa carrière d'écrivaine, elle expérimente de nombreuses formes. Romans, nouvelles, essais, recueils de témoignages, récits de voyages et vulgarisations scientifiques sont ainsi au cœur de ses travaux littéraires. Au total, elle publie une vingtaine d'œuvres dont certaines ont marqué l'époque. Le Dimanche des Rameaux, publié en 1952, est notamment une belle réussite. La parution du recueil de nouvelles Mademoiselle Olga en 1954 reçoit également les éloges des critiques littéraires. En 1957, son écriture précise et rigoureuse, héritée de sa formation scientifique, fait mouche. Avec son roman intitulé « La mort de Benjamin », elle connaît une belle renommée. Le livre manque en effet d'une voix le prix Fémina. Dès l'année suivante, elle entre au jury de ce prix. Elle est également membre du jury du prix du roman populiste. Claire Sainte-Soline s'éteint le 14 octobre 1967 à Paris. Elle est inhumée le 17 octobre suivant au cimetière des Sablières à Niort, où elle repose avec ses parents.
1: Merci Patrick Citeau pour cette découverte de la commune de Mellerand.
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3: C'est la Camini Minute, votre chronique de la joie et de la bonne humeur. Comment ça va les amis ? Enfin, je dis comment ça va les amis, je pourrais dire CMTV. Oui, parce que je ne sais pas si vous avez remarqué, mais je ne sais pas si c'est la nouvelle génération, mais il y a des gens, quand ils parlent, ils mettent de moins en moins de voyelles, de moins en moins de lettres. Pour dire « il n'y a rien », ils disent « il y a R ». Pour dire « mort du rire », ils disent « MDR ». Pour dire « pété de rire », ils disent « PTDR ». Et pour dire « à ce qui paraît », ils disent « à ce qui ». Il y a de moins en moins de lettres, de moins en moins de mots. Mais si on continue comme ça, ils vont parler comment dans 10 ans, les gens ? C'est quoi cette façon de parler, là ? Je veux dire, il n'y a rien. C'est pas une longue phrase. Je comprends qu'on veuille écourter des trucs. Mais il n'y a rien. C'est pas long. Il y a R. Comment on va parler dans 10 ans ? Moi, je dis... on parle de plus en plus des extraterrestres et des ovnis. Moi, je pense que si les extraterrestres viennent sur Terre, c'est à cause des gens qui parlent comme ça, qui réduisent les mots. C'est quoi cette façon de parler, franchement ? C'est abusé, quoi ! Parler français, c'est une belle langue, le français. Il y a R, MDR, PTDR, ASKIP, il est BG pour dire beau gosse. Mais c'est bien de dire qu'on est beau gosse, ça fait plaisir d'entendre beau gosse. C'est plus plaisant que BG. Ils enlèvent les voyelles comme ça. Ça me rappelle les films coquins qu'on voyait sur Canal+, au début du mois, le samedi du mois, quand c'était encrypté. Vous vous rappelez ça ? Faites pas semblant. Hein. Lui, à tous les auditeurs d'ici Picardie, vous aussi, vous êtes tombés au moins sur du crypté sur Canal+, dans les années 90. Et ben c'est pareil, cette nouvelle façon de parler là. Des mots courts, de plus en plus courts. Et d'ailleurs, même les rappeurs de nos jours ont des noms d'artistes de plus en plus courts. ZKR, PLK, SCH, MHD. Après, il y en a qui gardent même les voyelles. Gims, Jules, Vald. Et bien sûr, on terminera par les groupes asiatiques, les Coréens de BTS. Alors eux, ils n'ont pas mis de voyelles, mais BTS, c'est quand même Bac plus 2.
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4: Nous partons à la découverte des Maranges, ce petit territoire partagé entre trois villages. Chéy-les-Maranges, Sampigny-les-Maranges et Dezise-les-Maranges, au lieu de la prochaine Saint-Vincent tournante 2026. Alors, avec Plus belle la vigne, on zoome sur ce territoire viticole caché dans une petite vallée. Ici, les coteaux font partie de la côte de Beaune, mais en Saône-et-Loire. Explication avec Élodie Roy, viticultrice et vice-présidente du comité d'organisation de la Saint-Vincent.
5: La côte de Beaune s'étale d'une même exposition, mais il y a une faille géologique à Santenay et les Maranges, on est une vallée un petit peu à part, je dirais.
4: Alors là, Santenay, c'est dans quelle direction ?
5: Santenay, c'est juste en face. Voilà,
4: là-bas. C'est dans le petit creux là-bas.
5: Là, vous voyez des bâtiments en face. Oui. Là, c'est tout le début de Santenay.
4: Voilà. D'accord. Et donc après, il y a les hauteurs, en fait, il y a les collines.
5: Les coteaux, voilà. Les coteaux. C'est une vallée, en fait. Les Maranges, vous avez la vallée de la Causanne et la vallée de la Deune. Donc la Causanne, c'est une petite rivière qui circule sur Chéy, sur Sampigny, qui prend sa source en fait à Vauchignon, au bout du monde. Donc c'est un nom qui ça s'invente pas.
4: C'est joli.
5: C'est une petite rivière qui fait 14 km et qui se jette dans la Deune, juste à la sortie de Chéy. Donc cette rivière, elle passe au milieu là. Le petit village de Sampigny qui est ici, très étriqué, très enclavé, et sur les hauteurs, vous avez Dezise et tout en haut le petit hameau de Borgie. Et la montagne des Trois Croix qui est en face de nous, connue aussi sous le nom de Mont-de-Seine. Alors, bon, moi je les vois les croix, mais je connais. C'est vraiment juste en face de moi. Je sais pas si vous voyez.
4: Non, mais
5: le petit point culminant.
4: D'accord.
5: Là, on est à 521 mètres d'altitude, je crois. Et le vignoble des Maranges, ben, est vraiment devant nous.
4: Alors, qu'est-ce qui fait que ça reste tout de même la côte de Beaune? Alors qu'on décroche quand même de cette côte de Beaune.
5: On décroche de cette côte de Beaune, légèrement, hein, c'est quand même pas. Parce qu'après, une fois passé la côte de Beaune, on est sur la côte chalonnaise. Mais la côte chalonnaise, on est sur la plaine de Saône. Nous, on est quand même très éloigné. La côte chalonnaise, elle est vraiment derrière cette colline-là.
4: D'accord.
5: Avec le village de Bouzeron qui commence la côte chalonnaise, Ruilly, Mercurey, etc. On a des terroirs distincts. Là, on a une carte géologique. Vous voyez qu'il y a beaucoup de couleurs différentes en fonction du type de sol.
4: Ah oui, je vois, jurassique, plutonique.
5: Donc ça, ce sont des niveaux géologiques. Donc là, on parle de millions et de millions d'années. Pour faire simple, c'est argilo-calcaire, mais pas que. On est un vignoble assez tardif. On vendange souvent plus tard que les autres appellations de la côte de Beaune.
4: Vous êtes entre la côte de Beaune et les hautes côtes, finalement.
5: Oui, exactement.
4: C'est ça.
5: Les Maranges, ils sont exposés sud-sud-est, on va dire. Les hautes côtes, moi, personnellement, j'ai des parcelles, elles sont exposées vraiment plein sud.
4: Nouvelle confirmation de la définition hyper millimétrée des terroirs bourguignons.
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1: Peut-être que vous connaissez, vous, la place du village. Sur les réseaux sociaux, Jean-Noël et Philippe de Paris parcourent les Savoies avec leurs caméras et ils vous racontent leurs rencontres tous les jours au micro de votre radio ici. Aujourd'hui, Jean-Noël, on s'arrête dans l'ouest du département de la Savoie. C'est ce qu'on appelle l'avant-pays.
2: Nous sommes à Nance, du côté du lac d'Aiguebelette. Et on va rencontrer quelqu'un qui a un métier rare, un métier d'art. C'est celui de sellier, tapissier, décorateur. Et on va en parler avec Jean-Pierre Ancel, dans cette région bien paisible autour du lac d'Aiguebelette. Et Jean-Pierre commence par nous dire « J'ai choisi de m'installer à Nance parce que je voulais du calme ». Et là-bas, il est servi et il nous dit qu'il a longtemps vécu en ville et il nous explique que là-bas, au moins, à Nance, on peut se garer. On connaît Nance au nord du lac d'Aiguebelette, c'est vraiment la campagne, et il est heureux de travailler là-bas. Et il travaille dans un métier dont il dit qu'il est un peu l'héritier du bourrelier, puisque lui-même est sellier garnisseur, des bourreliers qui ont quasiment disparu. Lui, il va utiliser beaucoup de cuir, beaucoup de crin animal, donc très naturel, la ouate qu'il préfère, le tissu et la mousse. Et tout ça sur des supports extrêmement variés, notamment les vieilles chaises. Il nous dit qu'il aime bien travailler sur les vieux objets, les vieilles chaises. Il faut les recoller, il faut faire les vernis, il faut les retinter. Mais il travaille aussi sur l'automobile. Il va notamment refaire une vieille De Dion Bouton de 1902 à l'ancienne avec justement du cuir et puis du crin animal. Donc il aime ce travail, il en est passionné et en particulier il va travailler d'une drôle de façon puisqu'effectivement il utilise des petits clous qu'on appelle des semences et ces petits clous, il les met dans la bouche pour une bonne raison, c'est que c'est plus facile pour travailler. Et là c'est original. Et on le voit faire. Il met une poignée de clous dans la bouche, il y a des petits clous qui sont pas très longs quand même et il a un marteau aimanté, s'il vous plaît. Donc, il prend avec la main droite le marteau et il va choper le clou dans la bouche. La main gauche est disponible. Et il nous dit, c'est comme si j'avais trois mains. Ça, c'est formidable. Et il nous explique qu'il a des clous dans la bouche très souvent et que il prend son clou et il tape dessus et paf, le clou. Incroyable. Il enfonce ça avec une dextérité énorme. C'était un bonheur de le rencontrer du côté de Nance.
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3: Taureau, je crois que c'est du 21. Ah non, je sais plus.
4: Savez-vous ce que c'est que l'astrologie ?
5: C'est les astronautes qui vont dans l'espace.
3: C'est l'espace et les constellations, le placement des étoiles.
4: Vous êtes de quel signe ?
5: Verseau. Moi, je crois que je suis taureau.
3: Moi, je suis taureau.
5: Ah si, je suis taureau.
4: Comment on a découvert que vous étiez de ce signe-là ? C'est grâce à quoi ?
3: Au mois de l'année, par exemple, le taureau, je crois que c'est du 21 mars jusqu'au 20... Ah non, je sais plus.
5: Moi, j'avais un petit carnet de jeu et il y avait un jeu. Si on réussit le jeu, on savait on était de quel signe.
6: C'est quand même magique, hein ?
7: Waouh, c'est fabuleux ! Et pourquoi on fait ça ?
5: Je sais un peu, Verseau, c'est de quel temps à quel temps ? C'est de la fin de janvier au début de février. Et moi, vu que je suis née le 31 janvier, je suis Verseau, du coup. Ça s'appelle des signes astrologiques. Et l'astrologie, du coup, c'est des signes astrologiques.
4: T'es taureau, ça veut dire que tu rentres, t'as besoin d'une étable ?
3: Non, c'est sur les qualités. C'est quand on est, par exemple, taureau, dans le mois où on est taureau, on n'est pas comme d'habitude.
4: Et vous êtes comment, messieurs les taureaux ?
3: J'en sais rien.
8: Il possède certainement des qualités, mais voilà. Lesquelles ?
5: Je sais pas, moi, je pense de l'émotion. Beaucoup, beaucoup d'émotions. Après, je sais pas.
9: Comment je peux te montrer que je peux être fort et sensible, noble et affectueux ?
5: Les taureaux, par exemple, ce sont des personnes qui sont nées pendant les mois
3: de taureaux.
10: C'est logique.
3: Quand on est taureau, on se contrarie plus, on est plus vexé, alors que d'habitude, non.
5: Taureau, bah, vu que les taureaux, c'est costaud, bah, je pense que les taureaux, ils sont costauds. Enfin, ceux qui ont le signe astrologique taureau, ils sont peut-être très forts.
4: Et les balances, alors?
5: Quand on était le signe astrologique balance, c'est-à-dire que quand il y a quelqu'un qui nous dit quelque chose, on va le balancer.
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11: Salut Brésil.
12: Salut toi. Qui est cette charmante personne? Voulez-vous me présenter?
11: Ah, c'est encore Sylvie.
13: Je suis Sylvie.
12: Vous avez quel âge?
13: J'ai 50 ans.
11: Tu crois que je te vois pas?
12: Vous faites quoi dans la vie, en fait?
13: Je suis vendeuse en boulangerie.
11: Mais tu me prends pour une conne, là, ou quoi?
14: Elle est jalouse, tu sais pourquoi?
13: Je suis dans les petits bonheurs.
15: C'est exactement ça qu'on a pensé.
11: Qu'est-ce que vous faites ici, à part foutre la merde?
13: J'habite à Port-Sal.
12: Et alors?
13: Port-Sal, c'est sauvage, bleu turquoise.
12: Comme sur les cartes postales?
13: Il y a une super vue au Guiligui qui surplombe le port, et c'est le paradis.
16: Un petit commerce, une petite femme. C'est pas beau, ça? C'est pas le paradis?
11: C'est quoi votre endroit préféré?
13: Mon coin de balade préféré, c'est Boutrouille à Kerlouan.
16: Et on peut savoir pourquoi?
13: C'est une grande plage avec des rochers. Quand j'étais jeune, je montais sur les rochers. J'allais attraper des poissons, des crabes, des étrilles. Il y a trois petits rochers qui se situent au milieu de la plage. L'eau ne part pas quand la mer descend. Et ça fait des petites mares. Et quand j'y retourne maintenant, je vois les enfants qui jouent là où je jouais. Par contre, les rochers sont tout usés, puisque les enfants glissent dessus.
17: Allez, je glisse. Moi, tous les matins, je casse le vent, je fais chier les gens. Ça me purifie, c'est important.
13: Ma chanson d'enfance inavouable, c'est San Kukai.
18: En l'an 70 du calendrier spatial, des êtres humains quittèrent la Terre pour rejoindre différents systèmes galactiques, comme le 15e système solaire, par exemple.
13: C'est un générique de dessin animé qui passait dans les années 80. J'adore.
19: Je ne comprends toujours pas.
20: Tu l'auras qu'à lui le border.
13: Quand je me suis mariée, on l'a passé avec le MP3.
21: Très bien, ma chérie. Après tout, c'est ton mariage.
13: San Kukai au mariage. Ah bah oui.
22: Sur quelle planète?
23: Allez, vas-y, fais nous rire.
11: Raconte-nous une histoire, allez.
13: Si, j'en ai une quand même.
22: Ah oui?
13: La maladie du boulanger.
22: Ah, mais je crois que je la connais.
24: Non, c'est peu probable.
13: C'est la brioche qui gonfle et la baguette qui tombe.
23: Mais c'est une honte d'entendre des trucs comme ça.
13: C'est une tradition. Allez, salut!

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1: Vous écoutez Quand je creuse par le groupe Volcaillou.
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1: Volcaillou, un duo formé par Simon et Timothée. Originaires du Sud Ardèche, ils se rencontrent à l'âge de 12 ans au conservatoire et commencent à écrire et composer pendant leurs années lycée.
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1: Aujourd'hui, le duo est un ovni, un alliage entre musique électronique et chanson française.
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0: Caillou avec, quand je creuse, un coup de cœur ici de Romardèche.
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3: Bonjour.
4: Bonjour, bienvenue dans Décibel, cher Sam Sauvage. Ce premier album de Sam Sauvage qui vient de sortir, mesdames, messieurs, évidemment, on va se balader dedans. Vous rappelez que Sam Sauvage, peut-être qu'avant de l'entendre, vous l'avez vu, notamment avec la vidéo de cette première chanson, Les gens qui dansent.
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0: pas ce qui est le plus percutant dans cette chanson, justement, si c'est le son, si c'est la découverte de la voix de Sam Sauvage, ou ouais, ce look et cette petite danse qui vous colle à la peau. Là, vous partez en tournée. Tous les jours, vous allez la faire, cette danse
1: de, ah ouais, des tout gens à qui fait. Dansent. Ah bah moi, quand je me dis que les gens ont pris leur place, ouais. Pour nous, c'est un concert de plus à chaque fois, mais pour les gens, souvent, c'est la première fois qu'ils me voient, donc qu'ils nous voient avec les musiciens et les musiciennes. Donc il y a un peu un truc où on donne tout le soir, et puis tant pis pour le lendemain.
0: Bravo pour la condition physique.
1: Merci, on ne fait trop peu.
0: Sam Sauvage, vous l'avez vu aussi dans le joli clip de Clara Luciani. Garçon mystérieux qu'elle regarde dans la rue. Voilà. Premier rôle, n'empêche, dans un clip, ça vous a donné envie d'en faire d'autres,
1: ouais,
0: ou même du cinoche.
1: Ah bah quand j'ai fait ça, je me suis dit, oh, pour que ce soit pas le dernier.
0: Ouais.
1: Non, en vrai, je sais pas. Moi, je pense pas du tout que j'ai un talent pour ça. Hein.
0: Oui, faire l'acteur, c'est pas dans
1: vos... Non. Bah, déjà, chanteur, c'est dur. Alors, quand elle m'a dit, viens faire l'acteur, moi, je lui ai dit que je vais couler ton clip. Puis elle m'a dit, non, ça va être génial. Bon, on l'a fait.
0: Elle voilà. avait la vision. Bravo, Clara. Alors, mesdames, messieurs, bonsoir. Les vieilles personnes comme moi ont la ref, ça, mais beaucoup trop jeune pour avoir entendu Yves Mourouzi dire mesdames, messieurs, bonsoir. Mais n'empêche que l'album s'appelle Mesdames, messieurs. Et c'est pas juste un gimmick, ce Mesdames, messieurs. Il est là, dans l'album, dans plusieurs chansons, dans la chanson d'ouverture, donc, qui s'appelle Avis de tempête, où vous incarnez un présentateur météo, mais pas que, complètement dépassé par les fracas du monde.

0: comme ref, mesdames, messieurs, pour votre génération qui regarde sûrement pas le 20h et qui s'informe autrement? Et le mesdames, messieurs, bonsoir, il vient d'où, de vos souvenirs d'enfance?
1: Ouais, je sais pas, pour moi c'est même l'expression que j'aime bien, c'est ce truc un peu solennel, ouais. Et à la fois qui s'adresse à tout le monde, et puis quand on dit mesdames, messieurs, on a l'impression qu'on va dire un truc important.
0: Oui, c'est vrai.
1: C'est beaucoup plus que, écoutez-moi, j'ai un truc à vous dire, là c'est mesdames, messieurs, ça, oui. Voilà, c'est vraiment, écoutez-moi parce que ça va être important, et je trouve ça très chouette, et surtout je voulais que l'album ce soit un peu une injonction, c'est-à-dire que comme c'est un premier album, que j'ai la sensation que voilà, à part quelques personnes qui ont vu les gens qui dansent de temps en temps, je suis loin d'avoir eu une reconnaissance nationale, il n'y a rien du tout, donc il faut un peu montrer ce qu'on fait, et je pense que c'est un peu une invitation à écouter l'album.
0: C'est sa première rencontre, mesdames, messieurs, point d'exclamation. Mesdames, messieurs, c'est pas seulement les gens très bien habillés de la télé qui le disent, ou les hommes politiques au début d'un discours, ça peut être aussi quelqu'un qui fait la manche dans le métro.

0: Ça s'appelle Un cri dans le métro. Et donc, autant sur la chanson d'avant, vous incarniez un personnage qui était plutôt rigolo. Là, vous incarnez quelqu'un qui est en pleine détresse et qui va exploser. C'est des rôles que vous vous écrivez. Pourquoi ces rôles-là ?
1: Ça dépend. Des fois, je prends un rôle, des fois, je prends une incarnation, ou des fois, je ne joue pas de rôle. Ça m'arrive aussi.
0: Dans les chansons.
1: Ouais. C'est, en fait, je m'adapte beaucoup par rapport à la chanson. Hein. C'est-à-dire que moi, c'est pas du tout un album concept. C'est vraiment chanson par chanson. Si je pouvais, je ne sortirais que des chansons une par une, mais je voulais faire un contenant quand même. Et je pense que là, pour le coup, c'est plus une incarnation de ce que j'ai vu, d'une situation. C'est-à-dire qu'on l'a tous vécu un peu ce truc-là, et même ailleurs que Paris, ailleurs que Lille, là où il y a encore même un bus, ça, dans la rue, tout simplement. Là, ouais. Je veux dire, ce mec que j'ai vu péter un dans le métro, hein, littéralement, bah là, j'ai pris la position osée de devoir l'incarner, et je le fais sur scène, et je pense que ça a donné du cachet au message, et ça a donné surtout plus de puissance au message.
0: Plus de force, c'est-à-dire que quand vous êtes cette personne et que vous vous adressez aux gens en disant « Mesdames, Messieurs », c'est plus fort que si vous vous mettez, oui, dans votre rôle de chanteur, observateur, et vous dites « J'ai vu un type dans le métro, il a dit ça ».
1: Bien sûr, parce que moi, j'étais pas derrière la vitre du métro, c'est ce que je dis souvent, j'étais même dans le métro, et à ce moment-là, je le dis pas fièrement, mais je veux dire, moi non plus, j'ai pas donné 2 €. Hein. Je veux dire, quand il est passé, j'ai à peine laissé un regard, et c'est pour ça que c'est pas une chanson très engagée, en fait, c'est une chanson beaucoup plus engagée contre l'indifférence que je mettais en avant, donc cette incarnation était nécessaire, je pense.
0: Donc, plus, on va dire, oui, vous êtes concerné par ce qui se passe autour de vous, que ce soit dans Un vide tempête ou Un cri dans le métro. Mais qu'est-ce qui fait qu'un moment comme ça, ça devient une chanson, typiquement là, Un cri dans le métro, qu'est-ce qui fait que ce jour-là, cet homme-là qui fait la manche et qui s'énerve parce que personne lui donne et qu'il est au bout du scotch, qu'est-ce qui fait que ça devient une chanson ? C'est quoi le déclic pour vous ?
1: Bah justement, pour moi, c'est, quand je dis le cri dans le métro, c'est le cri et c'est un peu la sensation qu'on a tous crié à ce moment-là. C'est des moments un peu rares comme ça où parce que quelqu'un qui fait de la manche dans le métro, il y en a tous les jours. Hein, je veux dire, on les voit tous les jours quand on va au boulot, quand on va ailleurs, peu importe. Là, ce gars-là avait un truc où il s'est énervé contre une pauvre vieille dame, comment qu'elle non plus n'y était pour rien en fait.
0: Ouais.
1: C'est ça, on y est pour rien et à la fois c'est devant nous. Alors qu'est-ce qu'on fait ? Est-ce qu'on regarde ? Est-ce qu'on regarde pas ? Lui, il a décidé qu'il fallait le regarder à ce moment-là. On l'a tous regardé et puis finalement cette dame, elle a donné 2 € et moi je me suis dit, ok, c'est peut-être un moment d'humanité à photographier. Et c'est important pour combattre l'indifférence, la seule chose que je combats presque dans cette chanson, c'était important d'en faire quelque chose d'immortalisé. Ouais.
0: Bah vous l'écouterez sur le premier album de Sam Sauvage, Mesdames, Messieurs, !. Donc, et si ça se trouve, j'ai dit une grosse bêtise, Sam, parce que pour nous qui achetons des disques, qui découvrons des artistes, je me dis, première grosse tournée, premier album, première nomination aux Victoires, Révélation, c'est le début de l'aventure. Mais en fait, vous, l'aventure, elle a démarré bien avant. Ça fait plusieurs années que vous faites de la musique.
1: Oui.
0: Je vous ai même lu dans une interview dire que vous aviez la sensation même d'avoir eu un petit temps de galère.
1: Ah oui, bien sûr. Mais après, c'est normal que les gens ne savent pas. Hein, parce qu'il y a une exposition un peu cette année, des choses comme ça, dont je suis très, très content.
0: Ouais.
1: C'est-à-dire que moi, ça change ma vie aussi. Hein. ça change la tête de mes concerts. Aussi,
0: ouais.
1: Tout ça. Mais non, moi, ça fait 10 ans que je fais de la musique et ça fait à peu près, je pense, oui, pour être honnête, 8-9 ans. Très vite, j'ai voulu avoir un projet musical, tenter ma chance, en fait, en tant que jeune dans la musique. Donc, ouais, j'ai connu un peu 8 ans, 9 ans de bar, de resto et comme je disais, de concert dans l'indifférence, mais une indifférence nécessaire avant de connaître autre chose, je pense.
0: Qu'est-ce qui vous a donné la niaque, la force de continuer ? Parce que oui, servir des pizzas ou des bières pendant 1 an, 2 ans en attendant, soit, mais 8 ans, c'est long. C'était quoi ? C'était de l'espoir ?
1: Je pense que j'avais beaucoup d'espoir, et même si je traversais forcément des grands moments de doute, mais comme j'en traverse aussi aujourd'hui, parce que là maintenant il y a une autre pression, la sortie d'album, des choses, donc en fait c'est une pression différente. Il y avait la pression d'arriver à sortir un album, ensuite la pression que l'album fonctionne. Il y a toujours de la pression dans la vie, mais pas que pour ce métier-là, il y a des métiers bien pires que ça d'ailleurs. Moi j'ai cette chance-là. Non, mais je pense que j'ai tenu entre guillemets, hein, c'était pas si dur que ça, mais j'ai tenu parce que l'aventure est aussi intéressante, le chemin est aussi intéressant que la présumée arrivée qui n'existe pas.
0: Oui.
1: Et pour moi, tant qu'il n'y a pas d'arrivée, il y a du chemin, et moi ça me plaît. Donc même jouer dans les restaurants, si demain j'y retourne, alors oui, ça va me faire bizarre, mais c'est pas un truc qui va me m'horripiler.
0: Comment dire ? Est-ce que maintenant vous pouvez dire mon métier c'est musicien ? Et si oui, à partir de quel moment vous avez commencé à le dire ?
1: J'ai commencé à le dire de manière tout à fait pragmatique et très économique, en fait, à partir du moment où j'en vis. Alors, ouais. Je veux dire, là, ça fait depuis récemment, très récemment, ça fait un peu moins d'un an. Et oui, moi, je me suis toujours refusé à dire, en me présentant, que j'étais musicien. Je disais souvent, je suis barman, mais je fais de la musique. Je suis régisseur au théâtre. Je l'ai été pendant 2 ans, mais je fais de la musique et j'aimerais bien un jour que ça fonctionne. Et là, aujourd'hui, si ça fonctionne, je sais pas, mais en tout cas, je dis, je suis musicien. C'est mon métier et c'est très, très cool.
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le musicien Sam Sauvage est notre invité ce soir. Et sachez que sur l'album, vous allez aller de surprise en surprise et plein d'ambiances différentes. J'ai beaucoup aimé à quel point vous m'avez baladé et vous avez joué avec mes émotions, mes humeurs, mes réactions. En écoutant Mesdames, Messieurs, j'ai un sourire amusé. En écoutant Je suis pas beau, parce qu'on se l'est tous chanté ado en se regardant dans le miroir.

0: sommes sauvages. Je suis pas beau. Mais voilà, là, vous, les ados vont vous adorer. Hein.
1: Ah, c'est vrai?
0: Ah bah oui, je pense. On se dit, ah, je suis pas tout seul. Moi, si j'avais vu cette chanson-là quand j'avais 15 ans, ça m'aurait fait un bien fou.
1: C'est vrai? Ah bah, ouais. Moi, elle m'a fait un bien fou de l'écrire aussi.
0: Donc, il y a ces moments-là vraiment joyeux, souriants, bah, comme les gens qui dansent ou comme ça. On laisse Sam Sauvage nous emmener dans son univers. Et puis, je vous rappelle que le monde va mal, hein, on l'a dit au tout début de l'interview. Et donc, il pleut des femmes. Histoire vraie, Sam, vous avez perdu une amie victime d'un féminicide.
1: Tout à fait, oui. Il y a un an, à peu près ça.
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0: Instagram, des choses comme ça, qu'en fait c'était la 171e, 163e de l'année, je ne sais plus. Et comment c'est ça, c'est pour ça qu'il pleut des femmes, je parle vraiment de cette averse-là, et même si c'est dur d'en parler, je pense qu'il faut en parler, il faut encore en parler. C'est à force d'en parler qu'on va réussir à combattre au moins le truc, et si je peux apporter ne serait-ce qu'un petit caillou à l'édifice, ce sera déjà ça.
1: Bah merci de l'avoir fait, elle est très poignante et parlante, et en plus merveilleusement écrite cette chanson. Revenons à la maison, ça fait plaisir. Boulogne-sur-Mer.
0: Bien sûr.
1: C'est un endroit important pour vous, c'est là que vous avez grandi, Sam ?
0: Oui, tout à fait, c'est ça. Je suis un nordiste, un vrai de vrai.
1: Il y a une chanson donc dédiée à votre ville, Boulogne.

0: C'est quoi votre fidélité, votre lien à Boulogne pour en faire une chanson? C'est comme Orelsan avec Caen.
1: C'est une phrase que je dis toujours, mais c'est parce que quand je l'ai trouvée, quand elle m'est venue, je me suis dit que c'était la meilleure façon de décrire cette ville-là. Et c'est un vrai compliment, hein, ça paraît bizarre, mais c'est juste que c'est une ville qui est aussi belle dans sa laideur que laide dans sa beauté. Je trouve que c'est vraiment la phrase qui lui convient le mieux, c'est que j'aurais pu glisser dans cette chanson d'ailleurs si je l'avais pas trouvée après.
0: Ouais, pour la réédition, on note ça.
1: Pour Boulogne 2. Mais c'est une ville qui a déjà qui m'a hébergé, j'aime bien ce terme-là, de mes 0 à mes 18 ans. Ouais. Moi, je me définis très peu de là d'où je viens. Mais par contre, c'est important d'en parler. Je veux dire, moi, je me définis plus par là où je vais. C'est ce que je préfère. Mais par contre, je voulais quand même rendre hommage un peu à cette ville et parler aussi de ce qui se passe là-bas. Parce que c'est une ville qui a beaucoup d'histoire, qui a été détruite pendant la guerre, des choses comme ça. Mais les gens, je sais pas pourquoi, ont gardé un cœur énorme. Et les événements aussi tragiques qui s'y passent, avec le cimetière de la Manche, hein, comme on dit, les migrants qui se noient dans la Manche. Et je vois en fait tous les clichés très tenaces à Boulogne. On parle de racisme, on parle de tout ça. Alors qu'en fait, moi, tout ce que j'ai vu, c'est des pêcheurs aller sauver des migrants en mer. Donc les pêcheurs avant qui mouraient de la mer viennent maintenant sauver ceux qui sont dans des embarcations de fortune. Et ça, je voulais un peu trouver ce double sens pour raconter cette double histoire, ce passé et ce présent qui finalement se lie comme jamais à présent même.
0: Il y a beaucoup de profondeur en fait dans votre album, et c'est vrai que avec les premières chansons, notamment Les gens qui dansent, etc., on s'attendait pas forcément à ça. Est-ce que vous vous rendez compte que vous surprenez dans le très bon sens du terme? Mais voilà, moi franchement, la première, je me suis fait avoir. Je vous ai vu arriver, votre petit look là, votre petite choré et tout. J'ai dit génial, il est trop sympa, Sam Sauvage. En fait, oui, il est trop sympa, Sam Sauvage, mais il est aussi très profond. Enfin, je dirais, il y a du monde là-dedans.
1: Il est pas dépressif, promis.
0: Non, c'est pas ça. Vous êtes intelligent, vous écrivez divinement. Quand dans Roi du silence, vous racontez l'histoire alors de beaucoup de couples, mais là en l'occurrence c'est l'histoire de vos parents et de votre papa qui se barre au moment de votre naissance. Vous avez des phrases géniales.

0: roi du silence, ça vous évite la consultation de psy pour vous réconcilier avec votre père?
1: Bien sûr, et c'est pour ça qu'il y a autant de métaphores. Parce que,
0: de toute façon, y a des princesses, des rois, tout ouais, ça.
1: Mais j'assume de dire que je me cache derrière ça. En fait, j'ai pas de problème à le dire, et je pense que le jour où je réussis à écrire une chanson avec des mots directs, comme je le fais souvent dans d'autres chansons, c'est que là, j'aurais vraiment guéri mon truc à l'intérieur de moi. Mais bon, on guérit pas souvent si vite qu'on veut, et puis surtout, moi, j'ai même pas envie de guérir. Je me sens très bien comme ça aussi maintenant. Donc, je me suis un peu caché derrière ces métaphores-là. Et si je l'ai sorti, parce que c'est un peu une valeur personnelle, j'écris d'habitude plus sur les gens que sur moi. Là, je me suis dit que mon histoire, je pense que je suis pas le seul à l'avoir vécue. Je pense qu'elle parlerait à beaucoup de gens. Donc, c'est pour ça que je voulais un peu la glisser comme ça, en espérant que les gens la comprennent, la reçoivent. Bien sûr. Ouais.
0: Alors on parle de mots directs. Je ne t'aime plus, c'est suffisamment direct.
1: Ouais, là pour le coup, j'avais pas besoin de psy. J'y suis allé franco.
0: On y va alors. Sam Sauvage, je ne t'aime plus. Mesdames, messieurs, désolé les psys, on peut pas tout avoir.
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0: Message reçu, Sam Sauvage est l'invité de Décibel. J'ose même pas vous demander pour qui elle était, si la personne a bien reçu le message. Non, c'est vrai. Non, mais hey, c'est hyper cruel.
1: Ouais, mais je pense que c'est mieux de le faire en chanson que de dire des mots pareils en face ou un truc du genre.
0: Puis
1: surtout, c'est plus facile de dire. Je trouve que dans la vie, c'est plus facile de dire je t'aime dans un gros mensonge que je ne t'aime plus dans une vérité bien brutale.
0: C'est pas
1: donc,
0: faux.
1: Dans un album, c'est mieux que dans une relation.
0: Comment vous bossez, Sam Sauvage, ce premier album? Il est né de vous uniquement ou bien vous êtes plusieurs? Est-ce que quelqu'un écrit avec vous, compose avec vous, produit avec vous?
1: Alors sur Madame Messieurs, comme sur l'EP avant, l'album comme l'EP, moi j'ai fait auteur, compositeur, interprète dans sa totalité. C'est-à-dire que voilà, j'ai tout écrit tout seul, la musique aussi, le texte, et par contre l'interprétation également, pardon. Et après, par contre, pour la première fois, je me suis entouré d'arrangeurs. C'était une volonté de ma part, je voulais un peu ouvrir ma musique à d'autres horizons, notamment sur des titres comme Boulogne, Il pleut des femmes, Je ne t'aime plus, là qu'on a écouté tout à l'heure. Et en fait, j'ai rencontré des gens assez sympas pour le faire. Pierre Cheguillaume, Simon Kenéa, qui travaille notamment avec Zao de Sagazan, à Nantes, dans un studio. On a fait ça pendant tout l'été dernier. Et puis aussi David Enfrein, qui comment travailler sur Ne t'en fais pas pour elle, à la basse, un peu on l'a appelé le hooligan de la musique, et je trouve ça hyper bien trouvé.
0: On va écouter d'ailleurs Ne t'en fais pas pour elle tout à l'heure. Donc voilà, ouais, on va se rendre compte de ce que le hooligan...
1: C'est ça, c'est un vrai de vrai. Et une dernière personne qui est Xavier Demar, qui a travaillé beaucoup avec son frère Pierre Demar sur Je suis pas beau, pour ce côté pop, cette fraîcheur. En fait, j'allais chercher des sonorités chez des gens.
0: C'est ça.
1: Pour ressembler à mon album.
0: Parce que vous, naturellement, vous allez vers quel genre de sonorité? C'est quelque chose comme les gens qui dansent? C'est un truc un peu cold wave, un peu post-punk?
1: Du tout, mais je suis vraiment très éclectique. Donc c'est que dans chaque chanson, il y a un style différent. C'est ça que j'aime bien. C'est ce que j'espère avoir.
0: Mais par exemple, quand vous composez quelque chose qui est brut, qui n'a pas été arrangé, etc., ça ressemble plutôt à quoi? À des sons synthétiques? Ça ressemble à du piano? Comment vous?
1: Ça dépend de la façon dont je compose, en fait.
0: Ah,
1: c'est-à-dire que parfois, des fois, quand j'ai le texte avant, je vais l'habiller d'une certaine manière. Et quand je me dis que le texte est un peu solennel, des choses comme ça, je vais le faire au piano. Et puis parfois, j'ai un riff de guitare, ou parfois j'ai juste un truc de synthé.
0: Donc vous êtes
1: qui me vient.
0: Pianiste, guitariste.
1: En fait, j'aime bien dire que je fais un peu tout, mais pas très bien. je suis pas un grand soliste de guitare, je suis pas un grand pianiste du tout. Mais
0: ça vous permet de bosser et de composer.
1: C'est ça, ouais. Ça me permet en fait de composer. Et après, il y a des gens dont c'est le métier, par exemple, d'interpréter très bien les guitares, tout ça, à qui je confie ça de manière naturelle.
0: Mais d'accord, mais je comprends mieux aussi pourquoi vous êtes tellement chouette en interview, pourquoi aussi vous êtes tellement content de faire plein de dates. C'est parce qu'en fait, toute une partie du boulot est archi solitaire pour vous.
1: Ah oui, carrément. Moi, je suis content quand je m'entoure d'équipe après.
0: Oui, je comprends mieux ça. Ouais, c'est
1: bien
0: ça.
1: Sûr.
0: Mesdames, messieurs, est disponible. Vous l'avez compris, c'est un vrai coup de cœur pour toute l'équipe de Décibel. Et c'est très sympa d'être venu nous en parler.
1: Mais merci de m'avoir accueilli.
0: À la prochaine, Sam.
1: À bientôt. Merci pour tout.

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2: Bonjour.
3: Bienvenue dans Décibel. C'est la première fois que vous venez dans l'émission.
2: Et complètement, comment j'ai pu manquer ça, Décibel?
3: Voilà.
2: En courant.
3: Exactement, en tout cas je suis ravie de passer ce petit moment ensemble à l'occasion donc de la sortie The Kiss the Beast. L'album commence par la chanson du même nom, un vrai générique de début comme on les aime.

Chanson que vous allez écouter une fois et chanter 150 000 fois. Voilà, c'est le principe de ce Kiss the Beast. Alors, avant de se plonger dans l'album, Sébastien, j'avais envie qu'on fasse un peu les présentations, puisqu'on ne s'est jamais parlé ici, et dire que c'est super réjouissant d'avoir un artiste tel que vous dans l'émission, parce qu'en fait, il y a plein de portes d'entrée à votre travail. Il y a des gens qui ont pu vous découvrir sur la bande originale de Lost in Translation, le très beau film de Sofia Coppola en 2003, avec Fantino,

Votre ritournelle qu'on utilisait tout à l'heure en générique de bienvenue. Alors oui, elle date de l'album Politics en 2004, mais elle était aussi jouée merveilleusement à la cérémonie d'ouverture des Jeux Paralympiques Paris 2024.

0: C'est quel genre de souvenir ça pour vous, cette cérémonie des JO?
1: Grand souvenir, vraiment, c'était vraiment très impressionnant à faire. Déjà, j'étais très content qu'on m'invite, qu'on me propose de le faire. Je me suis dit, ah bah, vraiment, c'est sympa, quoi. Je me voyais finir au fond d'une cave tout seul, et puis en fait, non, on est venu me chercher, et on m'a mis en plein soleil, voilà. Non, en vrai, j'étais hyper content qu'on m'appelle pour faire ça. J'ai des grands souvenirs, je l'ai dit souvent, mais j'adorais ce convoi qui venait me chercher à les maisons pour aller répéter sur place, donc avec des policiers, des motards qui ouvraient le chemin, comme ça, Paris n'a jamais été aussi fluide.
0: C'est ça.
1: C'était journée porte ouverte, quoi.
0: À la Concorde en 5 minutes.
1: Et c'était génial de vivre Paris comme ça. En plus, en vrai, franchement, je veux dire, Paris sans embouteillage, c'était vraiment merveilleux. Donc ça, j'adorais ça. Surtout les enfants. Il y avait ce côté convoi présidentiel qu'on aimait beaucoup.
0: Ouais.
1: Et puis, j'ai adoré être sur la place de la Concorde comme ça, mais transformé. Moi, surtout que bon, c'était à la fin de l'été, il faisait hyper beau et le ciel bleu, cette ambiance de fin d'été et tout. D'habitude, déjà, j'adore ça, la fin de l'été, mais là, en plus, avec cet événement-là, alors, c'était vraiment magique, quoi.
0: Ouais, côté patrimonial aussi, quand même, de se dire que oui, vous avez une carrière, on l'a dit, voilà, de 25 ans, forcément plein de bons moments. Vous avez voyagé partout dans le monde avec votre musique, mais là, cette chose-là de représenter la France, ça fait quelque chose à l'ego ou pas du musicien que vous êtes?
1: Oui, quand même pas mal, je dois dire, c'est vrai. Et puis après, j'ai été fait chevalier des arts et des lettres, et je crois que c'est pour ça, j'ai l'impression, parce que c'était dans la foulée. Donc j'imagine que ça a eu une influence. Je sais jamais su vraiment pourquoi j'avais été fait chevalier des arts et des lettres, mais à mon avis, c'est pour ça. Et puis, c'est vrai que... Alors, autant je suis complètement apolitique et puis j'ai un refus de l'autorité totale, mais enfin, même si j'ai un super bon feeling avec la police, je me souviens notamment une fois à Cannes,
0: ouais.
1: J'avais été au Jouet Club de Cannes, et moi j'achète beaucoup de cadeaux aux enfants, enfin bon, je suis très bon.
0: Vous en avez à vous, puis j'imagine qu'il y en a en plus des enfants autour de vous.
1: Non,
0: vous
1: les gâtez. Là, c'était vraiment mes enfants, les miens, ouais. Quoi. Et on avait tellement de sacs, donc on marchait un peu comme ça dans la rue, et carrément, des policiers m'ont reconnu, ils nous ont aidés à porter les sacs de jouets jusqu'à l'appart, donc j'étais là, ouais, super.
0: C'est classe.
1: Et donc, mais alors voilà, donc, mais enfin, en tout cas, c'est vrai que je me sens toujours un petit peu, c'est ce que je dis souvent, mais un peu renégat. J'ai l'impression de vivre tout seul dans ma cabane. Enfin, je vis pas dans une cabane et en plus je vis pas du tout seul. Mais c'est une impression que j'ai un peu comme ça. Donc là, le fait de participer à un truc un peu commun, de partager ça avec les gens qui habitent le même pays que moi, ça m'a fait hyper plaisir carrément.
0: Sinon, j'ai une théorie pour la médaille. C'est peut-être pour l'Eurovision. Allez savoir. Moi, j'ai un souvenir ému de Sébastien Tellier, Eurovision 2008. Il entre sur scène en voiturette de golf. Moi, j'ai trouvé ça so chic, so French. Elle est encore dans ma playlist, cette chanson divine. Moi, j'ai trouvé extra.
1: Ah, c'est sympa. J'étais content avec cette chanson parce qu'en fait, on croit que derrière, ce sont des voix qui chantent comme des chœurs. Mais en fait, donc, les gens de l'Eurovision m'ont obligé à ce que ces espèces de chœurs qui arrivent derrière, choup, wap, ouais. Du choup, soient chantés en vrai. Mais en fait, non, moi, tout ça, ces sons-là, je les ai avec un synthé qui était le Roland RD700. Enfin, je veux pas être trop technique, mais, et j'avais, une fois, j'avais loué ce synthé pour un concert. Enfin, bon, bref. Et puis, j'étais tombé sur ce son-là qui est un son magique.
0: Ouais.
1: On appuie, on met quelques doigts et ça organise. Ça organise toute une chorale. Et j'avais adoré ce truc-là. Et je m'étais dit, mais un jour, je m'achèterai. Donc, je me le suis acheté. Et puis, en m'amusant avec à la maison, j'étais tombé sur cette chanson. Mais en fait, j'avais commencé, c'est rare d'ailleurs, dans une chanson, j'avais finalement, d'une certaine façon, commencé par les arrangements. Parce qu'en appuyant sur le synthé, ça faisait choupi-wapi-wapi-la. Et puis, par-dessus, j'avais inventé une petite mélodie et ça donnait divine, quoi.
0: Bah, moi, j'aimais beaucoup. Voilà. Donc, moi, pour ça, je vous aurais filé la médaille. Que ce soit pour ça ou pour les JO. En tout cas, elle est là, la médaille de chevalier des arts et lettres. Bravo à vous, Sébastien

0: c'est une chanson qui s'appelle Copycat. Copycat, c'est un, dans le meilleur des cas, un copieur. Dans le pire des cas, c'est-à-dire ce qui vous est arrivé, c'est une usurpation d'identité. Ce qu'il faut dire, c'est qu'en plus de tout ce que j'ai cité, vous êtes aussi hyper célèbre, pas que pour votre musique, mais aussi parce que vous êtes un des rares hommes à être une égérie Chanel. Donc vous êtes aussi beaucoup dans les magazines de mode, dans la presse, etc. Et donc vous avez atteint un degré de célébrité qui fait que quelqu'un s'est fait passer pour vous.
1: Mais complètement. Alors bon, je vais appeler la chanson Copycat, mais pour moi, Copycat, c'est un serial killer qui imite les crimes d'un autre serial killer, j'imagine.
0: Ah, oui.
1: Mais en fait, la chanson, parce que j'allais pas l'appeler l'usurpateur, qui sonne moins bien que Copycat.
0: C'est pas faux.
1: Copycat, ça tape.
0: Ouais.
1: Bon voilà, donc l'usurpateur, ça claque un peu moins évidemment. Mais enfin bon, oui, c'est ce monsieur qui a utilisé mon nom, en fait, il se faisait passer pour moi.
0: En utilisant votre look aussi, qui est très connu.
1: Avec le même look et tout, ouais. Pour aller en boîte gratuitement, des cocktails gratuits, des vêtements gratuits chez Chanel, des dîners en ville avec des grands patrons et tout ça. Et en fait, c'est marrant parce que... Enfin, c'est marrant, c'est pas du tout marrant, c'est absolument atroce, mais le... Parce qu'en fait, il a volé donc mon nom, c'est ce que j'ai dans la chanson, mais aussi... Il a volé une vie que je ne mène pas, parce que moi je ne fais jamais de grands dîners en ville avec des grands patrons.
0: Ouais.
1: Je ne l'ai jamais fait. Et puis et quand je vais quand
0: c'était ça le pire
1: Chanel,
0: pour vous, c'est qu'il donnait une image de vous un peu cracra que vous n'êtes pas.
1: Mais complètement. Ouais. Son côté cracra. Ah ouais.
0: Ouais.
1: Non, puis, moi bon, il y a très très longtemps, c'est vrai que j'allais en boîte de nuit tous les soirs, mais encore une fois, moi j'y allais, je cherchais l'amour, je cherchais une petite amie, j'essayais un petit peu. Voilà, bon.
0: Comme tout le monde.
1: Et puis voilà, et puis non, mais je trouve que ce que j'ai trouvé plus méprisable d'une certaine façon, c'est qu'il s'est fait ami avec des gens en se faisant passer pour moi. C'est-à-dire, il allait chez eux dans leur appart, ils dînaient ensemble, ils passaient des samedis après ensemble et tout. Et ça, je trouve ça, c'est bizarre ça quand même de créer des fausses amitiés. Non, mais c'est vraiment un truc. Donc c'est ça qui m'a fait peur. Je me suis dit, bah pour faire ça, faut vraiment être quand même vachement dérangé, quoi. Donc et ça, le fait qu'il de me dire qu'il soit dérangé, ça m'a fait peur, parce qu'on sait pas à quoi s'attendre avec un mec qui est pas équilibré, quoi.
0: Oui, on veut pas qu'il se pointe, j'en sais rien, à l'école des enfants, un truc comme ça, ça fait super
1: ça,
0: peur.
1: J'allais chercher mes
0: enfants. C'est fini.
1: Je montrais mon passeport. Ah, c'est fini, ouais.
0: Ouais,
1: heureusement, ouais. J'ai appelé la police et tout le bazar, quoi, je veux dire, quoi.
0: La beauté, des belles chansons, mais vous allez en trouver plein sur Kiss the Beast. Et puis, vous allez vous rendre compte que Sébastien Tellier utilise sa propre voix vraiment comme un instrument. Donc là, sur Copycat, voilà, vous avez entendu un certain traitement de sa voix. Sur d'autres chansons, c'est au contraire hyper simple. Et puis, sur Refresh, alors là, c'est incroyable.

0: c'est vous là.
1: Là, c'est moi. Alors, c'est ma voix déjà superposée. J'en ai fait beaucoup des prises.
0: Ouais.
1: Celle-là, j'ai bien dû superposer au moins une dizaine de fois ma voix. Et puis aussi, c'est ce que j'ai dit à Sébastien, parce que c'est encore Oscar Holter et Sébastien en duo qui produisent le morceau. Enfin, celle-là, quand même, la maquette, parce que je maquette tout avant de passer en production.
0: Donc, vous avez votre studio.
1: Je fais mon studio, là, je prépare tout. Donc là, c'était quand même très proche. Enfin, je veux pas retirer de leur talent. Enfin, il se trouve que c'était très proche.
0: Ouais.
1: Mais par contre, j'avais dans mon ordinateur, j'avais un truc qui permettait de faire une voix synthétique qui ressemble beaucoup à celle-là. Mais c'est-à-dire, c'est une voix synthétique, mais dans laquelle on peut pas entrer de parole, donc ça vient. Et après, donc j'ai écrit le texte, mais il fallait recréer la même voix que cet ordinateur, mais avec du texte. Et donc on a Sébastien, c'est Sébastien qui s'y est collé, et il a passé pas mal de temps à recréer exactement ce grain-là. Et c'est ce que je dis souvent, mais j'aime bien le dire parce que en fait, c'est quand mon fils est né. Donc dans le 17e à Paris, et il est sorti, et là il a poussé un cri. Moi j'imaginais que les nourrissons, enfin les nouveau-nés, ça pleurait, mais en fait non, il a crié, et donc il a fait comme ça, et c'était je voulais ce grain là en fait, ce cri, parce que c'était pas juste un cri de bébé, c'était pour moi c'était, je veux dire, la naissance de l'humanité.
0: C'est la vie, ouais.
1: La vie, ouais. Mais limite, je pense que ça, même les dinosaures faisaient presque le même son. Il y avait ce truc-là, presque irréel ou tellement réel que ça en devient fou.
0: Primal
1: Scream.
0: Ouais, oui.
1: Comme le groupe.
0: C'est ça.
1: Complètement. Non, c'est ça en plus. Ouais. Et donc, je voulais vraiment, retrouver ça pour Refresh, cette espèce de truc. Parce que Refresh, ok, c'est ma propre renaissance. Bon, voilà. Mais c'est aussi ce fait que la vie se perpétue. Et donc, j'avais très envie de faire ça, et ça nous a pris des semaines et des semaines de bien restituer ce côté un peu rauque du cri, quoi.
0: Et à côté de ça, il y a des chansons comme Un dimanche en famille, où là, bah, c'est juste, c'est votre voix, c'est vous. C'est...

0: parfois vous poussez très très loin le traitement de la voix et parfois c'est vraiment très proche du naturel. Ça aussi c'est une liberté que vous vous donnez maintenant de traiter votre voix vraiment comme un instrument.
1: Oui, voilà, complètement, parce que aussi, c'est que la musique, c'est un monde très vaste. Il y a plein de trucs formidables. Il y a plein de basses différentes, il y a plein de synthés différents, il y a plein de trucs différents. Je sais pas, il y a de la chorale, il y a du tam-tam, il y a de l'afrobeat, il y a du rap, il y a de la pop. Enfin, c'est fou, mais c'est presque, je sais pas si on peut dire que c'est infini, mais c'est quasiment, les plaisirs de la musique sont quasiment infinis. Et donc moi, comme j'adore tout ça, j'essaye de tout mettre en fait, sans non plus que ça fasse fourre-tout quand ouais. même. Mais je pourrais pas, je me sentirais enfermé si j'allais que dans un seul truc et tout ça. J'ai envie de tout essayer, mais un petit peu comme dans la vie. Enfin, quoi que je dis ça, c'est pas vrai parce que. Enfin, j'aimerais bien, par exemple, essayer de vivre dans toutes les villes. Un petit peu à San Francisco, un petit peu à New York, un petit peu à Tokyo, tout ça. Mais je le fais pas, en fait. Ça fait depuis toute ma vie d'adulte, j'habite à Paris. Donc, je veux pas mentir aux gens. Mais c'est vrai que j'ai ce côté gargantuesque de vouloir... Ouais. J'ai envie de tout, quoi.
0: Et pour la musique, un des grands plaisirs aussi, c'est d'inviter des artistes qu'on admire sur ses chansons. Pareil, on n'ose pas forcément les inviter à dîner à la maison à Paris, mais sur un album, on les invite. Et sur votre chanson Thrill of the Night, il y a la guitare de Nile Rodgers, qu'on connaît bien évidemment, de Chic. Et il y a une voix qu'on découvre, c'est celle d'une chanteuse américaine qui s'appelle Slater.

0: Jean-Paul Joff ne bosse qu'avec deux Français, vous et Sheila.
1: Il a bossé avec les Daft Punk.
0: Ah oui, ouais, ouais. Ah, mais ils comptent pour des Français, les Daft Punk, c'est la classe international.
1: Ils sont tellement, mais okay, ils sont, okay. Ils sont archi français.
0: Trois Français, alors. Daft Punk, Sheila, Sébastien Tellier.
1: oui. Bah, je suis très content qu'on ait pu travailler ensemble. C'est vraiment un mec que j'admire profondément. C'est un immense musicien, c'est vraiment un génie de la musique. Et justement, quand je parlais tout à l'heure de non-réflexion, c'est ça qui est formidable, c'est de travailler toute sa vie d'un instrument, en l'occurrence, lui, c'est la guitare, et que ça semble facile. Que lui, on a l'impression qu'il fait ça, mais comme il respire, enfin,
0: oui.
1: Je veux dire, c'est...
0: Oui, il n'y a pas de douleur, il est très fluide.
1: Voilà, il n'en fait pas des caisses, ouais. On a l'impression que c'est... Et c'est vraiment, mais ça, c'est vraiment à l'américaine, que le résultat semble vraiment des plus naturels. Et ça, j'adore chez lui. Et puis, j'adore parler de lui parce que, aussi, c'est ce que je dis souvent, mais c'est tellement vrai, il est extrêmement sympa. Alors que souvent, on imagine les stars américaines, en plus, moi, il y en a un paquet de stars américaines que j'ai un petit peu côtoyées, qui me faisaient carrément peur. Pas du tout. Il est sympa, comme je le dis tout le temps, il retient le prénom de tout le monde, il demande des nouvelles de la famille, il est humble, il est super cool. De lui émane un truc genre super sweet, il est vraiment merveilleux, quoi.
0: Je pense qu'il est très très heureux de faire de la musique. Vous parliez tout à l'heure d'amour de la musique et d'envie de bouffer toute la musique et de goûter toute la musique. Je pense que vous avez ça en commun, sans doute.
1: Alors lui, oui, parce qu'une fois j'avais fait une vidéo avec lui, enfin on avait été interviewé ensemble à Los Angeles, donc le principe c'est on se baladait en voiture dans les hills, et puis on discutait pendant cette sorte de balade en voiture, et là, donc je connais tous ses hits, les albums de Chic, évidemment j'écoutais 15 millions de fois et tout, mais là en plus je me suis aperçu qu'il avait fait plein de musique pour le cinéma, tout ça, j'étais ah bon, c'est dingue, enfin, j'en revenais pas, mais un nombre de trucs incroyables de tout ce qu'il a fait, je pense vraiment aussi... Parce que maintenant, je veux dire, il est plus, c'est pas un petit jeune, quoi. Et donc, mais il continue. Il est en tournée. J'avais été le voir il y a pas très longtemps, au Zénith, à Paris. Et c'était génial parce que donc, moi et ma femme, ils nous avaient invités, mais on avait eu le droit de regarder le concert, mais dans les coulisses, mais juste au bord de la scène, sur le côté, quoi. Donc j'avais pu bien l'observer de pas très loin. Et je le voyais, mais prendre plaisir. Mais c'était dingue, quoi. On a l'impression que c'était la première fois qu'il faisait de la scène, carrément. Sautillait, il souriait, c'était dément, quoi.
0: En parlant de plaisir, je voulais vous remercier, Sébastien Tellier, parce que sur Kiss the Beast, il y a des surprises. Et c'est pas si commun aujourd'hui d'être surpris en plein milieu d'une chanson. Je pense par exemple à Lou, qui est une chanson vraiment pleine de surprises, puisqu'on commence sur une petite guitare flamenco, un petit voyage linguistique en Espagne. Après, il se passe ça, et puis après, il se passe encore autre chose.
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0: mentir, la première fois que je l'ai écouté, à ce moment-là, j'ai fait parce que vraiment, j'étais surprise et contente. Est-ce que vous aussi en studio, quand vous faites une cascade de la sorte, vous vous dites
1: Ouais, j'étais très content. En fait, le principe de Loup, c'est une chanson où c'est un loup qui se déguise en chien pour commettre un peu ses petits méfaits et tout et tout. Et donc, je voulais que ça soit ça. Je voulais que ce côté un peu espagnol, ce loup qui se déguise en chien, qui essaye de bien présenter avec une certaine classe et tout. Ça. Mais parfois, il redevient loup, quoi. C'est plus fort que lui. C'est pour ça qu'on passe de ce côté un petit peu, on va dire, jazzy espagnol à des côtés crazy funk, appelons ça comme ça. Et pour moi, c'était important comme ça que tout d'un coup, c'est le naturel revient au galop, comme on dit. Enfin, j'aime pas trop utiliser l'expression, mais voilà.
0: C'est là, voilà.
1: Et donc, c'était ça que je voulais, quoi. Que tout d'un coup, paf, le pot, comme si il pleuvait, que son déguisement disparaissait un peu, et que ça y est, on voyait que c'était un loup qui se sentait tout nu, que c'était l'urgence, la catastrophe, quoi.
0: C'est ça que j'adore chez Sébastien Tellier, c'est qu'on se dit quand même, il y a du monde et là-haut. Et non, mais si. Et je vous imagine, vous êtes tout seul en studio au départ. Tenter des trucs. Vous vous parlez à voix haute?
1: Oui.
0: Ah, alors, j'en étais sûre.
1: C'est vrai qu'il faudrait. J'aimerais pas être filmé seul au studio.
0: Ah.
1: Enfin, si je me sentais filmé, bien sûr, j'essaierais de bien me comporter, mais me sachant non filmé, c'est vrai que je me mets dans une sorte d'état de transe quand même. Au début, non, j'arrive plutôt tranquille, j'allume le matériel, voilà, il faut le temps. Moi, j'adore les vieux synthés, donc le temps que ça chauffe et tout, voilà.
0: Ouais.
1: Et puis, même après, le temps que ça charge, machin. Et puis, au fur et à mesure, c'est vrai que je suis là, ça monte un peu. Et après, c'est vrai que je me comporte un peu comme une bête dans le studio, parce que si je compte beaucoup sur le chaos pour créer, parce que je pense que parfois la musique, c'est comme si la musique préexistait déjà. Il y a 88 touches sur le piano, donc tout existe un peu à l'avance, mais pour aller les chercher, ces notes là il faut se mettre dans des états pas possibles. Et puis même certaines mélodies, c'est pas qu'intellectuel, il y a un truc physique aussi. Il faut se mettre dans un état pour se dépasser. On se dépasse pas que psychologiquement. Il y a un truc physique aussi, c'est de mettre dans certaines postures, ou justement d'avoir tellement essayé de trouver un truc qu'on est épuisé. C'est justement enfin quand l'épuisement il arrive qu'on trouve le truc. Donc il y a toute une série de trucs. Et c'est vrai que si on me filmait en studio tout ça, je pense que j'aurais l'air d'un bon barjou. Enfin, déjà que c'est pas loin, mais effectivement. Mais ce qu'il y a, c'est que j'adore cette solitude, parce que en studio aussi, c'est que c'est comme si j'étais face au miroir aussi. Je peux pas me mentir à moi-même. Et donc il y a ce truc là. En fait, c'est des grands moments de vérité pour moi. J'ai vraiment rendez-vous avec moi-même quand je suis tout seul en studio. Et là,

0: peut avoir un look de chanteur de hard rock ou de bûcheron canadien et prôner une masculinité plus douce.
1: Ben oui, c'est très important pour moi.
0: Ben oui.
1: D'être doux. Ben déjà, je pense plus. Parce que avant, on valorisait, même dans le cinéma, tout ça, on valorisait un peu les brutes ou même pas. Pas forcément des ordures, mais un peu des... Où je me souviens cette série, L'homme qui tombe à pic, bon, le mec, il est un peu rentre-dedans, il a un gros 4x4, il passe à travers des cercles de feu, enfin, des trucs un peu comme ça.
0: Et il pleure pas.
1: T'as-tu que maintenant, c'est plus pareil, et on s'est rendu compte qu'en fait, ce mal dominant, ce mal alpha, il était un peu relou, quoi, hein, et puis il embêtait un peu tout le monde, il prend trop de place, il gêne, il parle fort au resto, il roule vite sur l'autoroute, enfin, il est pénible, ce mec. Donc on n'en veut plus de ce mec, il est trop pénible, trop nuisible. Donc il faut bien inventer un autre style, finalement, un autre style de perfection, parce que, bah, quand même, il peut y avoir éventuellement, quand même, encore dans les séries ou dans les films, des hommes. Alors comment ils vont être, ces hommes?
0: On accepte de les voir.
1: On accepte quand même de les voir. Et donc, bah, il faut bien les définir, les redéfinir un petit peu. Mais c'est vrai que maintenant, il y a beaucoup de séries ou de films où l'homme, dans ce film, dans ces séries, c'est un chouette mec.
0: Ouais.
1: C'est pas un mec qui vient là pour tout défoncer. C'est des mecs bien, quoi, coolos, quoi. Et donc, c'est ça. C'est juste ça. Donc, moi, j'imaginais, voilà, l'homme du futur, ou mais un futur proche. Hein. Et,
0: oui, bah, ne faites pas attendre trop longtemps.
1: oui, voilà.
0: Le plus proche possible.
1: Et, voilà. Mais après, il faut pas non plus. Enfin, tout ça, naïf de cœur, tendre et rêveur, ok. Mais il faut pas non plus être mielleux, gnangnan, machin. Il faut. C'est juste qu'il faut que ça soit sweet, quoi, tout ça. Voilà.
0: Sébastien Tellier, après vous avoir remercié pour cet album et souhaité une très belle tournée, qu'est-ce qu'on peut vous souhaiter pour la suite?
1: Souhaiter pour la suite, je pense qu'il faudrait quand même inventer une sorte de médicament où on puisse manger autant qu'on veut sans grossir. Ce serait vraiment mon rêve.
0: Ça, c'est cool.
1: Enfin, moi, c'est ce que je fais, mais je me le permets que l'été. J'essaye de faire que des repas de suite avec frites. Enfin, à part le petit déjeuner. Et l'été, alors c'est pas l'été dernier, mais l'été d'avant, j'avais réussi à faire 17 repas de suite avec frites.
0: Ouais.
1: Et puis après, malheureusement, c'est la fin des vacances, c'est du raté.
0: Si vous vous présentez au présidentiel, je vote pour vous, j'adore ce programme. Sébastien Tellier était dans Décibel, merci beaucoup Sébastien.
1: Merci à vous.
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3: Bonjour à toutes et à tous. J'espère que vous allez bien, que vous avez passé un bon week-end, que ce soit en vacances, au travail ou à la maison. C'est reparti pour une nouvelle semaine des meilleurs moments au taquet avec Valérie Damido et Eric Bastien. Ce lundi, il sera question d'une échelle à monter les blancs en neige. Oui, vous avez bien entendu. D'un serpent qui sort des toilettes. Là aussi, vous avez bien entendu. Et de plein d'autres choses. Ça démarre juste après Blondie, Call Me sur votre radio ici.
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0: Merci. Colmy, Blondie, et celles et ceux que nous appelons maintenant, c'est Valérie Damidot et Eric Bastien, et nos deux candidats, Kevin d'ici Périgord et Catherine d'ici La Rochelle, qui tous les deux évoquent leur rencontre avec leurs conjoints respectifs, ce qui a encore une fois inspiré des bons mots à Eric et qui ont laissé de marbre toute l'équipe de Taquet sur votre radio ici.
1: Alors, Kevin, il paraît que tu as rencontré ta femme, mais alors, c'est un petit peu comment... La rencontre avec ta femme, c'est un petit peu comme dans un film. Ça m'a fait penser à Back to the Future, là. Back from the Future, là, je sais pas quoi. Est-ce que tu te rappelles comment se sont rencontrés le père et la mère du héros ?
2: Non.
1: Eh ben, comme toi.
3: Ah oui ?
1: Eh oui, parce que la rencontre avec Anaïs, eh ben, ça s'est fait à la sortie du collège, puisque la mère d'Anaïs n'a pas vu Kevin qui était en vélo, il l'a renversé. Et puis, Kevin, il s'est retrouvé sur le capot. Et voilà, et après Anaïs, évidemment, elle est venue pour prendre de ses nouvelles, le pauvre et
3: tout. Écoutez, c'est un coup de foudre renversant, comme qui dirait. Y a pas de... Voilà. Oui.
1: Bah, c'est vrai qu'on a Mathieu avec nous, qui débarque un peu dans l'émission.
3: Il découvre l'humour, voilà.
1: Il découvre les vannes de merde et il est gêné, comme tous les techniciens de Radio France qui passent par cette émission. Alors, si tu n'as pas vu Retour vers le futur, je t'engage à voir Retour vers le futur. C'est exactement l'histoire avec ta femme. Alors, Kevin, on va essayer de gagner des points avec la question à choix multiples. Je te pose la question, je te fais des propositions et à mon top chrono, tu as 10 secondes pour répondre. Alors, la question est la suivante. Qui est Harald V ? Un super-héros Marvel, le roi de Norvège, un moteur de recherche Google... Un viking en télétravail. Top chrono, 10 secondes. Qui est ?
2: Ouais, je dirais le deuxième, en roi de...
1: Le roi Norvège ?
2: Ouais.
1: Mm-hmm. Eh bien, il s'agit... d'une bonne réponse.
3: Bravo.
1: Harald est le roi de Norvège depuis 1991. Alors, il paraît qu'il est sympa, qu'il est progressiste. Voilà. Il est pas mal. Il fait beaucoup pour les droits de la communauté LGBTQ et l'immigration. Donc, on croit en Harald V. Voilà, 4 points pour Kevin qui vient de marquer 3 points de plus.
3: Exactement. Catherine qui, pour l'instant, n'a que 2 points. Mais voilà, elle arrive tranquillement. Notre Catherine qui habite à Châteauneuf-sur-Charente, dans les Charentes, avec ici La Rochelle. Comment va Alfred ?
4: Super, c'est un chat adorable.
3: C'est vrai qu'on n'avait pas parlé de ton chat, le petit Alfred qui t'accompagne.
1: Non, moi c'est mon chien qui s'appelle Alfred.
3: Eh oui, pour ça que je fais ça, voilà, un beau
4: Alfred,
3: prénom.
4: Ouais, super. Ouais.
3: Bon, alors toi tu aimes bien voyager.
4: Oui.
3: Notamment les croisières. T'es une adepte des croisières ?
4: Ah oui. Jusqu'au Covid, depuis le Covid on n'en a pas fait. Mais on en a fait une douzaine, quoi.
3: Ah ouais. J'adore. Comment elle s'appelle la nana dedans ? Julie McCoy, voilà. Vous souvenez de Julie McCoy ?
4: Non.
3: Elle a croisé, elle s'amuse.
4: Si. À la musique, j'entends.
3: Mais oui, le feu commandant Stoming, bien sûr.
4: Voilà.
3: Bon, t'as été où avec tes bateaux ? T'as été jusqu'où ?
4: J'ai fait la Méditerranée, forcément, plus près, la mer Noire, l'Adriatique, la mer d'Oman, les Caraïbes.
3: Les Caraïbes, waouh.
4: Voilà.
3: Bah, écoute, t'as bien voyagé, hein. Bravo.
1: Mm-hmm.
3: Chouette, les bateaux. Et puis on va se parler quand même de ta rencontre aussi avec ton chéri, parce qu'on l'a évoqué justement avec Kevin. Toi, vous vous êtes rencontrés un peu dans l'esprit du petit Nicolas. Je rappelle que tu es prof à la retraite et tu as rencontré Laurent à l'école.
4: En fait, je l'ai rencontré à l'école parce que nos enfants, à l'époque, étaient petits, allaient ensemble à la maternelle.
3: D'accord. Et ça vous a rapproché.
4: Eh ben oui.
3: Trop chou.
4: Eh ben oui.
3: 35 ans que vous êtes ensemble, mariés depuis 1994. 31 ans de mariage, c'est les noces de quoi ? 31 ans de mariage ?
4: J'en sais rien du tout.
3: Eh bien, c'est le basane, qui est un cuir très résistant. Voilà, si vous voulez tout savoir. Bravo, 31 ans de mariage, c'est top. Hein. Voici ta question pour 3 points. Avec, puisque tu as été en contact avec les enfants tout au long de ta vie, un dessin animé. Quand les alpages
1: avec Annette, où le ciel est toujours bleu. Dans les Alpes avec Annette, alors là, je ne connais pas.
3: Mais moi non plus, les Alpes avec Annette, je ne sais pas. Parmi ces 4 cols des Alpes, lequel est le plus haut ? Je te fais des propositions. Le col du Galibier, le col de l'Iseran, le col de la Madeleine, ou bien le col Pelletarte. Vous voyez, ambiance disco au sommet. Top chrono. 5 secondes.
4: Je dirais Galibier parce que je connais que celui-là.
3: Ouais. Parmi les 4 cols des Alpes, celui qui est le plus haut, avec 2764 mètres, c'est Le col de l'Iseran, c'est le plus haut col routier des Alpes qui devance largement le Galibier et celui de la Madeleine qui fait à peine 2000 mètres. Sommet mythique pour les cyclistes. Désolé Catherine.

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0: en retard à une réunion de service qu'on avait, ce jour-là. Et puis, on a perdu. On a papoté dans la voiture, on a raté la route. On papotait. Puis voilà. Et puis après, on a fait un grand détour pour retrouver nos
1: pas. Bravo.
0: Retomber sur nos pas et puis reprendre la bonne route. Et puis, on est arrivé en retard.
1: Bravo. T'étais bavarde à l'école, déjà?
0: Comment?
1: T'étais bavarde déjà à l'école?
0: Ah oui. On m'appelait le maître d'école m'appelait la girouette.
1: Oh my god.
2: Girouette.
0: Girouette, parce que j'avais toujours la tête tournée derrière moi, discuter avec mes camarades derrière.
1: Alors, il est temps de marquer des points, ma coco. Là, c'est 5 points. Tu peux marquer 5 points d'un coup.
0: Ouais.
1: Alors, d'accord. Écoute. Comment s'appelle la plateforme nationale d'admission post-bac mise à disposition des lycéens pour formuler leurs vœux d'orientation? Comment s'appelle la plateforme nationale? Attends, avant de répondre, attends, mon top chrono, réfléchis, t'emballe pas, écoute.
2: Respire.
0: Non.
1: Comment s'appelle la plateforme nationale d'admission post-bac mise à disposition des lycéens pour formuler leurs vœux d'orientation? Top chrono, 10 secondes.
0: Pour formuler leur vœu d'orientation, ouais. C'est ça. C'est pas Parcoursup. Je crois que c'est Parcoursup.
1: Eh bien oui, c'est Parcoursup.
0: Ouais.
1: Et d'ailleurs. Alors, il faut savoir que Parcoursup, la session s'ouvre demain 17 décembre. Bah d'ailleurs c'est aujourd'hui. Ouais.
2: C'est demain
1: que ça démarre Parcoursup. Voilà, tes 5 premiers points sont marqués.
2: Bien, Jérôme, donc on a 7 points, hein. on est remonté là, c'était pas prévu, mais là du coup on est content d'avoir ces 7 points. Gros point commun bien sûr avec Corinne. Alors il a été cuisinier, je vous l'ai dit, hein, quand il a démarré. Pour son apprentissage, on t'a fait un petit bizutage. Le chef du restaurant t'a demandé d'aller chercher dans les autres restos une échelle à monter les blancs. En neige. Oui, qu'est-ce que t'as fait?
3: Alors, ils m'ont promené dans la ville où c'était une ville de cure, hein, c'était le Guyon.
2: Ouais.
3: Et ils m'ont promené dans tous les restaurants, sachant où j'étais passé avant, pour justement m'envoyer dans d'autres restaurants.
2: Ben oui.
3: J'ai passé la matinée
2: à chercher une échelle pour monter les blancs en neige, oui, bien sûr.
3: Voilà.
2: Ils sont un peu foutus de toi, quoi.
3: Des Chinois, des trucs comme ça. Je me suis dit, pourquoi pas.
2: Oui.
3: Et puis, j'ai vite compris. Quoi.
2: Tout le monde arrive de tomber zutage. Alors, d'autres petites plantades, hein, au gourd de Tazna, qui est un lac d'un volcan. Ton ami Patricia a laissé les clés sur le contact. Bon, vous sortez de la voiture, au bout d'un moment, la voiture se referme automatiquement. Pas de chance. Évidemment, avec les clés à l'intérieur. Mais Jérôme a toujours le double. Sauf que Patricia est maladroite. Et le double était où?
3: Dans la boîte à gants.
2: Donc, pas de clé? Comment vous avez fait? Vous êtes resté en pleine forêt?
3: On a appelé quelqu'un, et puis il faisait vachement de tutos. Donc, grâce à un tuto et du scotch, réussi à descendre, on a réussi à descendre un peu la vitre et
2: il t'en arrive. Allez Jérôme, on reste concentré avec cette question cash qui arrive et elle vaut 5 points. Voici ta question. Et elle concerne Coluche. Dans son célèbre sketch sur la lessive, parce que Coluche a fait un sketch sur la lessive, de quelle marque, l'avant encore plus blanc que blanc, Coluche se moquait-il? Top chrono, 10 secondes. La marque de la lessive. Cette lessive.
3: Extra.
2: Comment tu dis?
3: Extra.
1: Je comprends mal.
2: Non, mais c'est pas ça. Et non, la nouvelle lessive, l'avant encore plus blanc que blanc, souvenez-vous, c'était le nouvel homo.
4: Vous avez le nouvel homo. Le nouvel homo, il a encore plus blanc.
5: Parce que l'ancien homo, il avait blanc, valait mieux changer. Quoi. Le nouveau, vraiment, il lave encore plus blanc.
2: Voilà, c'était le nouvel homo, je suis désolé, je sais pas ce que tu nous as dit, mais c'était pas la bonne réponse, Jérôme.

Lisa Stanfield, All Around the World. Ne bougez surtout pas, dans un instant, c'est votre agenda de l'été pour vous proposer des idées de sortie ou d'activité dans votre région et pas forcément besoin d'être en vacances. Ensuite, Alain Bachung pour la musique, puis Valérie Damido et Eric Bastien pour continuer de profiter des meilleurs moments d'Otaquet sur votre radio ici.

bienvenue si vous nous rejoignez. Une pensée pour vous qui subissez les incendies en Gironde, l'Ande, le Var, mais pas seulement. Nous pensons également à nos collègues d'ici Gironde, d'ici Gascogne et d'ici Provence, par exemple, qui vous accompagnent pendant cette période. Les meilleurs moments d'Otaquet avec Valérie Damido et Eric Bastien, c'est tout l'été à l'heure du déjeuner. Nous les retrouvons dans moins de 3 minutes. Le temps d'écouter Alain Bachung, Joséphine sur votre radio ici.

0: Osez Joséphine, Alain Bachung sur votre radio ici. Alors cette saison, dans Otaka, il y avait chaque jour une question musicale. Et cette fois-ci, c'était Patrick d'Issimène et Isabelle d'Isidro Mardèche qui devaient relever le défi. Enfin, Isabelle a été un peu beaucoup aidée. Et vous, saurez-vous trouver la bonne réponse? Écoutez bien.
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1: Voilà. Alors, Patrick, tu as un. Isabelle, tu as un. Patrick, tu aimes le sport automobile?
3: Oui.
1: Alors, il paraît que... Bon, alors déjà, tu habites près du circuit des 24 heures du Mans. J'imagine que tu y vas souvent?
3: Le Mans 66. Souvent, non, parce que c'est quand même un budget. Donc, mais dès que j'ai l'occasion, j'y vais.
1: Et tu as, il paraît, tous les permis. Voiture, moto, camion.
3: Voilà.
1: Donc, tu sais tout conduire.
3: Sauf le super lourd.
1: Sauf le quoi?
3: Le super lourd.
1: Qu'est-ce que c'est que ça?
3: C'est-à-dire les tracteurs avec les remorques.
1: Hein, oh bah ça doit pas être dur. Quand on conduit un gros camion, je dois pas un tracteur, ça doit pas être hein, voilà.
3: C'est plus les manœuvres.
1: Oui, c'est ouais, plus les manœuvres, arrière. Mais bon. Alors, tu demanderas des conseils à Zaza, elle conduit un bus. Elle doit bien savoir, tiens.
3: Elle a... Est-ce que c'est un bus articulé ou est-ce que c'est un bus normal?
1: Ah bah je sais pas, Zaza, c'est quoi?
4: Les deux. Je peux conduire les deux. Très très souvent, ce sont des classiques, mais parfois les articulés, ouais, ça nous arrive.
1: Je sens d'accord. Qu'il va y avoir de l'échange de téléphone pour
2: une
1: conduire,
2: faille de bus, là.
1: Pour conduire des, pour échanger des véhicules. Alors, non seulement tu aimes le sport automobile, tu collectionnes les petites voitures, coccinelles, combi Volkswagen, etc. C'est ça?
3: Voilà.
1: Hop. Et t'as un vrai combi Volkswagen avec lequel t'as été au rassemblement de combi au Mans dans les années 80.
3: Voilà.
1: Voilà. Quelle couleur?
3: Il était blanc.
1: Bah voilà, et ben on adore les combis.
2: On l'adore.
1: Alors, mon petit chat.
2: Surtout pour aller au ski. Bah, les combis.
3: Ah, c'est pratique aussi.
2: Ah, c'est vrai. Écoutez, c'est
1: je
2: vrai.
1: Demande pardon au syndicat des techniciens.
2: Oui,
1: alors, c'est le quiz musical. Donc, je sais que tu aimes bien les chansons des années 80. Et ben là, écoute, on va faire le jeu de l'intro. On va te mettre l'intro d'une chanson. Et à mon top chrono, tu devras me dire attention pour marquer les deux points. L'interprète de la chanson et le titre de la chanson. Ok ?
3: C'est pas gagné.
1: Ah si, c'est gagné, c'est très facile. Écoute bien l'intro.
3: Ouais.

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1: Alors, c'est qui chante et c'est quoi le titre?
2: Du rire à Montréal.
1: Et c'est qui chante?
2: Charles
1: Bois.
3: Ouais.
1: Magnifique.
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2: J'ai eu de la chance.
1: Ouais.
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1: On adore Charles.
3: Oh, on adore Isabelle, Isabelle qui a mangé, Isabelle qui nous emmène au restaurant. Alors juste avant de jouer, un mot sur les brioches, parce qu'il paraît qu'on est spécialiste de la brioche.
5: Alors je commence à les maîtriser.
3: Ouais.
1: Ah.
5: Mais non, les premières c'était une catastrophe.
3: Elle s'est essayée à la brioche pendant les confinements et les Covid. Elle a fait des trucs immangeables et dégueulasses.
1: Attends Isabelle, c'est très très dur les brioches.
3: Non mais c'est dur. Et là t'es devenue une spécialiste de la brioche au mascarpone.
5: Ouais. J'ai trouvé cette recette-là et elle plaît pas mal. Effectivement.
3: Plus, tu dis que c'est le secret pour faire avaler des légumes aux enfants avec le mascarpone.
1: Bah oui.
3: C'est une bonne astuce, ça, mon Isabelle. Bon, allez, on va jouer parce que tu sais, voilà, nous, on a envie vite de marquer des points et de montrer à quel point nous sommes des winners.
1: Surtout que la maille est en tête avec 3 points.
3: Oui, écoutez, vous allez voir ce qui va se passer dans un instant. Isabelle connaît parfaitement la chanson. Elle va reconnaître cette intro. Tu devras me donner à la fois le nom de l'artiste ou des artistes et le titre de la chanson. Oui, c'est la kebab salade tomate oignon. C'est la totale demande.

0: tu remercieras
1: enfants,
0: hein. L'ado à côté de toi qui a chasamé.
1: Je sais pas si c'est Elliot ou Robin, mais bravo.
2: Merci Robin.
0: Merci Romain de chasamer la radio.
2: Bravo.
0: Allez, heureusement que l'appli Shazam existe.
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0: Le prochain rêve dans la playlist d'ici, le tout nouveau duo de Grand Corps Malade avec Stilto. Faisons connaissance maintenant d'Isabelle d'ici La Rochelle, qui a une petite habitude en se levant, et d'Olivier d'ici Alsace qui ronfle, comme il l'explique à Valérie Damido et Eric Bastien sur votre radio ici.
1: On va faire un petit panel de ce qu'est Isabelle. Écoutez bien. Alors Isabelle, il paraît que tu te lèves toujours du pied droit parce que t'es superstitieuse.
2: Ouais, c'est vrai.
1: C'est-à-dire ?
2: Je me recouche, quand si je mets le pied gauche d'abord, je me recouche et hop, je recommence.
1: Ah ouais, ouais. Parce que quand tu te lèves du pied gauche, t'as remarqué qu'il t'arrivait des trucs pas cool ou...
2: Ouais, parce qu'il m'arrive des trucs pas cool et je suis de mauvaise humeur et voilà.
1: D'accord, ok, très bien, ok. Alors, en même temps, ça va avec ton petit défaut, il paraît que t'as un sale caractère.
2: Ouais. Alors ça, on me le dit à la maison. Mais mes collègues, elles me le disent pas.
1: Ah, bah voilà. C'est peut-être le problème, c'est peut-être la maison, alors. C'est peut-être Titi le problème, hein.
2: Parce que Titi, il écoute la radio.
1: Alors, Titi, comme ça, ta femme, elle est de mauvaise humeur? Elle a sale caractère?
2: Je t'aime, mon chéri.
1: C'est beau, ça. Mais oui, c'est beau. Combien d'années que vous êtes ensemble?
2: Ça fait 26 ans qu'on est mariés.
1: Oh, et elle lui dit toujours « je t'aime, comme c'est beau, mon
3: c'est
1: Dieu,
3: rare, surtout.
1: Comme c'est beau ». Bien, ma chérie, c'est le moment de marquer 3 points de plus avec la question à choix multiple. Je te pose la question, je te propose des réponses à mon top chrono. T'as 10 secondes pour me dire ta réponse. Écoute bien. Aujourd'hui, c'est le 22 décembre. De quelle chanteuse française est-ce que c'est l'anniversaire aujourd'hui? Alors, le 22 décembre, quelle chanteuse française fête son anniversaire? Zazie, Vanessa Paradis, Jennifer.
3: Oui.
2: Vanessa Paradis.
1: Oh voilà, ben j'ai même pas le temps de finir top chrono. C'est pas grave, top chrono. Donc tu me dis Vanessa Paradis. Eh bien, est-ce que c'est vrai? Est-ce que c'est faux? Eh bien, évidemment que c'est vrai. Eh oui. La la la la la. Oui. C'est l'anniversaire de Vanessa Paradis.
3: Bon anniversaire, Vanessa.
1: Non, mais l'autre, le
2: net. Bon anniversaire, Vanessa.
1: Voilà, allez. Bon. 3 points de plus, ouais, tu es bien. En tête, tu as 7.
3: Non, mais attention, Olivier, il arrive derrière. Notre Olivier qui est alsacien, ouais, qui joue du hautbois, du cor anglais, du big band. Qui
4: a...
3: Ouais, qui fait du concert de Noël le 25. Oui. Voilà. Alors, il a des petites particularités aussi. Il collectionne les CD, bon, c'est assez classique parce qu'il est musicien, mais des disques assez rares. Et par exemple, il paraît que tu as le premier CD d'Obispo sorti en 90. C'est une pièce un peu culte.
4: Oui, c'est ça, c'est Le Long du Fleuve.
5: Le Long du Fleuve.
3: Ah ouais. Le Long du Fleuve.
1: Mais je ne me rappelle même pas de ce titre.
3: Et ça vaut, il paraît qu'il vaut entre 300 et 400 euros aujourd'hui en tant que pièce rare. C'est génial.
4: Ouais, c'est assez difficile de le trouver. Il existe aussi en vinyle. Hein.
3: Ouais, et en fait, t'es fan des titres un peu oubliés, ceux qui n'ont pas forcément marché et qui sont dans les fonds de tiroir. Bah, t'as raison de les collectionner. Alors, on apprend aussi des petites choses sur toi, comme par exemple, tu dors beaucoup. Paraît que t'es une vraie marmotte, toi.
4: C'est ce que dit ma femme, ouais.
3: Tu ronfles ou pas?
4: Ouais. Comment?
3: Tu ronfles un peu?
4: Ouais, mais faut pas le dire.
3: Eh ben, ouais.
4: Non, quand je me mets de côté, ça s'arrange.
3: Ouais, sur le côté. On me dit que t'as des petits problèmes de modestie.
1: Oh bah tiens, j'en connais un autre.
3: Tu te la pètes, quoi. T'es assez d'accord, quoi.
4: Non, mais bon, de temps en temps, effectivement, j'ai du mal à rester modeste.
3: Ouais, mais écoute, monsieur, on est deux.
4: J'y travaille.
3: Oui, moi aussi, de temps en temps.
1: Il n'y travaille pas du tout, je vous le dis. Hein.
3: Et puis, si t'étais un animal, ce serait un chat. Alors, bon, on a tous envie d'être... Oui, il y en a beaucoup qui aimeraient devenir un chat.
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3: Il faut se méfier des combien
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3: ça, c'est Yves Montand qui chante le chat. Eh bien, écoute, je pense que maintenant, tu es un vrai livre ouvert. On sait tout de toi ou presque. Et on va jouer, Olivier, avec ta question à choix multiple qui arrive tout de suite. Musique.
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3: Les guirlandes de Noël. De Lolel, je sais ce que j'allais dire. Allez, on va parler des guirlandes de Noël à 3 jours de Noël. Quel inventeur a créé la première guirlande électrique de Noël? Thomas Edison.
4: Ouf.
3: Thomas Edison. Benjamin Franklin. Edward H. Johnson. J'ai trois propositions comme on l'a fait tout à l'heure avec Isabelle. Top chrono, quel inventeur a créé la première guirlande électrique? Thomas Edison, Franklin, Johnson.
4: Au pif, je vais dire Edison.
3: Alors, il est associé de Thomas. Non, mais il est associé de Thomas Edison, donc je comprends, mais non, malheureusement, c'est Edward Johnson qui s'était installé en 1882. Il avait installé 80 petites ampoules colorées autour de son sapin, et c'est la toute première guirlande électrique, et ça fera sensation à New York. On connaît la suite. 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

0: Vous écoutez ici We Are The Champions, Queen. À suivre dans une poignée de secondes, Virginie d'ici Azur et Christophe d'ici Touraine. Christophe, à qui il est arrivé une drôle d'expérience aux toilettes. Sincèrement, je ne la souhaite à personne. À tout de suite avec Valérie Damido et Eric Bastien sur votre radio ici.
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2: Alors, Christophe, une petite anecdote avant de chanter. Tu es prêt pour chanter? Tu aimes chanter?
3: Oh oui, j'adore ça.
2: C'est magnifique. Juste une petite anecdote. Il paraît que tu as un toc depuis 20 ans. La première chose que tu fais quand tu rentres dans des toilettes, c'est tirer la chasse. Parce que une fois, chez des amis en Charente-Maritime, il y a un serpent qui est sorti de la cuvette quand tu étais assis sur les toilettes.
3: Voilà, j'étais assis sur les toilettes et j'ai quelque chose qui est sorti entre les jambes.
4: Non.
3: C'était un serpent. Et là, j'ai pas hésité, j'ai pas réfléchi, j'ai pris le liquide bleu qu'il y avait sur les toilettes et j'ai aspergé le serpent qui glissait le long de la cuvette. Et j'ai tiré la chasse d'eau et le serpent est parti. Et mes amis m'ont dit, oh, bah, ça arrive souvent parce qu'on habite dans des marécages.
2: J'ai envie de chialer. Oh,
5: on peut crever, moi, s'il y a un serpent qui sort comme ça.
4: Pauvre bête qui a fini avec du liquide WC sur les yeux.
2: Mais qu'est pauvre bête, j'aimerais bien voir ta gueule, toi, s'il y a un serpent qui sort dans ton cucu, là.
4: Voilà, et ça chatouille, c'est tout, quoi, mais voilà.
3: Mais... voilà, et donc, depuis, dès que j'arrive dans les toilettes, mais n'importe où, hein, au boulot, chez moi, tout ça, je tire la chasse d'eau avant d'aller aux toilettes.
2: Mais moi, je comprends, mais moi, je n'irai plus aux toilettes. Je serais trop baptisée.
3: J'ai essayé, mais j'ai pas pu me retenir.
2: Mais dis-moi, c'était quoi comme serpent? Ils t'ont dit, tes amis?
3: Ah, j'ai pas le temps de regarder, hein, si c'était couleuvre, une vipère, je sais pas, alors j'ai pas eu le temps de regarder.
2: Mais...
3: j'y connais rien en marque de serpent.
2: Donc... bah oui, moi non plus j'y connais rien, mais enfin. Mais la trouille absolue d'avoir un serpent dans les fesses. Bref.
4: Oh là là.
2: C'est une anecdote magnifique.
4: Je suis sûr que tout le monde ce soir, si vous écoutez au taquet, vous allez y penser. La prochaine fois que vous allez aller aux toilettes, vous allez vous méfier. Ou...
2: alors à Paris, il n'y a pas beaucoup de.
4: Hein
2: de...
4: hein
2: quoi
6: hein.
2: Ah, tu crois qu'à Paris, il y a un. Sûr. Allez,
4: tire la chasse.
2: Tire la chasse, ouais. Mon chat, écoute bien, c'est le quiz musical. Je vais te passer deux extraits de chansons. Tu vas, il y a un point à chaque fois que tu vas me trouver l'interprète, ok? Donc il y a deux interprètes à trouver. Si tu me trouves les deux, t'as deux points. Si tu me trouves pas les deux, t'as pas de points. Alors écoute bien, premier extrait, qui chante?
7: C'était la fille du Père Noël, c'était le fils du Père Fouettard.
4: Allez, spécial par, Noël.
2: C'est ce qui c'est qui chante?
3: Top Antoine.
2: Tu dis quoi?
4: Antoine, il a dit.
2: Antoine.
4: Mais il est de la chemise là. Mec la chemise.
2: Et t'aurais dû réfléchir un peu, c'est Jacques Dutronc.
7: La fille du Père Noël, j'étais le fils du Père Fouettard. Je m'appelais Marie Noël, je m'appelais Jean-Baptiste.
2: Et bon, bah alors là, on joue pour le fun, hein, parce que comme t'as pas trouvé Jacques, même si tu trouves le suivant, tu n'auras pas de points. Vas-y, écoute bien le suivant.
4: Ça arrive.
2: Bah, ça arrive.

0: one special. Alors c'est qui?
1: C'est Wham là.
0: Ah oui. Et voilà, et bah, t'en as qu'un sur les deux, pas de points, mais bon, ça me fait chiffon.
2: Ah oui.
0: Allez.
2: Bon, Virginie, on va devoir enchaîner tout de suite et jouer avec ce quiz spécial Noël. Le mot Noël dans les chansons, est-ce que tu le sens bien, Virginie?
1: On va essayer.
2: Tu n'es pas aux toilettes, il n'y a pas de serpent, tout va bien.
1: Oh non,
2: ok, très bien. Voici la toute première, à toi d'identifier l'interprète.

0: Viens, tu ne donnes pas ta réponse pour le moment. On écoute le deuxième.
1: Non. Bien sûr.
0: Alors allons-y,
1: top chrono.
2: Elvis Presley.
0: Oh, bah, voilà. Je savais. Bravo, Elvis Presley, oui. Avec Blue Christmas, The King. Voici la deuxième chanson pour tenter de gagner les deux points. On écoute.

0: Allez, top chrono, on y va. Qui chante ?
1: J'étais amoureuse de lui quand j'étais petite. Rob Voisine.
0: Mais oui !
2: Feu danse dans la cheminée.
0: Très belle chanson de Rob Voisine.
3: Et oui, Rob Voisine.
0: Il y a tout un album avec les chansons de Noël en plus.

0: La Gitane, Félix Gray. Et voilà, les meilleurs moments d'Otakès sont terminés pour aujourd'hui. Demain, d'autres instants choisis avec une histoire de feria, une expérience en voiture et des lunettes que l'on met 2 heures à retrouver sur votre radio ici. Au taquet avec Valérie Damido, Éric Bastien et nos super candidats, c'est tous les jours pour bien commencer la journée et aussi à midi avec les meilleurs moments de la saison. Restez avec nous à suivre Johan Rock pour Ici dès 5h sur votre radio ici.
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0: Pour terminer la nuit ou commencer la journée à l'instant, c'était Elena ici.
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0: En cette première semaine du mois d'août, ravi de vous retrouver au cœur de l'été ce lundi. On souhaite bon courage, tiens, aux juilletistes qui reprennent ce matin le chemin du travail. Ici, dès 5h, on s'occupe de tout pour vous rendre le réveil le plus agréable possible. La musique pour vous accompagner, des potrons minés, Jean-Jacques Goldman, qui sera au rendez-vous juste après le journal de 5h. Bonjour Cyril Ardo-Redon.
2: Bonjour Johan Rock, bonjour à tous.
0: Qu'est-ce qui fait la une de l'actualité ce matin?
2: Eh bien les incendies, encore et toujours, les incendies en Gironde, les incendies dans le Var, les incendies dans l'Aude, tour d'horizon à partir de 5h.
0: Si vous êtes du genre à faire des achats compulsifs, si vous avez tendance à faire un peu trop chauffer votre carte de crédit, par ici les économies vous donnent ce matin la méthode pour vous réfréner et épargner votre budget. 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
0: Et ce lundi, nous sommes le 3 août, il est 5h. Le journal Cyril Ardo-Redon. Et après le méga-feu en Gironde, l'heure est au retour à la maison.
2: Dans quelques heures, la quasi-totalité des 224 000 personnes évacuées au début de l'incendie seront autorisées à rentrer chez elles. Les habitants du Porge et de l'Aige-Cap-Ferré vont pouvoir regagner leur domicile aujourd'hui. C'est ce qu'a annoncé la préfecture hier soir. Et ils attendaient cette décision depuis près de 2 semaines, Boris Loumagne.
3: Certains habitants auront sans doute du mal à reconnaître leur commune. Des maisons brûlées, 185 au Porge, des forêts calcinées et de grandes trouées dans l'épinède pour servir de pare-feu. Dans le détail, les résidents de Lèchebourg pourront réintégrer leur foyer dès 14h. Idem au Porge, où les sinistrés seront accueillis par les services de l'État pour les accompagner dans leur démarche, notamment auprès des assurances. Précisons tout de même qu'au Porge, 2 quartiers seront toujours bouclés, et ce après la découverte pendant l'incendie de plusieurs obus de la Seconde Guerre mondiale. Quant à la très touristique presqu'île du Cap Ferré, elle sera accessible à partir de 19h. En revanche, aussi bien à l'Aige Cap Ferré qu'au Porge, tous les campings resteront fermés jusqu'à nouvel ordre.
2: Explication de Boris Loumagne sur votre radio locale ici. Les habitants de retour chez eux, le feu fixé mais pas éteint pour autant, donc en Gironde, des sapeurs-pompiers ukrainiens, lituaniens et polynésiens sont attendus. Le travail d'extinction pourrait durer jusqu'aux pluies de l'hiver et le feu pourrait couver plusieurs mois en sous-sol selon les pompiers. Dans le Var, le feu du massif du Gros Bessillon a donné du fil à retordre encore ce week-end aux pompiers avec des reprises de feu à Corrence et à Montfort. L'incendie est contenu mais pas fixé. 1800 hectares ont été parcourus par les flammes au total. L'ensemble des 2800 personnes qui ont été évacuées peuvent regagner leur domicile. Et c'est un spectacle de désolation qui attend les habitants comme Erwan, 16 ans.
4: On voyait la colline au loin de l'autre village, Corrence, qui prenait feu. Le feu s'approchait de plus en plus. Du coup, avec ma famille, on a décidé de partir. Et quand on est revenu, on a vu notre forêt en cendres. Tous les arbres étaient noirs. On voyait, il n'y avait plus de feuilles sur les arbres. Et le feu était très proche aussi du cimetière. Ça m'a fendu le cœur. C'est horrible. Franchement, ça m'attriste surtout pour l'écosystème, les animaux qui perdent leur habitat. Ensuite, il y a nous, nos habitations qui peuvent être touchées. Je suis venu observer les dégâts du feu parce que ici, c'est un endroit où je venais régulièrement avec mes amis. Et du coup, le voir en feu, en cendres, c'est horrible.
5: Vous veniez pour faire quoi ici?
4: Des balades, on allait se baigner, des trucs d'ado.
2: Et au total, dans le Var, 41 maisons ont été détruites par les flammes. 70 autres ont été impactées par le feu. Et dans l'Aude, hier après-midi, un incendie est parti d'un véhicule sur l'autoroute A61 à hauteur de Carcassonne. La circulation a été partiellement coupée. Le feu a parcouru plus de 100 hectares, mais il est désormais contenu. Une centaine de personnes a été évacuées par précaution. Et puis aujourd'hui, 36 départements du sud et du nord du pays sont placés en orange face au risque élevé de feux de forêt. La quasi-totalité du reste du pays est en jaune.
0: Vous écoutez ici, 5h04, confinement levé pour 30 000 personnes du nord de la Moselle.
2: Ces habitants de 5 communes au nord de Metz, dont Amnéville, ont été incités à rester chez eux plusieurs heures hier en raison d'un incendie dans un entrepôt de déchets industriels, un site classé Céveso seuil bas. Le feu à l'origine d'un immense panache de fumée a été maîtrisé. Les analyses ont permis d'écarter le risque de toxicité. L'origine des flammes n'est pas encore connue et des investigations sont en cours.
0: Il va faire chaud encore aujourd'hui. 20 départements du quart sud-est sont en vigilance orange canicule.
2: Et parmi ces départements, le Jura, où arriveront les coureuses du Tour de France aujourd'hui. Troisième étape, 156 km entre Genève en Suisse et Poligny, donc dans le Jura. En jaune, la néerlandaise Lorena Vibes, vainqueur hier à Genève pour le deuxième jour consécutif. Mais le peloton s'est encore allégé. 140 coureuses désormais, car après deux étapes, il y a déjà 7 abandons, en grande partie à cause de la chaleur. Emma Sarango.
6: Par deux fois dans les côtes sur les hauteurs du lac Léman, Evita Music s'est fait surprendre.
7: J'ai le cœur qui est monté d'un seul coup, la température aussi, et après les gens ne me suivent plus. Et il y a eu un nuage, une descente, donc tout ça a fait que ça allait un petit peu mieux.
6: Et elle est loin d'être la seule. Alice Coutinho, qui s'entraîne pourtant dans le sud de la France, a elle aussi été prise de court.
8: On ne s'attendait pas à ce qu'il fasse si chaud, parce qu'aux prévisions météo, ils ne prévoyaient pas cette chaleur-là. Du coup, on aura plus de ravitaillement et on a de l'eau, on a des glaçons, on essaye de se rafraîchir et de ne pas trop faire monter la température, quoi. Et même nous, on le sait, donc on va essayer de boire plus sur le vélo aussi.
6: Pourtant, les coureuses se sont entraînées dans la chaleur depuis la fin du mois de juin. Mais en course, c'est autre chose et parfois la limite est ténue, reconnaît Flavien Soenen, directeur de la performance de la FDJ United Suez.
9: Peut-être que des fois, on se laisse un peu avoir par la course, on oublie à un moment donné d'optimiser sur une poche de glace en plus, quelque chose comme ça, et derrière, en fait, on va à peine trop loin à un moment donné et quand on passe la limite, en fait, c'est trop tard.
6: Dans le Jura, cet après-midi, les températures devrait encore dépasser de près de 10 degrés les normales de saison.
2: Emma Sarango et départ de cette étape à Genève, la dernière qui se déroule en dehors de la France. Là, c'est donc à 13h25 cet après-midi. Et la météo, Johan, c'est un temps chaud et orageux par endroits.
0: Avec des nuages qui commencent à faire leur apparition sur la région du sud-ouest, la Nouvelle-Aquitaine, les Pyrénées ce matin, en revanche dans le nord et la région Grand Est. C'est un temps ensoleillé avec des températures très douces dès le matin et la chaleur qui va persister. La chaleur également de mise sur le pourtour méditerranéen. Pour ce qui est du mercure, ce matin, on relèvera 20 à Aurillac, 23 à Toulouse, idem à Paris, 15 à Brest, 22 à Dijon. Et puis cet après-midi, les orages vont se former sur une ligne qui ira du sud-ouest jusqu'au massif central. Sur le reste du pays, le soleil va dominer et l'endroit où il fera le plus chaud aujourd'hui, ce sera dans la région Grand Est, avec le dôme de chaleur sur l'Europe qui va se positionner en France sur l'Alsace et la Lorraine. Il fera par exemple 36 à Besançon, 38 à Strasbourg, 37 dans la capitale, 26 à Brest, alors que le pourtour méditerranéen, lui, sera en proie aux fortes chaleurs, mais enfin des chaleurs quand même modérées, 32 à Marseille, 31 à Montpellier et Nice. Et chez vous, quel temps fait-il ce matin? Vous nous postez un petit message sur la page Facebook d'ici, une température, le nom de votre commune. On fait la météo ensemble, comme tous les matins.
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0: Retour dans les années 80 avec cette chanson de Jean-Jacques Goldman qui est devenue l'un des incontournables de sa discographie. Il changeait la vie. Bon début de journée à l'écoute d'ici, 5h08.

0: Vous écoutez ici votre radio locale au plus près de votre quotidien. Dès le matin, il est 5h11.
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0: C'est l'histoire d'un geste banal qui a bien failli coûter cher à son auteur. Greg est un jeune étudiant français de 19 ans, parti à Singapour pour quelques jours de vacances, et puis des vacances qui ont finalement tourné court, car après quelques jours passés sur place, le jeune homme a été déféré devant le tribunal. Le délit qu'il a commis, un geste aussi bête qu'inexplicable, il a léché une paille, je ne sais pas comment il s'y est pris, et puis il l'a reposé dans le distributeur automatique d'une machine à Coca-Cola. Et
2: allez, pas très malin.
0: Pas très malin, vous savez, la jeunesse, bon, il faut qu'elle se fasse. L'idée lui a pris aussi de filmer la scène et de la poster sur ses réseaux sociaux.
2: C'est encore moins malin.
0: Une vidéo. Bah oui, mais à un moment donné, il faut. Mais vous n'avez jamais été jeune.
2: Ah non, jamais. Je suis né vieux.
0: La vidéo est devenue virale. Le scandale a éclaté dans une ville où, vous le savez, à Singapour, on ne badine pas avec les incivilités. Il a donc été déféré au tribunal. Le jeune homme risquait jusqu'à 3 mois de prison, quand même.
2: Quand même.
0: Finalement, la juge a été clémente, prenant son âge en considération. Elle l'a condamné à une amende de 400 euros, une paille hein, quand même. À Singapour, on ne plaisante pas avec ce genre de choses. Le distributeur de soda a lui-même changé les 500 bails du distributeur. L'étudiant français est rentré chez lui. A priori, ces prochaines semaines, ces prochains mois, il ne devrait pas poser les lèvres sur une paille. Ça lui rappellera quelques mauvais souvenirs. Il est 5h12. Vous écoutez ici la sécheresse à la une de l'info d'ici.
2: La sécheresse en France et notamment en Creuse où le niveau d'un lac bien connu des habitants a fortement baissé ces derniers jours.
0: Et puis Laurent Voulzy sera de la partie ce matin. Les nuits sans Kim Wilde pour l'heure, il est temps de faire des économies. Bonjour Valère Coréard, chaque jour avec vous, un bon plan pour rebooster notre pouvoir d'achat. Ce lundi, vous nous parlez d'une méthode originale pour éviter les dépenses inutiles, ça s'appelle la méthode du bol.
3: Voilà une méthode toute simple pour éviter les achats compulsifs. Vous savez ce qui se passe sur un coup de tête. Alors je ne parle pas ici de l'addiction et ce n'est pas forcément sur un gros montant, mais ce sont les petits bonbons juste devant la caisse, ce petit jeu à seulement 5 euros, ce livre en promo dont on ne sait pas grand-chose sur l'auteur, mais enfin il n'est pas très cher. Mais bout à bout, ça peut représenter une somme rondelette à la fin du mois, surtout avec toutes les tentations que le web nous propose désormais. Donc voici une méthode qui va peut-être vous aider à y voir clair avec à la fin de réelles économies.
0: La méthode du bol. Donc alors il va falloir Valère nous expliquer en quoi ça consiste.
3: Mais vous allez vite comprendre. Vous prenez un bol, chaque fois que vous vous retenez d'acheter quelque chose sur un coup de tête, vous indiquez de quoi il s'agissait sur un petit papier et le montant. On parle d'un bol, mais ça marche avec n'importe quel récipient. Et d'ailleurs, si vous préférez une feuille blanche, un cahier plutôt que des bouts de papier, honnêtement, c'est tout aussi efficace. Le vrai sujet, c'est de faire le point à la fin du mois sur tout ce que vous auriez acheté par réflexe et de voir sans doute que vous avez évité pas mal de dépenses inutiles. Ça fait sourire hein, parfois avec le recul, le fameux livre dont on connaissait rien sur l'auteur. Non, c'est vraiment un moyen de vous aider à réintégrer consciemment les tentations et les achats inutiles. Mais là, voilà, vous savez désormais comment éviter quelques dépenses évitables avec cette méthode du bol. Vous serez peut-être surpris du montant à la fin du mois.

0: cœur.
1: Pour bien commencer la journée.
2: Dans la Phénicie, ce lundi, le niveau de nos nappes phréatiques est bas.
3: La France traverse un épisode de sécheresse exceptionnel. L'alimentation en eau est sous tension dans près de la moitié des départements. C'est le cas par exemple dans la Creuse, où le niveau du lac de Vassivière baisse de 10 cm par jour en ce moment. EDF puise dans ce plan d'eau afin de garder un débit suffisant dans la Vienne, avec de premiers effets sur les activités touristiques. Fanny Navarte.
4: Même à l'œil nu, les habitués ont bien constaté que le niveau du lac avait baissé. Dominique vient de temps en temps au camping d'Offel. Son repère, c'est la première ligne de bouée proche de la plage.
5: C'était difficile à enjamber, alors que maintenant on enjambe sans aucun problème. Ah. Tellement ça a baissé. On peut le voir aussi par rapport au niveau autour. Hein. Par exemple, les rochers qui sont à gauche, là, ils étaient pratiquement au niveau de l'eau, alors que là, ils sont vraiment bien en dessous.
4: En 10 jours, le lac a perdu 2 mètres d'eau. Dans le port, à côté de la plage, Michel, grutier du club nautique, retire les plus gros bateaux avant qu'ils ne s'échouent.
6: On a déjà retiré 2 bateaux et on en déplace parce que tous ceux qui ont des grands tirants d'eau, on les met à l'extérieur. Et vous voyez la hauteur du niveau d'eau, vous voyez où sont les pneus là. On a environ entre 60 et 80 cm. C'est trop peu. On a creusé une fosse qui nous aide un peu. Mais à la fin de la semaine, ça sera fini, on ne pourra plus grouter.
4: Des dommages collatéraux, mais il n'y a pas vraiment le choix. EDF est obligé de faire des lâchers d'eau pour maintenir un certain débit dans la Vienne. Débit nécessaire pour les stocks d'eau potable, pour nourrir le bétail ou encore faire marcher l'industrie, comme la centrale nucléaire de Civaux près de Poitiers, explique Pierre Astorg, directeur EDF Hydro Centre-Ouest.
7: Le bon débit, c'est 13 mètres cubes à Lussac-les-Châteaux pour que l'ensemble des usages puisse être réalisé. On sait que le débit naturel seul de la Vienne, il serait à Limoges de 3 mètres cubes aujourd'hui. C'est très faible. Et donc, notre travail, le travail de nos équipes, c'est d'ajuster ce débit tous les jours pour pas gaspiller d'eau, mais qu'on soit juste à 13. On lâche l'équivalent de 300 piscines olympiques par jour. Et donc, le lac de Vassivière, il est resté plein jusqu'au 7 juillet. Mais on a commencé à utiliser sa réserve depuis le 7 juillet.
4: 30% du stock d'eau a été consommé. Ça laisse de la marge pour le reste de l'été, assure EDF. Il ne faut en effet pas être alarmiste, tempère Laurence Puissant de l'Office de tourisme du lac de Vassivière.
8: Toutes les activités sont encore praticables. La navigation est autorisée. Tout ce qui est navigation douce, pédalo, canoë, paddle, la baignade, la pêche, toutes ces activités continuent pleinement. Il n'y a aucun souci à ce niveau-là.
4: Les activités continuent, mais un des loueurs de pédalo du lac a quand même dû avancer ses pontons pour mettre les bateaux à l'eau. Il a carrément fermé une de ses bases à Brousse, à côté Creuse.
3: Un reportage ici Creuse de Fanny Narvart et cet épisode de sécheresse selon le CNRS pourrait durer au niveau de la France jusqu'en septembre.
2: 5h18, ce lundi, les Coulisses télé vous emmène sur la route du Tour Femmes, débutée ce week-end. En attendant, voici Laurent Voulzy, les nuits sans Kim Wilde sur votre radio locale. Bon début de journée.

0: Merci d'avoir choisi ici. Votre radio locale vous accompagne tout au long de l'été. C'est un 3 août qu'ils sont nés. Ce matin, on souhaite un bon anniversaire à Christophe Willem, 43 ans ce lundi. C'est quoi le problème ? Christophe Willem, surnommé la Tortue, il y a quelques années dans La Nouvelle Star, le télécrochet d'M6 qu'il a révélé au grand public. Un 3 août, naissait le réalisateur du film culte La Haine, Mathieu Kassovitz, 59 ans aujourd'hui, 68 pour le comédien, réalisateur et chanteur Lambert Wilson. Et puis c'est aussi un 3 août de l'an 1492 que Christophe Colomb larguait les amarres depuis l'Espagne dans l'espoir de découvrir les Indes. Une aventure qui finalement l'a emmené en Amérique. Et puis ce lundi, c'est la journée mondiale de la pastèque. En ces temps de forte chaleur, la pastèque est toujours la bienvenue dans nos assiettes. Carnet noir, enfin, un 3 août, deux grandes figures des arts made in France nous quittaient, l'écrivaine Colette et le photographe Henri Cartier-Bresson. Deux grands noms, deux regards singuliers portés sur leur époque respective. On vous souhaite un bon anniversaire si c'est aujourd'hui que vous êtes né, en tous les cas, hein. Un 3 août. Il est 5h23 ce lundi. Ici, vous emmène dans les coulisses du Tour de France Femmes qui aujourd'hui arrivera à Poligny. Après deux jours passés en Suisse, le Tour traverse ce lundi le Jura. Une nouvelle édition qui emmènera cette année les coureuses jusqu'à la promenade des Anglais à Nice dimanche prochain. Et forcément, tous les espoirs reposent sur celle qui a brillé l'année dernière.
1: Pauline Ferrand-Prévot remporte donc le Tour de France, immense championne.
2: Bravo madame.
1: Eh oui, elle l'a fait, elle a survolé le Tour de France, 36 ans après Johnny Longo.
0: Au commentaire, on retrouve l'ancien sprinteur Laurent Jalabert et le journaliste Nicolas Gé. 20 ans que ce passionné couvre le Tour pour France Télévisions. Je lui ai demandé si sa pratique assidue du vélo lui permettait de mieux commenter la course.
3: Alors oui et non. J'ai monté les plus grands cols, donc je sais ce que c'est de souffrir dans un col. Après, il faut surtout pas se prendre pour un coureur ou une coureuse. Pas avoir la prétention de se dire « moi je sais », parce que non, moi je sais pas ce qu'ils vivent. Je sais de quoi je parle. Après, encore une fois, faut jamais se prendre pour un coureur.
0: C'est la 5e édition du Tour Femmes, sous la forme qu'on lui connaît actuellement. Une course qui exista un temps, au milieu des années 80, pour finalement disparaître. C'est dire si le retour du cyclisme féminin au premier plan ne fut pas une promenade de santé.
3: Je pense qu'on a perdu en effet beaucoup de temps. Les petites filles n'avaient pas de modèle. Dans les clubs, il n'y avait pas de structure. Femme, et maintenant on est dans un cercle vertueux où tout se remet. Le cyclisme féminin avait besoin de ce Tour de France. Donc oui, je pense que ça ne s'est pas fait pour des raisons économiques. Et puis à un moment, il y a aussi la période d'air du temps. C'est-à-dire qu'à un moment, on ne pouvait pas se passer d'un Tour de France femme. C'était pas normal qu'il n'y ait pas de Tour de France femme avec des championnes qui étaient vraiment très performantes.
0: Nicolas Gé, qui assure donc les commentaires de la course, et pendant longtemps, il était même sur la moto. Un exercice de haute voltige. D'ailleurs, est-ce que c'est le meilleur endroit pour suivre le Tour ?
3: C'est pas là qu'on voit le mieux la course. On voit pas forcément l'avant du peloton. Des fois, on sait pas ce qui se passe exactement. Alors, bien sûr, on entend les commentaires. En revanche, oui, c'est là qu'on comprend mieux la course. C'est là qu'on voit le mieux les coureurs ou les coureuses parce qu'on est collé à eux. On les entend respirer. On voit tout ce qui se passe à l'arrière. On voit les stratégies. On voit les défaillances. C'est vraiment un poste, certes, qui fait rêver, mais c'est un poste, oui, usant, fatigant. J'ai arrêté surtout pour des raisons physiques. J'ai des problèmes de genoux. Oui, j'ai eu un peu peur à la fin, mais c'est pas la raison première. Mais c'est sûr qu'il y a des descentes où on serre les fesses quand même.
0: Aujourd'hui, c'est la 3e étape donc du Tour avec l'arrivée à Poligny. La course est à suivre chaque après-midi, suivie de Vélo Club à 18h sur France 2. Et si vous veniez nous raconter ce que vous avez fait ce week-end, 0810 055 056, ce matin, dans le paqueté, il y a un roman baptisé Un aller simple pour la joie. Vous allez voir, c'est ce qu'on appelle un roman feel good. Et puis, les lunettes qui vont vous permettre de regarder en toute sérénité l'éclipse du 12 août prochain, plus d'autres surprises. 0810 055 056. Voici Alex Warren, Fever Dream, pour nous souhaiter et vous souhaiter un bon début de journée. 5h26.

0: Vous écoutez ici avant 5h30 et le retour de l'information. On voyage dans le temps avec Stéphane Bern. Stéphane qui, ce matin, nous ramène au temps des batailles napoléoniennes.
1: On l'imagine minuscule, gesticulant sur un cheval trop grand. Et pourtant, Napoléon n'était pas petit. C'est la légende, pas la mesure, qui s'est emballée. Nous sommes en 1796, après la bataille de Lodi en Italie. Le général Bonaparte vient de s'illustrer en menant l'assaut sabre au poing. Ses soldats admiratifs le surnomment affectueusement notre petit caporal.
2: C'était toi, le petit caporal.
1: L'expression ne dit rien de sa taille, mais de sa proximité avec la troupe. Comme quand une fille évoque son nouveau petit copain et que cela ne signifie pas qu'elle vient de se lier d'amitié avec un nain. Et pourtant, la graine est plantée. Plus tard, le mot « petit » sera pris au pied de la lettre. À sa mort, les Anglais, heureux d'avoir enfin vaincu leur cauchemar corse, s'en donnent à cœur joie.
3: Napoléon est mort à Sainte-Hélène.
1: Caricatures, gravures, pamphlets. Napoléon y devient un nabo-colérique, un despote de poche. Le mythe du petit empereur est né dans les ateliers de caricaturistes londoniens. Pour casser l'image du grand homme, ils en ont fait un lilliputien. Le comble, c'est que les chiffres contredisent tout. 1m68, soit un peu au-dessus de la moyenne des Français au XVIIIe siècle, qui mesurent environ 1m64. Comme quoi, les chiffres ne mentent pas, contrairement aux hommes. Mais les Anglais, en traduisant les pieds du roi français en pieds impériaux, se sont perdus dans les unités de mesure et ont faussé leurs calculs.
4: Les calculs sont pas bons, Kevin.
1: La perfide Albion a donc rétréci notre empereur. Mais remarquez, difficile de leur jeter la pierre quand quelques années auparavant, la France elle-même avait rétréci son roi.
0: Merci Stéphane Bern. Ce lundi, tiens, on va continuer de voyager dans le temps en remontant encore plus loin à l'époque d'Ulysse et de son Odyssée. Ce sera tout à l'heure, 6h-10 avec notre invité pour l'heure. 5h30, l'info en France et dans le reste du monde. C'est l'heure du 90 secondes présenté par Cyril Ardo-Redon.
5: La quasi-totalité des personnes évacuées en raison de l'incendie en Gironde autorisée à rentrer chez elles aujourd'hui. 224 000 personnes au total et donc dès 14h pour les habitants de Lèchebourg et du Porge. À partir de 19h pour les résidents du Cap Ferret, un guichet France Service sera ouvert pour accompagner les sinistrés. Dans le Var, retour aussi à la maison, l'ensemble des 2800 personnes mises à l'abri face au feu du massif du Gros Bessillon autorisées à rentrer chez elles. L'incendie est contenu mais pas fixé avec des reprises ce week-end à Corrence ou à Montfort. Feu fixé à présent dans l'Aude, 100 hectares parcourus. Les flammes sont parties d'un véhicule sur l'autoroute A61 à hauteur de Carcassonne hier. La circulation est partiellement coupée. Face aux incendies, 36 départements du sud et du nord du pays sont placés aujourd'hui en orange pour un risque élevé. La quasi-totalité du reste du pays est en jaune. Dans le Morbihan, une femme de 37 ans mise en examen est placée en détention provisoire après la découverte du corps d'un homme de 45 ans dans la nuit de vendredi à samedi. La suspecte affirme qu'ils étaient en couple depuis un mois. Une enquête est en cours. Et puis le Tour de France arrive dans l'Hexagone après deux jours en Suisse. Troisième étape, départ à 13h25, 156 km entre Genève et Poligny dans le Jura. La néerlandaise Lorena Vibes reste en jaune.
0: Vous écoutez ici, 5h31, dans le Var, l'ensemble des personnes qui ont été évacuées peuvent regagner leur domicile.
5: Au total, en raison de l'incendie du massif du Gros Bessillon, ce sont 2800 personnes qui ont dû quitter leur maison. Ce feu est contenu, mais toujours pas fixé, avec des reprises ce week-end à Corrence et à Montfort. Depuis le début, ce sont 1800 hectares qui ont été parcourus par les flammes et les pompiers restent toujours autant mobilisés, Yvan Planteil.
6: À une cinquantaine de mètres de nous, plusieurs colonnes de fumée noire s'élèvent dans le ciel. Les moyens aériens des pompiers survolent la zone.
7: On peut peut-être faire un premier largage et ensuite on a des rotations. Et je te propose entre-temps de faire un autre point.
8: Ça, c'est le Canadair qui parle. L'officier lui donne les éléments concernant le feu. Ils vont se caler sur un objectif. Le Canadair va se présenter pour larguer. Dans la nuit, on n'a pas pu y aller, on n'a pas pu le traiter parce qu'on est sur une crête très difficile d'accès. Et donc là, avec les températures qui augmentent, avec l'humidité qui baisse, la lisière se réactive. Donc là, voilà, c'est typiquement le genre de reprise que l'on va traiter.
4: Parce que là, vous êtes sur des moyens aériens. À quel moment vous décidez d'envoyer des troupes au sol?
8: C'est concomitant. Autant le Canadair, l'hélicoptère, je vais pouvoir très rapidement traiter une reprise de feu. Autant lorsqu'on a des reprises en plein massif, on se rend compte qu'il faut prendre le temps de se rendre sur place.
6: Et même quand il n'y a plus de fumée, il faut noyer ces lisières, nous explique Pascal, ce pompier marseillais venu en renfort.
9: On se met en jet diffusé et toute la partie à traiter, on la noie, mais on met vraiment beaucoup d'eau. On les retourne, ça peut prendre des dizaines de minutes pour traiter une centaine de mètres. Et on va, on revient, et c'est ça qui ensuite peut reprendre même deux ou trois jours après.
6: Notamment à cause du vent, ce qui explique pourquoi les pompiers ont autant de mal à fixer cet incendie.
5: Le reportage dans le Var d'Yvan Planteil. Et Johan, des orages dans l'air ce lundi matin.
0: Avec des nuages qui commencent à s'amonceler et faire leur apparition sur la région du sud-ouest, ainsi que et notamment la Nouvelle-Aquitaine et les Pyrénées. Dans le nord et la région Grand Est, en revanche, c'est du beau et grand soleil, un petit peu voilé, mais des températures qui sont déjà très douces dès ce matin, avec une chaleur qui va persister tout au long de ce lundi. Et puis sur le pourtour méditerranéen, également de la chaleur et du soleil à prévoir. Des températures ce matin, quelques-unes, 20 à Aurillac, 21 à La Rochelle et Bordeaux, 22 à Dijon, 25 à Perpignan. Et puis cet après-midi, les orages vont se former sur une ligne qui ira du sud-ouest au Massif central. Et sur le reste du pays, le soleil, lui, va dominer avec par endroits de fortes et très fortes chaleurs. Ce sera le cas sur la région Grand Est. 36 prévus à Besançon, 38 à Strasbourg, 26 à Brest. Alors que sur le pourtour méditerranéen, il fera chaud, mais dans une moindre mesure, avec des températures comprises dans les normales saisonnières. Et chez vous, comment ça se passe? Vous nous l'écrivez sur la page Facebook d'ici. On salue Kevin, chez qui il fait 20 degrés à Mulhouse ce matin. Un ciel partiellement nuageux, nous écrit-il. Il nous a envoyé une petite photo d'un chat dans un hamac avec des lunettes de soleil qui nous souhaite un joli lundi. Merci pour le chat, Kevin. Alexandre, lui, vit à Saint-Martin-le-Vinou dans le sud-ouest. Il a relevé ce matin 24 degrés tous les jours ici. On fait la météo ensemble.
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0: C'est lundi, le premier du mois d'août. J'espère que le week-end s'est bien passé, que vous avez passé un bel été. Il n'est pas fini.
5: Il n'est pas fini.
0: On est pile au milieu, là.
5: Eh oui, pile.
0: Ici, dès 5h, bonne humeur, bonne musique, avec ce titre de Jeanne Mas, Sauvez-moi, sur les ondes de votre radio locale, 5h36.

0: écoutez ici votre radio locale, à vos côtés pour vous accompagner dans les tout premiers instants de cette nouvelle journée. Il est 5h39, bon réveil.
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0: Et à chaque nouvelle journée ici, une nouvelle arnaque à déjouer ce lundi. Cyril, dans C'est pas vrai, il sera question d'une fausse carte de crédit.
2: Des fausses cartes bleues que les escrocs envoient directement dans nos boîtes aux lettres. C'est assez fou, tellement fou que la police nationale tire la sonnette d'alarme, Johan.
0: Ça, c'est une vraie chanson, de la vraie musique sur votre radio locale ici.
3: On ira tous au...
0: On ira au paradis d'ici quelques minutes avec Michel Polnareff. En attendant, on accueille Solange. Bonjour Solange.
2: Bonjour Solange.
4: Bonjour.
0: Solange, vous êtes réveillée depuis quelle heure ce matin?
4: Oh, j'ai pas dormi cette nuit. Impossible de dormir.
0: Comment ça? La chaleur?
4: Je sais pas. Bon, c'est comme ça.
2: Ouais. J'ai l'impression que personne n'a réussi à dormir cette nuit. Hein.
4: Ah, c'est possible. Mmh.
0: Vous vivez à Orléans, c'est ça?
4: Oui, dans le quartier Saint-Marceau, un quartier très agréable.
2: Très chouette quartier, absolument.
0: Qu'est-ce que vous faites, vous, quand vous n'arrivez pas à dormir? Vous lisez, vous écoutez la radio, vous regardez la télé, vous lisez?
4: Je lis.
0: Qu'est-ce qui est...
4: Non, je ne veux pas déranger mon mari, quand même.
0: Ah bah oui, parce que lui, il dort à point fermé. C'est... Mais pourquoi ne pas le réveiller,
4: oui, justement?
0: À un moment donné, le couple, on fait tout ensemble.
2: Bah oui.
0: Les insomnies comme le reste, les bons moments comme les plus mauvais. Bon, ce matin, vous aimez lire, on va vous offrir le livre de la semaine. C'est un livre sur l'histoire de quatre personnes totalement qui ne se connaissent pas, qui se rencontrent dans un train qui va à Quimper. Et là, finalement, cette rencontre va changer leur vie. On va vous l'envoyer, ceci, plus quelques goodies, comme on dit, des cadeaux dans le paqueté, et surtout les fameuses, celles qu'on s'arrache, les lunettes pour regarder l'éclipse du 12 août prochain. Voilà, ça va partir
4: d'accord,
0: chez vous.
4: Oui.
2: Je crois que c'est le dernier jour pour les avoir, ces lunettes.
0: La dernière semaine.
2: Dernière semaine.
0: C'est toujours dramatique. Si
2: ah bah, dernier jour, c'est non, mais vous les avez, derniers jours.
0: C'est le dernier jour. C'est le dernier jour.
2: Les derniers jours.
0: Jusqu'à vendredi, on vous les offre tous les matins, ici, dès 5h. En attendant, on vous souhaite une belle journée, Solange.
4: Oui, vous avez mon adresse?
0: Non, non seulement on a votre adresse, on va mettre un petit timbre sur l'enveloppe, tout ça va partir chez vous à Orléans.
2: C'est Savaria qui fait ça avec
4: d'accord.
2: Une perfection exemplaire.
4: Beaucoup.
0: Passez une belle journée.
4: Bah,
0: à très bientôt, Solange, oui. Sur l'antenne d'ici. Ça se passe comme ça, tous les jours, dès 5h, on se réveille ensemble.
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0: 5h42, chaque matin, c'est pas vrai, votre rendez-vous anti-arnaque avec vous, Aude Razo, qui veillez au grain pour nous éviter de nous faire avoir. Aude, décidément, les escrocs ne reculent devant rien, ils envoient même maintenant de fausses cartes bleues dans nos boîtes aux lettres.
6: Oui, c'est assez fou, tellement fou d'ailleurs que la police nationale tire la sonnette d'alarme. Tout commence avec un courrier dans une enveloppe. Je ne parle pas de mail, je vous parle bien de la boîte aux lettres physique en bas de chez vous ou devant chez vous. Dans cette enveloppe, il y a une carte bancaire flambant neuve. On dirait une vraie, avec la puce, la bande magnétique, le logo de votre banque. Le courrier vous dit que c'est une carte plus sûre, plus sécurisée. Et il vous demande de l'activer rapidement. Pour ça, il faut scanner un QR code.
0: Et le piège, j'imagine, c'est justement ce QR code.
6: Et voilà, exactement. Il ne faut surtout pas flasher ce QR code. Parce que si vous le faites, votre téléphone va vous afficher un site qui ressemble comme deux gouttes d'eau au site officiel de votre banque. Et patatras, vous donnez aux escrocs tout un tas d'infos ultra sensibles, identifiant, mot de passe. Votre compte peut être vidé en quelques minutes, nous dit la police. Pour que les choses soient claires, déjà, jamais votre banque ne vous enverra une nouvelle carte bleue sans vous avoir prévenu avant. Et l'activation de la carte, elle ne se fait jamais via un QR code. La vraie procédure, on la connaît, on l'a tous fait, c'est toujours la même. Soit vous retirez de l'argent au distributeur, soit vous allez en boutique pour faire un achat. Si vous recevez ce type de courrier avec une carte dedans, un autre indice doit vous alerter. Les fausses cartes n'affichent ni votre nom, ni votre numéro de carte. Et ça ne va pas. En fait, ça n'a aucune valeur, c'est juste un bout de plastique.
0: C'est bien noté, Audrazo, tous les jours dans C'est pas vrai, pour vous éviter le pire et de tomber dans le panneau ici.fr à la page arnaque pour retrouver tous les liens utiles de cette chronique. Ces prochaines minutes, vous allez savoir et comprendre pourquoi les volcans sont-ils des exhausteurs de goût. C'est à suivre dans le monde merveilleux du vivant. Pour l'heure, voici Taylor Swift, ici.

0: Merci d'avoir choisi ici votre radio locale pour entamer cette nouvelle semaine. Ce lundi, il est 5h47. Bon réveil. Et aujourd'hui, dans le monde merveilleux du vivant, trois choses à savoir sur un être vivant, le volcan. Bonjour Benoît Prospero.
1: Et pourtant, si vous saviez, bonjour à toutes et tous au programme Vivant donc. Biodiversité et exhausteur. Première chose à savoir, le volcan est bien un être vivant. Pourquoi on peut affirmer cela? Eh bien parce qu'il respire, souffle, tousse ou encore explose. Et c'est d'ailleurs ce qui intrigua les hommes depuis l'Antiquité. Qu'y avait-il à l'intérieur de la Terre? Du feu, un océan avec des tempêtes. Depuis que nos ancêtres très lointains ont été confrontés au feu des volcans dans le rift africain, pour rappel, jusqu'aux dernières technologies de surveillance par les satellites, les humains n'ont de cesse de vouloir comprendre le fonctionnement des volcans.
0: Et qu'est-ce qu'on a compris par exemple ?
1: Excellente question. Eh bien par exemple, deuxième chose à savoir, qu'un volcan est un hotspot de biodiversité. Et ceux qui vivent par exemple sur le célèbre Etna le savent très bien. Ils ont des sources d'eau très très pures, des sols extraordinairement fertiles qui peuvent donner une récolte par mois, d'excellents citrons, de délicieuses oranges et à la fin de l'année des pistaches, des champignons, des olives, etc. Pourquoi ? Eh bien parce que les roches volcaniques sont extrêmement fertiles et les volcans étant beaucoup moins accessibles, ils restent les derniers sanctuaires d'une biodiversité extraordinaire.
0: En fait, Benoît, quand on parle de gastronomie, on peut presque dire qu'un volcan est donc un exhausteur de goût.
1: Ah mais pas presque, totalement. Exhausteur de goût pour les fruits, les légumes, etc. Mais aussi, troisième chose à savoir, pour les humains qui, sur la planète, vivent au pied des volcans. 800 millions d'êtres humains qui vivent au pied d'un volcan. Alors pourquoi c'est un exhausteur de goût pour eux? Bah parce que c'est un exhausteur de goût de la vie. Quand vous habitez au pied d'un volcan, quand vous êtes dans cette situation, chaque jour, quand vous ouvrez vos volets, eh bien vous regardez comment va votre voisin, le volcan, qui vous rappelle, plus qu'ailleurs, qu'il faut profiter de chaque jour. Parce que, bah oui, du jour au lendemain, vous pouvez tout perdre. Appelle-moi chèvre et regarde-moi grimper là où je n'ai aucune raison d'être. Le monde vivant est merveilleux, écoutons-le. Et merci au formidable géologue Arnaud Guérin, auteur de nombreux ouvrages dont Une histoire de l'exploration des volcans, publié aux éditions Glénat.
0: Merci Benoît Prospero, à demain pour de nouvelles découvertes sur le monde merveilleux du vivant.
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0: À 6h10, ce lundi, à la une de la presse, on voyage dans la mythologie.
3: Ulysse, les secrets d'un grand voyage. C'est le grand dossier à retrouver cet été consacré dans le magazine Historia. Notre invitée est la rédactrice qui a signé l'article.
0: Bonjour Laure de Cantane. Laure, est-ce que vous êtes
4: Bonjour.
0: Avec nous? Comment, en quelques mots déjà, vous pourriez présenter ce héros de la mythologie grecque qui est Ulysse?
4: Ulysse, c'est le dernier des héros et le premier humain. C'est-à-dire qu'il a pas, il n'est pas invincible, il est tout ce qu'il y a de plus mortel, il n'a pas d'épée, autre chose magique. Il a juste une seule qualité, qui est une qualité humaine par excellence, c'est son sens de l'intelligence. C'est-à-dire que Ulysse, c'est celui qui, dans une situation, et l'histoire de l'Odyssée le prouve, c'est celui qui s'en sort toujours. Il trouve toujours un moyen de se tirer des mauvais pas.
0: Rétrospectivement, comment explique-t-on que ce récit de l'Odyssée soit devenu un texte fondateur qui traverse les siècles?
4: Ah, parce qu'il est magnifique et surtout parce qu'il contient absolument tout. Il y a de l'aventure, il y a de l'amour, il y a de l'héroïsme, il y a du doute surtout. Et puis, c'est l'idée d'endurance. C'est-à-dire que Ulysse est quelqu'un qui est endurant et qui nous donne aussi beaucoup d'espoir. Parce qu'en fait, ce qui lui arrive, c'est que quoi qu'il advienne, quelle que soit la guerre auquel il est confronté, le monstre auquel il est confronté, ben, il y aura toujours un moyen de s'en sortir et de survivre.
0: En quelques mots, pourquoi Ulysse refuse-t-il l'immortalité?
4: D'abord, la première raison, c'est que c'est la nymphe qui lui offre. Bon, bah, c'est une nymphe, elle est très belle, mais il n'est pas amoureux d'elle. L'éternité avec quelqu'un, enfin l'immortalité jusqu'à la fin des temps avec quelqu'un qu'on n'aime pas, c'est rapidement un cauchemar. L'immortalité aussi, ça voudrait dire, ça ne veut pas dire qu'il ne va pas vieillir. Et en fait, ça ne l'intéresse pas, il va être pleinement humain et surtout rentrer chez lui.
0: À l'affiche, il y a l'Odyssée, l'adaptation de ce récit par Christopher Nolan. Déjà, est-ce que vous l'avez vu au cinéma?
4: Oh oui, je l'ai vu. Alors, comment... la veille de sa sortie.
0: Bon, ouais. Vous connaissez, vous possédez les tenants et les aboutissants de ce récit. Comment vous, la grande lectrice de l'Odyssée, avez-vous perçu cette adaptation au cinéma qui forcément est réductrice?
4: Alors, pour le dire assez rapidement, donc déjà ça m'a plu. Ça m'a plu parce que je trouve que c'est une interprétation particulièrement intelligente. Il a choisi de traiter un sujet. Son point, c'est celui de la guerre. Sentiment de culpabilité à cause de l'invention du cheval de Troie. Et c'est un axe vraiment intelligent, quoi, et surtout qui correspond à la fois à Ulysse, parce que c'est la métisse, à la fois au Rhapsode, parce que c'est prendre un bout de l'histoire pour la partager à un public, et surtout très en phase avec le public que nous sommes maintenant, parce que c'est la thématique de la guerre. C'est moi, l'Odyssée, je la lis tous les ans, donc chaque année, je lis une Odyssée différente, et à chaque fois, c'est une aventure différente.
0: Ulysse, les secrets d'un grand voyage, dans le numéro double d'Historia, retrouvé en kiosque ce mois d'août. Merci Laure d'être passée par le téléphone d'ici ce matin.
4: Je vous en prie, excellente journée.
0: Parce que la mode est un éternel recommencement ce matin. Dans ces tendances, on va parler de ce bon vieux téléphone à clapet. Il fait son grand retour. C'est à venir dans 3 minutes. Lui, il n'est jamais parti. Toujours là. Michel Polnareff sur votre radio ici. Bon début de journée.

0: écouter ici. Bientôt, ce lundi, il sera 6h avant de retrouver toute l'équipe d'ici matin. Muriel Jordan nous a rejoint pour ses tendances, votre rendez-vous entre info et humour pour mieux comprendre ce monde qui va beaucoup, beaucoup, beaucoup trop vite. Aujourd'hui, Muriel, c'est le retour du téléphone à clapet.
1: Oui, c'est le retour d'un ancêtre qu'on connaît bien, le téléphone à clapet, baptisé aussi flip phone. Pour rappel, le téléphone à clapet, c'est un téléphone basique, pas connecté à Internet, et quand tu raccroches, t'as l'impression de fermer les volets. C'est la simplicité même. Tu téléphones, tu envoies des SMS.
2: Simple, basique.
1: De plus en plus d'adolescents et de jeunes adultes troquent volontairement leur smartphone pour ce genre d'appareil qu'ils trouvent aussi stylé. Donc, je m'adresse ici à tous les parents et grands-parents qui nous écoutent. Si vous ressortez vos vieux appareils de type BlackBerry, vos enfants ne vous traiteront pas de vieux cons. Parce que sur les réseaux sociaux, ces vieux téléphones sont à la mode.
3: Avec mon Dumbphone, je suis moins dépendant de mon téléphone. Et ça m'a aussi permis de faire plus d'activités, ce que je galérais à faire avec mon ancien téléphone.
4: Voilà, nous allons découvrir aujourd'hui le Clap Facile 3. Donc, un téléphone juste pour téléphoner.
5: 2h30, c'est le temps que je passais tous les jours sur mon téléphone. Sauf qu'il y a un moment où je me suis demandé, mais est-ce que ce temps que je passe sur mon téléphone, il est réellement productif ?
6: Aujourd'hui, j'ai décidé de passer un mois avec un téléphone à clapet.
1: Tout ça illustre encore un phénomène de plus en plus documenté, les effets néfastes des écrans, notre dépendance au smartphone, aux applis, au scrolling.
0: Et les ados qui se baladent avec un vieux téléphone veulent avant tout s'affranchir des réseaux sociaux tout en restant quand même joignables un minimum.
1: Oui, ils sont conscients des bénéfices sur leur sommeil, sur leur qualité de vie. Et il y a un petit côté vintage dans les téléphones à clapet. Il y a 3 ans, des milliers de vidéos annonçaient la sortie du téléphone à clapet Barbie, tout rose, devenu la coqueluche des influenceurs. L'influenceuse Esterium, de son vrai nom Diane Benamou, vulgarise la tech sur les réseaux sociaux et elle a analysé ce phénomène.
7: Le problème aujourd'hui avec les nouvelles générations, c'est qu'on a tué l'ennui. Dès qu'il y a 3 secondes de vide, on sort le téléphone. On ne laisse plus notre cerveau se mettre en veille. Du coup, si la Gen Z achète ses vieux portables, c'est une stratégie de survie. Ils payent pour acheter du silence. Ils payent pour avoir le droit de ne plus être notifiés.
1: Il y a quand même une nostalgie des jeunes pour ces années qu'ils n'ont pas connues, celle d'un monde sans téléphone portable, avec un bon vieux téléphone filaire, une cabine téléphonique, le beau teint, un monde plus libre pour ces lycéens à qui j'ai tendu mon micro.
8: C'était en plus simple, il y avait moins de technologie, on s'amusait avec
9: très fun. Pas prise de tête. On est trop sur nos téléphones. On ne profite pas assez de la vie comme si on était dans les années 80.
10: T'aurais aimé vivre dans les années 90?
11: Ah oui, vraiment. Parce que j'adorerais en fait voir un monde où il n'y a pas de téléphone, où il n'y a pas de « Oh, qu'est-ce que je vais poster sur Instagram ?»
1: Bref, le téléphone à clapet, c'est tendance. Le mot-clé « flip-phone » engrange d'ailleurs près d'1 milliard de vues sur TikTok. Reste à savoir comment ces internautes ont pu filmer et poster leurs vidéos avec un téléphone à clapet.
0: En attendant le retour du Minitel, on vous retrouve demain, même heure, même antenne, Muriel Jordan. Tiens, ce lundi, 3e étape du Tour qui passera par le Jura. Une course à vivre tout au long de l'après-midi en direct, ici avec l'arrivée à Poligny. En attendant, toute l'équipe d'ici matin à vos côtés pour vous réveiller. Excellente journée.
12: Merci Johan, belle journée. Bonjour, je suis ravi de vous retrouver en ce lundi 3 août. J'espère que vous êtes en pleine forme. Bon courage, si c'est un lundi de reprise également pour vous aujourd'hui. On va revenir et c'est l'info ici en Provence sur les reprises d'incendie dans le Var ce week-end avec vous, Margot Munoz, bonjour.
13: Bonjour, bonjour à tous les auditeurs.
12: Et toute l'actu bien sûr à Marseille et en Provence. Bonjour ce matin Ali qui réalise cette émission. On appuie sur le bouton capitaine. Allez, c'est parti.
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12: C'est votre radio locale, ici Provence. Il est 6h. Les infos, ici à Marseille, en Provence, Margot Munoz, Cuers-Ville, modèle contre la canicule.
13: En juin 2022, la commune avait battu un record, être la plus chaude de France. À chaque épisode caniculaire, le même schéma, les rues se transforment en four, le goudron devant le collège fond et les habitants rasent les murs pour grappiller le plus d'ombre possible. Au lieu de subir, la commune a décidé de s'adapter. Un plan ville basse température l'été a été lancé il y a 4 ans et depuis la ville est montrée comme exemple. Mathilde Vinceneuf.
15: Dans le centre-ville de Cuers, des voiles d'ombrage protègent une rue commerçante et les balançoires du parc pour enfants. Sur les jeux, la municipalité avait mesuré jusqu'à 60 degrés. Une fournaise, raconte Christelle et Peter, la grand-mère et le père d'un petit garçon de 2 ans.
16: C'était impraticable l'été, c'était pas possible.
17: Là maintenant, du coup, les enfants ils peuvent s'amuser sans se brûler au niveau des toboggans et tout ça, donc c'est beaucoup mieux et même nous, c'est plus agréable.
18: On est sur un rapport thermique proche de l'ombre d'un arbre adulte.
15: Jean Jean-Jacques Roux, le directeur général des services de la ville.
18: C'est-à-dire qu'on a 25 degrés d'écart au sol, entre le sol ensoleillé et le sol à l'ombre de l'ombrière.
15: La mairie a aussi testé de remplacer le goudron par un revêtement clair. Ça a marché pour rafraîchir les trottoirs, mais pas sur la route où les pneus des voitures ont noirci la chaussée. Parfois on se trompe, résume Jean-Jacques Roux. À l'intérieur d'une école rénovée, il montre la cour végétalisée et les façades protégées par des brise-soleil orientaux, des mouches à rabier.
18: C'est du bon sens et c'est des pratiques aussi antérieures qu'on réutilise.
15: Le maire de Cuers, Bernard Moutet.
19: Nous, on met entre 200 et 300 000 euros par an sur notre démarche ville basse température l'été. Mais au début, certains rigolaient de cette démarche. Maintenant, ça fait plus rire grand monde le réchauffement climatique.
13: Des degrés grappillés, enviés par plusieurs villes de France, le maire de la commune assure avoir été contacté cet été par Pessac, Drancy et même Lyon. Les draps qui collent au dos, le ventilateur poussé au maximum, encore une nuit caniculaire en Provence. Et la journée va l'être aussi. Le Var reste en vigilance orange canicule. Le thermomètre va frôler les 38 degrés dans l'arrière-pays. Les Hautes-Alpes et les Alpes de Haute-Provence sont aussi en vigilance orange canicule ce lundi. Les Bouches-du-Rhône sont en jaune. Météo France place pour la journée 36 départements en risque élevé, feu de forêt, prudence et donc de mise.
12: Et la météo qui ne facilite pas le travail des pompiers dans le gros Bessillon.
13: Une forte température et vent, le cocktail parfait pour d'éventuelles reprises de l'incendie. Il y en a eu ce week-end à Corins et Montfort, mais bonne nouvelle, le feu est contenu, stabilisé, après avoir parcouru 1850 hectares depuis sa reprise vendredi après-midi. Mais attention, il n'est pas fixé, son extinction va prendre plusieurs jours et pour y arriver, il faudra continuer de noyer les lisières de feu et traiter en profondeur, explique le capitaine Olivier Latil du 1083.
20: On traite toute reprise. Dès qu'on a notion de fumée, de zone qui serait active, on envoie les moyens aériens qui vont larguer très rapidement dessus. Derrière, ils vont nous faire un état des lieux. On va engager des moyens terrestres. On est dans une forêt qui n'est absolument pas entretenue. On est en plus dans une zone où on a généralement des vallons avec des falaises. Donc ça nécessite toute la prudence pour les sapeurs-pompiers. Ça prend du temps, ça peut prendre des heures des fois pour établir sur plusieurs centaines de mètres des établissements pour enfin atteindre cette lisière et pouvoir procéder à l'extinction. Toujours pareil, entre la balance, entre le nombre de reprises que l'on va avoir et les engins que l'on a engagés. Donc c'est important de garder en permanence des réserves stratégiques pour pouvoir ne pas être démunis et engager des moyens aussi bien terrestres et aériens sur chaque reprise.
13: Les 2500 évacués à cause de l'incendie ont tous pu rentrer chez eux hier. Le préfet leur demande de rester prudents et vigilants par rapport aux consignes de sécurité. Les habitants du cœur de village de Corins étaient encore confinés hier, certains sans pouvoir donner de nouvelles à leurs proches par téléphone. Le réseau était coupé à cause de l'incendie. Il a été rétabli hier dans la soirée. En solidarité aux victimes des incendies et pour les pompiers mobilisés, la ville de Saint-Raphaël dans le Var a décidé de ne pas tirer son feu d'artifice hier soir. Il était prévu pour la Saint-Pierre, une décision saluée par les habitants sous le message posté sur les réseaux sociaux par la ville. Pour éviter tout risque, aujourd'hui, 7 massifs sur 9 sont fermés dans le Var. Aujourd'hui, sont ouverts le massif de Canjuère et celui des Monts Toulonnais, déconseillés. Dans les Bouches-du-Rhône, tout est ouvert pour randonnée. Une partie du programme de la Sainte-Pierre à Allain, annulée après une scène de violence. La mairie de la commune des Bouches-du-Rhône a communiqué sur ses réseaux sociaux hier. La brivade du dimanche matin et le concours de boules ont été annulés dans l'urgence après des actes de violence dans la nuit de samedi à dimanche. Une personne a été gravement blessée. La commune est attachée à ses fêtes populaires. La violence n'y a pas sa place.
12: Des futures championnes olympiques de boxe s'entraînent en Provence.
13: Les juniors de l'équipe de France sur le ring en stage à Aix-en-Provence jusqu'à mercredi. Des boxeurs et boxeuses de Marseille, Toulon, Istres s'entraînent avec les pépites françaises. Maïssa Kermézian enfilera sûrement des gants aux Jeux Olympiques de Los Angeles.
21: Bah, ce serait exceptionnel. Franchement, je sais que je ferais plaisir à ma famille, à mon coach. Quand je monte dans le ring, même mes coachs, ma et tout, ils me le disent que je suis plus de la même personne. J'ai plus le même visage et tout, j'ai plus rien du tout. Donc, je rentre dans le ring, j'entends plus rien. La bagarre, c'est ancré en moi maintenant. Faut s'entraîner plus que nos adversaires, quoi.
22: T'as combattu contre des filles du coin, de Provence, là? Qu'est-ce que t'en penses?
21: Non, là, j'ai pas combattu avec des filles. Moi, j'ai combattu avec un garçon. Il a boxé, j'ai boxé, c'est bien passé.
22: Et t'as gagné?
21: C'était un beau combat. Je lui ai fait mal à la fin, il m'a dit j'ai eu mal. Donc en vrai, pour moi, c'est une petite victoire.
13: Maïssa Kermézian au micro, ici Provence de Marilyn Hotman. Elle a déjà ramené la médaille d'or de la Coupe du Monde Jeune en Thaïlande cette année. Le gazon hybride est posé à Mayol. Les travaux auront duré plus d'un mois pour changer les 8300 m2 de pelouse du stade de Toulon. La Ligue nationale de rugby avait mis la pression. Il s'agissait de la dernière enceinte de Top 14 à disposer d'une pelouse entièrement naturelle et en très mauvais état. Un chèque de 850 000 euros a donc été posé sur la table par la ville. Avec une contrainte pour ces travaux, la pelouse est située sur une dalle en béton. Toutes les explications de notre journaliste à 7h30.
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13: On l'a dit, toute la Provence est en vigilance orange sauf les Bouches-du-Rhône canicule.
12: Oui, avec des températures qui vont atteindre localement les 38 degrés dans l'arrière-pays provençal. Alors ce matin, on se réveille à Marseille avec 25 degrés, Toulon 24, Aix en Provence, Gap et Digne 20 degrés. Vous avez 21 degrés au Castellet qui se prépare pour la fête du Brulas et au hameau du Brulas. Ça sera de jeudi à lundi, histoire de festoyer tous ensemble. Ciel bleu, soleil pour aujourd'hui, vent faible ce matin, mais attention, vent de sud assez fort cet après-midi, des Alpilles à l'étang de Berre avec des rafales qui vont avoisiner les 50-60 km/h. Et puis température cet après-midi pour Marseille à Lombes, 33 degrés, Toulon 31 degrés et Aix-en-Provence 37 degrés. Température partagée chez vous sur la page Facebook Ici Provence. Bonjour à Régnier qui se réveille avec 25 degrés à Vintimbrin ce matin, Nicole à 20 degrés 2. À la Roque-Brussane affichée par la station météo. Température chez vous, on est preneur à la page Facebook Ici Provence ou par WhatsApp au 04 42 38 08 08. Partagez aussi vos inforoutes au même numéro avec, je vous le rappelle, suite aux incendies du groupe Bissillon et Corance, donc toujours des routes fermées ce matin. La RD45 est donc fermée ce matin de Châteauvert à Corance, de Corance également au carrefour avec la RD562. La RD 22 est fermée entre Cotignac et Montfort et entre Montfort et Leval. La RD562 toujours fermée entre Carcès et Leval ce matin. Et la RD554 fermée, donc qui est celle qui donne la liaison entre Leval et Barjols. Vos inforoutes à partager ce matin. WhatsApp 04 42 38 08 08.
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12: Et vos chansons préférées toute la journée, voici Indochine. 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

0: Belle journée, merci. Bon réveil avec votre radio locale ici Provence. Je suis ravi de vous retrouver en ce lundi 3 août. J'espère que vous êtes en pleine forme ce matin.
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0: Lundi 3 août et bonne fête aux Lydie ce matin au calendrier. Tiens, c'est aussi la journée de la pastèque. Oui, mesdames et messieurs.
3: Comme quoi, il y a vraiment
0: un jour, quelqu'un s'est réveillé et a dit tiens, on va faire la journée mondiale de la pastèque. C'est aujourd'hui. En même temps, cette saison, c'est le fruit de l'été hein, pour se rafraîchir et s'hydrater. Il y aura peut-être un gâteau à la pastèque aujourd'hui pour Christophe Willem. Il a 43 ans ce lundi.
4: C'est quoi le problème ? Je suis plus moi-même. Pourquoi tu changes de chaîne ? PS,
0: changez pas de chaîne. Hein. C'est ici Provence, c'est votre radio locale. Le docteur Kerzia qui arrive dans une minute. On va nager pour travailler nos abdos ce matin après la pastèque. L'horoscope également, juste avant les infos de 6h30. Et puis votre réveil en musique sur votre radio ici Provence est avec Imagination. Ah. Alors, elle est pas belle la vie. Merci qui ? Merci ici.
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0: 6h15, on va prendre votre pouls, votre santé, comme tous les matins, pour repasser un été en plein.

0: planche, bras tendus le long du corps, gardez vos jambes bien tendues, effectuez des petits mouvements rapides, des petits battements sans arrêt. Et pour rester à la surface, votre sangle abdominale, elle doit travailler en permanence. Troisième exercice, le crawl en traction. Vous nagez le crawl, mais en gardant vos jambes totalement immobiles. Seuls vos bras tirent et sans l'aide des jambes, c'est vos abdominaux qui vont compenser pour maintenir l'équilibre. Et c'est un excellent exercice. Vous pouvez aussi l'agrémenter avec des petites palmes courtes. Ça permet d'ajouter de la résistance, donc de renforcer la contraction.
1: Très bien, docteur. Mais on a tendance aussi, ça faut le rappeler, à oublier que les dangers de la mer et de l'océan.
0: Trois règles vitales à retenir, évidemment, quand on nage en pleine mer. Règle numéro 1, on repère les courants de baïnes. Ce sont des trous dans le sable qui génèrent un courant d'arrachement très puissant. C'est surtout valable sur l'océan Atlantique. Donc, si vous êtes pris, ne luttez jamais à contre-courant. Nagez plutôt parallèlement à la plage pour sortir de la baïne. Règle numéro 2, on nage toujours dans une zone surveillée. Les drapeaux rouges et jaunes, ça indique une baignade encadrée par des maîtres nageurs, sauveteurs ou interdites. Et donc, on va les respecter, même si vous êtes un excellent nageur. Règle numéro 3, prévenez vos proches. Dites à votre entourage où vous allez nager et combien de temps vous comptez rester en mer. Et si possible, nagez à plusieurs, en groupe. En plus, ça peut être sympa. Et emportez une bouée de sécurité pour être vu et vous reposer si besoin. On en trouve des pas très chers dans tous les magasins de sport. Allez, à vos maillots et à vos bouées, j'allais dire. Bon été, bonne santé à l'écoute d'ici, bien sûr.
1: Merci docteur. Les conseils santé à retrouver sur ici.fr. La Méditerranée est belle. Peu agité pour aujourd'hui, nous dit la météo. 24-25 degrés prévus pour la Méditerranée cet après-midi. Mais 30 degrés pour la Grande Bleue, vous avez bien entendu. 30 degrés cet après-midi prévu, plage des Cigales à Sainte-Maxime. Voilà, ça c'est pour les frileux. Belle journée avec Ici Provence, c'est votre radio locale.

0: Belle journée avec Ici Provence, c'est votre radio locale et la musique a le pouvoir de nous faire voyager comme WhatsApp d'ailleurs, hein, puisque au 04 42 38 08 08 vous nous envoyez les températures relevées chez vous. C'est ce qu'a fait Jean-Paul. Enfin, Jean-Paul a oublié de nous mettre la température, mais pas la destination. Nous fait un coucou de Norvège ce matin, c'est sympa ça.
1: Plutôt sympa.
0: Ça doit être frais là-bas.
1: Ouais, la ça Norvège. Doit faire du bien.
0: Oui. Bonjour aussi ce matin Eddy sur WhatsApp qui nous signale 25 degrés au Lavandou. À 6h20, on voyage également avec les gens d'ici, des femmes, des hommes passionnés par la Provence. Au micro, ici Provence de Laurent Menel. Laurent, vous êtes venu avec un livre aujourd'hui. Hein ?
2: L'école est finie, ma vie commence. Un titre tout choisi par l'auteur Benoît Vandenberge, que je suis allé rencontrer à Aiguille.
3: Oui, bonjour, je suis Benoît Vandenberge, l'auteur de mon premier livre.
2: Que j'aurais pu rencontrer aussi à Marseille, la ville de sa naissance, la ville où Benoît a grandi.
3: Tout à fait, même à Cassis aussi, puisque j'étais à cheval entre Cassis et Marseille.
2: Et là, ça devient incroyable. Qu'avez-vous fait dans votre vie si

0: On devait la résumer en...
1: Ben, j'ai ouvert toutes les portes. Donc j'ai commencé par faire toutes les écoles de Marseille. Chaque fois viré en plein milieu. Enfin, j'ai passé mon temps dans les couloirs. Maman désespérée a rencontré un ami qui avait lancé une grande chaîne de chemises fil à fil, ça s'appelait à l'époque, et qui n'existe plus. Ce monsieur m'a fait rentrer en vendeur à Marseille, rue Paradis. Et deux ans après, il m'a nommé directeur de New York pour développer la franchise Madison Avenue, Rockefeller Center et développement dans les franchises aux États-Unis. J'ai continué avec fil à fil, je suis rentré à Paris, j'ai fait dans la mode. Là, j'ai développé toutes les parties de la mode, c'était l'étalagisme, les défilés, les salons, je m'occupais de tout, parce que très vite je m'ennuie, peut-être un peu surdoué ou hyperactif, je sais pas, mais très vite il faut que je fasse autre chose.
0: Jusqu'à faire le mannequin,
1: improvisé au début, puis après organisé, et puis ensuite j'ai voulu changer de trajectoire, et je suis passionné de nourriture, donc j'ai voulu faire de la restauration, j'ai commencé en plongeur, et j'ai fini en chef au ministère de l'Intérieur.
0: Ce n'est pas tout, vous revenez aussi à Marseille pour créer des établissements.
1: Alors j'ai ouvert des restaurants, j'ai lancé pas mal d'affaires connues à Marseille. Je suis passé de David, la Maronaise, la Piazza avec Hervé, le One Way qui était mon restaurant rue Sainte. Et puis après les boîtes de nuit. J'ai traversé des périodes un peu sombres avec la drogue, les voyous, etc. Mais je m'en suis toujours sorti avec une volonté incroyable.
0: Vous avez été très proche du monde artistique, de Sheila aussi, attaché de presse, manager, créateur d'une agence d'événements. Bref, vous vous arrêtez jamais.
1: Complètement. Je monte une petite société d'événementiel qui devait à la base juste fournir du traiteur et quelques artistes dans les villas privées aixoises. Et en fait, c'est devenu une véritable boîte de production où on a pris les trois noms principaux, le meilleur de la danse avec Béjart, le meilleur du rire avec Fernandel et le meilleur de la chanson avec Sheila. Donc, incroyable.
0: Éternel enthousiaste qui a continué à avancer tête haute sans jamais cesser de rêver. C'est ainsi que commence le livre.
1: Complètement. Avec le rêve, très important. Et je continue à rêver tout le temps.
0: Merci Benoît Vandenberghe.
1: Merci à vous.
2: Merci vous deux, c'est vrai que c'est important de rêver. Bon, 6h23, là, faut plutôt se réveiller, on prépare le café, et bon courage. C'est un jour de reprise pour vous, c'est ici Provence 6h23 en musique. Tout de suite, Jérémy Frérot, sur votre radio.
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0: Frérot, coup de cœur avec Frérot sur votre radio locale, ici Provence, il est 6h26, bon réveil, comment va se dérouler votre journée? L'horoscope de Catherine Vigui arrive dans un instant, je peux vous dire que pour les poissons par exemple, vous aurez envie de partager, de faire plaisir aujourd'hui. Les autres signes évidemment, et toute l'actu qui revient dans 4 minutes à 6h30.
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0: Et l'horoscope de l'été, tout de suite Catherine Viguier. Donc certains natifs pourraient se tromper de route. Hein.
5: Alors quand Neptune est de la partie, oui.
6: Bélier, le paysage astral vous est davantage favorable, mais avant d'agir, réfléchissez.
7: Taureau, vous vous sentez vulnérable, alors pas question de vous culpabiliser, faites-vous confiance.
8: Gémeaux, vous pourriez vous heurter à des avis contraires, eh bien vous tiendrez tête.
9: Cancer, vous rassurer, vous réconforter sera le meilleur des cadeaux à vous faire.
10: Lion, agréable début de semaine, vous avez foi en vous, foi en vos démarches et le reste suit.
11: Vierge, vos besoins matériels, financiers sont d'actualité, on pourrait même vous donner une somme d'argent.
12: Balance, la vie relationnelle et de circonstances, un rendez-vous, une discussion sont marquants.
13: Scorpion, vous accompagnez ceux qui souffrent sans vous oublier vous, ce qui est une bonne chose.
14: Sagittaire, quelle jolie journée avec des joies sentimentales, créatives et vous avez du talent.
15: Capricorne, très vite la famille se rappelle à vous, s'il y a un souci vous aurez la solution.
16: Verseau, durant des années vous êtes tenu de vous remettre en question, mais par exemple aujourd'hui, ça porte ses fruits.
17: Poisson, plein feu sur vos petites et grandes économies, vous aurez envie de partager, de faire plaisir.
18: Et pour nous tous, allons dans le sens de nos atouts célestes.
0: Merci Catherine, à l'horoscope vous le retrouvez sur l'appli 6, vous êtes passé à côté de votre signe, ça sera du ciel bleu, du soleil pour aujourd'hui et chaud devant encore, hein, jusqu'à 38 degrés localement dans l'arrière-pays provençal ce matin. Marseille se réveille avec 25 degrés, Toulon 24, Aix-en-Provence, Gap et Digne 20 degrés, température chez vous, vous nous le dites sur la page Facebook ici Provence, 25 degrés pour Marina, voilà qui se réveille assez reste ce matin, on est à côté de la Ciotat.
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0: Et à suivre l'info d'ici dans deux minutes, Margot Munoz, on va reparler de la reprise des feux hein, ce week-end dans le Var.
19: Ah oui, on va suivre une opération des pompiers, ils noient les lisières de feu pour éviter toute reprise parce que le feu n'est pas fixé pour le moment.
0: Donc encore du travail sur le terrain et on salue bien sûr les pompiers de notre région ce matin, marins-pompiers, sapeurs-pompiers évidemment. Dans 10 minutes, on va sortir avec Fabien Fontaine. Il nous emmène dans les Alpes de Haute-Provence ce matin puisqu'il y a le Corso de la Lavande qui se poursuit à Digne-les-Bains. Ça sent bon la lavande et ça sent bon la fête. Hein. Ça sera dans une dizaine de minutes. Et d'ailleurs, vous êtes sortis, vous les retrouvez également sur l'appli ici, sur ici.fr, les sorties manifestations de l'été. Il est 6h30, l'actu en France et dans le monde. C'est le 90 secondes avec vous, Cyril Ardo.
20: D'ici ce soir, la quasi-totalité des 224 000 personnes évacuées en raison de l'incendie en Gironde aura le droit de rentrer à la maison. C'est à partir de 14h pour les habitants de Lèchebourg et du Porge, dès 19h pour les résidents du Cap Ferré. Un guichet France Service sera ouvert pour accompagner les sinistrés. Dans ce département, sur les 40 000 entreprises impactées par l'incendie, environ 20 000 sont en difficulté, dit la Chambre de commerce et d'industrie de Gironde. Une réunion a lieu ce matin entre la CCI et le président de la Nouvelle-Aquitaine pour trouver des solutions d'accompagnement. Dans le Var, tout le monde est désormais autorisé à rentrer chez lui, au total en raison du feu du massif du Gros Bessillon. 2800 personnes avaient été évacuées. L'incendie, lui, est contenu, mais pas fixé, avec des reprises ce week-end à Corrence ou à Montfort. Face aux incendies, 36 départements du sud et du nord du pays sont placés aujourd'hui en orange pour un risque élevé. La quasi-totalité du reste du pays est en jaune. Rhône. Les vigilances orange aujourd'hui, canicule pour 20 départements du quart sud-est et pour un risque d'orage dans 7 départements du sud-ouest. Prudence sur la route également après ce week-end très compliqué de chasser croisé. Des difficultés persistent, l'ensemble du pays étant orange dans le sens des départs. Et puis, le Tour de France femmes, la troisième étape aujourd'hui entre Genève en Suisse et Poligny dans le Jura. 156 km au total. La néerlandaise Lorena Vibes reste en jaune. Le départ, c'est à 13h25.
19: Merci Cyril, retour chez nous en Provence avec les pompiers qui soufflent après ce week-end sous haute surveillance dans le Var. 1850 hectares parcourus par les flammes depuis la reprise de l'incendie dans le Gros Bessillon vendredi. 6000 hectares au total avec le feu de Pontevès et Cotignac. Le feu pour le moment est contenu, stabilisé, mais attention, il n'est pas fixé. Son extinction va prendre plusieurs jours. Ce matin, comme tous les matins depuis 14 jours, les pompiers noient les lisières de feu. Yvan Planteil, ce week-end, vous avez suivi une opération.
2: À une cinquantaine de mètres de nous, plusieurs colonnes de fumée noire s'élèvent dans le ciel. Les moyens aériens des pompiers survolent la zone.
21: On peut peut-être faire un premier largage et ensuite on a des rotations. Et je te propose entre-temps de faire un autre point.
22: Ça, c'est le Canadair qui parle. L'officier lui donne les éléments concernant le feu. Ils vont se caler sur un objectif. Le Canadair va se présenter pour larguer. Dans la nuit, on n'a pas pu y aller, on n'a pas pu le traiter parce qu'on est sur une crête très difficile d'accès. Et donc là, avec les températures qui augmentent, avec l'humidité qui baisse, la lisière se réactive. Donc là, voilà, c'est typiquement le genre de reprise que l'on va traiter.
23: Parce que là, vous êtes sur des moyens aériens. À quel moment vous décidez d'envoyer des troupes au sol?
22: C'est concomitant. Autant le Canadair, l'hélicoptère, je vais pouvoir très rapidement traiter une reprise de feu. Autant lorsqu'on a des reprises en plein massif, on se rend compte qu'il faut prendre le temps de se rendre sur place.
2: Et même quand il n'y a plus de fumée, il faut noyer ces lisières, nous explique Pascal, ce pompier marseillais venu en renfort.
24: On se met en jet diffusé et toute la partie à traiter, on la noie, mais on met vraiment beaucoup d'eau. On les retourne, ça peut prendre des dizaines de minutes pour traiter une centaine de mètres. Et on va, on revient, et c'est ça qui ensuite peut reprendre même 2 ou 3 jours après.
2: Notamment à cause du vent, ce qui explique pourquoi les pompiers ont autant de mal à fixer cet incendie.
19: 1500 pompiers sur place encore hier soir pour essayer de fixer le feu et éviter d'éventuelles reprises. Les 2500 personnes évacuées sont toutes rentrées chez elles. Erwan, 16 ans, vit à Montfort. Après son retour à la maison, il est venu à vélo contempler les vallons calcinés de sa commune.
25: On voyait la colline au loin de l'autre village, Corrence, qui prenait feu. Le feu s'approchait de plus en plus. Du coup, avec ma famille, on a décidé de partir. Et quand on est revenu, on a vu notre forêt en cendres. Tous les arbres étaient noirs. On voyait, il n'y avait plus de feuilles sur les arbres. Et le feu était très proche aussi du cimetière. Ça m'a fendu le cœur. C'est horrible. Franchement, ça m'attriste surtout pour l'écosystème, les animaux qui perdent leur habitat. Ensuite, il y a nous, nos habitations qui peuvent être touchées. Je suis venu observer les dégâts du feu parce que ici, c'est un endroit où je venais régulièrement avec mes amis. Et du coup, le voir en feu, en cendres, c'est horrible.
23: Vous veniez pour faire quoi ici?
25: Des balades, on allait se baigner, des trucs d'ado.
19: 41 maisons détruites depuis le début de l'incendie du Gros Bessillon.
20: Et puis encore des routes fermées dans le secteur. Évidemment, on va y revenir dans un instant. Et à la une, tout à l'heure, dans le journal de 7h.
19: Les conséquences de l'incendie aussi sur les animaux. Les vaches de la ferme du Bessillon ne font plus de lait après le stress de leur évacuation. Les patrons de l'exploitation sont très inquiets pour l'avenir. Et puis l'installation de la nouvelle pelouse au stade Mayol. Les travaux sont finis, mais ce n'est que le début.
20: Il va faire beau aujourd'hui. Très chaud, hein, on vous l'a dit, jusqu'à 38 degrés localement dans l'arrière-pays varois et dans les Alpes du Sud. Alors les températures ce matin, Marseille 25 degrés pour démarrer la journée, Toulon 24, Aix 20 degrés comme à Gap et à Digne. On avait Jean-Paul qui nous faisait un coucou tout à l'heure de Norvège. Il n'y avait pas la température, c'était un petit clin d'œil sur WhatsApp. Il nous a envoyé pas mal de photos, donc on lui a envoyé un petit message pour qu'il nous dise combien il fait chez lui ce matin. Entre 9 et 12 degrés.
19: Ah, mais c'est plus près que chez nous.
20: On lui laisse, hein. On lui laisse. Nous, c'est le double, hein, ce matin pour Marseille, par exemple. Plus du double, d'ailleurs. Alors, cet après-midi, Marseille 33 degrés, Toulon 31, Aix 37 degrés. Et attention au vent. Alors, vent faible ce matin, vent de sud cet après-midi qui va se renforcer pour atteindre les 50-60 km/h des Alpilles à l'étang de Berre.
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0: Et toujours des routes fermées suite à un incendie, aux reprises hein, des incendies hier dans le secteur de Pont-Évès, du Gros Bessillon et de Corrence. Donc les routes fermées encore ce matin. C'est la D45 donc entre Châteauvert et Corrence, donc notamment. Vous avez également la D22 entre Cotignac et Montfort et Leval. Et puis la liaison Leval-Barjols depuis le carrefour de la D554, D662 donc au Val jusqu'au carrefour D554 et D45 à Châteauvert, encore fermé ce matin. Sinon, ça roule sur les autoroutes de notre région et vos inforoutes à partager par WhatsApp là aussi 04 42 38 08 08. Nous sommes preneurs.
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0: Et vos chansons préférées toute la journée. Il y a des tubes que vous connaissez par cœur. Là, vous avez déjà reconnu l'intro, c'est Daniel Balavoine. Je ne suis pas un héros, ça fait partie des chansons, des titres que vous fredonnez, par exemple, le matin dans la salle de bain. Ou alors au petit déjeuner, entre les tartines et le café, puisque avec la tartine, là, c'est difficile pour chanter. Hein. Belle journée, bon réveil avec Daniel Balavoine.

0: toujours les bons réveils avec votre radio de l'été, c'est votre radio locale. Hein. C'est ici Provence, il va faire beau, il va faire chaud aujourd'hui. N'oubliez pas la crème solaire. Tiens, si vous allez à la plage aujourd'hui. Alors évitez de choisir celle des bonins, hein, que vous comprendrez pourquoi d'ailleurs en les écoutant tout à l'heure avant les infos de 7h dans l'humour en tube. D'ici là, les conseils du veto pour stimuler votre chat ce matin. Et puis le coup de patte de ce lundi, c'est Voyou. Alors Voyou, c'est un joli bosseron, il a 2 ans, il vous attend à la SPA de Salon de Provence. On va vous le présenter dans moins d'une dizaine de minutes. Mais tout de suite, on sort.
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0: Et une fois n'est pas coutume, ce matin on va se jeter des fleurs avec un événement de tradition en Provence, Fabien Fontaine. C'est le Corso de la Lavande, c'est à Digne-les-Bains, c'est dans les Alpes de Haute-Provence.
3: Et c'est vrai que c'est une tradition et un événement majeur de la commune, puisque ça fait 80 ans que ça dure. Claude Brémond, président du comité des fêtes, 5 jours de fête. Et ça continue aujourd'hui, lundi et demain. Faites-nous d'abord rentrer dans les coulisses. La préparation, c'est un marathon sur plusieurs mois, c'est ça?
4: Oui, bonjour. Oui, tout à fait. C'est une très grosse préparation avec que des bénévoles. Donc ça fait maintenant plus d'un an que nous sommes pour la préparation de ce 80e Corso de la Lavande, année anniversaire, année exceptionnelle, avec 16 chars et 19 groupes internationaux. Et puis, pour les constructeurs de chars, eux, ça fait pas un an qu'ils travaillent, mais ça fait presque 6 mois qu'ils sont dans un hangar à confectionner des fleurs, à réaliser des structures. Et puis, la semaine dernière est arrivée la lavande toute fraîche pour arriver à parfumer ces merveilleux chars qui défilent pendant ce corso.
3: Alors déjà, beaucoup de monde ce week-end, évidemment. Un beau succès. Et ça va donc continuer aujourd'hui lundi et demain mardi.
4: Oui, tout à fait, puisque là, on est à la moitié de la fête. Donc aujourd'hui, des obades dans toute la ville, toute la journée, avec les 19 groupes internationaux qui vont animer l'ensemble du centre-ville. Et puis ce soir, le grand point d'orgue, puisque c'est le défilé de nuit du 80e Corso de la Lavande, avec tous les chars illuminés, à 21h30 sur l'artère principale de la ville. Les rues seront parfumées à l'essence de lavande, donc ça sentira bon la lavande. Les constructeurs de chars nous enverront des milliers de petites bourses. Et puis l'ensemble des groupes vous régaleront avec leur musique et leur son venus des quatre coins d'Europe.
3: Et bien sûr, au cœur, vous le disiez, hein, du Corso, la lavande, emblème de notre Provence, c'est un vrai trésor hein, pour la commune de Digne-les-Bains.
4: Oui, oui, Digne et a le nom de capitale de la lavande, non pas parce que la lavande est visible, on va dire, sur des champs de lavandin sur Digne. Alors, il y en a tout autour dans le département, bien entendu, mais surtout parce que au 19e siècle, la lavande fine était coupée par les Dinois en famille dans toutes les montagnes, puisqu'elle pousse de manière sauvage entre 600 et 900 mètres d'altitude. Et donc, les gens de Fragonard de Grasse venaient à Digne pour acheter cette petite fleur bleue pour en faire de l'essence. Et donc, la bourse de la lavande se faisait sur Digne et le prix se faisait sur Digne.
3: Le Corso de la Lavande, ça fait 80 ans que ça dure. Comment y aller? Où se garer pour voir les défilés? Vous avez toutes les infos sur le site cdf-dignelesbains.fr.
0: Eh ben ça marche. Merci Fabien Fontaine. Et puis on vous retrouve ce matin à 9h dans Bienvenue chez vous. Nous irons grâce à vous marcher sur les pas de Marcel Pagnol avec de belles palades à faire, notamment à Allo. Ici Provence, 6h44 en musique ce matin. On se réveille avec Lionel Richie. Il arrive d'ici à 7h. Belle journée, bon réveil.
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0: Allez, 6h45, on ne change pas les bonnes habitudes, y compris en été. Le coup de patte, c'est une aide à l'adoption pour les refuges de notre région. Et cette semaine, nous sommes avec la SPA de Saint-Mont-de-Provence et sa directrice adjointe, c'est Samantha. Bonjour Samantha.
6: Bonjour.
0: Alors, on démarre cette semaine avec qui?
6: Alors aujourd'hui, je vais vous présenter Voyou, qui est un bosseron de bientôt 2 ans. Il est arrivé chez nous en fourrière. Ses propriétaires ne sont pas venus le chercher parce qu'ils n'arrivaient plus à le gérer. C'est un chien qui a été laissé très longtemps dans un jardin, qui a grandi sans apprendre les bases. Donc c'est un chien qui déborde d'énergie, qui a besoin d'être canalisé. Il fait déjà un bon petit 45 kilos. Il est plein de vie. Actuellement, il est tout seul en boxe, mais bon, une femelle, ça pourrait très bien passer. Mm-hmm. On n'a pas des enfants en bas âge parce qu'il est très brut et un connaisseur de la race, ça serait génial.
0: Voilà. Voyou, donc vous allez voir sa photo dans quelques instants sur la page Facebook ici Provence et sur ici.fr. Il a une bouille d'enfer. Il demande qu'à jouer, qu'à faire votre connaissance, qu'à faire des léchouilles et qu'à partir en balade. Voyou, qui vous attend donc au refuge SPA de Salon de Provence, chemin du Talagar à Salon de Provence. Il est ouvert tous les jours, donc tout à l'heure, hein, tous les jours sauf le dimanche. Et il vous accueille chaque après-midi de la semaine de 14h à 18h. De votre côté, vous avez un chat à la maison. Un chat, ça dort beaucoup, c'est vrai, mais quand il est réveillé, bah, il a besoin de s'occuper. Alors, pour le stimuler, il y a des jouets. Docteur Pierre Fabin, vous êtes notre vétérinaire. Ces jouets sont si importants, justement, pour un chat?
7: Eh ben oui, le problème, en fait, c'est que si votre chat s'ennuie, certes, il dort, mais il mange aussi, il gratte le canapé et il va attaquer vos mollets. Ouais. Bref, il va trouver de quoi s'occuper. Mais comme vous l'aurez compris, ce n'est pas toujours comme vous le voulez. Les jouets, ce n'est pas juste pour l'amuser, c'est un vrai besoin. Votre chat est un chasseur. Il a besoin de courir, de bondir, de surprendre, même s'il ne chasse que des croquettes. Et bonne nouvelle, vous n'avez pas besoin de dévaliser une animalerie. Un bouchon de liège, une ficelle, une boîte en carton, un rouleau de papier toilette... Vous avez déjà de quoi faire un parc d'attractions pour votre chat à la maison.
0: Ah oui, ça coûte pas cher, mais est-ce qu'il y a quand même des jouets plus intéressants que d'autres, on va dire, pour les chats?
7: Oui, certains sont particulièrement adaptés à leur instinct. Les cannes à pêche avec des plumes, ça fait toujours fureur. Ça réveille le prédateur qui sommeille. Les souris en fausse fourrure, les petites balles qu'on peut faire rouler, ce sont des valeurs sûres. Les jouets distributeurs de croquettes, c'est super aussi. Ça fait marcher leur cerveau en plus de leur corps. Et vous pouvez en fabriquer vous-même avec un rouleau de sopalin que vous bouchez aux extrémités et dans lequel vous faites des trous pour laisser sortir les croquettes quand ils jouent avec. Et attention, tous les chats ne sont pas fans des mêmes choses. Il faut tester. Tester, observer, varier.
0: Eh ben ça marche, c'est pas bête. Hein. En même temps, ce sont les conseils du veto. Merci docteur. À retrouver sur ici.fr. Il est 6h48.
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La journée avec l'Aerolici, c'est votre radio ici Provence, 6h53. Attention la route, alors ça roule bien sur les grands axes, hein. Autoroute, il n'y a pas de souci. On revient sur les voies fermées, toujours suite aux reprises incendies ce week-end dans le secteur de Pont-Veste du groupe Bessillon et de Corrence. Donc il y a trois axes principaux qui sont fermés encore ce matin. C'est la D45 entre Châteauvert et Corrence ce matin. Vous avez la D22 entre Cotignac et Montfort, mais aussi entre Montfort et Leval. Et puis la liaison donc Leval-Barjol, c'est la D554 fermée ce matin. Vos inforoutes à partager, n'hésitez pas, 04 42 38 08 08, on fait la route ensemble. Et justement, parlons des massifs aujourd'hui, la météo des forêts, le risque incendie reste élevé dans les Bouches-du-Rhône, le Var et les Alpes de Haute-Provence. On est en orange pour la météo des forêts. Concrètement, ça donne. Alors pour les Bouches-du-Rhône, tous les massifs sont ouverts pour aujourd'hui, accès autorisé. Pour le Var, là c'est accès déconseillé, hein, vraiment pour les massifs de Toulonnais et pour le plateau de Canjuère, c'est les accès sont interdits pour les autres massifs varois. La météo des plages aujourd'hui, sachez que la mer sera belle, un peu agitée hein, dans notre région, avec une température de l'eau assez agréable pour aller faire un petit plongeon. Alors les prévis pour cet après-midi, la plage d'Envaux à Marseille, l'eau sera à 25 degrés, 24 degrés pour la Méditerranée, plage de la Reine à Cassis, et la Grande Bleue sera à 24 degrés également, plage de Bauduc au Sainte-Marie-de-la-Mer, dans le Var à Toulon, plage du Lido, l'eau sera à 25 degrés cet après-midi. La même chose, plage centrale à Bandol et à Sainte-Maxime, c'est le record du jour. Plage des Cigales, 30 degrés pour la Méditerranée, on aura du mal à se rafraîchir dans la Grande Bleue aujourd'hui. Et puis en parlant de plage, à la peine sur Yvonne, la mairie reconduit le quart des plages jusqu'au 13 août, c'est les mardis en direction de la Ciotat, les jeudis vers Saint-Cyr-l'Élec. Rendez-vous pour prendre ce bus le quart de la plage sur le parking Beau Soleil, donc à la peine sur Yvonne, départ à 8h30 les mardis ou jeudis, retour à 13h30 au même lieu évidemment. Inscription, info au 04 91 36 02 18 et auprès de la mairie de la peine sur Yvonne. En musique, 6h55, France Gall, tout de suite, et la chanson d'Azima.

0: Belle journée avec Ici Provence, c'est votre radio locale, 6h57, l'humour en tube et crème solaire, c'est dans un instant avec Fred Ballard, toute l'info ici à Marseille en Provence qui revient dans, allez, 3 minutes à 7h, mais tout de suite des conseils précieux.
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0: C'est l'été et c'est l'humour en tube avec Fred Ballard, ses humoristes qui nous emmènent à la plage ce matin.
5: C'est quoi ça?
6: Ça, c'est de la crème solaire fabrication maison, mon petit gars. Okay. Elle est de 76, celle-là.
7: Voilà, bon, alors là déjà il y a double faute, hein. Ne suivez pas l'exemple de la famille Baudin, la mère est très économe, voire radine. Donc la crème solaire faite maison avec du lait de chèvre du siècle dernier, ça attire les mouches et les coups de soleil. Mais il n'y a pas que ça, hein, dans l'écran total de Maria Baudin.
6: Il y a quoi là-dedans? Que des choses naturelles, de l'huile de colza, de la graisse d'oie, du maroilles, hein. Un œuf de pigeon pour bien nourrir l'épiderme de la peau et 3 cuillères à soupe de Bondex. Voilà, c'est tout.
5: Du Bondex pour le bois?
6: Bah, ça protège le bois des intempéries, ça peut pas nous protéger la couenne du soleil quand même.
7: Ah bah c'est sûr que quand ça forme une croûte sur la peau, il n'y a pas que le soleil qui passe plus. Hein. Donc pour sauver sa peau, on oublie la décoction de Maria Baudin, on suit les directives des dermatos, on bronze en douceur à certaines heures et on ne fait surtout pas comme certaines personnes que Kev Adams a croisées dans le sud de la France.
8: On croise des gens ici à Jouan-les-Pins, à Antibes, à Nice, souvent des gens âgés. Ils ont atteint un niveau de bronzage. Il est temps que quelqu'un parle de ce bronzage, non? Des gens, t'as envie d'aller les voir, de leur dire « Madame, le soleil, ça suffit, ça y est, vous êtes arrivé au maximum du soleil. C'est plus du bronzage, c'est une cuisson, vous êtes à point madame, vous êtes à point. »
7: Voilà, c'est pas facile hein, de trouver sa cuisson idéale, saisie, dorée, à point ou bien grillée, entre Caramel Man et Andy Woman, il faut choisir ou pas. Hein. On peut choisir d'en rire, même si l'humour sauve de tout, sauf des coups de soleil.
0: Et attention, hein, donc crème obligatoire aujourd'hui si vous allez à la plage.
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0: C'est votre radio locale, Ici Provence. Belle journée, il est 7h. Les infos ici à Marseille, en Provence, Margot Munoz, la Provence verte frappée en plein fouet donc par les incendies depuis maintenant 2 semaines.
9: Avec ce premier feu à Pontevès fixé en 7 jours, puis cette reprise dans le Gros Bessillon vendredi après-midi. Au total, le feu a parcouru 6300 hectares, entraîné l'évacuation de plus de 2800 personnes, des habitants mais aussi des animaux. Stéphanie et Julien gèrent la ferme du Gros Bessillon à Cotignac. Ils sont partis avec leurs vaches. Mais depuis leur retour, les animaux ont du mal à produire du lait, Marilyn Notman.
10: 9 petites vaches brunes lèvent le museau quand Stéphanie entre dans l'enclos.
11: Il y a celle-là qui fait plus rien.
12: Donc il y en a 4 qui donnent plus de lait sur les 9.
11: Voilà, c'est ça.
10: Près de la moitié du cheptel ne produit plus de lait. L'incendie a traumatisé ces bêtes.
11: Vous avez les yeux, elles tremblaient.
12: On voit là les mamelles, elles sont complètement sèches.
11: Là c'est fini. Je pense qu'elles ont eu vraiment peur, ça les a perturbées et ça leur a coupé la lactation et ça leur reviendra plus. Quoi.
13: Petite morue, celle qui a le plus mauvais caractère.
10: Plus de lait et c'est toute la matière première qui manque à la fabrication des fromages. La ferme du Bessillon, c'est une petite exploitation. Ils sont 3 à la gérer. Stéphanie, son mari et leur stagiaire, Lana.
11: On n'a même pas fini encore de payer le crédit sur ce troupeau-là. Il nous reste quand même encore 1 an de crédit dessus. Nous, on est vraiment à flux tendu. On a contacté la banque, on va demander des décalements de paiement pour les crédits et on a une copine de Cotignac qui nous a monté une cagnotte qui va nous permettre de racheter des vaches. En fait, on se rend pas compte de la chance qu'on a, c'est que nous, on est vraiment entourés.
10: Dans le centre de Cotignac, les restaurateurs vendent les fromages de la ferme. Eux aussi accusent le coup.
11: Il y en a qui commencent à parler de licenciement économique parce que financièrement, ils arriveront pas, quoi. On a des collègues qui sont à -60, -70% de leurs chiffres.
10: Pour soutenir la ferme de Stéphanie et Julien, le lien de la cagnotte est sur notre site ici.fr. Le couple d'éleveurs a déjà récolté 4 500 euros.
9: La chaîne de solidarité, elle se met en place aussi pour Olivier Maraîcher. Il a laissé derrière lui un brasier. Son village, Corrance, encerclé par les flammes vendredi soir. Son exploitation Permavar est entourée par 50 hectares de forêt. Tomates, salades, radis poussent sans aucun pesticide ou produit chimique depuis des années. Et il sait qu'il va devoir tout reconstruire. Mais il ne sera pas seul. Il reçoit déjà beaucoup de messages pour l'aider.
4: Je reçois quotidiennement des dizaines de messages de soutien, de propositions d'aide, de personnes qui veulent m'aider à venir, si besoin, reconstruire, nettoyer, ranger, replanter. Enfin, on sent vraiment une vague de solidarité parmi mes clients, autant que parmi les amis ou des gens que j'ai côtoyés des années en arrière, qui ont vu le projet naître et qui veulent que ce projet continue. Donc, on se sent vraiment aidé. Et je suis sûr que le moment venu, quand on se mettra en contact avec la chambre d'agriculture ou la préfecture ou toute autorité, on reçoit également de leur part une aide qui sera très précieuse.
9: L'incendie et ses conséquences par ricochet sur le tourisme aussi. Le Gros Bessillon peut-il encore sauver la saison? Pour en parler avec nous, Anthony Patteron, le premier adjoint au maire de Cotignac en charge de la transition écologique et de la culture à 7h45. En solidarité aux victimes des incendies et pour les pompiers mobilisés, la ville de Saint-Raphaël dans le Var a décidé de ne pas tirer son feu d'artifice. Hier soir, il était prévu pour la Saint-Pierre. Une décision saluée par les habitants sous le message posté sur les réseaux sociaux. Pour éviter tout risque aujourd'hui, 7 massifs sur 9 sont fermés dans le Var aujourd'hui. Sont ouverts le massif de Canjuers et celui des Monts Toulonnais déconseillés. Dans les Bouches-du-Rhône, tout est ouvert pour randonnée. En revanche, toute la Provence est en vigilance orange feu de forêt aujourd'hui. Le risque est élevé d'après Météo France. L'autre vigilance de la journée chez nous, c'est la vigilance canicule. Elle est orange dans le Var, les Alpes de Haute-Provence et les Hautes-Alpes. Les Bouches-du-Rhône, eux, sont en jaune.
0: Et du coup, on cherche un peu de fraîcheur. Eh bien, la piscine du fond obscur à Marseille s'apprête à connaître une nouvelle vie.
9: Fermée sous la mandature RN il y a 10 ans, remplie de terre après des intrusions sur les lieux. La nouvelle maire du secteur, Tina Billard-Sansonetti, fait marche arrière et décide de la rouvrir. Elle sera destinée en priorité aux enfants du quartier, Laurent Grollet.
14: Ici, il faut bien dire que tout le monde avait oublié cette piscine.
15: Ah, je ne savais même pas. Je n'étais pas au courant du tout.
14: Une piscine de 60 mètres carrés qui aujourd'hui est remplie de terre, d'où l'action d'un petit bulldozer sous les yeux d'une maire de secteur soulagée.
16: Donc là, il y a un chantier qui va démarrer de quelques jours où ils vont vider la piscine.
14: Tina Billard-Sansonetti.
16: C'est un moment important d'une piscine condamnée il y a 10 ans par l'ancien maire de secteur sous prétexte d'insécurité. Et donc aujourd'hui, amenée très heureux d'être présent ici pour lancer le chantier de réouverture au public de cette piscine au cœur du 14e arrondissement.
14: Une nouvelle piscine dans les quartiers nord, c'est toujours une bonne nouvelle pour les habitants, dont Samia.
17: Après, c'est indispensable. La piscine, surtout pour l'été, avec la chaleur, et les enfants, ils cherchent à se rafraîchir.
14: En attendant, les enfants du quartier trouvent un peu de fraîcheur dans les jeux d'eau récemment installés dans le parc.
18: Des jeux de glissade,
19: c'est très agréable.
18: Des champs qui nous fait de l'eau.
19: Déjà, il y a constamment de l'eau en train de tomber. Et ça nous fait beaucoup d'eau et on s'amuse.
14: Le coût de remise en eau de cette piscine du parc de fond obscur est estimé entre 60 et 130 000 euros.
9: Chaque année, 150 enfants sont accueillis au centre d'animation juste à côté. Le Tour de France féminin arrive en France aujourd'hui. 3e étape, départ de Genève, direction Poligny, berceau du comté dans le Jura. 156 km au total, 2500 mètres de dénivelé et le premier col de première catégorie. En jeune, toujours la néerlandaise Lorena Wiebes, vainqueur hier à Genève pour le 2e jour consécutif.
0: Et pour en savoir plus sur l'étape du jour, les difficultés, le tracé, c'est tout à l'heure à 7h50. Après 6 semaines de travaux, la nouvelle pelouse de Mayol est posée et c'est que le début.
9: Hein. La Ligue nationale de rugby avait mis la pression. C'était le dernier stade de top 14 avec une pelouse entièrement naturelle en très mauvais état. Avec une toute nouvelle pelouse donc qui vient d'être installée, 8300 m2 de gazon hybride, 97% de naturel, 3% de synthétique. Un investissement de 850 000 euros et c'est que le début. José Massy, le maire de Toulon, a aussi mandaté un maître d'œuvre pour étudier les aménagements possibles.
20: Devenir à la fois sur l'optimisation des hospitalités, parce qu'on est bien conscient qu'il faut travailler sur les hospitalités, mais aussi tout ce qui est rénovation, entretien, couverture des tribunes.
21: Est-ce que ça pourrait sous-entendre qu'on pourrait utiliser Mayol pour autre chose que le rugby?
20: Déjà pour le rugby féminin. Après, c'est à voir, parce qu'il y a un certain traçage qu'il y a à refaire. Donc pourquoi pas? C'est vrai qu'un très beau stade comme ça pour 14 matchs, c'est un peu du gâchis. Donc oui, on envisage de faire d'autres manifestations.
2: Est-ce que ça pourrait être par exemple des manifestations culturelles ?
20: Là aussi, c'est la dalle. Moi, j'ai connu Mayol qui avait accueilli des grands noms de la musique, mais là, il faut qu'on vérifie la solidité de la dalle et savoir le nombre de personnes que l'on peut mettre dessus.
9: Madame le maire de Toulon, José Massy. Pour en profiter, les joueurs du RCT vont encore devoir patienter un peu. Le premier match à domicile, ce sera face à La Rochelle le 12 septembre prochain. Elles enfileront des gants sur le ring au JO de Los Angeles, mais pour le moment, elles sont en Provence. Les juniors de l'équipe de France de boxe s'entraînent à Aix jusqu'à mercredi. Le portrait de ces futures pépites, c'est à lire sur notre site ici.fr.
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9: La Provence qui se réveille déjà avec des températures élevées.
0: Il y a eu 25 degrés à Marseille ce matin, hein. Au petit déjeuner, Toulon 24, Aix 20 degrés comme à Gap et à Digne. Vous avez 19 degrés à Brignoles, 23 degrés à Arles, 25 degrés à Fréjus ou Sainte-Maxime, 24 degrés à Istres qui se prépare aussi pour ces jeudis de l'étang soirée avec restauration, artisans, créateurs sur le thème du carnaval de Venise. Tiens, ce jeudi pour les jeudis de l'étang à Istres. Alors cet après-midi, à l'ombre là aussi les températures s'envolent. Vous l'avez dit, on est en vigilance canicule. Alors jaune pour les Bouches-du-Rhône, orange pour le Var et les Alpes du Sud notamment. Alors Marseille 33 degrés cet après-midi à l'ombre. Toulon 31 degrés, Aix 37 degrés. Localement, on devrait atteindre les 38 degrés cet après-midi. Donc soleil, ciel bleu. Des vents faibles ce matin. Attention au vent qui va se renforcer cet après-midi. Vent de secteur sud des Alpilles à l'étang de Berre avec des rafales à 50-60 km/h.
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0: Belle journée, hein, si vous êtes sur la route ce matin, bonne reprise, hein, si c'était un jour justement de reprise après les vacances pour vous. Alors sur la route, attention sur l'A8 ce matin, donc au niveau de Rousset, sur la voie de droite, un obstacle signalé, c'est en direction d'Aix-en-Provence. Et puis suite aux reprises d'incendies dans les secteurs de Pontevès, Gros, Bissillon et Corrence ce week-end, il y a toujours des routes fermées ce matin. C'est le cas notamment sur la D45, donc entre Châteauvert et Corrence. C'est le cas aussi pour la D22 entre Cotignac et Montfort et Montfort et Leval. Et puis également la liaison Leval-Barjol, c'est la D554 qui est concernée ce matin. Vous avez une inforoute à partager avec nous, 04 42 38 08 08.
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0: Et vos chansons préférées toute la journée, ça c'est un tube qui a un peu plus de 50 ans, qui est devenu aussi une comédie musicale. Forcément, ça marque toutes les générations. Là aussi, vous connaissez la choré par cœur. Vos chansons préférées sur votre radio ici Provence aussi, Abba et Mamma Mia.

0: bien, c'est Ici Provence et c'est votre radio locale. Belle journée, il est 7h14.
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0: Pour suivre mon œil dans le rétro ce matin, on va reparler des passoires thermiques et de la pollution de l'air avec Gérald Roux qui arrive dans un instant. D'ici 7h30, votre série de l'été. Ils ont vécu ici. Nous irons à Mouriès dans les Alpes, cher à Charles Aznavour. Et puis nous allons vous offrir aussi ce matin, on va jouer ensemble, des invitations pour l'expo photo à voir en ce moment, expo photo de Paul McCartney. C'est à voir à Aix-en-Provence. La musique, on se réveille ce matin avec Florent Pagny.
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0: Et ça va chanter dans la salle de bain. Belle journée, bon réveil.
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0: Il est 7h15, mon œil dans le rétro. Gérald Roux, cet été, on se retourne sur ce qui nous a marqué depuis le début de l'année. Ce matin, la détresse des millions de Français qui suffoquent depuis le printemps dans les passoires thermiques.
4: Ça a commencé dès le mois de mai avec ce qu'on a appelé

0: 5 ans. 5 ans, c'est long. Mais voilà, le monde de l'immobilier et les propriétaires faisaient pression depuis des années pour que les logements mal isolés puissent être malgré tout loués. Alors va pour les passoires thermiques et tant pis pour leurs millions d'occupants. Mais quand ils sont enfin parvenus à sortir de leur appartement bouilloire, ces Français malchanceux ont été saisis dans la rue par la pollution de l'air, à l'ozone notamment, en raison, là encore, de la canicule et du trafic routier notamment. Cette pollution a frappé très vite la majorité des régions françaises, les crises d'asthme se sont multipliées et les cabinets de pneumologues ont été assiégés. Et là, je me suis souvenu qu'en avril, encore une fois, le Parlement a supprimé les ZFE, les fameuses zones à faible émission, ces zones urbaines où les véhicules les plus polluants sont progressivement exclus. Les députés et les sénateurs trouvaient que les ZFE pénalisaient ceux qui ne peuvent pas acheter une voiture récente, ce qui est en partie vrai. Mais ne rien faire contre la pollution pénalise aussi la santé de tous. Finalement, le Conseil constitutionnel a annulé la décision du Parlement et les ZFE ne seront pas condamnés. On le voit, l'homme est ainsi fait, l'homme politique aussi. Il oublie que certaines mesures ont été prises pour l'aider à mieux vivre, pas forcément pour l'embêter avec des règles. Mais le changement du climat est là pour lui rafraîchir la mémoire.
1: Merci Gérald Roux. Mon œil dans le rétro, à retrouver également sur ici.fr.
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1: C'est l'un des événements à ne pas manquer, l'expo. Donc Paul McCartney, photographe 1963-1964, Eyes of the Storm. C'est une première en France. C'est à voir ici chez nous au musée Grenet à Aix-en-Provence jusqu'au 3 janvier. Des photos redécouvertes en 2020 dans les archives de Paul McCartney, parmi un millier de clichés pris avec un appareil photo 35 mm. Des photos qui révèlent une partie de l'intimité des quatre garçons dans le vent. C'est à voir absolument, c'est à Aix-en-Provence. Invitation à gagner pour vous tout de suite, 04 42 38 08 08. On va jouer ce matin au jeu de l'intro. Tiens, quel est le titre de cette chanson de Paul McCartney?

Say. Est-ce que ça va avec le rythme? Ou est-ce que c'est plutôt Ebony and Ivory? C'est Carole, elle est fan de McCartney. Carole, qui vous accueille avec la bonne réponse. 04 42 38 08 08. Et bienvenue, ici c'est votre radio locale, ici Provence.

0: Et bienvenue, c'est votre radio locale ici Provence, il est 7h23, bienvenue Laurence. À Cornillon-Confoux, hein, c'est ça? Bonjour Laurence.
1: Oui, c'est ça,
0: en
1: bonjour.
0: En pleine forme, tout va bien ce matin?
1: Eh oui, on commence la semaine, tout va bien.
0: Oui, c'est lundi.
1: Oui, oui.
0: Sans vacances alors?
1: Alors, pas encore.
0: Elles arrivent.
1: Elles vont arriver, elles vont bientôt arriver.
0: Dans combien de temps?
1: Oh, je vais prendre 15 jours, les 15 derniers jours.
0: C'est bien, c'est parfait pour bien attaquer la rentrée. Et d'ici là, une très belle exposition à voir. Paul McCartney, photographe 1963-1964, Eyes of the Storm. C'est à voir donc au Musée Granet, à Aix-en-Provence. On joue ce matin au jeu de l'intro. Écoutez Laurence. Alors, c'est du McCartney, mais c'est quel titre hein?
1: Say.
0: Bravo. Invitation pour vous et la personne de votre choix. Donc, bel expo à voir à Aix-en-Provence en attendant les vacances.
1: Je vous remercie beaucoup. Vous êtes super. Merci.
0: Vous êtes formidable, Laurent. Changez rien. Je vous souhaite un bel été en Provence. À très vite.
1: Mais bel été à vous aussi.
0: À
1: profitez bien et puis continuez comme ça. Merci.
0: Merci, Laurence. Belle journée. C'est Carole qui s'occupe de vous en antenne.
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0: Et ça, c'est une série et un podcast de l'été. Ils ont vécu ici. Thibaut Gaudry qui nous raconte la vie de célébrités qui ont habité donc en Provence, notamment, qui ont posé leur valise. Parmi celles-ci, il y a le fameux Charles Aznavour.
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8: Il était une fois, deux fois, trois fois. Il était plusieurs fois un garçon répondant au nom imprononçable de Charles Aznavourian.
9: Je me voyais déjà en haut de l'affiche.
2: En août 1992, Charles Aznavour est en vacances dans les Alpilles. Il est attablé à l'Oustao de Beaumanière, un restaurant gastronomique des Baux-de-Provence, quand il croise le journaliste Jacques Pessy. Charles lui fait part de son envie de quitter Saint-Tropez, où il possède une villa. Son ami l'informe que le matin même, on lui a parlé d'un terrain à vendre, à côté de chez lui, à Mauriès.
8: J'ai fait le tour du monde plusieurs fois. J'ai vu les plus beaux coins du monde. Bon, je me suis arrêté à Acapulco, arrêté en Thaïlande, un petit peu partout. La Floride, la Californie. Le plus beau coin du monde, c'est d'abord sur la Méditerranée.
2: Ils partent le visiter. Une heure plus tard, la décision est prise. Le lendemain, le chanteur achète quelques milliers de mètres carrés et une maison qu'il s'empresse de faire démolir avant 2 ans de travaux pour édifier son nouveau petit paradis provençal, comme il l'appelle. Et l'achat de terres agricoles aux alentours pour planter des oliviers. Comme il aime à le dire, le poète devient paysan.
8: Rentrer, il fait plus chaud à l'intérieur. Remarquez, il ne fait pas très froid aujourd'hui. On a de la chance. On est quand même dans une région où la température est meilleure qu'ailleurs. Rentrez donc. Vous ferez la connaissance de mon premier piano. Il marche encore. Et à part ça, ce qui est important, c'est le lieu de travail et le lieu de la connaissance.
2: Un lieu de la connaissance qui est aussi un lieu de création. Là où naissent encore les chansons. Où il consacre toujours une partie de son temps à l'écriture.
8: J'écris tous les jours. Tous les jours, j'ai un papier qui est renversé. Ou parce que je ne sais pas où aller chercher le papier, je prends n'importe quoi et j'écris, voyez.
10: Et puis c'est à peu près tout. You are the one for me, for me, for me, formidable.
2: Au pied d'une colline, c'est un mas typiquement provençal de plus de 600 mètres carrés. Sans ostentation, au volet bleu, avec un patio, 2 cyprès qui vous accueillent, un grand jardin, un court de tennis, une piscine couverte où il fait des longueurs tous les matins, et une roulotte multicolore offerte par le musicien de Chico à sa petite fille. Et puis les oliviers, partout.
8: C'est comme Brassens auprès de mon arbre. C'est un olivier qui a entre 900 et 1000 ans et qui donne encore des fruits, c'est ça qui est formidable. Et si vous voyez, il est ouvert comme ça et c'est devant le portail. J'ai l'impression que c'est l'arbre de bienvenue pour les gens qui viennent chez moi.
2: Et comme partout à Mauriès, première commune oléicole de France, ici aussi on produit de l'huile d'olive. Une oliveraie qu'il baptise les Jardins de Yerevan, clin d'œil à ses racines arméniennes. Une huile appelée tout simplement Aznavour.
8: Celle-ci aussi est belle. Pour ma rose Marie. Il y en a plein ici. Là, il y a des vertes partout. Là. Je suis sûr que si on fait le tour, on va trouver 1 litre. J'ai fait un investissement important puisque j'ai acheté les oliviers qui ont déjà 30 ans pour qu'ils puissent donner tout de suite. Donc avant qu'on récolte un sou, ça va prendre des années. Je serai peut-être mort d'ici là. Mais c'est pas grave, je l'ai pas fait pour ça, je l'ai fait pour mon plaisir personnel.
2: Ici, c'est le retour à la terre sans y être né, comme le dit parfois Charles. Lui, le déraciné, qui s'amuse d'être aussi fidèle à ce coin de Provence. Une terre où il s'éteint le 1er octobre 2018, alors que l'on s'apprête à récolter les olives. Depuis, la maison a été vendue et on peut la louer pour les vacances. À l'entrée, vous serez accueilli par une plaque où un rameau d'olivier a été sculpté et où est écrit, dans ce petit paradis provençal, vécu Charles Aznavour.
11: C'est une pépite, hein. Votre podcast, Ils ont vécu ici, c'est à retrouver sur ici.fr. Demain, on prendra la direction du pays de Fayence, Callian, où a vécu Christian Dior.
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11: 7h29 à suivre l'info d'ici, Margot Munoz, on va filer à Toulon, au Stade Mayol.
13: Un mois de travail plus tard, le gazon hybride est posé, 8300 m2 de pelouse au Stade de Toulon. Et c'était pas si simple, la pelouse est juste au-dessus d'une dalle en béton, on vous explique comment ils ont fait.
11: Et puis dans un quart d'heure, l'invité d'ici Provence, c'est Anthony Patteron, c'est le premier adjoint au maire de Cotignan qu'en charge de la transition écologique et de la culture. On va revenir évidemment sur les incendies qui ont touché le Var. Que faire après justement ces incendies? Quel est l'avenir pour notre département varois notamment? On en parle avec notre invité d'ici un quart d'heure. Et puis les infos concernant ces incendies qui ont repris ce week-end dans notre région, c'est sur ici.fr. Il est 7h30, l'actu en France et dans le monde, le 90 secondes. Cyril Ardo, on revient avec vous avec les incendies qui ont touché le sud de la France.
14: Après avoir été fermée en raison d'un incendie, l'autoroute A61 a rouvert dans les deux sens dans l'Aude à hauteur de Carcassonne. Le feu, lui, est fixé après avoir parcouru 100 hectares. Les flammes sont parties d'un véhicule accidenté hier. En Gironde, retour à la maison possible dès 14h pour les habitants de Lèchebourg et du Porge, dès 19h pour les résidents du Cap Ferré. Un guichet France Service sera ouvert pour accompagner les sinistrés. D'ici ce soir, c'est donc la quasi-totalité des 224 000 sinistrés de ce département qui pourra retrouver son domicile. Dans ce contexte, aujourd'hui, 36 départements du sud et du nord du pays sont placés en orange pour un risque élevé d'incendie. La quasi-totalité du reste du pays est en jaune. Prudence aussi face aux orages et à la canicule. Météo France place au total 27 départements en vigilance orange, 20 départements du quart sud-est pour canicule, 7 départements du sud-ouest pour les orages. Confinement levé hier soir pour 30 000 personnes de 5 communes au nord de Metz en Moselle, contraint de rester chez eux en raison d'un incendie sur un entrepôt de déchets industriels, un site classé Céveso, seuil bas. Des analyses ont permis d'écarter le risque de toxicité. Une enquête est en cours pour connaître l'origine des flammes. Et puis c'est la troisième étape du Tour de France Femmes. Aujourd'hui, les coureuses arrivent dans l'Hexagone après deux étapes en Suisse, 156 km entre Genève et Poligny dans le Jura. La néerlandaise Lorena Vibes reste en jaune. Le départ, c'est à 13h25.
13: Merci Cyril Ardo. Retour en Provence avec cette actualité. Le gazon hybride est posé à Mayol. Les travaux auront duré plus d'un mois pour changer les 8300 m2 de pelouse du stade de Toulon. La Ligue nationale de rugby avait mis la pression. C'était le dernier stade de top 14 avec une pelouse entièrement naturelle en très mauvais état. Un chèque de 850 000 euros a donc été posé sur la table par la ville et le chantier s'est achevé vendredi, Christelle Marquès.
15: Le chariot élévateur dépose les derniers ballots de gazon à dérouler, 8300 m2 de pelouse toute verte dans un nouvel environnement. Une pelouse à qui Olivier Prudhomme, le responsable de travaux à la direction des sports de Toulon, va laisser quelques semaines pour s'acclimater.
16: D'avoir 6 semaines avant de faire le premier match du championnat, c'est quand même très intéressant pour nous, de manière à ce que la pelouse se mette en place, puisse s'habituer à son nouvel environnement, en fin de compte, au soleil et aux chaleurs actuelles.
15: Car cette fameuse pelouse n'a plus rien à voir avec la précédente. On parle désormais d'un gazon naturel renforcé, 97% de gazon. Le reste, c'est la trame synthétique, la crème de la crème pour Olivier Prudhomme.
16: Avant, on avait un mélange de terre et de sable, où le système racinaire d'un gazon naturel descendait. Donc maintenant, on a renforcé ça avec un substrat de sable, qui va permettre au système aussi de racinaire de descendre, mais avec de la fibre, qui va permettre une meilleure tenue du terrain. La terre, elle se situe maintenant à 15 cm en dessous de la pelouse. Il reste environ 10 à 12 cm de terre et après, on a ce qu'on appelle un grain de riz, c'est-à-dire qu'on a énormément de gravier qui est mis partout de manière à favoriser le drainage du terrain.
15: Ce qui devrait éviter les inondations et surtout permettre une récupération plus rapide de la pelouse. Un investissement de 850 000 euros et ce n'est pas fini, annonce José Massy, la maire de Toulon. La municipalité a entamé une réflexion sur le devenir de Mayol.
17: Le devenir à la fois sur l'optimisation des hospitalités, parce qu'on est bien conscient qu'il faut travailler sur les hospitalités, mais aussi tout ce qui est rénovation, entretien, couverture des tribunes.
15: Est-ce que ça pourrait sous-entendre qu'on pourrait utiliser Mayol pour autre chose que le rugby?
17: Déjà pour le rugby féminin. Après, c'est à voir, parce qu'il y a un certain traçage qu'il y a à refaire. Donc pourquoi pas? C'est vrai qu'un très beau stade comme ça pour 14 matchs, c'est un peu du gâchis. Donc oui, on envisage de faire d'autres manifestations.
15: Est-ce que ça pourrait être par exemple des manifestations culturelles?
17: Là aussi, c'est la dalle. Moi, j'ai connu Mayol qui avait accueilli des grands noms de la musique, mais là, il faut qu'on vérifie la solidité de la dalle et savoir le nombre de personnes que l'on peut mettre dessus.
15: Des aménagements vont également être réalisés pour répondre au cahier des charges en matière de sécurité. Mais en tout cas, une chose est certaine pour José Massy, la maire de Toulon l'affirme une nouvelle fois, pas question de délocaliser Mayol.
13: Pour en profiter, les joueurs du RCT vont encore devoir patienter un peu. Le premier match à domicile, ce sera face à La Rochelle le 12 septembre prochain.
11: Allez les Rouges à Noir, il est 7h34 et dans le journal de 8h.
13: 1850 hectares parcourus par les flammes depuis la reprise de l'incendie dans le Gros Bessillon vendredi. 6000 hectares au total avec le feu de Pontevès et Cotignac. On suit une opération de pompiers qui essaie de fixer le feu. Et puis les jeunes pépites françaises de la boxe s'entraînent à Aix-en-Provence. Leur portrait dans le journal de 8h.
11: Le temps pour ce lundi. Donc soleil, ciel bleu, chaleur annoncée avec des températures qui vont frôler les 37-38 degrés dans la rive Pays Provençal cet après-midi. Marseille se réveille avec 25 degrés ce matin, Toulon 24, Aix 20 degrés, Gap 20 degrés, Digne également. Les températures à la mi-journée et à l'ombre, Marseille 33 degrés, Toulon 31, Aix 37 degrés, puis la pollution de l'air évidemment. La qualité de l'air est dégradée à Arles ce matin et à Gap, elle est mauvaise pour le reste de la région. Les vents sont faibles ce matin, ils vont se renforcer, ils sont assez forts cet après-midi, vent de sud des Alpilles à l'étang de Berre avec des rafales voisinant les 50-60 km/h.
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11: Et toujours des routes fermées suite aux reprises d'incendie ce week-end dans le secteur de Pontevès, Gros, Bessillon et Coran. C'est toujours la D45 qui est fermée ce matin entre Châteauvert et Coran. Vous avez la D22 entre Cotignac et Montfort ainsi qu'entre Montfort et Leval. Et puis la liaison donc Leval Barjol, c'est la D554 qui est fermée ce matin. Sur la route, les autoroutes, vous êtes au ralenti sur la 7 en quittant Marseille direction Aix-en-Provence. Alors depuis l'arrivée de la L2 sur la 7 jusqu'à quasiment l'entrée de Plan de Campagne, donc en direction d'Aix-en-Provence, on est allé à 10-15 minutes de retard sur cet axe ce matin. Ça roule bien sur la 55 et la 50. Sur Aix-en-Provence, pas de souci à vous signaler pour la circulation. Ça roule très bien également dans l'aire toulonnaise sur la 50 ou la 57. Une inforoute à partager. Carole vous accueille au 04 42 38 08 08.
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11: Voilà l'été. Bon, l'été bel et bien là. On le voit avec les températures, le ciel bleu en Provence. Mais voilà l'été, ça fait partie de vos chansons préférées. Les Négresses Vertes, tout de suite dans l'autoradio, dans la voiture. Si vous êtes sur la route du boulot et si vous reprenez ce lundi matin, toute l'équipe d'ici Provence, c'est une bonne reprise. Et si vous êtes de passage dans notre région pour les vacances, soyez les bienvenus en Provence.

0: Voilà l'été sur votre radio locale, hein, ici Provence, il est 7h40 et voilà le Tour de France Femmes, hein, ça a démarré, c'est avec ici c'est la radio officielle. L'étape du jour, Genève-Poligny, 157 km, ce qui vous attend d'ailleurs avec l'étape du jour, c'est tous les jours et c'est tout à l'heure, c'est à 7h50. D'ici là, l'invité d'ici Provence, c'est Anthony Patteron, c'est le premier adjoint au maire de Cotignac en charge de la transition écologique et de la culture. On va revenir sur les reprises d'incendie ce week-end dans notre région. Que faire justement après ces incendies?
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0: Et puis en musique, on retrouvera Stilto d'ici 8h sur votre radio ici Provence.

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3: Et il est 7h42, Margot Munoz, donc un mois de juillet particulièrement marqué donc par les incendies dans le Var, hein, Brignoles, Tarado et le Gros Bessillon.
4: L'incendie du Gros Bessillon, toujours actif ce matin, le feu n'est pas encore fixé après la reprise de vendredi. Il a parcouru 6000 hectares au total et paralyse depuis deux semaines tout le secteur et par ricochet le tourisme. Pour en parler avec nous, Anthony Patheron, le premier adjoint au maire de Cotignac en charge de la transition écologique. Bonjour.
5: Bonjour.
4: Vous, sur votre commune, est-ce que vous avez une idée de comment se porte le tourisme ? Anthony Patheron, est-ce que vous m'entendez ?
3: On a une coupure. Ce qu'on va faire, c'est qu'on va essayer de le rappeler, voir ce que ça donne dans un instant. Moi, je vais vous emmener sur la route, justement, puisqu'on vous parle de ces reprises d'incendies ce week-end dans notre région. Du coup, il y a des conséquences sur le réseau routier, notamment avec ces incendies qui ont repris dans le secteur de Pontevès, du Gros Bessillon et de Corrence. Donc, la D45 est toujours fermée ce matin entre Châteauvert, en tout cas, jusqu'à Corrence. Donc, la D45. Fermeture également encore ce matin suite à ces reprises d'incendies. Incendie de la D22 entre Cotignac et Montfort et entre Montfort et Leval ce matin. Et puis une autre route qui est toujours fermée, c'est la liaison donc entre Leval et Barjol. C'est la D554 depuis le carrefour donc de la D554 et de la D562, c'est Oval, jusqu'au carrefour de la D554 et la D45 à Châteauvert. Voilà, c'est toujours fermé. Les routes toujours interdites à la circulation ce matin. Puis les infos concernant les incendies dans ces secteurs, vous les retrouvez sur ici.fr. Et on a retrouvé notre invité, Anthony Patheron.
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4: Anthony Patheron, premier adjoint au maire de Cotignac, en charge de la transition écologique, est avec nous en ligne ce matin pour parler du tourisme. Avec les incendies par ricochet, le secteur est touché. Bonjour Anthony Patheron.
5: Oui, bonjour.
4: Vous, sur votre commune, est-ce que vous avez une idée de comment se porte le tourisme ?
5: Eh ben, pour être tout à fait honnête, effectivement, le tourisme se porte pas très bien cette saison. En tout cas, durant cette période, depuis 15 jours, on a, avec cet incendie, une situation vraiment angoissante pour chacun d'entre nous, y compris nos touristes, bien entendu. Donc, on voit nos terrasses de café, de restaurants, moins pleines que d'habitude. Hein. Cotignac est un village très actif, très animé l'été. Et aujourd'hui, on reconnaît moins notre village avec ses animations estivales qui ont dû être annulées. Donc oui, bien sûr qu'il y a un impact important sur le tourisme dans notre région et particulièrement chez nous.
4: On est au début du mois d'août. C'est quoi l'état d'esprit pour ce mois à venir ?
5: C'est de penser l'après. Là, depuis 15 jours, on est complètement dans une situation véritablement angoissante pour chacun d'entre nous. On est touché dans nos vies, tout simplement, de parents, de citoyens, de touristes, pour ceux qui ne sont là que de passage. On a vu des images effrayantes, hein, très clairement, des flammes qui entouraient notre village. Et c'est pas des situations qu'on a envie de vivre, bien entendu. Donc on a envie de se projeter sur l'après. On avait aussi vu beaucoup de solidarité de la part de nos agriculteurs, de la part de nos citoyens, de nos bénévoles dans les comités communaux des feux de forêt. Et ça, on a envie de s'appuyer dessus pour penser ce que peut être l'après. Parce qu'il y aura un après et la vie va reprendre son cours, bien entendu.
4: Et concrètement, comment s'envisage cet après ?
5: Alors déjà, reconstruire ce qui doit être reconstruit. On a une trentaine de maisons sinistrées sur notre village. On est le village le plus impacté en termes de destruction humaine, on va dire. Donc ça, c'est une première chose, accompagner les sinistrés, nos concitoyens à entamer leur démarche, à se reconstruire aussi avec une vie qui doit recommencer, comme je le disais. Et puis penser aussi peut-être comment on va mieux repenser nos manières d'habiter notre territoire, puisqu'on a vu le feu est arrivé aux portes du village, avec des espaces forestiers très proches de certaines zones d'habitation. Donc on va devoir se reposer peut-être certaines questions sur notre urbanisme, notre manière de gérer aussi ce qu'on appelle les interfaces homme-nature. Et tout ça, on va essayer de le faire avec les cotinacéens, bien entendu, parce que c'est pas seul qu'on pourra avancer sur ces sujets.
4: Les fortes chaleurs, les feux, avec le réchauffement climatique, le département il va être de plus en plus confronté à ces problématiques. Est-ce que le tourisme dans les années à venir, vous l'imaginez comment, vous ?
5: Eh bien, écoutez, effectivement, là, on avait senti, avec les périodes de canicule que nous vivons tous en France et en Europe, depuis le début de l'été, un peu avant l'été même, que les choses avaient un peu changé. Effectivement, passer un bon moment en terrasse d'un restaurant à 38 degrés, c'est agréable pour personne. Donc on sentait qu'il y avait quelque chose qui était différent et qui va être différent dans les prochaines années. Effectivement, l'impact du réchauffement climatique maintenant, il est là. Très clairement, ce n'est plus des courbes ou des chiffres à projection 2030, 2050. Non, c'est ici et maintenant dans nos vies. Donc, il va falloir agir ensemble pour trouver des solutions, pour s'adapter, l'atténuer, bien entendu, si on le peut et on le peut encore, mais aussi s'adapter à une nouvelle réalité qui nous percute de plein fouet cet été. Donc, comment faire ? Je n'ai pas les solutions seules, bien entendu. Je pense que pour la question touristique, la question d'élargir l'offre touristique peut-être à d'autres parties de l'année, mais ce qui posera aussi la question des temps scolaires, très clairement. 2 mois d'été avec 2 mois de vacances, c'est pas pareil pour la vie des gens que si des vacances étaient plus étalées durant l'année, je ne sais pas. C'est des questions qui vont devoir se poser pour nos touristes, pour nos hébergeurs et pour nos restaurateurs notamment.
4: On le comprend bien, selon vous, il faut réinventer le tourisme, en fait. Revoir le calendrier, oui, des choses comme ça.
5: Disons que ces questions-là vont nécessairement se poser. Alors, ce qu'on appelle les ailes de saison, le printemps, l'automne, sont des saisons très agréables en Provence. Il va falloir les valoriser, mieux les peut-être proposer des offres qui soient aussi plus connectées avec des enjeux tels que la transition écologique, mais aussi la redécouverte de nos savoir-faire, de nos traditions. C'est aussi des choses comme ça, peut-être que les gens vont attendre dans les années à venir de ce qu'on appelle le slow tourisme d'une certaine façon, donc un tourisme plus connecté. Ouais, c'est ça la réalité d'un territoire.
4: Merci Anthony Patheron. Le rappel, vous êtes le premier adjoint au maire de Cotignac en charge de la transition écologique. Avec ce message du côté de la Gironde, n'hésitez pas à venir visiter Cotignac. Cotignac, le centre du village n'a pas été touché. Donc il y a vraiment cet appel, même sur les réseaux sociaux, à venir dans le Var cet été.
3: Merci à vous en tout cas. Et vous retrouvez évidemment toute l'actualité concernant ces reprises d'incendie, notamment dans le Var ce week-end sur ici.fr. 7h49, style tôt. Tout de suite en musique. Il faut que tu m'aimes, l'étape du jour concernant le Tour de France féminin. C'est juste après, c'est la radio ici, la radio officielle. 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
1: Stilto sur votre radio locale, ici Provence et Foctu Mami. Il est 7h52.
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1: Et le Tour de France, femmes, c'est avec ici, c'est la radio officielle. On repasse la frontière aujourd'hui sur la route du Tour, donc France Femmes. Départ de Suisse, direction le Jura, donc pour les coureuses avec la troisième étape qui s'annonce redoutable. Les détails avec la directrice du Tour, Marion Rousse, en compagnie d'Emmanuel Collardet.
4: Bonjour Marion Rousse.
5: Bonjour.
4: Alors, direction la France et plus précisément le Jura, avec un départ de Genève direction Poligny pour 157 km d'un parcours musclé.
5: Ah oui, puisque à peine après 6 km de course, nous irons chercher le premier col du Tour de France Femmes avec Zwift, et pas n'importe quel. Hein. Le col de la Faucille, 11 400 km à plus de 6% de moyenne. C'est vraiment une étape tracée pour les baroudeuses. Quand on a tracé l'épreuve, on s'est dit qu'un beau groupe d'échappés pourrait prendre le large assez rapidement, puisque toutes les difficultés sont vraiment dans les premières parties de la course. Je ne sais pas si les leaders du classement général voudront vraiment faire rouler leur équipe dès le troisième jour de course, alors qu'on sait que la suite du programme est hyper intense.
4: Quand on dessine comme ça le parcours d'une étape, est-ce qu'on anticipe beaucoup et jusqu'à quel point les scénarios possibles? Comment on fait?
5: On essaye, mais vous savez, on propose et les coureuses disposent. Hein, donc parfois, on trace un parcours en s'imaginant un scénario. Et puis finalement, le jour J, rien ne se passe comme prévu. Mais c'est sûr que ce parcours, typiquement, il est trop dur pour que les pures sprinteuses puissent passer. En revanche, les baroudeuses, on en parlait avec ce grand départ depuis la Suisse, Elie Chabé, pas très clairement. C'est une étape qu'elle peut cibler.
4: Vous préparez ce parcours évidemment d'abord sur des critères sportifs, mais aussi sur des critères de spectacle pour nous, les spectateurs. Et là, encore une fois, on va se faire plaisir avec les beaux paysages du Jura.
5: Oui, le Poligny, ça a déjà été ville d'étape arrivée sur le Tour de France homme. On ira chercher du comté, je l'espère en tout cas. Mais Poligny, oui, c'est vraiment une région où on aime le vélo et où on était très heureux de nous accueillir avec, vous verrez, une belle ligne droite d'arrivée aussi.
4: Très belle étape sur la route du Tour pour aujourd'hui, Marion Rousse.
5: Merci
1: à vous deux. Et le Tour de France Femmes, c'est avec ICI Radio Officielle. Toutes les infos sur ICI.fr.
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0: Laurent, 7h57. Napoléon n'était pas petit. Non, la preuve dans un instant avec Stéphane Bern, son voyage dans le temps. Et l'info ici à Marseille en Provence qui revient dans 3 minutes.
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0: Elle est 7h58, on voyage dans le temps comme tous les matins avec Stéphane Bern qui nous rejoint. Bonjour Stéphane.
3: Bonjour Philippe.
0: Alors ce matin, on voyage au temps des batailles napoléoniennes.
3: On l'imagine minuscule, gesticulant sur un cheval trop grand, et pourtant, Napoléon n'était pas petit. C'est la légende, pas la mesure, qui s'est emballée. Nous sommes en 1796, après la bataille de Lodi en Italie. Le général Bonaparte vient de s'illustrer en menant l'assaut sabre au poing. Ses soldats admiratifs le surnomment affectueusement notre petit caporal. L'expression ne dit rien de sa taille, mais de sa proximité avec la troupe. Comme quand une fille évoque son nouveau petit copain et que cela ne signifie pas qu'elle vient de se lier d'amitié avec un nain. Et pourtant, la graine est plantée. Plus tard, le mot « petit » sera pris au pied de la lettre. À sa mort, les Anglais, heureux d'avoir enfin vaincu leur cauchemar corse, s'en donnent à cœur joie.
4: Napoléon est mort à Sainte-Hélène.
3: Caricatures, gravures, pamphlets. Napoléon y devient un nabo-colérique, un despote de poche. Le mythe du petit empereur est né dans les ateliers de caricaturistes londoniens. Pour casser l'image du grand homme, ils en ont fait un lilliputien. Le comble, c'est que les chiffres contredisent tout. 1m68, soit un peu au-dessus de la moyenne des Français au XVIIIe siècle, qui mesurent environ 1m64. Comme quoi, les chiffres ne mentent pas, contrairement aux hommes. Mais les Anglais, en traduisant les pieds du roi français en pieds impériaux, se sont perdus dans les unités de mesure et ont faussé leurs calculs.
5: Les calculs sont pas bons, Kevin.
3: La perfide Albion a donc rétréci notre empereur. Mais remarquez, difficile de leur jeter la pierre quand quelques années auparavant, la France elle-même avait rétréci son roi.
0: Voyage dans le temps, voilà tout les matins, c'est avec Stéphane Bern.
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0: 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Belle journée, il est 8h. Les infos à Marseille en Provence, Margot Munoz. 1500 pompiers encore sur place cette nuit pour réussir à fixer le feu du gros Bessillon.
7: 6000 hectares parcourus par les flammes au total depuis deux semaines entre celui de Pontevès et la reprise vendredi. Depuis hier, le feu est contenu, stabilisé, mais attention, il n'est pas fixé. Ça va prendre plusieurs jours pour l'éteindre. Comme depuis 14 jours, les pompiers continuent de noyer les lisières de feu. Yvan Planteil, ce week-end, vous les avez suivis dans une opération.
8: À une cinquantaine de mètres de nous, plusieurs colonnes de fumée noire s'élèvent dans le ciel. Les moyens aériens des pompiers survolent la zone.
9: On peut peut-être faire un premier largage et ensuite on a des rotations. Et je te propose entre-temps de faire un autre point.
10: Ça, c'est le Canadair qui parle. L'officier lui donne des éléments concernant le feu. Ils vont se caler sur un objectif. Le Canadair va se présenter pour larguer. Dans la nuit, on n'a pas pu y aller, on n'a pas pu le traiter parce qu'on est sur une crête très difficile d'accès. Et donc là, avec les températures qui augmentent, avec l'humidité qui baisse, la lisière se réactive. Donc là, voilà, c'est typiquement le genre de reprise que l'on va traiter.
11: Parce que là, vous êtes sur des moyens aériens. À quel moment vous décidez d'envoyer des troupes au sol?
10: C'est concomitant. Autant le Canadair, l'hélicoptère, je vais pouvoir très rapidement traiter une reprise de feu. Autant lorsqu'on a des reprises en plein massif, on se rend compte qu'il faut prendre le temps de se rendre sur place.
8: Et même quand il n'y a plus de fumée, il faut noyer ces lisières, nous explique Pascal, ce pompier marseillais venu en renfort.
12: On se met en jet diffusé et toute la partie à traiter, on la noie, mais on met vraiment beaucoup d'eau. On les retourne, ça peut prendre des dizaines de minutes pour traiter une centaine de mètres. Et on va, on revient, et c'est ça qui ensuite peut reprendre même 2 ou 3 jours après.
8: Notamment à cause du vent, ce qui explique pourquoi les pompiers ont autant de mal à fixer cet incendie.
7: Les 2500 personnes évacuées sont toutes rentrées chez elles hier soir et elles découvrent l'ampleur des dégâts causés par les flammes. Erwan, 16 ans, vit à Montfort, il a du mal à reconnaître les paysages autour de chez lui.
5: Quand on est revenu, on a vu notre forêt en cendres, tous les arbres étaient noirs. On voyait, il n'y avait plus de feuilles sur les arbres. Et le feu était très proche aussi du cimetière. Ça m'a fendu le cœur. C'est horrible. Franchement, ça m'attriste surtout pour l'écosystème. Les animaux qui perdent leur habitat. Ensuite, il y a nous, nos habitations qui peuvent être touchées. Je suis venu observer les dégâts du feu parce que ici, c'est un endroit où je venais régulièrement avec mes amis. Et du coup, le voir en feu, en cendres, c'est horrible.
11: Vous veniez pour faire quoi ici?
5: Des balades, on allait se baigner. Des trucs d'ado.
7: Une journée à haut risque avec un cocktail parfait pour d'éventuelles reprises de l'incendie. Du vent, des rafales à plus de 50 km/h, des fortes températures, plus de 35 degrés. Conséquence de ces feux, la qualité de l'air est mauvaise. L'alerte niveau 1 est maintenue aujourd'hui dans le Var. Il va falloir rouler moins vite, 20 km/h en dessous des maximales. Les contrôles de vitesse seront aussi renforcés. Pour éviter tout risque aujourd'hui, 7 massifs sur 9 sont fermés dans le Var aujourd'hui. Sont ouverts le massif de Canjuers et celui des Monts Toulonnais. Dans les Bouches-du-Rhône, tout est ouvert pour randonnée. En revanche, toute la Provence est en vigilance orange. Feu de forêt aujourd'hui, le risque est élevé d'après Météo France. Les draps qui collent, le ventilateur poussé au maximum. Encore une nuit caniculaire en Provence. Et la journée va l'être aussi. Le Var reste en vigilance orange canicule. Le thermomètre va frôler les 38 degrés dans l'arrière-pays. Les Hautes-Alpes et les Alpes de Haute-Provence sont aussi en vigilance orange canicule. Ce lundi, les Bouches-du-Rhône sont en jaune.
0: Et avec les fortes chaleurs, les habitants du 14e arrondissement de Marseille vont pouvoir enfin se rafraîchir en toute sécurité.
7: 10 ans après sa fermeture sous la mandature RN remplie de terre après des intrusions sur les lieux, la piscine du Fontobscur va rouvrir. La nouvelle maire du secteur fait machine arrière. Éric Méry, adjoint au sport à la ville de Marseille, veut proposer un îlot de fraîcheur sans prise de risque.
13: On a vu cet été un nombre de noyades assez conséquent et supérieur à la moyenne. Ce sont des risques qui vont être présents chaque année, donc il faut qu'on mette vraiment l'accent sur l'apprentissage de la natation. C'est pour ça qu'on a développé 4 bassins mobiles tout l'été, où il y a à peu près 2000 enfants qui vont apprendre à nager. Et là, l'année prochaine, on va pouvoir multiplier ce dispositif avec cette nouvelle piscine, et en terme, en l'élargissant au public, parce qu'au-delà de l'apprentissage de la natation, comme vous le disiez, réchauffement climatique, les gens ont besoin d'îlots de fraîcheur. Vous voyez, on est dans un cadre particulier, assez arboré, donc ça peut être un endroit où les gens peuvent venir trouver de la fraîcheur pendant l'été.
7: La remise en eau de cette piscine, elle va coûter entre 60 et 130 000 euros. La fête de la Saint-Pierre à Alens tourne mal. Une bagarre et un blessé grave dans la nuit de samedi à dimanche. La mairie de la commune des Bouches-du-Rhône condamne cet acte de violence et annule une partie du programme de la fête de village. La brivade du dimanche matin et le concours de boules n'ont pas eu lieu. Le gazon hybride est posé à Mayol. Les travaux auront duré plus d'un mois pour changer les 8300 m2 de pelouse du stade de Toulon. Les travaux ont coûté 850 000 euros.
0: Des futurs champions olympiques de boxe s'entraînent en Provence.
7: Les juniors de l'équipe de France sur le ring en stage à Aix-en-Provence jusqu'à mercredi. Des boxeurs et boxeuses de Marseille, Toulon, Istres s'entraînent avec les pépites françaises. Marilyn Ottman, c'est la première fois que les boxeuses s'entraînent chez nous en Provence et elles sont ravies de passer l'été dans le sud.
14: Oui, à commencer par leur coach, Malik Naïm, qui ne lâche pas les boxeuses du regard pendant l'exercice.
15: Boxe, c'est parti, allez.
16: Coach, vous avez 2 minutes?
15: Bien sûr.
16: Comment ça se passe?
15: Déjà, on va dire qu'on a un climat qui est assez agréable dans le sud. C'est un stage de reprise.
14: Cet après-midi, des jeunes de Provence ont rejoint l'entraînement de l'équipe de France.
16: Vous en avez repéré?
15: Il y en a qui sont pas mal. Bien sûr qu'il y a du travail, mais en tout cas, ils ont le potentiel.
14: Nisrine, 15 ans, venue de Toulon, enfile ses gants.
16: T'as fait le chemin exprès pour venir t'entraîner avec elle?
17: Oui.
16: Ça te fait quoi de combattre contre des filles de l'équipe de France?
17: C'est un petit peu impressionnant, mais ça nous fait toujours progresser de performer avec des gens plus forts que nous. Mon objectif, c'est de faire les JO.
14: Les Jeux Olympiques, c'est un rêve, un objectif dont toutes parlent sans esquive.
16: Toi, c'est ton objectif ou...
18: Ouais, c'est 2028. Les JO.
14: Mais pour l'instant...
16: J'ai vu qu'il y avait quelques coups de soleil par-ci, par-là.
19: Oui, on est allé à Marseille hier. On a bien bronzé, des beaux coups de soleil, il y en a.
14: Quand elle ne boxe pas, les journées sont douces, ici en Provence.
19: Et merci de nous accueillir.
7: Le portrait de ses futures pépites, c'est à lire aussi sur notre site ici.fr avec des photos laissées par notre reporter Marilyn Hotman. Et de deux pour la néerlandaise Lorena Wiebes, deuxième victoire de suite sur le Tour de France féminin hier à Genève. Aujourd'hui, les cyclistes arrivent en France, troisième étape avec une arrivée à Poligny. Une étape à suivre en direct sur votre radio ici, partenaire du Tour de France.
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7: La vigilance orange canicule dans toute la Provence, à part les Bouches-du-Rhône, il va faire très chaud aujourd'hui.
0: Et très chaud effectivement, jusqu'à 38 degrés attendus localement cet après-midi dans les terres. Alors ce matin, 25 degrés pour démarrer la journée à Marseille, Toulon 24, Aix 20 degrés comme à Gap et à Digne. Vous avez du soleil, du ciel bleu, des vents faibles ce matin, mais attention, vent de sud qui va se renforcer cet après-midi. Midi des Alpes, il y a les temps de Berre pour atteindre les 50-60 km/h en rafale. Et puis à la mi-journée, vous aurez donc à Marseille 33 degrés, Toulon 31 degrés, Aix 37 degrés annoncé. Un bon 30 degrés pour Fos-sur-Mer qui vous propose cet été les mercredis du rire. Tiens, ce mercredi, et c'est gratuit, mercredi à 21h, place des producteurs, vous pourrez passer une belle soirée avec Christelle Chollet.
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0: 8h09, la route ce matin, je vous rappelle, hein, les axes fermés suite aux reprises d'incendie hier dans le Var, dans le secteur de Pont-Aubès, Gros-Bessillon et Corrence. Vous avez toujours la D22 qui est fermée ce matin entre Cotignac et Montfort, ainsi qu'entre Montfort et Leval. La D45 fermée entre Châteauvert et Carence. Et puis la liaison donc Leval-Barjol, la D554 qui est fermée ce matin. Sur nos autoroutes, des ralentissements d'abord liés aux travaux pour Martigues. Si vous prenez cette direction, c'est la 55. Entre la sortie Châteauneuf-les-Martigues et l'arrivée sur le viaduc de Caron, donc à Martigues, en direction de Fos, il y a 3-5 minutes de retard ce matin et 5 à 10 minutes de retard si vous quittez Marseille par la 7 depuis l'arrivée de la L2. C'est en direction d'Aix-en-Provence jusqu'à Plan de Campagne. Voilà, ralentissement. Dans l'autre sens également, 5 minutes de ralentissement. Donc quand vous arrivez donc aux Égalades sur la 5, sur la 7 en direction de Marseille, par exemple. Et en venant d'Aix-en-Provence, sur Aix et Toulon, ça roule bien ce matin sur les autoroutes. Vos infos routes à partager, 04 42 38 08 08.
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0: Et vos chansons préférées, 1988, Félix Gray avec la Gitane. Belle journée en Provence avec Ici Provence.

0: Vous chantez, c'est normal, hein, vous écoutez ici Provence comme la cigale. Hein. Belle journée, bon réveil si vous êtes en vacances et vous faites un petit peu grasse mat ce matin. Il est 8h15.
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0: C'est la bonne radio pour éviter les arnaques de l'été. Le rendez-vous anti-arnaque, c'est pas vrai. C'est avec Aude Razo qui nous rejoint dans un instant. On va parler des fausses cartes bancaires qui peuvent arriver dans la boîte aux lettres. Attention, ça c'est une arnaque bien ficelée. On va vous dire comment l'éviter. D'ici 8h30, les gens d'ici au micro, ici Provence de Laurent Menel. Nous ferons connaissance tout à l'heure avec Benoît Vandeberge Aiguille, auteur du livre L'école est finie, ma vie commence. C'est un joli titre. On va le découvrir dans quelques minutes. Et puis parmi les cadeaux de l'été, attention, les invitations pour le concert de Jennifer, de Yann Muller. 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Et la musique, c'est Super Tramp aussi. Avec Dreamer qui arrive d'ici 8h30.
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0: Et le piège, donc, c'est ça, c'est le QR code qui pose question. Hein.
1: Et voilà, exactement. Il ne faut surtout pas flasher ce QR code. Parce que si vous le faites, votre téléphone va vous afficher un site qui ressemble comme deux gouttes d'eau au site officiel de votre banque et patatras, vous donnez aux escrocs tout un tas d'infos ultra sensibles, identifiants, mot de passe. Votre compte peut être vidé en quelques minutes, nous dit la police. Pour que les choses soient claires, déjà, jamais votre banque ne vous enverra une nouvelle carte bleue sans vous avoir prévenu avant. Et l'activation de la carte, elle ne se fait jamais via un QR code. La vraie procédure, on la connaît, on l'a tous fait, c'est toujours la même. Soit vous retirez de l'argent au distributeur, soit vous allez en boutique pour faire un achat. Si vous recevez ce type de courrier avec une carte dedans, un autre indice doit vous alerter. Les fausses cartes n'affichent ni votre nom, ni votre numéro de carte. Et ça ne va pas. En fait, ça n'a aucune valeur, c'est juste un bout de plastique.
0: Merci en tout cas, Aude. Les rendez-vous, donc, quand il y a arnaque de l'été, hein, c'est pas vrai, à retrouver également sur ici.fr.
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0: Alors ça, c'est le rendez-vous musical à vivre ensemble. Une fois les vacances d'été derrière nous, pour faire la fête à l'heure de la rentrée, c'est le Ici Live Festival qui revient sur la scène flottante au Port-Vieux de la Ciotat avec parmi les invités cette année pour l'édition 2026. Le jeudi 3 septembre, Charlotte Cardin, Boulevard Désert. Le vendredi 4 septembre, Jennifer et le DJ, donc Yann Muller. Et le samedi 5 septembre, Marine et Benjamin Biolay. Trois belles soirées à vivre ensemble. Ici Provence qui vous offre ce matin vos invitations pour la soirée du vendredi 4 septembre. Vous avez bien entendu Jennifer et Yann Muller, donc le DJ. Pour jouer ce matin, gagner vos invitations, on va jouer au jeu de l'intro. Dites-nous quel est le titre de cette chanson de Jennifer. Alors c'est une intro d'une chanson de Jennifer bien connue. Je vous aide. Allez, est-ce que c'est Au soleil ou J'attends l'amour? À vous de nous le dire. 04 42 38 08 08, bonne chance. Et c'est Carole qui vous accueille au téléphone.
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0: Tramp avec Dreamer sur votre radio locale ici Provence, il est 8h23. Bonjour Delphine.
1: Et bonjour.
0: À Cuges-les-Pins, mais sur la route peut-être.
1: Eh oui, on va travailler.
0: Ah bah oui. Est-ce que les vacances sont derrière ou devant?
1: Non, il n'y a pas de vacances cet été. C'est à la Toussaint.
0: Il va falloir tenir. Hein. Oula, la Toussaint, ça fait loin.
1: Exactement.
0: Quand même. Bon, alors ce qu'on va faire, c'est qu'on va faire la fête à l'heure de la rentrée tous ensemble avec le Ici Live Festival qui revient à La Ciotat sur la scène flottante du Port Vieux du 3 au 5 septembre. Et il y aura le vendredi 4 septembre Jennifer, donc et le DJ, donc Yann Muller. C'est une très très belle soirée qui s'annonce. Vous connaissez le répertoire de Jennifer?
1: Bien sûr.
0: Bon, allez, je vous redonne l'intro, on écoute. Mais quel est le titre de cette chanson de Jennifer?
1: Eh bien, J'attends l'amour.
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0: Et là, je peux vous dire qu'il y en a une qui est en train de chanter en ce moment. C'est Carole qui vous a accueilli au téléphone. Je pense qu'on va la croiser comme vous, à La Ciotat pour le Ici Live. Bravo, invitation pour Jennifer et le DJ Yann Muller. C'est une soirée énorme qui s'annonce. Hein.
1: Eh ben, grand merci, c'est super.
0: Merci à vous pour votre fidélité. Bonne route, bon courage pour le boulot du coup. Hein.
1: Eh ben, merci, et puis ben, bonne semaine à tous.
0: Merci à vous, et on se retrouve donc pour le Ici Live à La Ciotat. Je vous rappelle les artistes invités cette année: Charlotte Cardin, Boulevard des Airs, Jennifer, le DJ Yann Muller, Marine, Benjamin Biolay. On va faire la fête tous ensemble à La Ciotat du 3 au 5 septembre. Ça promet un joli moment à vivre ensemble.
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0: Et ensemble à cette heure-ci également, on a des hommes, des fans de notre région, des passionnés par la Provence au micro ici Provence de Laurent Monel. Ce sont les gens d'ici. Laurent Monel, vous êtes venu avec un livre aujourd'hui.
5: L'école est finie, ma vie commence. Un titre tout choisi par l'auteur Benoît Vandenberge que je suis allé rencontrer à Aiguille.
6: Oui, bonjour, je suis Benoît Vandenberge, l'auteur de mon premier livre.
5: Que j'aurais pu rencontrer aussi à Marseille, la ville de sa naissance, la ville où Benoît a grandi.
6: Tout à fait, même à Cassis aussi, puisque j'étais à cheval entre Cassis et Marseille.
5: Et là, ça devient incroyable. Qu'avez-vous fait dans votre vie, si on devait la résumer en...
6: Ben, j'ai ouvert toutes les portes. Donc j'ai commencé par faire toutes les écoles de Marseille. Chaque fois viré en plein milieu, enfin j'ai passé mon temps dans les couloirs. Maman désespérée a rencontré un ami qui avait lancé une grande chaîne de chemises fil à fil, ça s'appelait à l'époque, et qui n'existe plus. Ce monsieur m'a fait rentrer en vendeur à Marseille, rue Paradis. Et deux ans après, il m'a nommé directeur de New York pour développer la franchise Madison Avenue, Rockefeller Center, et développement dans les franchises aux États-Unis. J'ai continué avec fil à fil, je suis rentré à Paris, j'ai fait dans la mode. Là, j'ai développé toutes les parties de la mode, c'était l'étalagisme, les défilés, les salons, je m'occupais de tout, parce que très vite je m'ennuie, peut-être un peu surdoué ou hyperactif, je sais pas, mais très vite il faut que je fasse autre chose.
5: Jusqu'à faire le mannequin
6: improvisé au début, puis après organisé, et puis ensuite j'ai voulu changer de trajectoire, et je suis passionné de nourriture, donc j'ai voulu faire de la restauration, j'ai commencé en plongeur, et j'ai fini en chef au ministère de l'Intérieur.
5: Ce n'est pas tout, vous revenez aussi à Marseille pour créer des établissements.
6: Alors j'ai ouvert des restaurants, j'ai lancé pas mal d'affaires connues à Marseille, je suis passionné de David, la Maronaise, la Piazza avec Hervé, le One Way qui était mon restaurant rue Sainte, et puis après les boîtes de nuit. J'ai traversé des périodes un peu sombres avec la drogue, les voyous, etc. Mais je m'en suis toujours sorti avec une volonté incroyable.
5: Vous avez été très proche du monde artistique, de chez là aussi, attaché de presse, manager, créateur d'une agence d'événements. Bref, vous vous arrêtez jamais.
6: Complètement. J'ai monté une petite société d'événementiel qui devait à la base juste fournir du traiteur et quelques artistes dans les villas privées aixoises. Et en fait, c'est devenu une véritable boîte de production où on a pris les trois noms principaux, le meilleur de la danse avec Béjart, le meilleur du rire avec Fernandel et le meilleur de la chanson avec Sheila. Donc, incroyable.
5: Éternel enthousiaste qui a continué à avancer tête haute sans jamais cesser de rêver. C'est ainsi que commence le livre.
6: Complètement. Avec le rêve, très important. Et je continue à rêver tout le temps.
5: Merci Benoît Vandenberge.
6: Merci à vous.
0: Voilà les gens d'ici, à retrouver également sur ici.fr. C'est sur la route ce matin à 8h28. Il y a toujours ce ralentissement de 5 à 10 minutes hein, sur la 7 entre Plan de Campagne et la L2, et c'est dans les deux sens. Et puis ralentissement de 5 bonnes minutes également sur la 55 dans le sens Marseille-Martigues. C'est avant d'arriver hein, sur Martigues, parce qu'il y a des travaux sur le viaduc de Martigues, le viaduc de Caronde. Il y a 5 minutes de retard pour traverser Martigues ce matin.
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0: Belle journée avec Ici Provence, c'est la radio de votre été, il est 8h29.
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0: Allez, vous restez avec nous dans 10 minutes. La Provence fait son cinéma. C'est le podcast qui vous emmène sur les lieux de tournage dans notre région Provence. Thibaut Gaudry nous emmène ce matin sur les pas de Cézanne à Aix-en-Provence avec le film Cézanne, les mois de Daniel Thompson avec Guillaume Canet et Guillaume Gallienne. C'est dans une dizaine de minutes. Et puis l'info d'ici, Margot Munoz. On revient également sur les incendies dans le Var.
9: Les incendies, les conséquences sur les entreprises du secteur dans le Gros Vessillon. Stéphanie et Julien gèrent l'affaire du Gros Bessillon à Cotignac. Ils sont partis avec leurs vaches, mais depuis leur retour, les animaux ont du mal à produire du lait.
0: Et puis on reviendra également sur les routes toujours fermées dans le secteur. C'est le cas pour la D45 par exemple entre Châteauvert et Corrence ce matin, qui est toujours fermée à la circulation. On fera le point complet dans moins de 5 minutes sur votre radio ici Provence. Il est 8h30, l'actu en France et dans le monde, c'est le 90 secondes, Cyril Ardot. Nous revenons également ce matin sur une colère qu'on entend à Corrence.
10: C'est criminel, s'insurge le maire de Corrence dans le Var. Ça relève de l'attentat de mettre des vies en danger alors qu'un nouveau feu rapidement éteint s'est déclaré hier, sans doute d'origine intentionnelle, dans le massif du Gros Bessillon. La nuit a été plutôt calme, disent ce matin les pompiers. L'incendie n'est toujours pas fixé. La quasi-totalité des 224 000 personnes évacuées en raison de l'incendie en Gironde auront donc le droit de rentrer chez elles d'ici la fin de la journée, dès 14h pour les habitants de Lèchebourg et du Porge, dès 19h pour les résidents du Cap Ferré. Un guichet France Service sera ouvert pour accompagner les sinistrés. L'autoroute A61 a rouvert dans l'Aude à hauteur de Carcassonne. Elle a été temporairement fermée hier après un incendie parti d'un véhicule accidenté. 100 hectares ont été parcourus. Le feu est à présent fixé. Face aux incendies, 36 départements du sud et du nord du pays sont placés aujourd'hui en orange pour un risque élevé. La quasi-totalité du reste du pays est en jaune. Prudence aussi face aux orages et à la canicule. Météo France place 20 départements du quart sud-est en vigilance orange canicule. 7 départements du sud-ouest sont en orange pour les orages. Sur la route, suite de ce week-end chargé de chassés croisés, bison futé voit orange dans tout le pays dans le sens des départs. Et puis le Tour de France arrive dans l'Hexagone après 2 jours en Suisse. 3e étape, 156 km entre Genève et Poligny dans le Jura. La néerlandaise Lorena Vibes reste en jaune. Départ à 13h25.
9: Merci Cyril Ardot. Retour en Provence où la Provence verte est frappée de plein fouet par les incendies depuis maintenant 2 semaines. Avec ce premier feu à Pontevès fixé en 7 jours, puis cette reprise dans le Gros Bessillon vendredi après-midi. Au total, le feu a parcouru 6300 hectares, entraîné l'évacuation de plus de 2800 personnes, des habitants mais aussi des animaux. Stéphanie et Julien gèrent la ferme du Gros Bessillon à Cotignac. Ils sont partis avec leurs vaches. Mais depuis leur retour, les animaux ont du mal à produire du lait, Marilyn Notman.
11: 9 petites vaches brunes lèvent le museau quand Stéphanie entre dans l'enclos.
12: Il y a celle-là qui ne fait plus rien.
13: Donc il y en a 4 qui ne donnent plus de lait sur les 9.
12: Voilà, c'est ça.
11: Près de la moitié du cheptel ne produit plus de lait. L'incendie a traumatisé ces bêtes.
12: Elles avaient les yeux, elles tremblaient.
13: On voit là les mamelles, elles sont complètement sèches.
12: Oui, là c'est fini. Je pense qu'elles ont eu vraiment peur, ça les a perturbées et ça leur a coupé la lactation et ça leur reviendra plus. Quoi.
14: Petite morue, celle qui a le plus mauvais caractère.
11: Plus de lait et c'est toute la matière première qui manque à la fabrication des fromages. La ferme du Bessillon, c'est une petite exploitation. Ils sont 3 à la gérer. Stéphanie, son mari et leur stagiaire, Lana.
12: On n'a même pas fini encore de payer le crédit sur ce troupeau-là. Il nous reste quand même encore un an de crédit dessus. Nous, on est vraiment à flux tendu. On a contacté la banque, on va demander des décalements de paiement pour les crédits et on a une copine de Cotignac qui nous a monté une cagnotte qui va nous permettre de racheter des vaches. En fait, on ne se rend pas compte de la chance qu'on a, c'est que nous, on est vraiment entourés.
11: Dans le centre de Cotignac, les restaurateurs vendent les fromages de la ferme. Eux aussi accusent le coup.
12: Il y en a qui commencent à parler de licenciement économique parce que financièrement, ils n'arriveront pas, quoi. On a des collègues qui sont à moins 70% de leurs chiffres.
9: La chaîne de solidarité, elle se met en place aussi pour Olivier Maraîcher. Il a laissé derrière lui un brasier, son village Corrance, encerclé par les flammes vendredi soir. Son exploitation Permavar est entourée par 50 hectares de forêt. Il sait qu'il va devoir tout reconstruire, mais il ne sera pas seul.
15: Je reçois quotidiennement des dizaines de messages de soutien, de propositions d'aide, de personnes qui veulent m'aider à venir, si besoin, reconstruire, nettoyer, ranger, replanter. Enfin, on sent vraiment une vague de solidarité parmi mes clients, autant que parmi des amis ou des gens que j'ai côtoyés des années en arrière, qui ont vu le projet naître et qui veulent que ce projet continue. Donc, on se sent vraiment aidé. Et je suis sûr que le moment venu, quand on se mettra en contact avec la Chambre d'agriculture ou la préfecture ou toute autorité, on reçoit également de leur part une aide qui sera très précieuse.
9: La journée est à risque au Gros Bessillon avec des rafales à plus de 50 km/h et des fortes températures favorables au retour des flammes.
0: Il est 8h34 et dans le journal de 9h.
9: Dans le journal de 9h, on parlera de cette piscine, la piscine du Fond Obscur à Marseille. Elle s'apprête à connaître une nouvelle vie. Elle a été fermée pendant 10 ans et la mairie veut la rouvrir.
0: Tout à l'heure, donc à 9h, on fera un petit plongeon évidemment. Vous restez avec nous. Tiens, ça donne envie de se rapprocher de la Méditerranée. Elle est à 24-25 degrés en ce moment, la mer est belle, un peu agitée et les températures encore bien élevées pour la saison. Soleil et ciel bleu au menu évidemment et température ce matin, Marseille 25 degrés pour démarrer la journée, Toulon 24, Aix 20 degrés comme Agape et Adigne et cet après-midi jusqu'à 38 degrés localement dans les terres provençales. Vous aurez pour Marseille à l'ombre 33 degrés à la mi-journée, Toulon 31 degrés et Aix 37 degrés.
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0: Sur la route ce matin, le point trafic à 8h35, ça roule pas trop mal. Hein. Aix-en-Provence, Toulon, pas de soucis à vous signaler. Marseille, je vous le disais tout à l'heure, et c'est encore d'actualité entre plan de campagne et la L2 sur la 7 et ce dans les deux sens. Il y a 5 à 10 minutes de retard ce matin. Voilà, c'est l'autoroute la plus chargée pour Marseille. Et puis ce ralentissement, mais on est à moins de 5 minutes quand vous arrivez sur le viaduc de Martigues en venant de Marseille, puisqu'il y a des travaux sur le viaduc de Martigues, donc pour traverser la ville en direction de Port-de-Bouc-Fosse. Je vous rappelle également les axes fermés concernant reprise d'incendie de ce week-end dans le secteur donc de Pontevès, Gros-Bessillon et Corrence. Donc la D45 est toujours fermée ce matin entre Châteauvert et Corrence. C'est toujours le cas également pour la D22, donc départementale 22 entre Cotignac et Montfort, ainsi qu'entre Montfort et Leval. Et puis la départementale 554 ce matin, la liaison entre Leval et Barjols. Vos infos routes à partager au 04 42 38 08 08, message WhatsApp. Écrit au vocal, on est prêt.
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0: Et vos chansons préférées, on vous emmène en 1985 ce matin. Cette année-là, c'était la première fête du cinéma en France. Hein. L'occasion de voir de longs métrages avec la clim quand il y avait de fortes chaleurs. Voici Jean-Jacques Goldman et Je marche seul.

0: fête de la lavande dans les Alpes du Sud. Adine, ce sera avec Fabien Fontaine qui nous sort d'ici 9h. On retrouvera aussi les conseils santé du docteur Kierzek. On va nager ce matin avec lui et travailler nos abdos. Ça fait du bien pour le summer birdie. Mais tout de suite, silence, ça tourne.
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0: La Provence fait son cinéma. Voilà le podcast qui vous emmène sur les lieux de tournage en Provence. Thibaut Gaudry nous emmène ce matin sur les pas de Cézanne à Aix-en-Provence.
2: C'est quoi le texte?
3: C'est ma France, hein. C'est moi qui l'a dit tout le temps.
4: Action. Je passais le plus clair de mon temps au cinéma Le Star.
5: Coupé.
6: Elle était bien celle-là.
7: Poupou, pidou.
8: Septembre 2015, Daniel Thompson pose sa caméra à Aix-en-Provence pour réaliser son prochain film, Cézanne et moi.
9: Paul. Émile.
8: En 1886, Émile Zola publie l'œuvre qui met en scène Claude Lantier, un peintre maudit. Paul Cézanne, ami de l'écrivain depuis l'enfance, se reconnaît dans ce portrait et s'en offusque. Leurs retrouvailles tourmentées sont pour les deux artistes l'occasion d'évoquer leurs souvenirs.
10: L'écriture, c'est pas la vérité, Paul. Un roman, c'est pas la vérité. C'est du courage. À chaque page, un roman, c'est du courage de piétiner les autres. J'ai cru me voir dans un miroir déformant. C'est qui ce monstre? C'est moi?
11: Oh oui, c'est bien moi.
10: Mais dis donc, ma sale gueule dans tes portraits, tu t'es gêné peut-être?
11: Je les ai tous détruits.
8: Une quinzaine d'années plus tôt, Daniel Thompson tombe sur un article qui raconte l'enfance des deux génies aixois. Comment ils se sont aimés, puis brouillés. Germe en elle les contours d'un film. Elle en parle autour d'elle, mais sans susciter l'enthousiasme. Les années passent et la réalisatrice enchaîne les comédies à succès. Mais la dernière est un échec. C'est alors que ressurgit cette idée de film peu conforme à ses projets habituels.
12: 9 fois sur 10, quand je dis est-ce que vous saviez que ces deux hommes ont été très amis depuis l'enfance, bien les gens sont très surpris. Parce que tout le monde connaît Zola, tout le monde connaît Cézanne, mais cette histoire-là entre eux, quand j'ai découvert, et notamment le fait qu'ils se sont éloignés, sinon fâchés, enfin tout ça est un peu mystérieux, mais c'est ce mystère qu'on essaye de percer dans le film, ça m'a passionnée et je me suis dit tiens, je vais essayer de bouiller là-dedans et de voir s'il y a une dramaturgie qui va me permettre d'écrire un scénario.
8: Après des mois de recherche, de lecture de l'œuvre abondante de Zola, de la riche correspondance entre les deux artistes et de visites dans les musées, la réalisatrice se lance dans un scénario sans savoir encore qui seront ses deux principaux interprètes.
10: Auguste, Claude, Édouard, Camille, la bande des Batignolles, tu les as reconnus aussi?
11: Ah non, bien sûr. Je parle de peinture, donc je ne parle que de toi. Tu ne lis plus mes livres. Tu les juges.
8: Quand elle propose à Guillaume Gallienne d'interpréter Zola, en lui remettant le scénario, le comédien lui fait tout de suite part de son envie de jouer Cézanne, lui demandant de faire une lecture pour la convaincre. Elle s'avère concluante, et c'est Guillaume Canet qui s'empare du rôle de Zola, tandis que Gallienne travaille le sien avec un grand peintre marseillais.
13: Gérard Tracandi, que m'a présenté Daniel Thompson, qui m'a fait travailler le geste, le rapport à la toile, le rapport au sujet surtout, beaucoup plus qu'à la toile. Et nous avons visité le musée d'Orsay ensemble, qui me parle vraiment de l'évolution de la peinture de Cézanne, ce qui m'a permis moi aussi de travailler intérieurement l'évolution du personnage.
8: Pour les extérieurs, on a reconstitué l'ex de Cézanne et profité de ses paysages encore intacts. Les carrières de Bibémus, les chemins du Tolonnais et la majestueuse Sainte-Victoire, baignée des plus belles lumières de fin d'été. Le motif préféré du peintre, qu'il rendra célèbre dans le monde entier.
14: Il m'a écrit « Je voudrais arriver à peindre la fluidité de l'air, la chaleur du soleil, la violence des rochers. »
8: Et parmi tous ces lieux cézanniens, un autre incontournable, la maison du Jas de Bouffant, que l'on redécouvre en cette année Cézanne à Aix. Celle de sa jeunesse, de ses débuts de peintre du temps où la gloire le fuyait. Au contraire de Zola, la sienne sera posthume. Et si l'écrivain repose au Panthéon, ses parents demeurent au cimetière Saint-Pierre à Aix, comme le peintre, avec vue sur la Sainte-Victoire.
10: Lui aussi, il lisait tes livres, mon père. Un comble. Ah, ton ami Zola, il t'appelait jamais Émile, ce connard. Lui, au moins, il est arrivé.
11: Mais c'est vrai.
10: Tu sais ce que tu veux, tu l'as toujours su. Et tu l'as.
0: La Provence fait son cinéma, un joli rendez-vous de l'été. Ces podcasts à retrouver également sur ici.fr. 8h44, elle fait partie des artistes invités du Ici Live Festival à La Ciotat, donc du 3 au 5 septembre, c'est Marine. Elle sera sur la scène flottante du Port Vieux de La Ciotat le 5 septembre et on l'écoute dans une minute.
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1: C'est un coup de cœur, hein, ici Provence, et l'une des invitées hein, du Ici Live Festival à La Ciotat, elle sera sur la scène flottante du Port-Vieux à La Ciotat, donc le samedi 5 septembre, Marine, avec Escro, 8h48. Sur la route ce matin, toujours ces axes fermés dans le Var, hein, suite aux reprises d'incendie ce week-end, sur les secteurs de Pont-Aves, de Gros-Bessillon et de Coran. Je vous rappelle donc que la D45, la départementale 45, est toujours fermée ce matin entre Châteauvert et Corrence. C'est le cas aussi pour la départementale. Départementale le 22 entre Cotignac et Montfort, ainsi qu'entre Montfort et Leval. Et puis la liaison, donc Leval-Barjol, la départementale 554, fermée en partie dans ce secteur ce matin. Une inforoute à partager, vous le faites au 04 42 38 08 08 avec Carole qui vous accueille au téléphone. Et puis si vous êtes sur les routes marseillaises ce matin, alors c'est plus chargé hein, désormais sur l'A7 en quittant Marseille, donc dès l'arrivée de la L2 sur l'A7 en direction d'Aix-en-Provence et jusqu'à Plan de Campagne, on a une bonne voire 15 minutes de retard ce matin. Il y a peut-être un véhicule en panne, un événement. Vous le partagez avec nous. 04 42 38 08 08.
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1: Avec Fabien Fontaine, et une fois n'est pas coutume, on va se jeter des fleurs ce matin avec un événement de tradition en Provence. Fabien, c'est le Corso de la Lavande à Digne-les-Bains, c'est dans les Alpes de Haute-Provence. Hein.
3: Et c'est vrai que c'est une tradition et un événement majeur de la commune, puisque ça fait 80 ans que ça dure. Claude Brément, président du comité des fêtes, 5 jours de fête, et ça continue aujourd'hui, lundi et demain. Faites-nous d'abord rentrer dans les coulisses. La préparation, c'est un marathon sur plusieurs mois, c'est ça?
4: Oui, bonjour, oui, tout à fait. C'est une très grosse préparation avec que des bénévoles. Donc ça fait maintenant plus d'un an que nous sommes pour la préparation de ce 80e Corso de la Lavande, année anniversaire, année exceptionnelle, avec 16 chars et 19 groupes internationaux. Et puis pour les constructeurs de chars, eux, ça fait pas un an qu'ils travaillent, mais ça fait presque 6 mois qu'ils sont dans un hangar à confectionner des fleurs, à réaliser des structures. Et puis, la semaine dernière est arrivée la lavande toute fraîche pour arriver à parfumer ces merveilleux chars qui défilent pendant ce corso.
3: Alors déjà, beaucoup de monde ce week-end, évidemment. Un beau succès. Et ça va donc continuer aujourd'hui lundi et demain mardi.
4: Oui, tout à fait, puisque là, on est à la moitié de la fête. Donc aujourd'hui, des obades dans toute la ville, toute la journée, avec les 19 groupes internationaux qui vont animer l'ensemble du centre-ville. Et puis ce soir, le grand point d'orgue, puisque c'est le défilé de nuit du 80e Corso de la Lavande avec tous les chars illuminés à 21h30 sur l'artère principale de la ville. Les rues seront parfumées à l'essence de lavande, donc ça sentira bon la lavande. Les constructeurs de chars nous enverront des milliers de petites bourses. Et puis l'ensemble des groupes vous régaleront avec leur musique et leur son venus des quatre coins d'Europe.
3: Et bien sûr, au cœur, vous le disiez, hein, du Corso, la lavande, emblème de notre Provence, c'est un vrai trésor hein, pour la commune de Digne-les-Bains.
4: Oui, oui, Digne et a le nom de capitale de la lavande, non pas parce que la lavande est visible, on va dire, sur des champs de lavandin sur Digne. Alors, il y en a tout autour dans le département, bien entendu, mais surtout parce que au 19e siècle, la lavande fine était coupée par les Dinois en famille dans toutes les montagnes puisqu'elle pousse de manière sauvage entre 600 et 900 mètres d'altitude. Et donc les gens de Fragonard de Grasse venaient à Digne pour acheter cette petite fleur bleue pour en faire de l'essence. Et donc la bourse de la lavande se faisait sur Digne et le prix se faisait sur Digne.
3: Le Corso de la Lavande, ça fait 80 ans que ça dure. Comment y aller? Où se garer pour voir les défilés? Vous avez toutes les infos sur le site cdf-dignelesbains.fr.
1: Eh ben ça marche, merci Fabien. On vous retrouve allez, dans 10 minutes maintenant. Bienvenue chez vous et vous nous allez nous emmener en balade là aussi sur les pas de Marcel Pagnol tout à l'heure. Des balades à faire à Allo.

Donc Fabien Fontaine, vous restez avec nous, vous écoutez le docteur Pierre Zec. Il arrive dans un instant, on va nager en Méditerranée avec le docteur. Il va vous dire qu'en nageant, on peut travailler aussi ses abdos et son summer body. Pour être parfait sur la plage, le docteur qui arrive après Toltok sur votre radio ici Provence.

0: 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Les conseils santé tous les matins avec vous, docteur Kerzek. Alors ce matin, on part nager en mer.
1: Bonjour à toutes et à tous.
2: Bonjour.
1: On a tous envie de transformer notre baignade en séance de sport secrète. Aujourd'hui, je vais vous révéler comment muscler les abdominaux discrètement. Alors, on nage depuis des années, mais finalement, on ne sait pas toujours quel mouvement cible la sangle abdominale. Il faut d'abord comprendre un principe. Dès que votre corps est horizontal dans l'eau, vos abdominaux travaillent pour vous maintenir à la surface. C'est du gainage naturel en quelque sorte, mais on peut amplifier le travail. Premier exercice, les ondulations avec une planche. Allongez-vous sur le ventre, tenez une planche devant vous et réalisez des ondulations de tout le corps à la manière d'un dauphin. Vos abdominaux sont en contraction constante pour stabiliser le mouvement. Deuxième exercice, les battements de jambes sur le dos. Allongez-vous sur le dos, sans planche, bras tendus le long du corps. Gardez vos jambes bien tendues et effectuez des petits mouvements rapides, des petits battements sans arrêt. Et pour rester à la surface, votre sangle abdominale, elle doit travailler en permanence. Troisième exercice, le crawl en traction. Vous nagez le crawl, mais en gardant vos jambes totalement immobiles. Seuls vos bras tirent et sans l'aide des jambes, c'est vos abdominaux qui vont compenser pour maintenir l'équilibre. Et c'est un excellent exercice. Vous pouvez aussi l'agrémenter avec des petites palmes courtes. Ça permet d'ajouter de la résistance, donc de renforcer la contraction.
0: Bon, bah merci pour les conseils, docteur. On peut aussi rappeler, on a tendance à l'oublier, hein, attention les dangers de la mer et de l'océan. Hein.
1: Trois règles vitales à retenir, évidemment, quand on nage en pleine mer. Règle numéro 1, on repère les courants de baïne. Ce sont des trous dans le sable qui génèrent un courant d'arrachement très puissant. C'est surtout valable sur l'océan Atlantique. Donc, si vous êtes pris, ne luttez jamais à contre-courant. Nagez plutôt parallèlement à la plage pour sortir de la baïne. Règle numéro 2, on nage toujours dans une zone surveillée. Les drapeaux rouges et jaunes, ça indique une baignade encadrée par des maîtres nageurs, sauveteurs ou interdites. Et donc, on va les respecter, même si vous êtes un excellent nageur. Règle numéro 3, prévenez vos proches. Dites à votre entourage où vous allez nager et combien de temps vous comptez rester en mer. Et si possible, nagez à plusieurs, en groupe. En plus, ça peut être sympa. Et emportez une bouée de sécurité pour être vu et vous reposer si besoin. On en trouve des pas très chers dans tous les magasins de sport. Allez, à vos maillots et à vos bouées, j'allais dire. Bon été, bonne santé. À l'écoute d'ici, bien sûr.
0: Merci docteur. Conseil santé pour passer un bel été. Vous retrouvez tous les conseils, évidemment, sur ici.fr.
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0: Et qu'est-ce qu'on fait en été en Provence? On bouge!
6: Oui!
0: Évidemment, et on suit ce matin Fabien Fontaine, bonjour!
6: Allez, venez avec moi, suivez-moi!
0: Vous nous emmenez où d'ailleurs?
6: Partout en Provence, ouais. On va aller se promener ce matin à Bandol, nous allons partir également au Castellet, nous serons également à Digne-les-Bains, nous serons à Pourcieux, on va prendre des photos partout dans la Provence.
0: Génial.
6: Pour vous parler des beaux événements,
0: ouais,
6: qui se déroulent tout au long de l'été chez nous.
0: Ouais.
6: C'est chouette ça!
0: Bah, parfait, alors,
6: allez,
0: je suis, alors,
6: allez,
0: je mets mes tongs,
6: allez, venez, ouais,
0: puisque c'est l'été. Bonne émission alors!
6: Salut Philippe,
0: et
6: à
0: moi,
6: demain!
0: Je vous dis à demain!
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6: Bonne matinée, il est 9h. Les infos en Marseille, en Provence, Margot Munoz, et la colère de la mairie de Corrence après les reprises de feu dans le Gros Bessillon.
7: 6000 hectares parcourus par les flammes au total depuis deux semaines entre celui de Pontevès et la reprise vendredi après-midi. Hier, une mise à feu intentionnelle a été détectée au Muy, vite stoppée par les autorités. Le feu est maintenant contenu, stabilisé, mais attention, il n'est pas fixé. Ça va prendre plusieurs jours pour l'éteindre. Les 2500 personnes évacuées ont pu rentrer chez elles et découvrir des paysages familiers sous la cendre, un des villages les plus touchés, Corrence. Nicole Rulan, la maire, veut des sanctions à la hauteur.
8: C'est criminel, ça relève de l'attentat, je trouve, de mettre des vies en danger, de détruire la nature et de mobiliser les forces pendant 14 jours sur un feu qui aurait pu durer 4 ou 5 jours. Et malheureusement, il n'y a pas que nous qui sommes soumis à cette pression, tout le Var est en alerte. Je ne parle pas des autres départements. Et les pompiers sont obligés de partager leurs forces. Et bon, ça nous met dans des situations à risque un petit peu partout.
7: Une journée à haut risque au Gros-Bessillon avec un cocktail parfait pour d'éventuelles reprises de l'incendie, du vent, des rafales à plus de 50 km/h et des fortes températures, plus de 35 degrés. Conséquence de ces feux, la qualité de l'air est mauvaise. L'alerte niveau 1 est maintenue aujourd'hui dans le Var. Il va falloir rouler moins vite, 20 km/h en dessous des maximales. Les contrôles de vitesse seront renforcés. Pour éviter tout risque, aujourd'hui, 7 massifs sur 9 sont fermés dans le Var. Ils sont ouverts, le massif de Canjuers et celui des Monts Toulonnais dans les Bouches-du-Rhône. Tout est ouvert pour randonnée. En revanche, toute la Provence est en vigilance orange, feu de forêt. Aujourd'hui, le risque est élevé d'après Météo France. En solidarité aux victimes des incendies et pour les pompiers mobilisés, la ville de Saint-Raphaël dans le Var a décidé de ne pas tirer son feu d'artifice hier soir. Il était prévu pour la Saint-Pierre, une décision saluée par les habitants sous le message posté sur les réseaux sociaux. L'autre vigilance de la journée chez nous, c'est la vigilance canicule. Elle est orange dans le Var. Les Alpes de Haute-Provence et les Hautes-Alpes, les Bouches-du-Rhône sont en jaune.
6: La piscine du Fond Obscur à Marseille s'apprête à connaître une nouvelle vie.
7: Fermée sous la mandature RN il y a 10 ans, remplie de terre après des intrusions sur les lieux, la nouvelle maire du secteur fait machine arrière et décide de la rouvrir. Elle sera destinée en priorité aux enfants du quartier, Laurent Grollet.
2: Ici, il faut bien dire que tout le monde avait oublié cette piscine.
9: Ah, je ne savais même pas. Je n'étais pas au courant du tout.
2: Une piscine de 60 mètres carrés qui aujourd'hui est remplie de terre, d'où l'action d'un petit bulldozer sous les yeux d'une maire de secteur soulagée.
10: Donc là, il y a un chantier qui va démarrer de quelques jours où ils vont vider la piscine.
2: Tina Billard-Sansonetti.
10: C'est un moment important d'une piscine condamnée il y a 10 ans par l'ancien maire de secteur sous prétexte d'insécurité. Et donc aujourd'hui, on est très heureux d'être présent ici pour lancer le chantier de réouverture au public de cette piscine au cœur du 14e arrondissement.
2: Une nouvelle piscine dans les quartiers nord, c'est toujours une bonne nouvelle pour les habitants, dont Samia.
11: Après, c'est indispensable. La piscine, surtout pour l'été, hein, avec la chaleur, et les enfants, ils cherchent à se rafraîchir. Hein.
2: En attendant, les enfants du quartier trouvent un peu de fraîcheur dans les jeux d'eau récemment installés dans le parc.
12: Des jeux de glissade,
13: c'est très agréable.
12: Des champs qui nous fait de l'eau.
13: Déjà, il y a constamment de l'eau en train de tomber.
12: Et ça nous fait beaucoup d'eau et on s'amuse.
2: Le coût de remise en eau de cette piscine du parc de Fond Obscur est estimé entre 60 et 130 000 euros.
7: Chaque année, 150 enfants sont accueillis au centre d'animation juste à côté. La fête de la Saint-Pierre à Alens tourne mal. Une bagarre et un blessé grave dans la nuit de samedi à dimanche. La mairie de la commune des Bouches-du-Rhône condamne cet acte de violence et annule une partie du programme de la fête de village. La bravade du dimanche matin et le concours de boules n'ont pas eu lieu.
6: Le Tour de France féminin arrive en France aujourd'hui.
7: La troisième étape, départ de Genève, direction Poligny, berceau du Comté dans le Jura. 156 km au total, 2500 mètres de dénivelé et le premier col de première catégorie. En jaune, toujours la néerlandaise Lorena Vibes, vainqueur hier à Genève pour le deuxième jour consécutif.
6: Le Tour de France féminin qui passe par chez nous ce samedi 8 août au départ de Sisteron, émission spéciale en direct sur Ici Provence.
7: Elles enfileront des gants sur le ring au JO de Los Angeles, mais pour le moment, elles sont en Provence. Les juniors de l'équipe de France de boxe s'entraînent à Aix jusqu'à mercredi. Le portrait de ces futures pépites, c'est à lire sur notre site ici.fr.
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7: Il fait déjà très chaud, mais c'est pas fini.
6: Ouais, c'est pas fini. Vigilance orange canicule posée par Météo France avec des températures élevées prévues aujourd'hui. Jusqu'à 38 degrés dans les terres, c'est reparti. Et autour de 31-33 degrés sur le littoral des Bouches-du-Rhône et du Var. Il va faire très très chaud à nouveau. Soyez évidemment prudents et pensez à bien vous hydrater. Il y aura du vent en fin de journée, du vent des Alpilles à l'étang de Berre avec des rafales jusqu'à 55 km/h. Et côté température, on relève déjà à 9h05 ce matin. Écoutez, 30 degrés à Berre, 31 degrés sur le vieux port de Marseille pour prendre son petit café face à la bonne mer, 35 degrés à Venelle, 33 degrés à Rognac, 36 degrés au Bossé, 36 également à Aix-en-Provence, 34 à Toulon, 34 ailleurs.
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6: On va jeter un petit coup d'œil à vos conditions de circulation ce matin, avec pas mal de monde sur la L2 sortant en direction de l'A7 ou d'Aix-en-Provence. Vous mettez 4 minutes de temps de trajet supplémentaire par rapport à votre temps habituel. Il commence à y avoir des embouteillages à la sortie de Marseille au niveau des Arnavaux, en remontant jusqu'au Borel. Une fois que vous avez passé les Borel, ça circule correctement, pas de difficultés sur Saint-Antoine et en direction d'Aix-en-Provence. Après, sur la 51, ça roule dans la descente en direction de Marseille cette fois-ci. Vous allez attraper le premier bouchon juste au-dessus de l'échangeur de la Patte d'Oie, juste avant d'arriver sur Saint-Antoine. Il y a des travaux sur ce secteur et 4 minutes de temps supplémentaire par rapport à votre temps habituel. Une fois que vous avez passé le deuxième point de travaux juste au-dessus des Égalades, ça roule convenablement pour entrer sur la cité phocéenne. Je regarde ailleurs à 51, entrante, sortante d'Aix-en-Provence, a priori pas de difficulté. Petit coup d'œil rapide sur le Var. Il y a pas mal de monde, je suis en train de regarder là sur la route. Si mes écrans s'éclairent, évidemment. Au niveau d'Auriol, pas mal de monde sur la D560 avec 9 minutes de temps supplémentaire par rapport à votre temps habituel. Le bouchon commence au niveau de la zone économique de Pujol. Je ne sais pas, il y a peut-être des travaux sur ce secteur. Soyez prudents, évidemment, si vous arrivez aux abords de là. Et puis, coup d'œil, évidemment, sur les routes fermées. La RD72 est fermée ce matin. La RD71 également. Beaucoup de difficultés également à circuler sur les routes départementales au niveau du secteur touché par les incendies. Corrence, Châteauvert, Montfort-sur-Argent, Bru-Auriac, au Barjol, par exemple, la D60 et la D22 sont fermées et certaines routes sont également en circulation alternée. Allez, à tout instant, vous nous appelez, on partage des infos circuits 04 42 38 08 08.
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6: On va écouter de la musique ? Et après, on va vous dire le programme du jour qui est absolument formidable. La musique que vous aimez, elle est évidemment sur Ici Provence ce matin.

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0: Et bienvenue en Provence, chez vous, dans nos beaux territoires. On va se promener tout au long de la matinée. Vous nous écoutez partout, dans les Bouches-du-Rhône, le Var, les Alpes d'Haute Provence, et nous ferons escale et mettrons plus particulièrement ce matin un coup de projecteur à Bandol, au Castellet, à Digne-les-Bains, dans le massif de la Sainte-Baume, dans le charmant village de Porcieux. Tout ça pour vous faire découvrir ou redécouvrir, évidemment, les événements et activités d'été qui feront battre le cœur de notre belle Provence. Et nous allons aussi nous arrêter ce matin à Allo. Plantons le décor. Le pays d'Allo, les collines, c'est évidemment le pays de Marcel Pagnol. Bonjour Patrice Bellini.
3: Bonjour Fabien.
0: Rien de tel que cette musique, évidemment emblématique, produite par Vladimir Cospa pour le générique de La Gloire de mon père, le film d'Yves Robert, tiré de l'œuvre de Pagnol, pour parler de ces belles balades dans la colline d'Allo qui sentent bon la garrigue et la farigoulette.
3: Est-ce que vous savez justement ce que c'est que la farigoulette, Fabien?
0: C'est quoi?
3: Alors la farigoulette, alors d'abord le véritable nom en provençal, c'est la farigoule. Et la farigoule, attention, mais que farigoulette, il y a quand même un lien. La farigoule, c'est le nom provençal du thym.
0: Farigoulette,
3: c'est l'alcool que l'on peut produire avec le thym.
0: Et il y en a plein sur la colline, on va apprendre des choses avec vous. Alors là, vous entendez Patrice. Patrice, c'est l'illustre guide des balades Pagnol au cœur de la propriété Luc, qui appartenait à Marcel Pagnol, Patrice.
3: Ah, pas du tout, Fabien.
0: Ah bon?
3: Mais non, c'est pas du tout. C'est vrai que vous faites un petit peu l'amalgame avec la véritable, et c'est vrai que beaucoup la font également. C'est un décor. C'est un décor qui a été créé de toutes pièces, d'après un support qui existait déjà, qui était un cabanon. Mmh. Et c'était un cabanon qui appartenait à Monsieur Luc. Voilà pourquoi on l'appelle la propriété Luc. C'est pas un prénom d'ailleurs, c'est son nom de famille.
0: Alors évidemment, c'est un cabanon et c'est un décor qui plante totalement dans l'imaginaire autour de La Gloire de mon père, le château de ma mère, ces balades-là, etc. Vous, lors de la balade, en fait, on pousse les portes de cette bastide au volet bleu. Qu'est-ce que vous allez nous faire découvrir, Patrice?
3: Alors, dans un premier temps, c'est en deux parties. La première partie, c'est ce qu'on appelle sur le sentier des bergers. C'est une petite balade bucolique, on va dire. C'est pas une randonnée, c'est une balade qui dure à peu près une bonne heure quand même. Mm-hmm. À travers ces sentiers, on peut y croiser d'ailleurs des chèvres et des moutons, selon la saison. Mm-hmm. Et puis on arrive doucement mais sûrement, on arrive jusqu'à cette fameuse propriété, ce décor de cinéma qui est une enclave dans le parc départemental de Pichor, donc sur la commune d'Allo. Et c'est une enclave, en fait, c'est vrai, parce que c'est fermé, c'est en visite privée. Et on découvre donc en deuxième partie le décor qui, on a la chance d'avoir ce décor toujours sur pied, à l'intérieur, à l'extérieur, et les gens sont ravis. Il y a quelques-uns d'ailleurs qui versent une petite larme.
0: C'est chouette. Ben oui, parce qu'évidemment, ça fait partie des souvenirs de l'imaginaire de notre histoire, nous les Provençaux, et même pour les touristes, évidemment. Alors, c'est pas une randonnée.
3: Non.
0: C'est pas une sportif. Balade. Voilà, une déambulation commentée. Il faut grimper quand même.
3: Ah, ben oui, dans le sud, on n'a rien de plat. Hein. C'est pas le plat pays, donc forcément, ça grimpe et ça redescend, mais c'est tranquille. Et puis, comme j'ai tellement de choses à raconter pendant plus de 2h30, on peut dire même, qu'on s'arrête très souvent. Je fais des haltes et puis donc, on s'aperçoit pas qu'on a un peu marché, mais en fait, finalement, le plaisir est tellement intense d'être dans les collines, surtout pour les gens qui viennent. Parce qu'il faut quand même savoir que depuis 4 ans que la commune d'Allo a mis cette balade en place, on va bientôt atteindre 7000 visiteurs.
0: Ah oui, ouais. Ah, c'est bien, 7000 visiteurs.
3: Ouais, ouais, ouais,
0: vous les avez tous rencontrés, vous avez tout expliqué.
3: Mais oui, alors c'est vrai que c'est facile maintenant avec les ordinateurs de faire les totos, si on peut dire. Et j'étais assez surpris en 4 ans d'avoir autant permis à des gens de venir rêver sur les lieux mêmes. C'est notre petite maison dans la prairie.
0: Ah, j'adore. Merci Laura. Comment ça se passe, techniquement parlant? C'est quand la prochaine? Comment on s'inscrit? Ça dure combien de temps? Et on s'habille comment? C'est tout bête, mais avec la chaleur, c'est important.
3: Alors, il faut quand même préciser que c'est toute l'année, de janvier à décembre. Alors, effectivement, pendant les 4 mois, je dirais 3 mois de plein été, mais un peu au-delà, puisque jusqu'en septembre, du 1er juin au 30 septembre, Vous n'êtes pas sans savoir qu'il y a un arrêté préfectoral et qu'on ne peut pas circuler dans les massifs comme l'on souhaite. On ne le sait que la veille au soir à 18h, entre 5 et 6 heures. Oui, effectivement, le soir même, la veille, si on peut venir ou pas. Alors, dans ces cas-là, c'est pas annulé. Ça, je parle pour l'été. Mais sinon, tout au long de l'année, alors la prochaine a lieu le 8, donc c'est-à-dire...
0: Dans quelques jours.
3: Samedi. Samedi.
0: Super.
3: Voilà, il y a deux visites prévues. Donc, c'est en, j'allais dire à la fraîche, si on peut dire, c'est en fin de jour. Parce que c'est vrai que là on est obligé avec la chaleur, mais c'est vrai qu'effectivement, sinon tout au long de l'année, eh bien, ce sont des visites.

0: Sympa, Patrice, avec deux invitations à gagner. Moi, je ne connais pas la question, c'est vous qui l'avez préparée, je vous écoute.
1: Alors, la question est la suivante, mais je pense qu'elle n'est pas très compliquée quand même. J'aimerais que l'on nous cite, que notre auditeur gagnant, forcément, nous cite les quatre tomes, et dans l'ordre, tant qu'à faire,
2: wow,
1: qui composent donc les titres, donc les souvenirs d'enfance de Marcel Pagnol, les quatre tomes. Okay. Dans l'ordre, je préférerais dans l'ordre, quand même.
0: Ok, bon, ça devrait aller normalement. Vous,
1: oui, ça devrait.
0: Vous connaissez tout ça par cœur, 04 42 38 08 08. Vous nous appelez maintenant et vous remportez vos deux places. Vous restez avec moi ?
1: Bien sûr.
0: Allez, à tout de suite.

0: Le dernier Mylène Farmer sur SI Provence, c'est à qui le tour?
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1: Ici Provence, la radio de chez vous dans les Bouches-du-Rhône et le Var. Et c'est Fabienne qui nous appelle ce matin. Bonjour Fabienne.
2: Oui, bonjour.
1: Vous nous appelez de Gémenos, Fabienne.
3: Oui. Bonjour Fabienne. Oui.
1: Bon, vous êtes pas très très loin, j'ai menos de la colline d'Allo, à quelques encablures à peine.
3: À vol d'oiseau, c'est tout près. Hein.
1: À vol d'oiseau, c'est tout près. Nous sommes avec Patrice Bénignon, on vous parle des balades Pagnol dans la colline d'Allo. On vous posait une question tout à l'heure, on vous demandait les 4 tomes des souvenirs d'enfance de Marcel Pagnol. On écoute votre réponse, Fabienne.
2: Alors, la gloire de mon père, le château de ma mère, le temple des secrets et le temple des amours.
1: Patrice,
3: Est-ce que vous êtes sûr de vous, Fabienne?
2: Ah oui.
3: Vous les avez lus, j'espère.
2: Oh oui.
1: On a fait des rédactions dessus.
3: Et on a fait des rédactions aussi, on l'a connu en période scolaire. Bravo Fabienne, c'est tout à fait ça, bravo.
2: Génial. Bon, merci.
1: Super Fabienne, vous repartez donc avec 2 invitations, donc pour la prochaine du 8 août ou après.
3: Oui, au-delà, il n'y a pas de date précise, bien sûr, avec vos coordonnées, on va vous envoyer 2 invitations de la part de la commune.
2: C'est formidable, parce que je ne sais pas si j'avais fait cette promenade seule. Enfin, vous voyez, on est pris dans le quotidien, dans tout ce qu'on fait.
3: Ah ben là, vous serez obligé de venir.
2: Peut-être ce serait un moyen de mieux connaître.
1: Et on nous dit souvent dans Grand Classique, je vous fais un gros poteau, je vous dis bravo Fabienne, et
3: bravo,
1: puis régalez-vous.
3: Oui.
1: Salut Fabienne, à bientôt.
3: Merci, et à bientôt dans les collines avec moi. Alors.
1: Au revoir. Et salut Patrice, à très vite.
3: Merci Fabienne, à très vite, bien
1: merci
3: sûr.
1: Merci d'être passé nous voir ce matin. À suivre des cadeaux à gagner sur Ici Provence, avec votre kit de l'été. Vous êtes fan de musique, vous connaissez par cœur les plus grandes chansons de la variété française. Ça tombe bien, on va jouer ensemble d'ici 10 minutes.

0: Ici Provence, la radio feel good de chez vous avec les Simple Minds. Don't you?
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0: On met un petit chapeau de paille, on met des lunettes de soleil, on a de l'eau dans le sac évidemment et on va se promener chez nous tout au long de cette matinée avec Ici Provence. Il y a plein de choses à voir en ce mois d'août. On sort, pourquoi pas au Castellet pour écouter de la musique lors d'un très beau festival. Écoutez Olivier.
2: Bonjour les auditeurs d'Ici Provence, Olivier Métay, directeur artistique des Soirées du Castellet. Cette année, je vous propose pour la 23e édition un festival assez fantastique. Nous recevons ce soir le trio Lucas Sestac. C'est un événement, puisque ça fait 2 ans que je travaille sur ce projet. Lucas Sestac est un phénomène pianistique, il a tout juste 30 ans après une solide formation classique. Il est à la fois auteur, compositeur, chanteur, improvisateur et il va proposer un programme qui va promener entre le jazz, le classique, la pop, le blues, la funk et puis avec beaucoup de surprises et beaucoup d'humour. C'est un véritable showman. Autre concert auquel je tiens beaucoup cette année, qui est un événement Castellet, c'est dimanche 9 août avec l'ensemble La Filetta pour des chants polyphoniques corse. C'est une véritable référence dans ce répertoire. C'est vraiment un événement au Castellet. Et puis, conformément, j'allais dire, à notre tradition, nous avons 2 soirées consacrées au piano. Un grand pianiste, jeudi 6 août, François Dumont, qui nous offre un récital de piano autour de Debussy, mais pas que. Et puis, le mardi 11 août, fidèle à notre tradition, la nuit du piano, qui est là pour lancer de jeunes pianistes, la plus jeune est Sophie Charmasson qui a 17 ans, mais aussi Martin Jaspard, 22 ans, et Mathis Catignol. Les concerts ont lieu à partir de 21h30, sauf la nuit du piano, en raison de la longueur de cette soirée qui commencera à 20h. Donc je vous invite à venir à cette 23e édition, on vous accueillera avec grand plaisir. Il y a déjà beaucoup de réservations, mais il y a toujours possibilité d'avoir des places juste avant chaque concert.
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0: Vous êtes sur la route, vous quittez Marseille en direction d'Aix-en-Provence. Il y a du monde consécutivement aux travaux qui se déroulent en ce moment sur la Seine. Vous allez attraper le bouchon à partir de Sainte-Marthe jusqu'à Notre-Dame-Limite. En gros, 7 minutes de temps supplémentaire par rapport à votre temps habituel dans le sens Marseille-Aix-en-Provence. De l'autre côté, sur la 50, ça a l'air de circuler convenablement entre Aubagne et Marseille. Et ça, c'est une très bonne nouvelle. Je jette un petit coup d'œil également du côté des plages varoises, Saint-Cyr, Toulon, la Seine, ça a l'air de circuler convenablement. Donc pas de soucis particuliers. Les routes fermées, plusieurs routes sont fermées dans le Var consécutivement aux incendies. C'est le cas par exemple de la RD72, de la RD71. Vous avez un événement à nous signaler, vous le partagez à tout instant. Un petit message WhatsApp que va faire votre passager évidemment. 04 42 38 08 08 ou vous nous appelez directement.
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0: Si vous avez décidé de partir en rando ou en balade ce lundi, les massifs ouverts tout d'abord, il est possible d'aller dans les Alpilles, c'est possible également d'aller se promener sur les collines de Gardanne ou sur celles de Gréasque, ok également pour le massif de l'Étoile et le Garlaban, ok également pour la Sainte-Victoire. Bien entendu, prudence et vigilance, pas de barbecue, pas de feu improvisé dans les massifs, et si vous êtes fumeur, on allume la cigarette en rentrant dans la balade et on jette le mégot dans un petit gobelet avec de l'eau et on repart avec. Pour le bien entendu, des massifs fermés compte tenu des conditions avec les incendies. Pensez bien sûr aux habitants de Corrence, Cotignac, Brignoles et Tarado. Sur 9 massifs, seuls ceux de Conjuers et des Monts Toulonnais sont ouverts. Les 7 autres sont fermés. Pas de balade à la Sainte-Baume, pas de rondeau dans le massif des Morts. Idem pour l'Estérel. Bonne balade et bon lundi.
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0: On profite de la matinée ensemble en musique également avec ces tubes des années 80 que vous connaissez par cœur. Voici Julie Pietri.

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0: Ça, c'est pas un groupe marseillais de chez nous, ça, Massilia Sound System, pour les belles soirées d'été au cœur de votre Provence, sur Ici Provence, toute petite danse.
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0: On danse, on chante et on joue avec les tubes de la variété française que vous connaissez par cœur. Pour gagner des cadeaux, il y a deux possibilités de cadeaux. Vous allez nous appeler dans quelques secondes puisque je vais vous faire écouter un extrait d'une chanson célèbre. À l'intérieur de cet extrait, il y a un trou, avec un mot qui est camouflé, un mot qui est caché. À vous de me donner le mot, évidemment, que nous avons camouflé pour gagner votre cadeau. Le cadeau, il est en deux parties. Si vous nous appelez maintenant, vous allez immédiatement remporter le pack de l'été ici Provence, avec le sac en toile, avec les tongs, avec le t-shirt, avec le bob ici Provence, mais également quatre paires de lunettes pour l'éclipse du 12 août. Ça sera le premier cadeau dès que vous allez passer à l'antenne. Et la bonne nouvelle, last but not least, vous allez être trois à jouer ce matin. Il y a eu un candidat également chez Philippe Richard tout à l'heure dans la matinale. Et donc parmi vous quatre, nous allons tirer au sort dans quelques instants celui qui gagnera également un chèque cadeau de 50 euros. Pas mal, hein ? Il y a des beaux cadeaux. Voici l'extrait, écoutez bien, un mot est camouflé. À vous de le trouver et de nous appeler après.

0: De marbre blanc. Le groupe Gold avec un peu plus près des étoiles. À vous de les toucher maintenant. Vous nous appelez 04 42 38 08 08. Quel est ce mot mystère?
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0: Nouveauté, ici Provence, un duo de talents évidemment avec des monstres de la chanson française, Cabrel Obispo, Il faudrait que pleuve l'amour.
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0: Christine, bonjour.
2: Bonjour.
0: Bon Christine, si on chantait alors.
2: Comme je disais au standard, vu que j'habite dans le Var, si je chante
0: et que c'est bonne
2: ça
0: nouvelle.
2: Fait venir la pluie, ça serait un acte de civisme.
0: Ah ben vous savez quoi, on va faire en duo et comme ça sera un déluge et ça fera du bien.
2: Allez, on y va.
0: Vous êtes prête? Allez, on vous remet l'extrait et je compte sur vous pour vous donner votre réponse, Christine. On y va.
2: D'accord, merci.
0: Ils ont brûlé
2: leur dragon de papier.
0: Refermez leurs paupières. Sur les chenilles d'acier.
2: Eux qui croyaient vieillir.
3: En regardant grandir
2: leurs enfants.
0: À l'ombre du sourire. Attention.
2: Des bouddhas de marbre blanc. Merci.
0: On les connaît par cœur, sais-tu? Alors c'est vrai que Bouddha, c'était pas le mot le plus facile à trouver.
2: Mais on l'a tellement entendu.
0: Ça ressort dans la tête assez naturellement en fait.
2: Voilà, tout à fait.
0: Bravo Christine, vous remportez votre kit de l'été, les tongs, le chapeau, les lunettes. Génial. Pour l'éclipse, etc., etc. Et puis restez près de votre téléphone parce que sur les coups d'Émilie moins le quart, on va peut-être à nouveau vous rappeler pour vous offrir le chèque cadeau de 50€ si vous êtes tiré au sort.
2: Ce serait une bonne surprise. Mais déjà les lunettes, je suis très contente. Le petit kit, c'est très sympa.
0: C'est super, parfait. Je vous embrasse. Restez fidèles ici Provence.
2: Oui. Merci ici Provence et merci pour votre bonne humeur. Ça fait plaisir.
0: Salut Christine, gros poutou, à très vite. Bye bye, au revoir.
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0: Bon. Qu'est-ce qu'on fait maintenant? On va jouer, on va continuer à vous parler de ce qui se passe dans notre belle région. On va vous parler de vos animaux avec le conseil de notre veto Pierre Fabin. Suivre dans un instant sur Ici Provence, le temps d'écouter un petit peu de musique. De la musique qui fait chanter, qui met de bonne humeur, qui met du soleil dans le cœur. Voici Sardou.

0: Je ne sais pas ce qu'a fait le programmateur ce matin, mais il a décidé de vous faire chanter en écoutant la radio. Et ça, franchement, c'est que du bonheur. Michel Sardou sur Ici Provence, les balles populaires.
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0: Le conseil veto du jour est une question que l'on se pose souvent quand on est l'heureux propriétaire d'un minou. Quel jouet utiliser pour bien stimuler son chat, Pierre Fabin ?
3: Eh ben oui, le problème en fait, c'est que si votre chat s'ennuie, certes il dort, mais il mange aussi, il gratte le canapé et il va attaquer vos mollets.
0: Eh oui.
3: Bref, il va trouver de quoi s'occuper. Mais comme vous l'aurez compris, ce n'est pas toujours comme vous le voulez. Mmh. Les jouets, ce n'est pas juste pour l'amuser, c'est un vrai besoin. Votre chat est un chasseur, il a besoin de courir, de bondir, de surprendre, même s'il ne chasse que des croquettes. Et bonne nouvelle, vous n'avez pas besoin de dévaliser une animalerie, un bouchon de liège, une ficelle, une boîte en carton, un rouleau de papier toilette. Vous avez déjà de quoi faire un parc d'attractions pour votre chat à la maison.
0: C'est ça. Je suppose qu'il y a des jouets qui marchent mieux que d'autres, non, pour le divertir ?
3: Oui, certains sont particulièrement adaptés à leur instinct. Les cannes à pêche avec des plumes, ça fait toujours fureur. Mmh. Ça réveille le prédateur qui sommeille. Les souris en fausse fourrure, les petites balles qu'on peut faire rouler, ce sont des valeurs sûres. Les jouets distributeurs de croquettes, c'est super aussi. Ça fait marcher leur cerveau en plus de leur corps. Et vous pouvez en fabriquer vous-même avec un rouleau de sopalin que vous bouchez aux extrémités et dans lequel vous faites des trous pour laisser sortir les croquettes quand ils jouent avec. Et attention, tous les chats ne sont pas fans des mêmes choses. Il faut tester. Observer, varier.
0: Ouais, j'aimerais bien avoir votre avis sur les lasers avec des points lumineux, Pierre.
3: Alors, à condition de ne pas en abuser. Les lasers, par exemple, c'est génial pour faire courir un chat, mais ça peut vite devenir frustrant s'il n'y a jamais de récompense. Il faut toujours finir le jeu par un jouet qu'il peut attraper physiquement. Et puis, ce n'est pas parce qu'un jouet s'allume et clignote qu'il est mieux qu'une simple boule de papier alu. L'important, c'est que votre chat puisse mimer la séquence de chasse, observer, traquer, bondir, attraper. C'est encore plus important pour les chats d'intérieur qui ne sortent jamais. Ces jeux sont vraiment essentiel pour eux, sinon ils risquent l'ennui, le surpoids et parfois même des troubles du comportement.
0: Le vétérinaire Ici Provence, Pierre Fabin, à réécouter également sur ici.fr. Il y a des animaux à adopter tout l'été avec Ici Provence. Bonjour Sabrina, à la SPA de Salon de Provence. Un toutou recherche sa famille pour la vie.
4: Alors aujourd'hui, je vais vous présenter Voyou, qui est un bosseron de bientôt 2 ans. Il est arrivé chez nous en fourrière. Ses propriétaires ne sont pas venus le chercher parce qu'ils n'arrivaient plus à le gérer. C'est un chien qui a été laissé très longtemps dans un jardin, qui a grandi sans apprendre les bases. Donc c'est un chien qui déborde d'énergie, qui a besoin d'être canalisé. Mmh. Il fait déjà un bon petit 45 kilos.
0: Eh oui.
4: Il est plein de vie. Actuellement, il est tout seul en boxe, mais bon, une femelle, ça pourrait très bien passer. On évitera les enfants en bas âge parce qu'il est très brut et un connaisseur de la race, ça serait génial.
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0: Alain Souchon, l'ultra-moderne Solitude, il y a une radio en Provence qui ne vous laisse jamais seul ici Provence pour vous accompagner. Juste après les infos de 10h, on va partager une belle recette de cuisine avec Carole Cuisine, le programme du jour. À préparer ensemble ce matin une salade pissaladière au pain libanais. On prépare tout ça en écoutant la radio.
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0: Bonne matinée, ici Provence, il est 10h. Les infos à Marseille en Provence, Margot Munoz, et les 2500 personnes évacuées dans le Var qui peuvent enfin rentrer chez elles.
2: Le feu est contenu, stabilisé dans le Gros Bessillon, mais attention, il n'est pas fixé. Ça va prendre plusieurs jours pour l'éteindre. 6000 hectares parcourus par les flammes au total depuis 2 semaines entre celui de Pont-Eves et la reprise vendredi après-midi. Conséquence de ce feu, la qualité de l'air est mauvaise. L'alerte niveau 1 est maintenue aujourd'hui dans le Var. Il va falloir rouler moins vite, 20 km en dessous des maximales. Les contrôles de vitesse seront renforcés. Pour éviter tout risque, aujourd'hui, 7 massifs sur 9 sont fermés dans le Var aujourd'hui. Sont ouverts le massif de Canjuers et celui des Monts Toulonnais. Dans les Bouches-du-Rhône, tout est ouvert pour randonnée. En revanche, toute la Provence est en vigilance orange. Feu de forêt aujourd'hui, le risque est élevé d'après Météo France. L'autre vigilance de la journée chez nous, c'est la vigilance canicule. Elle est orange dans le Var, les Alpes de Haute-Provence et les Hautes-Alpes. Les Bouches-du-Rhône sont en jaune. En solidarité aux victimes des incendies et pour les pompiers mobilisés, la ville de Saint-Raphaël dans le Var a décidé de ne pas tirer son feu d'artifice hier soir. Il était prévu pour la Saint-Pierre, une décision saluée par les habitants sous le message posté sur les réseaux sociaux par la mairie.
0: La piscine du fond obscure à Marseille s'apprête à connaître une nouvelle vie.
2: Fermée sous la mandature RN il y a 10 ans, remplie de terre après des intrusions sur les lieux. La nouvelle maire du secteur fait machine arrière et décide de la rouvrir. Elle sera destinée en priorité aux enfants du quartier, c'est à lire sur notre site ici.fr. Le Tour de France féminin arrivant en France aujourd'hui, 3e étape, départ de Genève, direction Poligny, le berceau du comté dans le Jura. 156 km au total, 2500 mètres de dénivelé et le premier col de première catégorie. En jaune, toujours la néerlandaise Lorena Vibes, vainqueur hier à Genève pour le 2e jour consécutif.
0: On va jeter un petit coup d'œil sur vos conditions de météo, on y va? Parce qu'aujourd'hui, vous l'avez dit Manon, vigilance orange. Orange canicule, avec des températures prévues par Météo France jusqu'à 38 degrés dans les terres. Va faire chaud, très très chaud. Pas plus frais d'ailleurs sur le littoral, avec des températures hautes également. Bord de mer entre 31 et 33 degrés. Il y aura un petit peu de vent en fin de journée sur le secteur des Alpilles. Également sur le pourtour de l'étang de Berre, des rafales au max jusqu'à 55 km/h. Mais ça ne durera pas très longtemps. On relève déjà ce matin à 10h, 30 degrés au bord de l'eau à Carry-le-Rouet, 32 degrés déjà sur le Courjus de Marseille, 35 degrés à Rogne, 33 à Sainte-Maxime, 34 à Fréjus et Toulon. Orange canicule, soyez prudents, hydratez-vous.
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0: 10h03 sur ICI Provence, on va jeter un petit coup d'œil à vos conditions de circulation également avec des routes qui sont fermées. Évidemment, ça concerne le secteur du Var sur Corrence, Châteauvert, Montfort-sur-Argent, Bru-Auriac, Barjol, la D60 par exemple ou la D22 sont fermées. Regardez bien votre GPS avant de partir. Idem également sur la RD72 ou la route départementale 71. Il y a des travaux également CLA, c'est par exemple le cas sur la départementale 66. Route de la Cadière pour rejoindre Saint-Cyr, soyez prudents. Et quand je regarde les cartes, alerte sur le coup des 10h04. Il y a un petit peu de monde sur la 7 en sortant de Marseille en direction de Plan de Campagne ou Aix-en-Provence. Vous allez attraper le bouchon au niveau de Saint-Joseph et vous allez avoir ce bouchon jusqu'au Borel. C'est seulement, entre guillemets, 5 minutes de temps supplémentaire par rapport à votre trajet habituel. Il y a toujours les travaux sur ce secteur. Soyez prudents. Et puis pour descendre sur Marseille en venant de Plan de Campagne ou des Pennes Mirabeau, 3 minutes de temps de trajet supplémentaire par rapport à votre temps habituel, juste après les travaux qu'il y a là aussi en dessous de Notre-Dame limite, et vous aurez un ralentissement sur à peu près 2 km jusqu'aux Égalades. Après, ça roule correctement. Quand je regarde ailleurs, ça a l'air de circuler convenablement. À 51, c'est ok. À 50, c'est ok. À 52, c'est ok. À 8, a priori, pas de problème au moment où vous parle. Donc, voilà, on vous raccompagne à la maison. Vous nous appelez à tout instant 04 42 38 08 08.
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0: Ici Provence, 10h05. Qu'est-ce que ça vous dirait de partager la matinée ensemble? Ouais? Bon, ok, je vous mets un petit peu de guitare alors. Et à suivre ce matin, on va cuisiner ensemble. On vous amène aussi à Digne-les-Bains pour le corso de la lavande qui continue aujourd'hui et demain. On va vous offrir votre kit de l'été, ici Provence, et on vous offre également les papilles du rock. Voici les Rolling Stones.

0: Les Rolling Stones sur Ici Provence. Start Me Up.
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0: Soyez les bienvenus dans votre maison de vacances ici Provence. Digne-les-Bains fête le 80e anniversaire de son corso. Coup de fil au président du comité des fêtes dans un instant pour tout savoir sur l'événement. Ça sera avant 11h dans notre cuisine d'été qui sont bons le thym, le romarin et donc la farigoulette avec notre chef Carole. On va cuisiner ce matin une pisse saladière au pain libanais avant 10h30. Et puis à écouter également dans la radio des tubes et des nouveautés. Voici le dernier Vita.

0: Nouveauté ici Provence, le dernier Vita, ça fait mal.
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0: Ça ne fait jamais de mal à partager des bons moments ensemble en Provence. On va passer en cuisine, notre cuisine d'été. On prépare tranquille une petite recette ensoleillée avec notre youtubeuse cuisine. Qu'est-ce qu'on va faire aujourd'hui, Carole, alors?
3: Alors aujourd'hui, je vous propose une version simple et efficace de la pisse saladière.
0: Ah,
3: alors pourquoi simple et efficace? Parce que ma première astuce, c'est que j'utilise comme pâte à pisse saladière des pains libanais qui sont déjà pré-cuits et qui cuisent en 10 minutes au four. C'est vraiment génial comme base de pizza ou de pisse saladière. Et j'ai une autre astuce pour gagner du temps quand on cuit les oignons, parce qu'on sait que pour une pisse saladière, il faut beaucoup d'oignons. Donc vous allez prendre un pain libanais. Alors les pains libanais, vous les trouvez dans les épiceries orientales très facilement et dans certains monoprix. Ils sont vendus en sachet de 5. Donc là, je vous donne les ingrédients pour garnir un pain individuel. Il vous faut 350 g d'oignons, 3 filets d'anchois, 12 olives noires, et puis de l'origan, bien sûr, au moins une cuillère à soupe d'origan, un peu d'huile d'olive, de piment, c'est tout simple. Les ingrédients sont là. Maintenant, je vais vous expliquer ma méthode pour gagner du temps quand on veut cuire beaucoup d'oignons. Eh bien, c'est d'abord de les émincer très finement à la mandoline ou au couteau, de les mettre dans une poêle et de les pré-cuire à l'eau. C'est-à-dire que vous allez verser de l'eau à mi-hauteur et vous allez porter carrément à ébullition. Vous mettez votre feu très vif et vous allez laisser pendant au moins 10 minutes les oignons comme ça bouillir dans cette eau. Vous allez voir que l'eau va très vite s'évaporer et qu'en 10 minutes les oignons seront cuits. Et c'est après que vous allez assaisonner vos oignons. Donc là, je vais mettre 2-3 cuillères à soupe d'huile d'olive, du piment, une belle cuillère à soupe d'origan séché et les filets d'anchois et les olives. Je vais pas les mettre en décoration juste avant de mettre la pisse saladière au four. Je vais les couper en petits morceaux et les rajouter aux oignons. Comme ça, je mélange tout ça et je vais laisser encore un petit peu compoter 10 minutes de plus et vous allez avoir une garniture incroyable. Donc ça fait 10 minutes de cuisson à l'eau, 10 minutes avec l'assaisonnement et vous avez des oignons qui sont fondants. Il n'y a plus qu'à les verser sur le pain libanais et de les cuire dans un four vraiment très chaud, préchauffé entre 200 et 220 degrés. Vous surveillez, il suffit de 10 minutes parce que le pain est pré-cuit, les oignons sont cuits. C'est juste pour donner un bon coup de chauffe et vous allez obtenir une pisse saladière avec une pâte croustillante et fine.
0: Oh là.
3: Mais vous allez être fan de cette recette de pisse saladière sur pain libanais.
0: Franchement, vous savez quoi, là? Ça y est, j'ai l'eau à la bouche. J'ai envie de manger, là. Pourtant, il n'est que 10h15. Merci beaucoup, Carole. Les recettes ensoleillées de Carole Cuisine à retrouver sur l'application ICI, à retrouver également sur notre site internet ICI.fr et sur tous les réseaux sociaux. Vous tapez Carole Cuisine.
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0: 10h15, on prend le bâton, on va en Corse avec Julien Doré. Voici Porto Vecchio, nouveauté ICI Provence.

0: Sur votre littoral, Varois également. On va se poser à Bondol ce matin pour découvrir les festivités de votre mois d'août. Coup de fil à l'office de tourisme avant 11h et puis des cadeaux à gagner également sur Ici Provence avec votre kit de l'été. Vous êtes fan de musique et vous connaissez par cœur les tubes de la variété française. Eh bien, ça tombe bien, on joue ensemble dans moins de 10 minutes.
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0: Sombra, Indeed, Overnight, 10h25, on passe la matinée ensemble. Ici, on sort. Comme tous les jours, on se promène dans notre belle Provence et on vous fait découvrir des événements. Que faire, que voir, où aller pour cette première semaine d'août? Direction, par exemple, les Alpes de Haute-Provence.
1: Bonjour, ici Provence, bonjour la radio, bonjour les auditeurs. Ici c'est Claude Brémond, le président du comité des fêtes de l'Île-des-Bains et du Pays du Noir, organisateur de cette merveilleuse fête du 80e Corso de la Lavande à Digne. Donc 80 ans, c'est un anniversaire, 80 ans que Digne est capitale de la Lavande, parce que c'était le commerce de la Lavande et le prix de la Lavande qui était fixé à Digne pour les parfumeurs de grâce. Et donc nous mettons à l'honneur cette belle fête. Donc lundi soir, n'oubliez pas le défilé de nuit avec 16 chars, tous les plus beaux les uns que les autres, avec remplis de lumière et de lavande, et des milliers de courses seront distribuées à tous les spectateurs. Les rues, bien entendu, seront parfumées à l'odeur lavande pour que ça vous imprègne bien dans les narines, et cette petite fleur bleue de Provence très caractéristique. Nous avons bien entendu toute la journée 19 groupes internationaux qui nous viennent de toute l'Europe, qui animeront l'intégralité de la ville et qui défileront. Et puis n'oublions pas mardi, les groupes aussi en centre-ville toute la journée. À partir de 15h30, l'exposition des chars sur la place Générale de Gaulle, où là vous pourrez tous discuter avec les constructeurs de chars qui travaillent depuis des mois et des mois pour réaliser ces œuvres éphémères. Donc oui, vous pourrez monter dessus, vous pourrez prendre des photos, et nous terminerons bien entendu avec le défilé de clôture, avec les musiques et les chars, et un feu d'artifice de clôture avec bal populaire tous les soirs aussi sur la place Générale de Gaulle. Mmh. On vous attend très nombreux pour fêter avec nous ce 80e anniversaire du Corso de la Lavande à Digne-les-Bains.
0: Merci Claude, vous allez en prendre évidemment plein les yeux. Les aubades de ce matin ont repris il y a à peine quelques minutes, et un spectacle est programmé dans une demi-heure à Digne-les-Bains, place du Général de Gaulle. Ce soir, le défilé c'est à partir de 21h30 avec 19 chars illuminés et des groupes internationaux. Allez-y, franchement c'est absolument super à voir. Vous allez passer un agréable moment. Bonne matinée avec Ici Provence. Hey, it's summertime. Voici Lenny Kravitz.

0: Bon petit bon oeil, c'est ici Provence, Lenny Kravitz, 10h30, on va jeter un petit coup d'œil sur vos conditions de circulation.
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0: Vous prenez la route ce matin sur l'A7 en direction de Lyon. Il y a pas mal de monde entre Salon et Lançon de Provence. Vous avez un ralentissement sur 5,5 km. Premier petit bouchon ce matin. Soyez prudents, ça impacte l'intégralité des voies. C'est également la même chose sur 3 km dans l'autre sens, cette fois-ci en descendant de Lyon et en direction de Marseille sur cette A7 au niveau de Lançon. Soyez évidemment très prudents. L'A7 toujours, mais cette fois-ci à la sortie de Marseille pour quitter la cité phocéenne. Il y a des travaux, vous le savez, sur l'A7 au niveau des égalades et moralités comme tous les jours. Durant tout l'été, il y a un petit bouchon qui dure à peu près 4 km entre Sainte-Marthe et les Borelles. 7 minutes de temps de trajet supplémentaire par rapport à votre temps habituel. Des travaux également dans l'autre sens, dans la descente en direction de Marseille. Vous êtes ralenti juste au-dessus de Saint-Antoine jusqu'à la Viste sur environ 2,5 km. Soyez prudent évidemment si vous êtes sur ce secteur. Quoi d'autre sur nos cartes ce matin? Qu'est-ce que je vois qu'il y a du monde également sur Auriol, sur la D560, avec pas mal de monde juste au-dessus de la zone économique du Pujol. Nous sommes sur la D560. Du monde pour sortir de Auriol et du monde pour rentrer également de Auriol. Pour rentrer, vous mettez quasiment 30 minutes de temps supplémentaire par rapport à votre temps habituel. Pour sortir à partir de la zone économique des Pujol, c'est 9 minutes de temps supplémentaire par rapport à votre temps habituel. Vous nous appelez à tout instant, évidemment, pour partager des infos circuits. 04 42 38 08 08.
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0: Coup d'œil sur notre agenda pratique en Provence sous le signe de la solidarité ce matin. La Banque alimentaire des Bouches-du-Rhône rappelle qu'elle recherche toujours des bénévoles et des dons de produits alimentaires ou d'hygiène pour soutenir les associations de notre territoire. Vous voulez participer ou donner un coup de main? Vous pouvez aller par exemple pour les Bouches-du-Rhône sur le site ba13banquealimentaire.org. Suite aux incendies dans le Var, si vous avez été sinistré à Cotignac, Barjols, Corrence, Montfort ou encore Pontevez, vous êtes invité à vous faire recenser auprès de votre mairie, afin d'accéder au dispositif d'accompagnement mis en place par l'État et les collectivités. Et puis dans le Var, toujours, en ce début août, c'est le lancement du dispositif Var Autisme, un accueil adapté destiné aux jeunes en situation d'autisme, organisé jusqu'au 22 août par l'association Aidera. Pour plus d'infos et inscriptions, vous allez sur le site internet aideravar.fr. Et puis, il y a également Jean-Michel qui a un message à vous faire passer.
3: Jean-Michel Roch, sauveteur en mer, président de la station SNSM de Carreau. Actuellement, nous constatons une recrudescence d'accidents et donc d'interventions liées à la pratique du stand-up paddle. La pratique de cette activité nautique peut être dangereuse, surtout quand les conditions météorologiques ne s'y prêtent pas. La SNSM recommande fortement de se renseigner sur les conditions météo sur zone. Informez un proche de votre zone de navigation et l'heure de votre départ et de retour à terre. De porter un gilet de sauvetage ou une aide à la flottabilité type brassière, une combinaison ou un shorty de bain. Surtout, de partir avec un moyen de communication comme un téléphone et ou une VHF dans une pochette étanche et un moyen de repérage lumineux type lampe torche ou bâton de scialume. Ces précautions vous sauveront la vie.
0: Et pour sauver votre vie, n'oubliez pas de bien vous hydrater aujourd'hui. Journée canicule, vigilance orange décrétée par Météo France. Et suivons dans un instant coup de fil à l'office de tourisme de Bandol.
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0: écoute avec Ici Provence dans la voiture ou tranquillement à la maison avec Eddie Mitchell, main sur Ici Provence.
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0: Il est 11h-20, les pieds dans l'eau, en bord de mer. Que faire et que voir cette semaine? Nous sommes à Bandol avec l'office de tourisme. C'est Audrey qui nous accueille. Beaucoup de choses à voir sur cette belle commune de Provence, Audrey.
3: Bienvenue à Bandol, dans ce petit village où il fait bon vivre. On est heureux de vous accueillir cet été. Venez profiter du charme de nos petites ruelles typiques de Provence qui partent de l'église Saint-François de Sales, église du XVIIIe siècle, où vous trouverez aussi un petit marché quotidien avec toutes les spécialités provençales, les bonnes senteurs estivales, du basilic, de la tomate, des olives, tapenades. Voilà ce qu'on vous propose à Bandol, c'est une invitation au lâcher-prise.
0: Ouais, au lâcher-prise et à la flânerie également, on va pouvoir flâner, déambuler tranquillement sur le village.
3: Bandol vous invite aussi à la Farniente, sur ces jolies plages qui entourent le port. Donc pour ceux qui préfèrent glisser leurs orteils dans le sable, il y a la plage du Grand Valas qui se trouve à l'entrée de la ville. Vous avez la plage du Casino avec son terrain de beach volley et la base de sport nautique à sensation, les parachutes ascensionnels, le jet ski et tout ce qui nous crée des frissons. Vous avez la plage centrale et son club de voile, ou encore l'Anse de René Cros. C'est aussi la plage la plus célèbre de la ville, donc incontournable à découvrir pendant votre visite. Pour ceux qui préfèrent le caractère plus brut des criques de Galets, on va partir vers le littoral en direction de Saint-Cyr pour découvrir les criques d'Eden Rock, celle du Barry avec sa base kayak et paddle, le Cap Élan ou alors encore les Engraviers. À Bandol, on profite des plaisirs nautiques en tout genre, sortie bateau, pédalo, voile, kayak, e-foil, windfoil, bouée tractée, tout ce que vous voulez, vous pouvez le trouver ici. Mais on profite aussi des plaisirs épicuriens à travers donc notamment la découverte de l'appellation des vins de Bandol. Et donc quand vous viendrez à Bandol, l'escale incontournable est la visite de l'œnothèque qui accueille en plus en ce moment donc tous les jours de l'été des vignerons différents qui viennent présenter leur domaine et partager avec vous leur passion et le fruit de leur travail en vous faisant déguster les trois couleurs.
0: Ah ben
3: avec modération, comme toujours.
0: Et il se passe plein de choses à Bandol, Audrey, juste rapidement pour terminer, coup d'œil éventuellement sur les animations et l'événementiel de cet été.
3: Bandol vous propose tout au long du mois d'août le marché nocturne sur le port de Bandol et nos commerçants également qui vous accueillent le long du quai de Gaulle pour vous permettre de faire un peu plus d'emplettes durant vos vacances. Ce soir, ce dimanche, nous avons un spectacle de cirque de rue qui s'appelle Gargarine is not dead à 19h sur le Boulodrome qui mélange donc à la fois théâtre, voltige et art du cirque. Le dimanche suivant, le 9 août, Aïoli en concert sur la place des Libérateurs africains à 21h30. Le 15 août, la fête de l'Assomption. Vous avez une messe en plein air à 10h30 au niveau de l'esplanade Xavier Suquet. Puis, à partir de l'église à 19h, une procession avec la statue de la Vierge jusqu'à l'île de Bindor. Et enfin, le 21 août, nous célébrerons la fête de la libération de Bandol avec la cérémonie patriotique suivie de son vin d'honneur. Puis à 21h30, le concert Planète Pop et le feu d'artifice à 22h30. L'office de tourisme propose également une chasse au trésor tout l'été, des concours de pétanque tous les mercredis soirs. Je vous invite à découvrir plus de détails sur notre site internet www.bandoltourisme.fr.
0: Voilà.
3: Ça, c'est un petit moment à Bandol, c'est ramener de bons souvenirs de vacances.
0: Exactement, Audrey, voilà qui est très complet. Merci de ces infos ultra précises ce matin, justement, pour les plages varoises ou d'ailleurs celles des Bouches-du-Rhône. Votre radio, dans un instant, vous offre votre kit de plage avec le sac en toile, l'étang, le t-shirt, le bob ici Provence et quatre paires de lunettes pour l'éclipse du 12 août. On joue ensemble dans moins de 5 minutes.

0: Véronique Sanson sur Ici Provence, chanson sur ma drôle de vie. Et en parlant de chanson,
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0: On chante ensemble avec les plus grands tubes de la variété française. On a lancé ce jeu il y a quelques semaines à présent et c'est un carton. Vous adorez chanter avec nous en écoutant la radio. Le principe est simple. On va vous faire écouter dans un court instant un petit extrait de quelques secondes d'une chanson française célèbre. Dans cet extrait, on a caché un mot avec le chant des cigales. Votre mission, si vous l'acceptez, c'est de retrouver le mot que nous avons caché pour vous permettre de gagner votre pack de l'été ici Provence avec le sac en toile, le tongue, le t-shirt, le bob ici Provence et les quatre paires de lunettes pour l'éclipse du 12 août. Ça, c'est le premier cadeau si vous passez à l'antenne. Et pour l'ensemble des trois auditeurs qui auront joué avec nous ce matin, sur le coup des mille et moins les quarts, on va faire un tirage au sort pour vous permettre, sur l'un des trois, de gagner peut-être un chèque cadeau de 50 euros. C'est pas mal hein, comme cadeau ce matin. Vous êtes prêts? On y va? Allez, on écoute.
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0: dernier, Christophe Maé, la lune sur Ici Provence.
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0: Allez, pardon, mais du coup on a glissé un petit peu. On vous fait écouter l'extrait de la chanson célèbre. À vous de trouver le trou qu'il y a à l'intérieur. Si vous trouvez ce mot manquant, vous gagnez votre kit de l'été. Écoutez, le voici.
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0: Ouais. Ouais, chérie, tu me donnes ta... On ne sait pas, et je trouve ça fabuleux. Quel est ce mot manquant? Bon, c'est facile celui-là. Francky Vincent, vas-y Francky, c'est bon. Et vous nous appelez maintenant pour gagner votre kit de l'été. 04 42 38 08 deux fois.

0: Yazou sur Ici Provence, Don't Go.
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0: Hello Clémence, bonjour, bonjour.
2: Bonjour.
0: Comment ça va bien ce matin Clémence?
2: Ça va très bien,
0: bon.
2: Et vous?
0: On est pas mal, ouais, je suis pas mal aussi. Vous êtes à Septèmes-les-Vallons, c'est ça?
2: Oui, exactement.
0: Vous êtes à la maison?
2: À la maison, ouais.
0: Tranquillou ce matin, parfait, parfait.
2: Tranquillou, ouais.
0: Bon, on va voir si vous avez donné la bonne réponse. Alors, la règle du jeu, c'est généralement, on vous repasse la musique, on essaie de chanter tous les deux sur le refrain. Allez. Et vous rajoutez le mot manquant. Carole, Clémence, c'est à vous.
2: Oui. Et tu me donnes ta passion.
0: Ah oui.
2: Et je trouve ça fabuleux.
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0: Bravo, bravo Clémence.
2: Merci.
0: Le mot manquant, passion de Francky Vincent. Est-ce que vous avez déjà zouké sur ce titre endiablé, Clémence?
2: Oh oui, plus d'une fois.
0: Plus d'une fois. Ça sent les bonnes soirées d'été entre copains, ça.
2: C'est ça.
0: Bravo Clémence, vous repartez avec le kit de l'été ici Provence, les tongs, le capet, les lunettes de soleil pour l'équipe du 12 août. Ça c'est gagné, c'est acquis, il n'y a pas de souci. Et tout à l'heure, à midi moins le quart, on fait un tirage parmi tous ceux qui ont joué avec nous ce matin. Et peut-être qu'on vous rappellera, et là il y aura un chèque cadeau de 50 euros. Donc restez près du téléphone aux alentours des midi moins le quart, ok Clémence?
2: D'accord, merci beaucoup.
0: Merci à vous, passez un très bel été avec ici Provence. Salut Clémence.
2: À vous aussi, au revoir.
0: À très vite, au revoir.
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0: Louise Attac, je t'amène au vent, on vous amène à Pourrières pour la rando de Cédric Frémy, on va faire la boucle du pain de munitions, vous préparez les grosses chaussures, tout ça c'est juste après les infos de 11h.
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0: Bonne matinée, il est 11h. Les infos à Marseille et en Provence, Rémy Inc. et les salariés du site de Fibre Excellence à Tarascon qui se mobilisent autour de leur usine ce matin.
2: Oui, une action, une mobilisation 6 jours après la liquidation judiciaire par le tribunal de commerce de Toulouse du site de Tarascon. Circulation perturbée donc ce matin autour de l'usine de pâte à papier. Une centaine de personnes est mobilisée sur les 270 salariés qui vont perdre leur emploi. Des salariés qui demandent à rencontrer la direction au plus vite pour discuter de leur avenir. Les manifestants prévoient de se rassembler jusqu'à ce qu'un rendez-vous soit acté. Voilà ce que précisent nos confrères d'ici Vaucluse ce matin. Rappelons que le tribunal de commerce de Toulouse a rejeté la semaine dernière l'unique offre de reprise de Fibre Excellence. Elle était présentée par le financier Mathieu Pigas. Fibre Excellence en difficulté, notamment depuis la flambée des cours des matières premières, le bois surtout, augmentation du cours sur le marché français.
0: Le feu est enfin contenu dans le groupe Bessillon.
2: Oui, contenu, stabilisé, mais pas fixé. Il reste des points chauds. Le travail des pompiers va encore durer plusieurs jours. Ce sont 6000 hectares qui ont été parcourus par les flammes depuis 2 semaines entre le premier feu qui s'est déclaré à Pont-Vesse et la reprise de cet incendie vendredi dernier. Les 2500 personnes évacuées peuvent rentrer chez elles aujourd'hui, ça c'est une bonne nouvelle. D'autre part, ça n'est pas le même secteur, mais une mise à feu intentionnelle a été détectée hier dimanche sur la commune du Muy. Voilà ce qu'a indiqué la préfecture du Var hier. Conséquence de ces feux et de la canicule, on va en reparler. La qualité de l'air est mauvaise. L'alerte niveau 1 est maintenue aujourd'hui dans le Var. La vitesse maximale autorisée est abaissée de 20 km/h sur les routes. Les contrôles sont renforcés. Le risque incendie qui reste important, évidemment, en Provence aujourd'hui. Les Bouches-du-Rhône, le Var, les Alpes-de-Haute-Provence sont placés en orange. Risque élevé pour les feux de forêt. Dans le Var, 7 massifs sur 9 sont fermés aujourd'hui. Le massif de Canjuers et celui des Monts Toulonnais sont déconseillés. Dans les Bouches-du-Rhône, tout est ouvert pour randonnée, mais évidemment, restez prudents, restez vigilants. Forte température aussi, je vous en parlais aujourd'hui, on va faire le point dans un instant. Vigilance orange canicule dans le Var, c'est le cas aussi dans les Alpes de Haute-Provence et dans les Hautes-Alpes. Les Bouches-du-Rhône sont en vigilance jaune pour cette vigilance canicule. Beaucoup de monde sur les routes aujourd'hui, sorte de queue de comète du week-end de chassé-croisé entre juilletistes et haussiens. La totalité de la France et donc la Provence est classée en orange. Circulation difficile dans le sens des départs, soyez évidemment prudents sur la route. Et puis le Tour de France féminin qui arrive en France aujourd'hui, 3e étape, départ de Genève, direction Poligny dans le Jura, 156 km au total, 2500 mètres de dénivelé, le premier col de première catégorie au programme des coureuses. La néerlandaise Lorena Vibes, vainqueur hier à Genève, porte toujours le maillot jaune.
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2: On le disait Fabien, forte température attendue aujourd'hui.
0: Oui, il fait chaud, du coup c'est vigilance orange canicule avec des températures prévues par Météo France jusqu'à 38 degrés dans les terres, au-dessus de 30 degrés sur les littorales de la Côte Bleue aux plages du Var. Il va donc faire très très chaud ce lundi. Il va y avoir du vent également en fin d'après-midi des Alpilles à l'étang de Berre avec des rafales qui vont souffler jusqu'à 55 km/h. Sur le coup des 11h, on relève déjà ce matin 31 degrés à Fos-sur-Mer, 33 degrés sur la corniche de Marseille. Vous ferez le jogging plus tôt ce soir. 35 degrés à Pertuis, 33 à Salon de Provence, 36 au Castellet et Aix-en-Provence, 34 degrés à Toulon et Bandol. Retour de l'info tout à l'heure, midi.
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0: On jette un petit coup d'œil sur vos conditions de circulation. Rémi, vous le disiez dans les infos, il y a déjà pas mal de monde. La fameuse queue de comète du départ en vacances. Vous quittez Marseille en direction de Lyon, Valence, etc. Il y a pas mal de monde sur l'A7 cette fois-ci. Vous allez attraper un bouchon qui dure à peu près 10 km. Au niveau de Lafare, les Oliviers, jusqu'à Pélissane, juste avant Salon, vous mettez 4 minutes de temps de trajet supplémentaire par rapport à ce qui serait le temps normal sur ce secteur. Beaucoup de monde dans ce sens. Dans l'autre sens, c'est exactement la même chose, un petit peu plus léger. Cette fois-ci, nous avons 3 km de bouchons dans l'autre sens en arrivant sur Marseille, sur l'A7, dans le sens donc Lyon-Marseille. Soyez prudents, c'est au niveau de Lafare, les Oliviers, qu'il y a pas mal de monde ce matin. Et puis, il y a un obstacle qui est signalé également au niveau des Pennes Mirabeau sur l'A55, dans le sens Martigues-Marseille. Obstacle sur la route, soyez prudents. Coup d'œil à l'agglo marseillaise, avec un petit peu de monde pour sortir également de la ville. Il y a des travaux sur l'A7 au niveau de Saint-Joseph, entre les Borelles et Saint-Joseph. Donc là, vous avez à peu près 7 minutes de temps de trajet supplémentaire pour quitter Marseille. Et pour rentrer dans Marseille, toujours par l'A7, en venant par exemple des Pennes-Mirabeau ou d'Aix-en-Provence, il y a un bouchon qui se forme au niveau de Notre-Dame-Limite, juste au-dessus de Saint-Antoine. Vous passez Saint-Antoine, vous arrivez sur les travaux. Et une fois que vous aurez passé le secteur de la Viste sur votre droite, ça roulera convenablement pour entrer dans la cité phocéenne. Bonne route à vous. À tout instant, on partage vos infos circuits 04 42 38 08 08.
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0: Si vous êtes dans la voiture ou dans les bouchons, je suis persuadé que vous avez crié à tue-tête sur cette chanson de Daniel Balavoine. C'est des tubes dans la radio, évidemment, sur Ici Provence, avec le chanteur.
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0: Bienvenue chez vous en Provence. Vous savez quoi, on va encore refaire une randonnée ensemble ce matin. Cédric Frémy vous accompagne et ouvre le chemin direction Pourrières pour une belle escapade de 3 heures. Parcours guidé en écoutant la radio. Vous allez également nous donner ce matin vos idées de sortie, les événements que vous organisez ou vos coups de cœur avec vos vocaux sur WhatsApp au 04 42 38 08 08. Nous serons à Pourcieux pour faire du vélo rail ce matin et puis avant midi, on joue ensemble également hein, en chanson et en musique avec votre kit de l'été ici Provence. Gagner et peut-être également un chèque cadeau de 50 euros.

0: Johnny Clegg, sur Ici Provence, Scartlins of Africa.
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0: On est bien chez nous. L'été, on profite de notre territoire Provence. Pour les amateurs de marche, dans le podcast Cédric Rondon, c'est une rando côté Var incontournable que vous nous proposez. Allons-y, Cédric.
3: Oui, Pourrières, quand on vient d'Aix, c'est le premier village du Var sur la Nationale 7. Et la rando à faire à Pourrières, c'est la boucle du pain de munitions. Point de départ, le parking du Grand Puy dans le centre du village. Vous remontez la rue principale en direction de Riance, route que vous quittez sur la gauche en empruntant le chemin de Bellevue. La pinette s'installe, les chiens veillent sur les dernières maisons, et petit à petit, vous prenez de la hauteur sur une piste caillouteuse, la plaine des Berges. La montée, tranquille, offre une vue exceptionnelle sur la montagne Sainte-Victoire qui s'étend sur toute sa longueur avec les oliviers et les romarins. Derrière vous, c'est toute la plaine de l'Arc avec le Sangle, l'Étoile, le Réganias, la Sainte-Baume, les monts Olympe et Aurélien. C'est vraiment chouette cette montée. Vous êtes ensuite sur un plateau, au milieu des chênes, et après la citerne, sur la carte IGN, vous verrez le symbole grotte. Et en effet, à l'écart de la piste, vous apercevez un trou discret caché sous les herbes et les feuilles. Petit passage en bord de route, c'est la D23 qui file vers Riance. Vous marchez dessus pendant même pas 5 minutes, soyez prudent. Et vous retrouvez une piste qui mène à un sentier un peu plus pentu, mais qui se monte très bien, et qui vous conduit au pain de munitions. C'est l'objectif de la rando et le point culminant, 612 mètres. Le pain de munitions, c'est un oppidum édifié au 2e siècle avant Jésus-Christ par les Celtes ou Ligures et abandonné 2 siècles plus tard après la pacification romaine. Vous allez franchir successivement 3 rangées de gros cailloux empilés les uns sur les autres. Il s'agit de 3 enceintes circulaires qui mesuraient à l'époque 4 mètres de haut. Et au fait, pourquoi pain de munitions? Ça viendrait du latin Petra Monita, signifiant rocher fortifié. Bon, là, c'est la pause pique-nique idéale. Trouvez un endroit dégagé, installez-vous et contemplez le paysage. Déjà, ce qui marque, c'est la montagne Sainte-Victoire vue de ce profil. Vous êtes dans l'axe du Pic des Mouches et vous comprenez mieux pourquoi on parle de pic. C'est très graphique. Derrière, c'est le Concord, le Luberon, le Mont Ventoux, Manosque dans l'axe de la montagne de Lure, les Écrins, les Monges, les Préalpes de Digne, Blayeul, Cousson, Tête de l'Estrau, Cheval Blanc, le Mont Pelat au loin, les montagnes du Verdon, Chiran, Grosmours, Théon, Grand Margès, et derrière les éoliennes, les Bessillons. Un point de vue vraiment remarquable et facilement accessible pour ceux qui redoutent l'ascension de la montagne Sainte-Victoire, c'est une excellente alternative. Pour boucler la boucle, vous passez par la Palière. C'est tout plat, un poil monotone, à travers les chênes. Vous aurez de belles vues tout de même sur le Garlaban et le Mont du Marseillais, puis sur les toits et le vignoble de Pourrières, jusqu'à une partie un peu plus accidentée. Et oui, il faut bien redescendre. Et vous voilà au bord du canal de Provence. Allez donc sur votre droite, voir de plus près cette installation fort curieuse, le brise-charge de Pourrières. À cet endroit, le canal sort d'un long tunnel de 10 km depuis Riance. Il faut donc stabiliser la pression dans le tunnel et réguler le débit. Le retour dans Pourrières se fait par le chemin de la Santé, puis la rue Fontvieille prolongée, où vous attend la Fontaine Vieille, une fontaine pyramidale édifiée en 1575 avec les pierres du mausolée antique de Caius Marius. Au total, une boucle de 15,5 km et 370 mètres de dénivelé, effectuée pour ma part en 3h30. Attention au risque estival d'incendie. Si sur la carte du Var, le Haut-Var est en rouge, randonnée interdite.
0: Ce qui est le cas aujourd'hui, en l'occurrence, donc vous gardez la rando au chaud pour la prochaine fois. Retrouvez les photos et la trace de la rando sur la page du podcast Cédric Rondon, sur l'appli Radio France et sur ici.fr.
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0: À la sortie un nouveau titre, juste avant les concerts au mois d'octobre à Paris, voici le retour de Madame Céline Dion sur Ici Provence. Bonjour, pardon, merci.
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0: côté ici Provence, le tout dernier Céline Dion. Bonjour, pardon, merci. Une idée de loisir à suivre pour vous et votre famille. Découverte et coup de fil au Vélorail de Pourcieux dans le Var.
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0: Ça fait le bien par où ça passe tout ça. Toto sur Ici Provence avec Africa.
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0: On va se mélanger un petit peu les pinceaux, mesdames, messieurs. Bon, comment ça va bien chez vous ce matin? On essaie, comme tous les jours, sur Ici Provence, de vous cartographier notre territoire, de vous donner des idées de sortie. Bah ouais, c'est l'été. On bouge, on profite un petit peu de notre belle région, d'autant que c'est la plus belle du monde. Et puis, vous nous laissez également des messages vocaux pour cela, sur WhatsApp au 04 42 38 08 08. On va aller faire un petit tour du côté du Var, et même faire du vélo-rail ce matin. Salut Daniel.
2: Bonjour, ici Provence, c'est Daniel, je suis le chef de gare Vélorail de la gare de Pourcieux dans le Var. Je vais essayer de vous faire découvrir une activité que vous connaissez peut-être, c'est le Vélorail.
0: Oui.
2: On circule entre la gare de Pourcieux et Saint-Maximin sur un petit engin ferroviaire muni de pédales, c'est pour ça que ça s'appelle un Vélorail. Vous avez 5 places, 2 qui pédalent et 3 qui regardent. Alors, pour pas trop forcer, tous nos matériels sont équipés d'assistance électrique au pédalage, donc du coup c'est ouvert à tout le monde. Bien sûr, dans certaines conditions, on ne prend pas les petits de moins de 3 ans par sécurité. Alors, on part de la gare de Pourcieux, on va donc jusqu'à Saint-Maximin, et vous vous rendez compte, c'est une sorte de petite ligne de montagne, hein, c'est pas plat. Attention, c'est pour ça qu'il y a des moteurs électriques. Alors, ça monte jusqu'au tunnel du Saint-Pilon, qui est le point culminant de la ligne, et après, on redescend sur Saint-Maximin. Alors, les paysages, ben, jusqu'au tunnel, c'est les vignes, c'est la pinède et tout ça.
0: Mmh.
2: Et après, dès qu'on franchit le tunnel, ça descend sans arrêt jusqu'à Saint-Maximin. Et là, vous êtes en hauteur, on domine toute la vallée. On voit même Seillon, on arrive à voir les Alpes d'Haute-Provence quand le temps est dégagé. C'est très sympathique, c'est très familial. Donc si vous avez envie de découvrir la Provence d'une autre façon, hein, circulant sur une ancienne voie ferrée qui n'est plus en service, n'hésitez pas, vous verrez, vous ne serez pas déçus, beaucoup reviennent. Donc je compte sur vous. La réservation téléphonique par contre est obligatoire, ne venez surtout pas à l'improviste. Il y a un départ le matin et un ou deux départs l'après-midi suivant la saison. Voilà, donc à bientôt sur nos lignes.
0: Salut
2: Bonne
0: Daniel,
2: journée à tous.
0: Merci beaucoup. Évidemment, vous vérifiez avant, puisqu'avec les incendies dans le Var, parfois, l'activité est arrêtée. Donc n'hésitez pas à vérifier avant sur Internet. Vous pouvez aller sur leur mini-site et vous tapez également sur Google Vélorail Saint-Baume.
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0: On chante un petit peu avec Jodassin.
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0: ça vous fait fredonner, ça vous fait chanter, évidemment c'est ici Provence, Jodassin, les yeux d'Émilie. Avant midi, de bonnes astuces pour votre quotidien, un sujet tout à fait d'actualité, la sortie du week-end. Si on a fait la Nouba, comment soigner ses yeux fatigués et gonflés avec Catherine Fructus? C'est le petit truc qui fait la différence, à suivre dans un instant. Et puis on va jouer ensemble évidemment, ce matin, avec les mots cachés dans nos chansons françaises, à trouver pour remporter des cadeaux le kit de l'été. Si on chantait, c'est le jeu musical d'ici Provence, pour gagner donc votre fameux kit, et également peut-être tout à l'heure avant midi, un chèque cadeau de 50 euros. Idée du monde sur la route, évidemment, la suite de la route des vacances, probablement, pour ceux qui ont choisi de partir ce lundi sur la Nationale 113, juste après Saint-Martin-de-Crau en direction d'Arles. Il y a un joli bouchon qui s'est formé, que vous allez trouver jusque sur l'agglomération arlésienne. Donc là, c'est à peu près 40 minutes de bouchon et de temps supplémentaire par rapport à votre trajet supposé. Soyez prudents, ça commence au niveau de la zone des Boussards et ça continue. En gros, jusqu'au Mas Privas, soyez très très prudents si vous êtes sur ce secteur. Ailleurs, il y a du monde également sur la 7, en direction de Lyon, beaucoup de monde. Vous allez attraper le bouchon au niveau de Lançon jusqu'à Salon de Provence. Vous avez 10 km de ralentissement sur ce secteur. Si vous allez encore plus loin, vous allez trouver toujours sur la 7 du monde sur le secteur d'Orange, où c'est très ralenti sur la 7 avec 10 minutes de temps supplémentaire par rapport à votre temps habituel en direction de Piolenc. Si c'est évidemment votre direction, sur la 8 a priori ça a l'air de rouler, sur la 50 ça a l'air de circuler, et toujours un petit peu de monde également en quittant Marseille pour la 7 en direction de Plan de Campagne ou Aix-en-Provence, avec des travaux sur ce secteur tout au long de l'été. Les travaux, le bouchon démarre à Sainte-Marthe et continue jusqu'au Borel pour sortir de Marseille. Il y a des travaux, et dans l'autre sens en direction de Marseille, 4 minutes de temps de trajet supplémentaire. Vous attrapez le bouchon en dessous de Saint-Antoine et vous allez être dans le bouchon pendant 2,5 km jusqu'aux Égalades. Après, ça roule convenablement pour entrer dans Marseille. 04 42 38 08 08. Vous nous appelez à tout instant pour partager les infos circulent.
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0: Alors, où est-ce qu'on va pouvoir poser la serviette? En tout cas, pas à Carry-le-Rouet, tout du moins pas sur la plage de Cap-Rousset, puisqu'il y a eu des analyses de l'eau ce matin avec des résultats défavorables, et la municipalité a décidé de fermer la plage du Cap-Rousset à Carry, baignade temporairement interdite, par mesure de précaution évidemment. Autre secteur où c'est interdit, c'est la ville de Marignane, avec des algues sur la plage du Jail, fermée aujourd'hui pour une durée minimale de 24 heures, donc vous changez évidemment votre destination. Vous pouvez par exemple aller à Saucé-les-Pins, 11h. Ce matin, il faisait 31 degrés pour la température de l'air, 24 degrés pour la température de l'eau. Qualité de l'air dégradée avec un indice de 3 sur 6, petit vent de 16 km/h. Vous pouvez aller également au Catalan, un grand classique marseillais, 31 degrés sur la Serviette, 25 degrés dans l'eau et un petit vent léger de 15 km/h. Ou du côté du Var, allez voir les kitesurfers sur la plage de l'Almanar hier, où vous baignez dans l'eau. Il y a des petites vagues ce matin. 30 degrés sous le parasol, 24 degrés les pieds dans l'eau.
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0: À suivre, les trucs et astuces de Catherine Fructus, juste après Mécano.

0: Une femme avec une femme sur Ici Provence, sur le coup des midi moins le quart, c'est Mécano.
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0: Tout l'été, votre Radio Bonheur vous donne des trucs et astuces pour votre bien-être au quotidien. Avec Eric Maron, Catherine Fructus vous aide à avoir le plus beau des regards ce matin.
3: Bonjour Catherine.
4: Bonjour Eric, bonjour à tous.
3: Les yeux un peu fatigués, un peu gonflés, on va s'occuper d'eux aujourd'hui.
4: Bah oui, parce qu'on l'a sans doute un peu oublié, mais il y a encore pas si longtemps, on recommandait de les rincer à l'eau fraîche matin et soir, avant de passer en coton imbibé d'eau de bleuet, de camomille ou d'eau de rose. Et si les yeux sont collés le matin, ces petits cataplasmes de pommes râpées.
3: Mais alors comment fait-on ?
4: Eh bien, on râpe une demi-pomme, on la dépose entre deux compresses et on applique sur les yeux. On garde 10 minutes et on rince. Et si le vent a fait rougir nos paupières, on les lave à l'eau tiède, un petit peu salée.
3: Et s'ils sont fatigués, voire même un peu gonflés ?
4: Pour les reposer ou en réduire le gonflement, on fait infuser 15 minutes. À peu près, 6 ou 7 fleurs de camomille romaine dans un bol d'eau bouillante, on filtre en exprimant bien et on conserve au frais. On va ensuite imbiber des tampons de coton et appliquer en compresse qu'on garde au moins 5 minutes. Et figurez-vous que les feuilles de thé, les fleurs de guimauve ou de bleuet en compresse sont également excellent.
3: J'ai simplement une petite question, Catherine. C'est quoi l'eau de bleuet ?
4: Alors, au Moyen-Âge, l'eau de bleuet était déjà très, très à la mode. Elle avait la réputation de fortifier la vue. Et d'ailleurs, figurez-vous qu'elle était surnommée casse-lunette.
3: Ouais.
4: C'est joli.
3: Oui, c'est joli. Ouais.
4: Elle est décongestionnante et adoucissante. Et elle est depuis toujours indiquée pour apaiser les irritations des yeux fatigués, irrités et rougis.
3: On peut donc élaborer notre eau de bleuet pour profiter de tous ses bienfaits. Alors.
4: En plus, c'est super facile.
3: Ouais.
4: On fait bouillir la valeur d'un bol d'eau et on ajoute une petite poignée de fleurs de bleuet qu'on trouve à la pharmacie ou chez l'herboriste. On remue, on coupe le feu, on couvre et on laisse complètement refroidir avant de filtrer. On conserve cette eau au frais, dans une bouteille propre et bien bouchée. Et on va appliquer en compresse chaque fois que nécessaire. Et en plus, ce qui est génial, c'est que le résultat est à peu près le même si on remplace le bleuet par de la camomille romaine. Là, on va mettre 6 ou 7 fleurs pour un bol d'eau. Et petite alerte info quand même, toutes ces lotions sont aussi très salutaires pour nettoyer et soulager les yeux collé au réveil, et ça fonctionne chez les grands et chez les petits.
3: Et pour les poches sous les yeux ?
4: Traditionnellement, on applique une tranche épaisse de concombre sur chaque paupière.
3: C'est classique ça, hein, concombre.
4: C'est classique, absolument. Mmh. Ça, on l'a pas oublié. C'est, on sait pas pourquoi.
3: Ouais.
4: Il y a des trucs, ma foi, ça s'oublie pas.
3: Les astuces de Catherine Fructus, tout l'été. Merci Catherine, à demain.
4: À demain.
0: Salut tous les deux. C'est beaucoup mieux le concombre qu'une sardine sous les yeux, évidemment. À demain. Demain, on va parler des odeurs de friture. Demain mardi.
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0: Pour gagner le pack de l'été Ici Provence, c'est le grand jeu de l'été de votre radio locale. On joue ensemble tous les matins, trois fois dans la matinée. Dans un instant, on va accueillir le prochain candidat pour remporter le sac en toile, les tongs, le t-shirt, le bob Ici Provence et les quatre paires de lunettes pour l'éclipse du 12 août. La règle du jeu est simple, une chanson célèbre, on a camouflé un mot de la chanson. À vous de l'identifier pour gagner le kit. Et attention, cette fois-ci, vous jouez évidemment pour le kit, mais dans la foulée, on fera le tirage parmi l'ensemble des participants de ce matin pour vous permettre de gagner un chèque cadeau de 50 euros. Surtout, tentez votre chance. Voici l'extrait. À vous de jouer.

0: Mon Dieu, que c'est facile. 04 42 38 08 08. Vous jouez avec Daniel Balavoine et le chanteur. À vous de jouer.
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0: Nouveauté ici Provence, Alex Warren, Ordinary.
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0: Christine, hello, hello.
2: Oui. Bonjour.
0: Comment ça va, ma Christine?
2: Ça va, oui.
0: Vous êtes à Gignac?
2: Ouais, Gignac.
0: Qu'est-ce que vous faites de beau ce matin, Christine?
2: Ce matin, je vais faire autre chose. J'ai été arroser le jardin.
0: Ah.
2: Voilà, la cuisine.
0: Les classiques du matin.
2: Voilà.
0: Tout ce qu'il faut faire, surtout quand il fait chaud l'été comme ça.
2: Voilà.
0: Bon, Christine, alors, vous avez écouté la chanson de Balavoine il y a quelques minutes. C'est un gros tube. Je suis persuadé que quand vous avez écouté l'extrait tout à l'heure, vous avez très naturellement trouvé le mot. Ce que je vous propose de faire, on va vous remettre l'extrait et puis on va chanter tous les deux sur le refrain et on va rajouter le mot qui manque, ok? Vous êtes prête?
2: Ok.
0: On y va, Christine.

0: Yes. Pour faire danser dans les soirées de Monsieur Durand. Bravo, bravo. Entraînant était le mot mystère. Bravo Christine.
1: Ouais.
0: Et vous avez fait tout ça sans Google, sans ChatGPT. Juste à l'oreille. Hein. On le connaît tous. On l'a tous chanté dans les karaokés.
1: Ouais.
0: Bravo Christine. Vous repartez avec le kit de l'été. À vous le sac, à vous les tongs, le t-shirt, le bob ici Provence. Il est magnifique, il est collector. Et à vous également les lunettes pour l'éclipse du 2 août. Bravo, bravo.
1: Merci beaucoup.
0: Je vous félicite. Alors Christine, on va raccrocher. Peut-être pour ensuite vous rappeler, puisque parmi les trois personnes qui ont joué avec nous depuis ce matin, vous y compris, nous allons faire à présent un tirage pour un chèque de 50 euros de chèque cadeau. Oh là là, ça serait bien si c'était vous, Christine. Je vous fais un gros bisou, Christine. Restez fidèle à ICI Provence.
1: Merci beaucoup.
0: À très vite, au revoir.
1: Au revoir.
0: Salut.
1: Au revoir.
0: Oh là, c'était chouette, Christine. Quelle énergie. Mais qu'est-ce qu'elles ont eu de l'énergie ce matin, les auditrices d'ICI Provence, franchement. Voici le tapis qui fait peur. Il fait peur. Nous allons faire sonner chez vous à nouveau, pour donc vous faire remporter le chèque cadeau de 50 euros parmi les trois personnes qui ont joué avec nous ce matin. Ça va sonner. Ça va sonner ?
2: Allô ?
0: Oui, bonjour, Clémence.
2: Oui, bonjour.
0: Oui, bonjour, c'est votre radio préférée à l'appareil. Bonjour.
2: Oh, super bonne nouvelle.
0: Je m'appelle Fabien Fontaine et vous gagnez votre chèque cadeau de 50 euros. Bravo!
2: Merci beaucoup.
0: Super, bravo Clémence. Vous avez joué avec nous ce matin, vous avez déjà gagné le kit de l'été ici Provence. Et là, un petit chèque cadeau, hop, au passage de 50 euros pour bien profiter
2: c'est
0: de l'été.
2: Bien.
0: C'est chouette.
2: Ça fait plaisir.
0: Hein. Bon. Oui. Qu'est-ce que vous allez faire de beau cette semaine, cet été, Clémence?
2: Eh ben cet été, j'ai passé du temps vers Antibes avec ma famille.
0: Ok.
2: Et ouais, ça va être plage, voler, un petit peu.
0: Les activités classiques.
2: De tout, voilà.
0: Le petit barbecue qui va bien.
2: Absolument.
0: Les petits ploufs et tout va bien. En plus, Antibes, il y a de très belles plages aussi de ce côté-là. Donc, bah, vous connaissez la région.
2: Ouais.
0: Donc, c'est top.
2: C'est clair.
0: Bon, je vous félicite en tout cas. Vous repartez avec ce chèque cadeau et évidemment le kit qui était déjà acquis puisque vous avez joué avec nous dans la matinée. Je vous souhaite un très bel été à vous et à la famille. Clémence, restez fidèle.
2: Merci beaucoup.
0: À ICI Provence.
2: Et j'en profite pour embrasser ma chérie. Voilà. Qui s'appelle June.
0: J'allais vous demander le prénom, mais gros bisous à June également. Et à la famille.
2: Merci.
0: Salut Clémence. Bye bye.
2: Au revoir.
0: À très vite. Au revoir. Le jeu qui reviendra, évidemment, demain, si on chantait, c'est le jeu de l'été pour gagner les cadeaux aux couleurs de votre radio préférée. Puis surtout pour chanter, tout simplement, en écoutant la radio. Ça, c'est bon pour le moral.
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0: Il était une fois sur Ici Provence, j'ai encore rêvé d'elle, rêvé de votre radio, juste après les infos de midi. C'est le retour du meilleur d'Otake avec Éric Bastien et Valérie Dabido.
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0: Tout pile, midi. Les infos à Marseille, en Provence, Rémy Inc et l'incendie du Gros Bessillon, toujours actif ce matin.
2: Oui, il n'y a pas eu de reprise du feu la nuit dernière. Le feu n'est toujours pas fixé. Il est contenu, stabilisé, mais il n'est toujours pas fixé ce matin. La baisse des températures, la hausse du taux d'humidité dans l'air ont été de bons alliés des pompiers cette nuit. 1500 pompiers qui sont toujours mobilisés ce matin pour traiter les lisières. 250 km de lisières à traiter. Empêcher donc toute reprise du feu. Le lieutenant-colonel Michel Audier, commandant des opérations de secours, vient de prendre la parole.
3: Aujourd'hui, nouvelle bataille. Passer l'après-midi, faire face à ce renforcement du vent. Tout le travail d'anticipation a porté ses fruits pour répondre à des réactivations dans les secteurs sud-sud-est du chantier. L'ensemble des moyens qui sont à notre disposition sont au travail, sont au contact des lisières. Donc pour le moment, on est toujours dans l'enveloppe initiale des 1850 hectares. Les effectifs, toujours 1500 hommes déployés sur le terrain. Là-dessus, nous sommes stables. Et à peu près 470 engins qui sont sur le pourtour du chantier.
2: Alors, on comprend, évolution plutôt positive donc pour cet incendie ce matin, mais la vigilance reste évidemment de mise. Un prépositionnement tactique des hélicoptères et des canadairs a été ordonné. Ces moyens aériens qui seront envoyés si nécessaire. De nouvelles pistes sont ouvertes pour approcher les gens des engins de lutte au plus près des zones sensibles. Ce sont en tout 6000 hectares au moins qui ont été parcourus par les flammes depuis deux semaines dans ce secteur, entre le premier feu qui s'est déclaré à Pont-de-Vesse et cette reprise de cet incendie vendredi dernier qui, à elle seule, a parcouru donc 1850 hectares de végétation. Les 2500 personnes évacuées peuvent rentrer chez elles aujourd'hui, ça c'est une bonne nouvelle. L'évolution favorable du feu dont on parlait à l'instant a permis en effet de lever toutes les mesures d'évacuation préventive ou de confinement. C'est ce qu'a annoncé le préfet du Var, Simon Babre. Le risque incendie qui reste important en Provence aujourd'hui, les Bouches-du-Rhône, le Var, les Alpes-de-Haute-Provence placés en orange, risque élevé pour les feux de forêt. Dans le Var, 7 massifs sur 9 sont fermés aujourd'hui. Les massifs de Canjouers et celui des Monts Toulonnais sont déconseillés. Dans les Bouches-du-Rhône, tout est ouvert, tout est en vert. Vous pouvez vous y balader, vous randonner, mais restez évidemment vigilant si vous vous rendez dans les massifs des Bouches-du-Rhône. Forte température aussi attendue aujourd'hui en Provence. Vigilance orange canicule dans le Var. C'est le cas aussi dans les Alpes de Haute-Provence et dans les Hautes-Alpes. Les Bouches-du-Rhône sont, elles, en vigilance jaune.
0: Ces incendies et ces canicules qui forcent les villes à s'adapter.
2: Oui, depuis le début de l'été, la France a été frappée 4 fois par la canicule avec des températures qui dépassent les 40 degrés. Je le disais à l'instant, la vigilance canicule est à nouveau déclenchée aujourd'hui en Provence. Ces vagues de chaleur, elles sont amenées à se multiplier à cause du réchauffement climatique. Alors, comment s'adapter? Après avoir été le point le plus chaud du pays en juin 2022, la commune de Cuers, 13 000 habitants dans l'arrière-pays toulonnais, a eu une prise de conscience. Elle s'affiche depuis en laboratoire pour faire baisser la température. Plusieurs solutions ont été mises en place, comme des voiles d'ombrage, des arbres ont été plantés, les écoles ont été rénovées. Mathilde Vincenot s'est rendue sur place pour Ici Provence.
4: Dans le centre-ville de Cuers, des voiles d'ombrage protègent une rue commerçante et les balançoires du parc pour enfants. Sur les jeux, la municipalité avait mesuré jusqu'à 60 degrés. Une fournaise, raconte Christelle et Peter, la grand-mère et le père d'un petit garçon de 2 ans.
5: C'était impraticable en été, c'était pas possible.
6: Là maintenant, du coup, les enfants ils peuvent s'amuser sans se brûler au niveau des toboggans et tout ça, donc c'est beaucoup mieux et même nous, c'est plus agréable.
7: On est sur un rapport thermique proche de l'ombre d'un arbre adulte.
4: Jean-Jacques Roux, le directeur général des services de la ville.
7: C'est-à-dire qu'on a 25 degrés d'écart au sol entre le sol ensoleillé et le sol à l'ombre de l'ombrière.
4: La mairie a aussi testé de remplacer le goudron par un revêtement clair. Ça a marché pour rafraîchir les trottoirs, mais pas sur la route où les pneus des voitures ont noirci la chaussée. Parfois on se trompe, résume Jean-Jacques Roux. À l'intérieur d'une école rénovée, il montre la cour végétalisée et les façades protégées par des brises-soleil orientaux, des mouches à rabier.
7: C'est du bon sens.
8: sources.
7: Et c'est des pratiques aussi antérieures qu'on réutilise.
4: Le maire de Cuers, Bernard Moutet.
9: Nous, on met entre 200 et 300 000 euros par an sur notre démarche ville basse température l'été. Mais au début, certains rigolaient de cette démarche. Maintenant, ça fait plus rire grand monde le réchauffement climatique.
2: Et oui, un dernier mot pour parler des routes. Beaucoup de monde sur les routes aujourd'hui. La Provence est classée en orange, circulation difficile dans le sens des départs.
0: Et orange également pour la canicule d'après les indications de Météo France avec des températures prévues. Très élevées, jusqu'à 38 degrés dans les terres et au-dessus de 30 sur le littoral de la Côte Bleue aux plages du Var. Il est midi, c'est Valérie Dabido et Eric Bastien. Salut les copains.
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11: Bonjour à toutes et à tous. J'espère que vous allez bien, que vous soyez à la maison, au travail, sur la route ou en vacances. Nous pensons également fort aux sinistrés des incendies et aux services de secours qui sont mobilisés depuis le début de cette vague de feu. Jusqu'à 13h, nous nous changeons les idées avec les meilleurs moments d'Otaquet. Nous serons par exemple avec un ancien cuisinier qui nous parlera d'une spécialité bretonne, avec une candidate qui a failli participer à un jeu télévisé par erreur et une autre qui a cassé un balai sur le dos de son mari et qui nous raconte pourquoi sur votre radio ici.
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11: Mais avant de retrouver Valérie Damido, Eric Bastien, place à la musique avec Alain Chamfort avec une adaptation française d'un tube de Barry White.

0: Alain Chamfort qui a quelques dates de concert en octobre prochain. Il sera par exemple à Nancy et à Troyes. Déchaîne-moi. Midi 9, c'est l'heure du déjeuner. Karine, Dessy Mayenne et Romuald, Dessy Armorique sont deux candidats qui aiment cuisiner et ils nous donnent des idées maintenant comme une spécialité bretonne qui a beaucoup intéressé Éric Bastien et Valérie Damido sur votre radio ici.
1: Alors, nous sommes au taquet avec Karine qui joue avec ici Mayenne. Karine qui a trois filles, qui est référente territoriale. Tu cuisines pour tes enfants quand elles reviennent le week-end et tu adores la cuisine. Alors c'est quoi? Qu'est-ce que tu aimes faire? Qu'est-ce que tu leur fais?
2: Oh bah c'est très varié. J'aime bien faire des desserts, des crumbles, voilà, toutes sortes de desserts, des gâteaux au chocolat. Voilà. Ma fille fait très bien les tiramisu, la petite dernière.
1: Oh bah voilà.
2: Elle cuisine bien aussi toutes les trois. Elles aiment bien manger.
1: Bah oui, tu m'étonnes. Est-ce qu'il y a un truc mieux que manger? Je ne suis pas sûre. Alors, tu es très sensible à l'environnement et en ce moment, tu subventionnes beaucoup de rénovations de bâtiments publics. C'est-à-dire?
2: Oui, c'est ça. Eh bien, les élus ont des bâtiments, des salles polyvalentes, des écoles, des mairies, etc. Donc forcément, quand en vieillissant, les chauffages ne conviennent plus. Donc ils changent les chaudières, ils isolent leurs bâtiments, etc. Donc on donne des subventions pour avoir des meilleurs conforts thermiques dans ces bâtiments-là.
1: Et oui, tu t'es même inscrite dans une association environnementale et pour sensibiliser les enfants à tout ce qui est biodiversité, etc. Donc tu es très investie dans l'environnement et la biodiversité, c'est ça?
2: Tous les gestes, même au niveau de l'économie circulaire, ne pas gaspiller quand on fait un repas, ne pas jeter, des choses comme ça. Aussi préserver l'environnement, faire attention à l'eau, à la consommation d'eau, d'électricité, etc. Voilà.
1: Et oui, et tu le fais même pour toi puisque tu vas même jusqu'à aller à bicyclette.
2: Oui,
1: t'es à bicyclette.
3: Mais elle devrait se présenter au municipal, elle a l'air très engagée, très investie.
1: Bah oui, c'est
3: pourquoi
1: vrai,
3: elle
1: ne
3: se lance pas là-dedans?
2: C'est vrai que je pourrais. J'y ai pensé en effet, mais bon.
1: Allez, Paris-sur-Bras.
4: Je vote pour
1: Karine. Karine, tu vas marquer ton deuxième point tout de suite avec la question, la deuxième, vrai ou faux, avec Lynn Renaud, tiens.
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3: Ça nous rafraîchit, ça. Hein.
1: Ah, ça nous rafraîchit. J'adorais cette chanson quand j'étais petite, autant te le dire. C'était quand? Dans les années 40. Allez, je sais, tu vas dire que je suis une vieille personne.
3: Non, je parlais de la chanson, je demandais en quelle année était la chanson.
1: Allez, tais-toi bien.
3: C'est moi.
1: Karine, écoute bien.
3: J'ai du respect pour vous.
1: Le Yorkshire, tu vois ce chien, la tête qu'il a, le Yorkshire.
2: Oui.
1: Enfin, ce chien.
2: Oui.
1: Le Yorkshire est le chien préféré des habitants de la région PACA. Vrai ou faux, top chrono, 5 secondes.
2: Vrai.
1: Tu dis vrai?
3: Elle a dit vrai. Hein.
1: Mais non, c'est un cliché. Eh oui, non, pas du tout. Les races de chiens les plus plébiscitées en région PACA, c'est le Chihuahua. Ah, c'est pas loin. Et le berger australien. Voilà. Bon, pas de point. Mais tu sauras maintenant.
3: Pour Romuald est en Bretagne. Romuald est en Ille-et-Vilaine. Il est à Bollon. Il joue avec ici Armorique. Notre Romuald qui est marié à Adeline. Romuald, puisqu'on parlait de cuisine et que bon, c'est l'heure, hein, franchement, midi 20, même si on n'est pas encore à table, toi, tu adores cuisiner parce que, si j'ai bien compris, c'est ton premier métier, Romuald.
6: C'est ça, exactement. J'étais cuisinier avant de bifurquer, en fait, mais oui, c'est mon premier métier, exactement.
3: Et alors, tu as exercé où? Tu as eu un resto? Tu bossais où?
6: Non, j'ai fait des saisons en Bretagne, dans le sud de la France, aussi du côté d'Argelès-sur-Mer, parfaitement dans ce coin-là.
3: D'accord.
6: Et puis, voilà.
3: Alors, tu me vois venir, t'es breton. Moi, je veux tout savoir sur cette espèce de pot-au-feu breton. Comment ça s'appelle, déjà, cette spécialité? Et puis, comment ça se cuisine?
6: Qu'on appelle le kig à parf.
3: Ouais, alors c'est quoi?
6: Ouais, c'est comme un pot-au-feu, sauf qu'on y ajoute en fait une pâte à crêpes à base de sarrasin qu'on cuit dans un sac et après qu'on émiette. Donc en fait, c'est quand même roboratif et c'est très convivial. Ce qu'on peut, on peut comparer ça un petit peu au couscous breton. En fait.
3: Ah ouais, le couscous breton. Le couscous breton. Tu aimes le cassoulet, tu fais de la carbonade, évidemment. Tu adores faire les crêpes. On va peut-être en reparler. Je vous rappelle que la chandeleur c'est le 2 et que nous allons faire sauter les crêpes avec Valérie. Voici ta question pour un point supplémentaire. Dans certains films d'Alfred Hitchcock, le sang était en réalité ça tombe bien qu'on parle de cuisine, du chocolat. Est-ce que c'est vrai ou faux? Selon toi, top chrono, 5 secondes dans les films d'Afrique. Le sang, le sang. En fait, c'était du chocolat dans les films d'Afrique.
6: Vrai.
3: On le prend parce que j'ai répété la question, vous êtes d'accord?
1: Ouais, on va le prendre parce qu'on est gentil.
3: Ouais, allez, on est sympa. On sera
1: sympa avec,
3: exactement,
1: avec
3: oui.
1: Karine.
3: Non, mais c'est vrai, comme c'était en noir et blanc, on s'en foutait un petit peu de la couleur. Donc, du coup,
1: voilà,
3: dans
1: il
3: psychose,
1: prenait du chocolat.
3: Et ben voilà, il avait pris du chocolat. Et dans la douche, okay, il y a une scène de sang.
1: C'est du chocolat.
3: C'est du sirop de chocolat.

0: Vous écoutez ici Zou Shakira, titre qui fait partie de la bande originale du film Zootopie 2. Si vous rencontriez votre artiste préféré, comment réagiriez-vous? Que lui diriez-vous? Anne-Sophie a eu cette chance, mais elle a été très impressionnée, comme elle le raconte à Valérie Damido et Éric Bastien. Quant à Didier, c'était un motard, un vrai de vrai, sur votre radio ici.
1: Nous sommes avec Didier qui joue avec ici Auxerre et Anne-Sophie qui joue avec l'Auvergne. Alors, mon Didier, et on en parlait tout à l'heure, toi t'as toujours roulé en moto, t'as même pas ton permis voiture, c'est ça?
2: J'ai jamais voulu le passer.
1: Ah ben voilà, bon voilà.
2: J'étais à fond dedans.
1: Qu'est-ce que t'avais comme moto?
2: Oh, j'en ai eu pas mal, hein. Des japonaises, et puis là, dernièrement c'était une Harley Davidson. J'en ai eu deux.
3: Ah ouais.
1: Cheveux au vent, mon Didier, dans les routes de tonnerre. Et il paraît que t'as arrêté la moto, pourquoi?
2: Non, je l'ai arrêté en 2015, hein, parce que c'est quand j'étais dans l'Aube, j'étais à Troyes, et puis j'ai déménagé, je suis revenu dans Lyon, et puis j'étais pas vieux, mais c'était un peu fatigant de faire de la moto, alors j'ai tout revendu, et puis je suis à pied.
1: T'es à pied, et où en voiture, je lis, où en voiture quand ta copine conduit?
2: Voilà, exactement.
1: Ah, tu te fais porter.
2: En passant, je lui fais un bisou parce qu'elle m'écoute, ma petite Monique.
1: Oh, bon, t'embrasse, bon, Monique.
3: Bisous, Monique.
1: Donc, en fait, tu te fais trimballer par Monique.
2: Ah, exactement.
1: Voilà, Monique, elle est avec toi en voiture. Bon, bah, ça, c'est pas mal du tout. Alors, tu fais quand même. T'as arrêté la moto, mais quand même, tu fais un peu de VTT, il paraît.
2: Ah, là, oui, oui. Pas en ce moment parce que le temps, il ne s'égrette pas, mais. Ah, oui, je fais beaucoup, beaucoup de kilomètres, de marche à pied, de. Voilà, je me dépense.
1: Mais c'est pas mal, j'ai envie de te dire. Parce que tu me dis, la moto, c'est fatigant. Et le VTT, alors? C'est fatigant.
2: Ah oui, mais c'est pas pareil.
1: Ah, c'est pas
2: pareil. C'est le long du canal, hein, c'est plat.
1: Ah, d'accord.
3: Ah, ça
1: okay.
3: Nous va, ça.
1: Ça me va. Ouais, moi, ça me va. Ça me va très, très bien. Voilà. Alors, tu vas marquer ton premier point, je le sais, maintenant, tout de suite, avec la deuxième question, vrai ou faux. Tiens, Jean-Jacques Goldman. Parler du matin et le fait de faire son lit.

0: fais pas de jardinage non plus parce que t'as pas la main verte. Et pour conclure, tu ne cuisines pas non plus. Eh ben alors, qu'est-ce que tu fais, Anne-Sophie? Alors
1: pas grand-chose. Non, je fais les courses, je m'occupe de mes enfants, je m'occupe de mon mari.
0: Gentil.
1: Donc, ouais.
0: Ah, c'est Cédric qui cuisine à la maison? Ouais.
1: Tout à fait. Ah, il pêche, il cuisine.
0: Il pêche? Ah ouais. Il va où? Il a le nom d'un lac dans le coin? Il va où?
1: Il pêche dans la Couze, vers chez nous, en bord de mer, quand on descend en bord de mer.
0: Voilà. Poisson tranquille à la maison.
2: Mais qu'est-ce qu'on mange comme poisson dans la Couze?
1: La truite.
0: C'est vrai qu'il y a beaucoup de truites là-bas, d'accord. C'est vrai. Bon, alors pas de sport, pas de bricolage, pas de cuisine. En revanche, il y a quelque chose que tu adores et qui est une de tes passions et qui, en plus, voilà, t'es fan, c'est Pascal Obispo. Oui. Alors là, mais c'est vraiment the fan, Anne-Sophie. Tu l'as rencontré, notamment il n'y a pas longtemps, c'était un concert à Clermont-Ferrand. Tu avais gagné à l'époque avec France Bleu ton passe pour assister à la répétition. Vous étiez juste une petite dizaine dans le Zénith et il est venu te parler.
1: Oui.
0: Et alors?
1: Oui.
0: Bah, raconte.
1: Bah, j'ai pas réussi à lui parler.
0: T'étais impressionnée?
1: J'étais tellement impressionnée qu'il n'y a pas un seul mot qui est sorti de ma bouche.
0: Mais pourtant, il est cool, Pascal. Il t'a pas mis à l'aise. Il est tout souriant. Il est sympa. Dommage.
1: Oui, mais non, j'ai pas réussi.
0: Bon, mais ça peut se comprendre. T'as fait la photo quand même, rassure-moi.
1: Oui. Alors, j'ai eu la chance, en fait, d'être prise en photo par le journaliste, en fait, de France Bleu. On était 12 au Zénith d'Auvergne.
0: D'accord.
1: Et en fait, mon mari m'a dit « Va t'asseoir derrière sur le deuxième rang ». Alors, je lui dis « Mais pourquoi ?» Il me dit « Vas-y, vas-y ». Donc, je suis passée au deuxième rang. Pascal était devant nous. Et en fait, Pascal est venu au deuxième rang et s'est mis juste à côté de moi. En fait.
0: Oh, bah c'est génial, ça. Quel souvenir extraordinaire pour toi. Tu lui avais même ramené un pot de glace du Cap Ferré dont il est originaire, comme dans la chanson, pour qu'il te le dédicace.
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0: prochain album est attendu pour l'automne et on a hâte. Mylène Farmer, Désenchantée, dans la playlist d'ici. Restez avec nous dans une poignée de secondes. C'est l'agenda de votre été avec des idées de sortie dans votre coin, des activités sélectionnées rien que pour vous par votre radio locale ici. Puis ensuite, retour de la musique avec Kim Wilde et les meilleurs moments d'Otake avec Valérie Damido et Eric Bastien sur votre radio ici.
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0: L'actu locale avec entre autres votre agenda de l'été pour la bonne humeur, les meilleurs moments d'Otake avec Valérie Damido et Eric Bastien jusqu'à 13h et pour la musique, Kim Wilde sur votre radio ici.

0: Wild, Cambodia sur votre radio ici. Valérie Damido et Eric Bastien sont toujours avec Didier qui dans sa jeunesse a essayé de changer de look et il s'en souvient encore. Quant à Anne-Sophie qui a réagi un peu violemment à un appel de la gendarmerie, sincèrement, on la comprend sur votre radio ici.
1: Nous sommes au tac avec Didier qui a 3, Anne-Sophie qui a 6, Didier qui joue avec ici Auxerre qui habite à Tonnerre. Et alors, notre petit Didier qui adore la moto et tout ça, bon, évidemment, il s'habillait en fonction. Donc, il était en jean, en cuir, avec des Santiago. Mais, à un moment donné, il a voulu prendre le look de sa copine, qui était plutôt hippie, dans les années 70.
2: Oh non, faut pas.
1: Ah ben si, tu l'as raconté, alors faut pas. Alors, il paraît que tu t'es acheté un pantalon jaune criard.
2: Oui, un pont marin jaune criard avec une chemise mauve.
3: Oh là, ça renvoie ça.
2: Des chaussures en daim bleues.
1: Oh my god, avec des colliers, comme Janis Joplin.
2: Exactement, je vais t'acheter à Paris spécialement.
1: Et alors, qu'est-ce qui s'est passé
2: J'ai voir au rendez-vous de mes copains, comme tous les samedis soirs, ils étaient tous en cuir et en moto, et moi je me suis pointé dans le bar avec mon costume hippie.
1: Et alors
2: tout le monde s'est moqué, tout le monde s'est roulé par terre, tout le monde s'est foutu de moi.
1: Oh my god, donc tu as remis direct tes Santiago?
2: Ah ben je suis rentré chez moi, je me suis mis en jean et puis en botte, et puis là, ma copine je l'ai envoyé promener, et puis je suis...
1: Mais t'aurais pu lui demander de s'habiller comme toi.
2: Oh ben non, elle était à fond dans son trip, elle, hein. C'était vraiment, elle était à fond dans la hippie, hein. C'était Janis Joplin, ça, les lunettes rondes roses, les machins dans les cheveux, la jupe longue, c'était l'horreur, hein.
1: Non, c'était pas l'horreur, tu n'aimais pas, c'est pas pareil.
2: Voilà, oui, c'était le look des jeunes de l'époque, hein.
1: Voilà, c'était où, de toute façon, on était ou rocker, ou un petit peu hippie, voilà. Alors... Il paraît que t'as un petit rituel. Je rêverais que tu remettes ton pantalon jaune et ta chemise violette pour accomplir ce petit rituel. Parce que tous les matins, tu vas boire ton café au bar des sports.
2: Tous les matins.
1: Ah, à quelle heure?
2: De 8h30 jusqu'à 11h, quoi. On papote, on refait le monde.
1: Ah oui, c'est la matinée, quoi. On est sur une petite matinée de café, là.
2: Voilà, c'est ça. Mince. On se ressasse nos souvenirs.
1: Au bar des sports.
2: Voilà.
1: Oh là.
3: Et il arrive avec son gilet jaune, son pantalon vert, et il est... Et alors?
1: What else? Bon, mon chat, c'est la dernière question qui peut te permettre de gagner 5 points. D'accord? Alors, écoute bien la question et réfléchis bien avant de répondre, tu as 10 secondes. Écoute bien. Comment s'appelle la pâtisserie américaine en forme d'anneau, de rond, nappé de glaçage ou de sucre? Comment s'appelle la pâtisserie américaine en forme de rond, nappé de glaçage ou de sucre? Top chrono, 10 secondes.
2: Ah oui, avec des grains de sucre dessus. Ah oui, c'est des... Oh mince. Hop, hop, hop. Je sais.
1: Eh oui, je sais que tu sais. Les jeunes, vous savez ce que c'est? Bah c'est le donut. Eh
3: bah
1: voilà, le donut.
3: Il
1: donut. Ah oui, c'est devenu le symbole de Homer Simpson. On reste à 3 points pour Didier. T'inquiète pas Didier, il y a la question bingo.
3: Oui, il y a le bingo qui arrive. Bon, Anne-Sophie, on est toujours en Auvergne, on est toujours heureuse, on est bien, on a quitté la région parisienne pour le Puy-de-Dôme. On fait toujours pas la cuisine, c'est le chéri qui va s'en occuper aujourd'hui. Et en parlant de cuisine, non pas du tout en parlant de cuisine, mais en parlant de films. Je voulais qu'on parle un petit peu de films. Écoutons ce générique. Ah. Je vais raconter une petite histoire. En vacances, elle était en bord de mer. Cédric, elle nous l'a dit tout à l'heure, Cédric pêche. Et Cédric était parti chercher des oursins. Alors toi, Anne-Sophie, t'étais restée à la maison, le téléphone sonne. Qui t'appelle?
4: La gendarmerie.
3: Et alors, qu'est-ce qui se passe?
4: Eh ben, la gendarmerie me dit qu'en fait, ils viennent de l'arrêter. Et clairement qu'il s'était énervé et qu'il avait frappé un gendarme et qu'il était en garde à vue.
3: Ah oui, quand même. Donc, contrôle des oursins, il a abîmé un gendarme. Et en fait, tout ça était vrai ou faux?
4: Totalement faux.
3: Donc il t'a fait une mauvaise, il t'a fait un prank, quoi. Il t'a fait une blague.
4: Ouais. En fait, je me suis mise à pleurer, dire à la personne, mais attendez, il est père de famille, etc. Enfin non, je comprends pas. Et il me dit, oui, mais il a quand même abîmé un de nos gars, il est en garde à vue, vous pouvez pas le voir, etc.
3: Ah, je comprends, ouais.
4: Donc je me mets à pleurer, et en fait, là, je le vois apparaître devant la baie vitrée, en fait, et il était le sourire jusqu'aux oreilles.
3: Tu lui en as voulu?
4: J'ai eu le temps de sortir et j'ai attrapé le balai et je lui ai cassé sur le dos.
3: Ah ouais, quand même. Ah oui, tu nous disais que tout à l'heure tu gueulais, tu grillais, effectivement.
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0: Pierre Demar, qui repart en tournée à partir du mois de novembre. Il commencera par Reims, Strasbourg et Grenoble. Je pense à vous dans la bande-son d'ICI. Nous sommes maintenant avec François d'ICI Picardie et Marie d'ICI Périgord. Les deux ont un point commun avec Valérie Damidot. Valérie qui va encore une fois disputer Éric Bastian sur votre radio ICI.
1: Alors, tu es responsable du service informatique d'une association. Et c'est quoi cette association ?
2: Une association de formation, en fait, d'aide, de formation pour les demandeurs d'emploi ou autres.
1: D'accord, et alors qu'est-ce que c'est ?
2: Banque sociale.
1: D'accord, tu aides les gens à trouver du travail, à se réinsérer.
2: Voilà, tout à fait.
1: D'accord.
2: Voilà, tout à fait, ouais.
1: Et ben, c'est pas mal.
2: Exactement.
1: Ça. Et alors, avant, tu étais formateur en informatique ?
2: Oui, et remise à niveau aussi, toujours dans la même association, en fait, je les aider justement à leur donner le maximum de bagages pour pouvoir rentrer dans la vie, retrouver un travail, retourner dans la vie active.
1: Mais ça, c'est pas mal du tout. On adore.
2: Bah, oui.
3: Les auditeurs solidaires.
2: C'est une vocation.
3: C'est bon.
1: Oui, on a souvent des candidats et des auditeurs qui aident les autres. Et moi, j'aime bien ça.
3: Et soyons sérieux deux secondes. C'est vrai que c'est bien.
1: Eh ben oui, moi j'adore. Alors, par contre, petit, putain, encore un point commun.
3: Qu'est-ce qu'il y a ?
1: Eh ben, il voulait être comme moi. Il voulait être vétérinaire.
2: Ah.
1: Ben oui.
2: J'adorais les animaux, ouais.
1: Oh là là, mais oui, moi aussi j'adorais les animaux, mais bon, t'es comme moi, t'as vu le nombre d'années qu'il fallait faire. Voilà, tu t'es dit bon je vais plutôt acheter des poules. Voilà.
3: La semaine dernière, vous m'avez dit que vous vouliez être écuyère, petite.
1: Non, mais bien sûr écuyère de cirque, mais je voulais être vétérinaire parce que moi j'aimais, c'était ma passion les animaux.
3: Mais vous êtes un peu véto avec tout l'animalerie que vous avez à la maison.
1: Exactement, j'ai quand même pris une ménagerie chez moi.
3: Ouais. Alors... Salut votre mari d'ailleurs.
1: Mais pourquoi tu me vouvoies ? Tu me fatigues.
3: Quand j'ai peur de votre répression, je me vouvoie.
1: Quand tu me traites de grosse vieille aux portes de l'EHPAD, ils s'en foutent. Ah, je te jure. François, prends le train, viens lui mettre une beigne.
2: J'arrive.
1: C'est magnifique. Ouais. Allez, la deuxième question pour marquer un deuxième point. On démarre avec Sylvie Vartan.
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1: François, écoute bien. Une cigarette sur trois dans le monde est fumée par un Américain. Une cigarette sur trois dans le monde est fumée par un Américain. Vrai ou faux, top chrono, 5 secondes.
2: On va dire oui, allez.
1: Eh ben non. Eh ben non, c'est la Chine qui consomme à elle seule plus d'un tiers des cigarettes mondiales. Loin devant les États-Unis. Voilà, c'est plus le cowboy Marlboro, c'est les Chinois qui fument le plus. Voilà.
3: Tu fumes, Marie, ou pas ?
5: Pas du tout. J'ai eu fumé, mais ça m'a passé.
3: T'as arrêté. Maintenant, alors, quels sont tes plaisirs ? Quelles sont tes passions ? On l'a dit que t'étais secrétaire médicale à l'hôpital de Périgueux, mais voilà, t'as bien des occupations en dehors de ton métier.
5: Alors, ce que j'aime, j'ai pas forcément de... Moi, j'aime bien rester chez moi.
3: Ouais.
5: J'aime bien m'occuper de l'extérieur, ma maison, qu'elle soit propre. Moi, j'aime rester chez moi. Après, quand je pars en vacances, une semaine, grand max. Après, je m'ennuie un peu.
3: Ah oui, tu fais partie de ces gens qui t'aiment travailler, quoi. Voilà, c'est un peu... trop de vacances.
5: Voilà.
3: Alors, dans tes passions, t'en as pas parlé, mais t'adores bricoler. Là, t'as posé des tringles à rideaux, il y a pas longtemps.
1: C'est pas du bricolage.
5: Ah oui, ça j'aime bien.
3: Ah, pour moi, c'est du bricolage. Déjà, des tringles à rideaux quand même. Ah si, elle
1: non,
3: part.
1: Non, alors, je t'explique. Du bricolage, c'est pas poser des tringles. Ça, c'est la base. C'est-à-dire qu'un enfant de 8 ans, tu peux poser une tringle à rideaux.
3: C'est le problème. Il le fait à ma place, mon enfant de 8 ans.
5: Mais c'est parce qu'on peut pas rivaliser avec vous, Valérie, c'est normal.
3: Et effectivement, elle a raison.
1: D'accord, tout de même, poser une tringle à rideaux.
3: Non, mais dès que
1: Marie,
3: je fais un effort, un truc, elle me casse dans l'œuf comme ça. Alors que...
1: Toi, tu me traites de vieille, donc chacun son bonheur.
3: C'est pas vrai. Elle fait du vélo comme vous, d'ailleurs, Valérie. Une grande sportive. Toi, tu fais du vélo pour aller bosser quand il fait beau.
5: Je fais mes 9 km aller et 9 km retour.
3: Et quand même !
1: C'est bien,
3: ça fait 18 km aller-retour, ça. C'est bien, hein ? C'est bien.
5: Alors, ce qui est bien chez nous, c'est qu'on a une voie verte, donc c'est quasiment toujours plein, et donc il n'y a pas de voiture, il n'y a rien, et on est au bord de la rivière.
3: Ouais, t'as bien raison d'en profiter. Marie qui aime cuisiner la blanquette, le bourguignon, là, avec les crêpes, la tartiflette.
1: Oh là là.
3: Oh, la blanquette de poisson aussi, Marie, tu fais ?
5: Ah oui, je l'ai faite hier soir d'ailleurs.
3: Et puis les truffes, parce que t'es quand même dans le Périgord, on les oublie pas.
1: Ah oui,
5: mais j'en fais jamais parce que je n'aime pas ça, moi.
3: Oh, t'as eu raison d'aller vivre dans le Périgord.
1: Oui.
3: Allez, voici ta question qui nous concerne, Valérie.
1: Ah ouais.
3: Selon de récentes études scientifiques, la gentillesse
6: t'as beau pas être beau,
3: rendre rendrait beau. Selon de récentes études scientifiques, la gentillesse rendrait beau. Vrai ou faux ? 5 secondes.
5: Je dirais vrai.
3: Regardez à quel point Valérie et moi nous sommes gentils. Car c'est vrai. Des études en psychologie sociale montrent que des personnes gentilles ou altruistes sont jugées plus attirantes, plus belles, plus positives.

0: Pierre Bachelet en l'an 2001 sur votre radio ici. Quelles sont vos expressions préférées? En février dernier, Valérie D'Amido en a utilisé une qu'Éric Bastien ne connaissait pas, moi non plus d'ailleurs. Il l'a donc utilisée pendant toute l'émission en parlant avec François d'ici Picardie et Marie d'ici Périgord que l'on retrouve dans quelques secondes sur votre radio ici.
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5: Alors, notre ami François, qui est sagittaire, qui a 61 ans, qui est superstitieux, qui a des bracelets porte-bonheur.
6: Bon, ça commence à suffire, là.
5: Ça va.
6: On sent un petit peu trop dans cette émission avec vous deux. Hein.
5: D'habitude, c'est toi qui dragues les candidates, alors.
6: Non, c'est pas vrai, ça.
5: Molo Pomme Chips. Alors, il paraît que t'as...
6: Pardon, excusez-moi.
5: Molo Pomme Chips.
6: Alors, ça, je connaissais pas.
5: Bah oui, c'est normal.
6: C'est normal, je suis jeune.
5: Non. François, prend le train. Quand il va arriver, François, qui va se retrouver en bas de la Radio France et qui va dire...
6: Je vais moins la ramener.
5: Qui va te mettre une patate.
6: Ouais, mais j'ai des pommes et des chips, ça, pour lui.
5: Alors, Molo Pomme Chips. Il paraît que mon petit François, tu es pas très bon en cuisine et en rangement.
7: Ah non, là, c'est vrai que c'est mes gros défauts, ça.
5: Et c'est-à-dire que...
7: Pâte au beurre, c'est tout ce que je sais faire en plat.
5: Mais c'est magnifique, les pâtes au beurre. C'est super.
7: Vrai, c'est excellent.
5: Hein. Bah, bien sûr, avec un peu de gruyère râpée dessus, c'est délicieux. Alors, il paraît qu'on est un mauvais perdant.
7: Oui, enfin, je dirais bon gagneur.
5: Oui. Oh, bah, c'est-à-dire que si tu perds, tu gueules.
7: On peut appeler ça comme ça.
6: Ouais. Hein. On joue sur les mots, là. Hein.
5: Ça veut dire quoi si tu perds? Ça veut dire quoi si tu perds? Hein? Qu'est-ce que tu fais?
7: Bah, ouais, je peux. Ouais. Enfin, bon, je me suis canalisé, mais effectivement, plus jeune, c'était. J'explosais, quoi, en fait.
5: Ouais, c'est ça.
6: Toute proportion gardée, faut y aller, Molo Pomme Chips. C'est le plus important. Voilà. C'est le plus important.
5: Tu connaissais cette expression, François, Molo Pomme Chips?
7: Oui.
6: Regardez, j'ai l'équipe en face de moi, personne ne la connaît.
5: Mais ils ont 12 ans, là. Qu'est-ce que tu me parles, Céline?
6: Gwen Coupes.
5: Gwen connaît, bien sûr, c'est des gens de qualité qui connaissent cette expression. Allez, tais-toi.
6: Pas loin de 60 ans, Gwen, je crois, donc.
5: Je vais le frapper, mais je vais le fracasser, Gwen.
6: À tout moment,
5: Gwen, tu peux rentrer dans la régie et voilà, et tu viens le frapper. Bien, mon petit François, je vais te poser la question à 3 points. Vais te la poser, je te proposerai des réponses et tu auras 10 secondes pour me donner ta réponse. Tiens, on écoute Fatal Bazooka.

0: Bazooka. J'embrasse très fort Michael Youn et Vincent Dessagna et Benjamin Marguen. Alors aujourd'hui, mon petit chat, c'est le 2 février, c'est la Chandeleur. Alors donc, un QCM spécial crêpe. Que signifie le mot chandeleur? Le sacre des crêpes? Le jour du beurre? La fête des chandelles? La fête du slip? Voilà, alors ça veut dire quoi chandeleur? Sacre des crêpes, jour du beurre, fête des chandelles, fête du slip. Top chrono, 10 secondes.
1: La lumière.
0: Donc
1: sans...
0: Donc
1: ben, je sais plus. Le
0: crêpeur ou chandelle?
2: Vite.
1: Crêpe, comment?
2: Aïe, aïe.
0: Non,
2: aïe.
0: Mon chat, le sacre des crêpes, le jour du beurre, la fête des chandelles.
1: Ah oui, la fête des chandelles.
0: Ah oui, bah oui, mon chat, mais t'avais...
1: Ah, j'ai merdé.
0: Ah, t'as merdé, mon petit François. C'était la fête des chandelles, bien sûr. Chandeleur vient du latin candelorum, qui signifie chandelle. Mmh. On allumait des bougies pour célébrer la lumière et la fin de l'hiver.
2: Exactement.
0: Bon, bah, pas de points.
2: Bon, Marie, on a 2 points. On y va, piano, piano, petit à petit, encore une fois. Mollo, pomme, chips, jusqu'à 13h. C'est le plus important. Ça va nous rester. Dis-moi, Marie, alors il t'est arrivé un truc marrant avec N'oubliez pas les paroles, l'émission. Figure-toi, Valérie, que la prod l'a appelé en étant convaincue que la prod s'adressait à Marie, mais en fait, une autre Marie.
0: Ah.
2: Et donc, Marie, elle s'est dit, je vais jouer le jeu, mais t'as été jusqu'où? T'as fait croire que t'étais, voilà, et t'as été loin?
3: Non, bah en fait, j'ai quelqu'un m'a appelé en disant bonjour Marie, tout ça, voilà, je vous appelle parce que vous avez été inscrite par une amie, parce que vous chantez bien, vous faites du karaoké, patata. Je dis oui, ok, d'accord, c'est vrai, machin, quand je fais du karaoké, et donc elle me dit bah c'est telle personne et tout, bah, j'ai dit je la connais pas. Bon, bah, elle me dit écoutez, on va commencer tout ça, donc je suis quand même allée pas mal loin. Jusqu'à qu'elle me dise, mais en fait, je trouve pas votre Facebook. Et en fait, elle se rend compte par le biais du Facebook que c'est pas du tout la même Marie qu'elle voulait appeler. Mais elle voulait quand même que je continue.
2: Et ben alors?
3: Et ben non, j'ai pas voulu.
2: Mais pourquoi t'as pas voulu? T'avais une occasion en or, là.
3: Ouais, mais non, parce qu'après, il fallait que je fasse une vidéo, que je mette sur les réseaux, pour partager et tout.
2: Ah, t'as pas voulu? Bon, bah c'est dommage.
3: Non, je suis pas, j'ai pas honte, mais quand même.
2: Ah, j'ai bien compris. Bon, Marie, t'as beaucoup voyagé parce que t'avais un papa routier à l'international. Oui. Écoute ça, Valérie, une fois son père l'a oublié. Donc déjà, bon, voilà, il t'a oublié
3: m'a
2: dans...
3: m'a perdu.
2: Carrément, il t'a perdu dans une usine Kinder.
3: Ouais,
0: bah c'est génial ça, t'as mangé toute l'usine.
2: Non mais il a fallu fermer toute l'usine et c'est finalement un ouvrier qui t'a retrouvé, c'est ça, toute seule?
3: Ouais, en fait, voilà, je me promenais bien sûr, forcément, et en fait ils m'ont assis sur une palette jusqu'à ce que mon père vienne me chercher, puis je mangeais les Kinder en attendant.
2: Ouais, bah oui, tant qu'à faire, c'est drôle quand même cette histoire.

Mas Canada, Sergio Mendes et Brasil 66. Parfait pour terminer cette heure des meilleurs moments d'Otaquet. Valérie Damido et Eric Bastien reviennent demain avec d'autres candidats, dont l'un aurait aimé être une souris. Un autre, son chien s'est verrouillé les portes de voiture. Et puis, il y aura aussi deux candidates très, mais alors vraiment très tête en l'air sur notre radio ici.

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1: Très bel été avec votre radio ici. Il est 13h. Les informations, Valentin Bertrand. Bonjour Valentin.
2: Bonjour Catherine, bonjour à tous.
1: À la une aujourd'hui.
2: Lutter encore et encore contre les flammes sans relâcher la vigilance, c'est le défi des pompiers toujours déployés dans le Var et en Gironde où la plupart des évacués sont autorisés à rentrer chez eux. Nous serons à leur côté. Les enquêtes qui avancent après des séries d'incendies suspects, 375 personnes interpellées, dont deux tiers accusés de mise à feu volontaire. Le coup de chaud aussi sur le Tour de France Femmes avec 7 abandons en 3 jours. Et puis ce sont les stars du zoo de Beauval. Les deux petits pandas ont soufflé hier leur 5e bougie, l'avant-dernier anniversaire avant leur départ pour la Chine.
1: De répit sur le front des incendies.
2: Le Var est très durement touché cet été, à peine le feu fixé dans le massif du Gros Bessillon qu'un autre s'est déclenché en fin de semaine dernière. Il a parcouru environ 1800 hectares. Un feu aujourd'hui stabilisé grâce au travail des pompiers, aidé par la baisse des températures, mais l'équilibre est fragile et s'inquiète la maire de Corrence, Nicole Ruland, dont le village est toujours en bordure des flammes.
3: Malheureusement, on commence à rentrer dans une routine, c'est-à-dire qu'on sait qu'on est le matin, on est tranquille et que l'après-midi, ça brûle. Et donc, l'angoisse, évidemment, est liée. Mais je tiens à souligner quand même que la population, dans sa totalité, a fait preuve de maîtrise et de compréhension face aux difficultés qu'on a rencontrées.
2: Nicole Ruland, en colère contre les pyromanes avec encore un départ de feu criminel déclaré hier au Muy, à une cinquantaine de kilomètres plus à l'est, dans l'arrière-pays de Fréjus. Le ministère de l'Intérieur fait ce matin le bilan des enquêtes liées aux incendies. 375 personnes interpellées, dont les deux tiers pour des mises à feu volontaires. Beaucoup de jeunes, voire très jeunes aussi. 142 sont mineurs. Au total, dans le seul département du Var, on est donc à 6000 hectares parcourus par les flammes et toujours 1500 pompiers mobilisés pour traiter les reprises de feu. Un travail long et minutieux, comme l'explique le commandant William Vogel des pompiers du Var, interrogé sur France Info.
4: Sur un incendie comme ça, on est environ à 250 km de lisière et c'est ces lisières qu'il faut sécuriser. C'est un vrai travail de forçat, c'est un travail de fourmi. Mètre après mètre, il faut dérouler les tuyaux, aller chercher toutes ces petites souches qui sont encore incandescentes, tout ce feu qui couve par endroits et qui, sous l'effet de la chaleur et du vent, peut se réactiver. Donc vous doutez bien que 250 km, ouais. c'est énorme, c'est gigantesque. Et aujourd'hui, les personnels au sol, donc les 1500 sapeurs-pompiers, ça va faire vraiment à effectuer ce travail de pionnier.
5: Est-ce que le vent vous inquiète toujours autant ?
4: Le moindre petit coup de vent peut de suite avoir des conséquences dramatiques. Donc c'est pour ça qu'on a positionné bon nombre de sapeurs-pompiers sur le terrain, prépositionnés pour lutter contre ces petites reprises à différents endroits. Et aussi sur tout le reste du département, parce qu'on parle beaucoup de ouais. Cela qui est très important. Mais on a aussi tous les autres massifs du département, la Sainte-Baume, l'Estérel, le massif des Morts, qui sont sous vigilance extrême parce que ben voilà, on a une météo qui est très compliquée.
2: Le commandant des pompiers du Var, William Vogel.
1: Et ils n'ont pas dormi chez eux depuis 11 jours.
2: La plupart des évacués de Gironde autorisés aujourd'hui à rentrer chez eux. Retour ce soir dès 19h sur la presqu'île du Cap Ferré. Et dans une petite heure maintenant pour les résidents du bourg de Lège et du Porge, où l'on vous retrouve, Jules Brélas, pour Ici Gironde. On le rappelle, 183 maisons ont brûlé. Et pour ceux qui ont encore un toit, le retour s'annonce aussi comme un moment éprouvant.
6: Oui, d'abord, pour arriver jusqu'ici, il faut traverser une forêt noire sur des kilomètres et des kilomètres, des pins calcinés comme un immense cimetière avec cette odeur de brûlé qui prend corps au nez jusqu'à l'entrée de la commune du Porge, protégée par des gendarmes et des habitants sous la pluie, comme Christian, gilet orange sur les épaules. Le retraité appréhende une journée de retour qui s'annonce traumatisante.
7: C'est un gros drame lorsqu'on retrouve sa maison brûlée. Je pense qu'avec les réseaux sociaux maintenant, chacun doit savoir quel est l'état de sa maison. Lorsqu'ils vont arriver, entre une photo et puis ça va être un gros choc. Et je pense qu'il va y avoir des gens qui ont de la difficulté à pouvoir assimiler ce genre de choses. Et nous, on le redoute parce qu'on doit filtrer tout le monde.
6: Filtrer tout le monde pour éviter les curieux. Jusqu'à l'ouverture de la route prévue à 14h, les bénévoles sont là. Ils proposent une aide médico-psychologique aux habitants de retour. Christian, comme tous les autres porgers que j'ai croisés dites aussi ressentir, il faut bien le dire, beaucoup de colère, une impression d'avoir été abandonné, ce qui expliquerait selon eux pourquoi tant de maisons ici ont brûlé. Cette journée de retour qui devra encore attendre pour ceux qui habitent dans les quartiers Féron et Plein Soleil, car l'incendie y a réveillé un stock d'obus et de munitions de la Seconde Guerre mondiale.
2: Des habitants de retour sous une pluie fine, plus que bienvenue en Gironde. Elle va tomber en abondance par contre dans la vallée de la Garonne et dans le bassin toulousain jusqu'aux Pyrénées. 10 départements de l'Ariège à la Corrèze passeront à 15h en vigilance orange aux orages, avec également de la grêle attendue et des rafales jusqu'à 100 km/h. Autre vigilance reconduite cette fois dans le sud-est et le centre-est du pays, en alerte orange canicule avec jusqu'à 38 degrés attendus à l'ombre. Des sécheresses suivies d'orages, les maraîchers font face à leur pires ennemis cet été. La filière des salades et des légumes en sachet redoute déjà une saison dans le rouge et demande donc, Édouard Marguier, un coup de pouce sur les prix d'achat de la grande distribution et des restaurants.
5: La production de salades s'effondre à cause de la chaleur.
8: Que ce soit des jeunes pousses, hein, épinards, roquettes, mesclun, ou de l'iceberg, ou de la feuille de chêne, ou de la laitue.
5: Loïc Letiers est maraîcher en Loire-Atlantique, président de l'association Légumes de 4e gamme, c'est-à-dire ceux qui sont vendus en sachet.
8: Les feuilles sont fines, elles sont clairement exposées à la lumière, fragiles aux conditions climatiques. La température élevée, hein, nous on est habitué à faire face à 25, 30 degrés sans difficulté. Mais quand on est passé 35 et qu'on arrive même aux 40 ou plus de 40, là franchement c'est difficile.
5: Les pertes de rendement peuvent aller jusqu'à 70%. Et pour tenter d'assurer une production, il faut innover. Installer par exemple des filets dans les champs pour faire de l'ombre.
8: Quand il faut déployer des filets de protection dans les champs, puis après les enlever, et quelquefois les remettre pour les enlever une deuxième fois en fonction des à-coups climatiques. Forcément, c'est du temps de travail pour permettre d'avoir un beau produit, donc ça vaut le coup de le faire, mais ça mérite rémunération.
5: C'est pourquoi il demande à la grande distribution et aux restaurateurs de faire un geste. Les prix sont en effet fixés avant le début de la saison.
8: Puisque c'est eux qui distribuent derrière ou qui utilisent en restauration les produits que nous travaillons.
5: Si rien n'est fait, des entreprises de maraîchage risquent de disparaître, selon lui.
2: Et ce secteur représente 3500 emplois en France.
1: 7. On connaissait l'enfer de Matignon pour les premiers ministres. Des salariés alertent aussi sur le fonctionnement de cette immense administration.
2: 2 suicides et 2 tentatives au cours des 5 derniers mois. Le parquet de Paris a ouvert une enquête préliminaire après la plainte d'une agence sauvée in extremis alors qu'elle s'apprêtait à se jeter sous un train. Elle dénonce sa mise à l'écart, des dossiers, des réunions et son transfert dans un bureau au sous-sol de Matignon. Plusieurs de ses collègues dénoncent l'instabilité liée aux changements successifs de premier ministre. 4 se sont succédés en 2 ans.
1: Arrivée dans l'Hexagone pour le Tour de France féminin.
2: Avec la 3e étape entre Genève et Poligny, le berceau du comté dans le Jura, 156 km à parcourir et toujours le maillot jaune sur les épaules de la néerlandaise Lorena Wiebes. Autour d'elle, un peloton moins fourni. Après déjà 7 abandons, il reste donc 139 coureuses éprouvées par la chaleur, Emma Sarango.
9: Par 2 fois dans les côtes sur les hauteurs du lac Léman, Evita Music s'est fait surprendre.
10: J'ai le cœur qui est monté d'un seul coup, la température aussi, et après les gens ne veulent suivre plus. Et il y a eu un nuage, une descente, donc tout ça a fait que ça allait un petit peu mieux.
9: Et elle est loin d'être la seule. Alice Coutinho, qui s'entraîne pourtant dans le sud de la France, a elle aussi été prise de court.
11: On ne s'attendait pas à ce qu'il fasse si chaud parce qu'aux prévisions météo, ils ne prévoyaient pas cette chaleur-là. Du coup, on aura plus de ravitaillement et on a de l'eau, on a des glaçons, on essaye de se rafraîchir et de ne pas trop faire monter la température, quoi. Et même nous, on le sait, donc on va essayer de voir plus sur le vélo aussi.
9: Pourtant, les coureuses se sont entraînées dans la chaleur depuis la fin du mois de juin. Mais en course, c'est autre chose. Et parfois, la limite est ténue, reconnaît Flavien Soenen, directeur de la performance de la FDJ United Suez.
12: Peut-être que des fois, on se laisse un peu avoir par la course. On oublie à un moment donné d'optimiser sur une poche de glace en plus, quelque chose comme ça. Et derrière, en fait, on va à peine trop loin à un moment donné. Et quand on passe la limite, en fait, c'est trop tard.
9: Dans le Jura, cet après-midi, les températures devraient encore dépassé de près de 10 degrés les normales de saison.
2: Et on va suivre ça bien sûr sur votre radio ici. Départ dans une petite demi-heure maintenant à 13h45.
1: L'heure frimousse nous fait fondre. Les 2 pandas du zoo de Beauval ont fêté leurs 5 ans.
2: Un anniversaire fêté hier pour Juan Lili et Yuan Doudou, les 2 uniques pandas accueillis en France. Et cette bougie de plus nous rapproche donc un peu plus de leur départ pour la Chine l'année prochaine, Léopold Picot.
13: Alors, va-t-elle aller pour la 6 ou pour le repas.
14: Le gâteau de glace en forme de panda, sans façon. Pour les jumelles, elles préfèrent les bambous et ça donne le sourire aux plus jeunes comme Tom.
15: Je trouve ça trop mignon. Il faut protéger les animaux, sinon il n'y en aura plus et après on ne pourra plus jamais les voir.
14: Les plus âgés, eux, pensent déjà au départ de l'an prochain. Un crève-cœur pour Louis, chaussures panda, t-shirt panda, casquette panda, sac à dos panda, 15 ans qu'il vient à Beauval.
16: Ouais, c'est un peu triste pour nous, les fans de panda. C'est dommage qu'on ne peut pas en garder une des deux.
14: Michel parraine Yuan Doudou, comme Kylian Mbappé. Le retraité vit juste à côté du parc. Il était là au départ des parents panda.
17: On est venu le matin, à 5h du matin. Ah ben ça fait mal au cœur. Et bon, on sait que ça va revenir.
14: Une panda mania plutôt bien vue de l'animateur.
18: On a des fans de panda ici. Ah oui, je vois la petite casquette.
14: Même bienveillance du côté du soigneur Florian Crété.
19: Le panda, il va servir aussi d'emblème de la faune sauvage, du coup préserver d'autres animaux.
14: Florian s'occupe des jumelles depuis leurs 6 mois.
19: Les voir adultes maintenant dépasser le poids de leur père et de leur mère même, ça fait bizarre, mais bon, c'est la vie. Elles revivront en Chine une vie décente aussi, donc c'est un mal pour un bien, on va dire.
14: Mais il reste encore un peu de temps. Les deux pandas resteront à Beauval au moins jusqu'à janvier.
2: Et oui, ça grandit vite, les bébés pandas.
1: Merci Valentin Bertrand. À tout à l'heure, 14h.
2: Pour l'info, le retour de l'info.
1: Ça marche, à tout à l'heure. Claude Monet était un des peintres à l'origine du mouvement impressionniste. Si sa maison et ses jardins se trouvent à Giverny, en Normandie, son histoire s'écrit aussi dans la Creuse. Et c'est là que nous partons dans une minute sur votre radio ici.
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1: 23, c'est le numéro du département de la Creuse et c'est là que nous partons maintenant en randonnée à la Vallée des Peintres. Claude Monet et d'autres impressionnistes y sont venus nombreux au 19e siècle et puis il y aura aussi une chasse au trésor pour profiter de ces beaux paysages.
23: La Creuse, vous ne savez peut-être même pas où la situer sur une carte. Vous pensez sans doute que c'est un trou perdu où il y a plus de vaches que d'habitants. Eh bien c'est vrai. Et croyez-moi, c'est hyper reposant, surtout quand on vient de la ville. Mais moi, je vais vous montrer qu'on peut venir faire un week-end nature et culture, un deux en un. Je vous emmène dans la Vallée des Peintres, dans le nord de la Creuse, là où des impressionnistes ont posé leur chevalet au 19e siècle. Et à la fin de cet épisode, vous saurez pourquoi un arbre a rendu fou Claude Monet. Je m'appelle Marie-Jeanne Delepol, je suis journaliste à Ici Creuse. Et j'adore cette vallée des peintres. C'est un décor de cartes postales, à la fois rocailleux, sauvage, lumineux et apaisant, avec la rivière, les gorges, les ruines du château médiéval. D'ailleurs, c'est bien simple, dès que la famille ou les amis viennent me voir, je leur dis de prendre leurs chaussures de marche, je les emmène là, et à chaque fois, ça ne loupe pas, ils sont bluffés. Bienvenue dans Partir, en Creuse, dans les pas de Monet et des impressionnistes. Notre point de départ, c'est le village de Fresline, 500 habitants, à 40 minutes de route de Guéret, la préfecture. Pour commencer, on peut s'éloigner un peu du bourg, pour s'asseoir en haut d'un gros rocher, au milieu des chênes, des hêtres et des châtaigniers. Face à nous, il y a du sable, de l'eau, mais ce n'est pas la mer, c'est la rivière Creuse qui coule. Et c'est ici, pile sur ce rocher, qu'un certain Claude Monet a posé son chevalet. Ce coin s'appelle la Vallée des Peintres parce qu'il a attiré de nombreux impressionnistes. De 1830 à 1930, au moins 500 artistes ont quitté leurs ateliers parisiens et ont entrepris un long voyage, 7 heures de train, puis 1 heure de diligence, tout ça pour venir peindre la Creuse. Mais si je dois vous conseiller le meilleur moment pour venir, je dirais le mois de mai. En fait, l'été, même si on est en Creuse et que ce n'est pas non plus la cohue, il y a quand même pas mal de monde. L'automne et l'hiver, j'adore. La nature est magnifique. Mais la plupart des activités sont fermées. Elles rouvrent en mai. Et donc, c'est le moment parfait pour visiter. Oui, désolée, j'ai pas pu résister. Ici, c'est aussi un super lieu pour se baigner. Bon, à condition d'aimer le côté sauvage et d'oublier un peu le confort. Évidemment, pas de douche, on marche pieds nus sur des galets, mais c'est un immense sentiment de liberté. Tout le long de la rivière Creuse, il y a plein de jolis petits coins bordés d'arbres. Et si vous avez des enfants et que vous voulez absolument un maître nageur qui surveille, il suffit de remonter un tout petit peu au nord, au lac des Gusons. C'est à 15 minutes en voiture et il y a une base de loisirs. Bon, c'est pas tout ça, mais il faudrait peut-être que je descende de mon rocher. On va prendre le petit sentier qui longe la rivière. Il y a une boucle balisée de 3 km. Et c'est parfait pour les randonneurs comme moi qui se perdent tout le temps, parce que là, pas de risque. On croise régulièrement des petits panneaux explicatifs, tous sur Claude Monet. On apprend par exemple qu'il commençait plein de toiles en même temps. À un moment, il avait 23 tableaux à terminer. Et il y a même, au milieu de cette balade, une grande reproduction de l'une de ses toiles. Ce tableau, il s'appelle « Vallée de la Petite Creuse ». Et l'original est exposé au Musée des Beaux-Arts de Boston, aux États-Unis. En fait, Monet a peint 5 tableaux de cette même vue de la rivière. Et l'un d'eux a été vendu aux enchères, il y a quelques années, par la prestigieuse maison américaine Sotheby's. Il est parti à presque 8 millions d'euros. Ah tenez, en parlant d'argent. Si vous venez en Creuse, pensez à avoir toujours un peu de liquide sur vous. Surtout si vous prévoyez de faire les marchés, par exemple. Ça arrive régulièrement que les petits producteurs ne prennent pas la carte bleue. Et il n'y a pas de distributeur dans toutes les communes. Autre petit conseil, pensez à réserver si vous voulez aller au resto. Il n'y a pas beaucoup de commerce, et dans le coin, il n'y a que des tout petits bourgs. Vous l'avez compris, Fraisseline, ça a été le coup de cœur de Claude Monet. Mais la vallée des peintres ne s'arrête pas là. On va découvrir maintenant mon lieu préféré. Ici, on est donc à Crozant, à 8 km, 10 minutes en voiture. Ce bourg fait à peu près la même taille que Fraisseline, mais dans l'histoire de la vallée des peintres, c'est lui qui a donné son nom au courant artistique né à cette époque, l'école de Crozant. Plus précisément, là, je suis devant le moulin de la Folie. Une vieille bâtisse en pierre du XVIIIe siècle, reliée à la berge par un pont cabossé qui a l'air d'avoir traversé les siècles. Ce moulin, il paraît pas comme ça, mais il est connu dans le monde entier. Il a été peint plus de 5000 fois. Et ses toiles se trouvent aujourd'hui aux quatre coins de la planète. Paul Madeline, Armand Guillaumin, plus tard Francis Picabia, les artistes qui viennent en Creuse dès le XIXe siècle sont fascinés par ce vieux moulin. Ils y passent des heures, les sabots aux pieds, parfois même les pieds dans la rivière. Parce que c'est exactement ça l'impressionnisme. Grâce à l'invention, notamment des tubes de peinture, les peintres se mettent à sortir de leurs ateliers. Ils plantent leurs chevalets en pleine nature pour essayer de saisir l'âme des paysages avec leurs petites touches de couleur.
0: Bonjour.
3: Bonjour.
23: Lui, c'est Jean-Marie Labertonnière. Il est artiste peintre et c'est un enfant du pays. Il a 72 ans, il est né à Crozant et il n'a jamais quitté le village.
3: C'est greffé dans mon ADN. Voilà, j'ai ça dans la peau, donc il faut... Bon, je trouve toujours des nouveaux motifs que je n'ai pas vus forcément avant. Quelquefois, quand il y a des éclairages un petit peu exceptionnels, donc là, c'est surprenant à chaque pas, quoi.
0: Jean-Marie, vous venez souvent ici ?
3: Très souvent, oui. Moi, j'aime bien arpenter encore pendant que je peux... Ces lieux un petit peu abrupts. Si c'est gelé le matin, s'il y a un petit peu de brume, bon hop, je descends.
23: Quand on écoute Jean-Marie, on a envie de s'émerveiller de tout. Mais si vous ne deviez prendre qu'une seule photo, je vous conseille d'aller jusqu'à un point de vue qui s'appelle le Rocher des Fileuses. Il faut partir du pont qui enjambe la rivière, en bas de Crozant. Il y a 30 minutes de marche. C'est escarpé et ça grimpe, n'y allez pas en petites sandales. Mais ça vaut vraiment le coup. On arrive en haut, on surplombe la vallée. L'été, c'est couvert de bruyères, de digital, de genêts. On a une vue panoramique sur les gorges et sur les ruines d'une énorme forteresse médiévale. Au passage, elle aussi se visite. Ça vaut vraiment le coup. Mais je vous en reparlerai tout à l'heure. Je vous parle beaucoup de randonnée depuis le début de l'épisode. Mais on peut aussi profiter de la vallée des peintres en poussette ou en fauteuil roulant. Si vous ne pouvez pas trop marcher, je vous conseille de vous garer pas loin de l'église de Crozan. Là aussi, il y a une très très belle vue sur les gorges, et puis il y a même des bancs pour en profiter.
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4: Et là, Jean-Marie, on arrive devant l'hôtel Lépina.
6: Ouais. C'est une bâtisse assez imposante quand même. Hein. Beaucoup de peintres sont passés ici, quoi.
4: En fait, au 19e siècle, les peintres impressionnistes y venaient un petit peu en colonie de vacances et beaucoup y logeaient ici, là, dans cet hôtel, entre guillemets.
6: Ouais, colonie de vacances. Oui, voilà, oui, ils travaillaient quand même parce que la peinture, c'est aussi un travail quand même. C'est pas que regarder les petits oiseaux et tout, quoi.
23: Aujourd'hui, cet hôtel de Crozan est devenu un musée et je vous conseille vraiment de le visiter. Il y a beaucoup de tableaux au mur et surtout toute une scénographie qui explique pourquoi les impressionnistes sont venus en Creuse, comment ils ont travaillé et leur vie quotidienne, avec plein d'anecdotes. Par exemple, parmi les objets exposés, il y a une porte de chambre entièrement peinte. Et ça montre bien l'ambiance de l'époque. Si les artistes avaient envie de peindre, ils prenaient le premier support venu et hop, peu importe si c'était pas une toile. Le musée consacre aussi toute une salle au voyage des peintres jusqu'en Creuse

0: Cheminée d'origine à foyer ouvert.
1: Donc souvent, dans la cheminée, il y avait du feu, bien sûr, et il y avait des châtaignes qui devaient cuire. Et...
2: Ici, vous pensez qu'on refaisait le monde, on buvait un coup aussi, voire plusieurs?
1: À l'époque, il y avait beaucoup de peintres différents et qui avaient des façons de peindre différentes. Et donc, ça devait y avoir des discussions entre eux, bien sûr, sur les techniques, sur pourquoi tu fais ci comme ça, t'emploies quoi comme peinture. Ça pouvait être très animé, je pense. Et voilà. Et puis, oui, les coups aidants, ça devait être très agréable.
0: Alors, très agréable de boire de la soupe ou du vin au coin du feu, j'en doute pas. Mais le séjour des impressionnistes n'a pas été tout rose. Claude Monet, notamment, n'a pas eu de chance. Il est resté 2 mois et demi et il a eu une météo pourrie, que de la pluie. D'ailleurs, il s'en plaint beaucoup dans ses lettres. La nature lui a donné du fil à retordre. Une fois, il a commencé à peindre un chêne en hiver. Quand il revient, catastrophe. Les feuilles ont poussé. Impossible de finir sa toile dans ces conditions. Alors il a carrément payé le propriétaire pour qu'il arrache les feuilles une par une. Eh oui, je vous avais dit au début de l'épisode qu'un arbre avait rendu fou Monet. Maintenant, vous savez pourquoi. Dans la vallée des peintres, comme les impressionnistes, vous pouvez loger dans un hôtel. Mais il y a surtout des gîtes et des chambres d'hôtes en Creuse. Vous pouvez aussi chercher du côté des campings. Et si vous êtes un peu baroudeur, venez en van. Il y a plein d'endroits tranquilles pour s'installer. Ils sont signalés sur les sites spécialisés pour trouver le meilleur emplacement sans se garer n'importe où. Si vous avez encore un peu de temps devant vous, si votre week-end n'est pas terminé, j'ai une dernière idée pour vous. J'espère que vous avez une âme d'aventurier, parce que maintenant, on va chercher un trésor dans la vallée des peintres.
3: Point de départ, Crozant, perle de la vallée des peintres. Prenez la route de la pêcherie et montez le chemin enherbé jusqu'à l'étape suivante.
2: Et donc, vous faites ça avec votre fille?
3: Voilà, c'est ça. Souvent avec la plus petite. Vraiment, elle aime beaucoup ça et moi aussi. Donc, ça nous permet de découvrir de jolis coins de France et qu'on n'aurait pas visité sans l'application, en fait.
0: L'application dont parle cette chasseuse de trésors, c'est Terra Aventura. Le principe, c'est de télécharger un parcours sur son téléphone. On suit les indications, on résout les énigmes et ça nous donne des indices pour trouver, à la fin, une petite boîte surprise cachée dans la nature. Il y a plein de parcours Terra Aventura dans toute la région Nouvelle-Aquitaine. Et rien que dans la vallée des peintres, il y en a 2.
3: C'est plus agréable parce qu'en fait, on est en pleine nature. Et à ce côté ludique d'apprendre quelque chose et de le voir en même temps, en fait, en réalité. Alors, combien de lettres composent son nom et son prénom?
4: 4 pour son prénom.
3: Oui.
4: Et 8 pour son nom.
3: Donc 8 plus 4?
4: 12.
3: Très bien.
0: Si vous avez des enfants, je vous conseille vraiment d'essayer Terra Aventura. Déjà parce que c'est gratuit et puis pas trop long. Souvent, les balades durent 1 ou 2 heures. Évidemment, il faut avoir la batterie du téléphone bien chargée. Et le mieux, c'est de télécharger le parcours à l'avance. Comme ça, même si vous traversez une zone blanche, vous ne serez pas coincé. Ce jour-là, j'ai fait le parcours de Crozant. Je l'aime bien parce qu'il raconte, entre autres, l'histoire de cette forteresse qu'on aperçoit depuis tout à l'heure. Au Moyen-Âge, c'était l'un des châteaux les plus puissants de France. Aujourd'hui, il ne reste que quelques morceaux de tour et un bout du donjon. Mais justement, ces ruines ont un charme très romantique. D'ailleurs, l'écrivaine George Sand en est tombée littéralement amoureuse. Elle venait s'y promener avec le compositeur Chopin. Et en réalité, c'est elle qui a convaincu les peintres impressionnistes de quitter Paris pour découvrir la Creuse. Pour elle, ici, c'est la vraie campagne, sauvage et riante. Elle dit que c'est un pays aride, digne de sa renommée. Mais ça, vous le vérifierez quand vous viendrez.
5: Ça marche. Merci Marie-Jeanne Delepaule d'ici Creuse pour cette belle balade dans les pas de Claude Monet et des impressionnistes. Cet épisode de Partir est à réécouter sur ici.fr et sur l'appli Ici. Demain, autre destination. Nous partirons à l'île d'Oléron à la découverte des trésors naturels de la deuxième plus grande île de France. À suivre le Tour de France Femmes. Nous ferons un point sur l'étape du jour. Ce sera juste après Renaud et Miss Maggie sur votre radio Ici.

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1: 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Renaud, et c'est maintenant le moment d'aller faire un tour sur les routes du Tour de France Femmes. Troisième étape ce lundi entre Genève et Poligny dans le Jura. Les coureuses sont sur le départ et nous les suivons tout l'après-midi avec votre radio ici.
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4: Et vous suivez cette troisième étape du Tour de France Femmes avec votre radio ici. Et au programme pour le peloton, 157 kilomètres entre Genève, ensuite en Suisse et Poligny. Ça y est, on rejoint la France avec un premier col qui attend assez rapidement nos coureuses. Emma Sarango, vous êtes sur la moto ici. Et ça y est, le départ fictif a été donné il y a 5 petites minutes.
5: Oui, et les coureuses comme nous voient les derniers petits drapeaux rouges à croix blanche avant de retrouver les drapeaux bleu, blanc, rouge une fois qu'on aura franchi la frontière. On est encore en Suisse, mais vraiment pour le principe. On va faire que quelques kilomètres avant de retrouver la France et de retrouver ce terrible col de la Faucille. En effet, Manon, qui nous attend 20 kilomètres seulement après le départ, le premier col de première catégorie de ce Tour de France. Très long, 11 kilomètres avec une pente à 6% en moyenne et ça risque dès le début de lâcher une partie du peloton. On sait que les coureuses s'y sont préparées, mais on sait qu'il y a déjà eu des dégâts, notamment avec la chaleur. Il fait très chaud et très lourd ici encore en Suisse à la frontière avec le Jura.
4: Et c'est vrai qu'il fait, Emma vous le disiez, encore un peu plus chaud qu'hier et certaines coureuses vont tenter de faire la différence dès cette arrivée dans le col de la Faucille. Vous le disiez, il arrive rapidement, premier col de catégorie 1 sur ce Tour de France Femmes avec 139 coureuses partantes pour cette troisième étape avec déjà 8 abandons en deux étapes et la chaleur qui joue beaucoup, vous le disiez, Emma, plus de 35 degrés qui sont attendus encore sur le vélo avec au total 4 difficultés qui attendent nos coureuses avant l'arrivée dans le Jura à Poligny. Et on vit évidemment cette troisième étape du Tour de France Femmes entre Genève et Poligny avec vous sur votre radio. Ici, le prochain point, c'est dans une demi-heure.
6: Ici Provence, le point trafic 13h32. Depuis 2h, il y a un incendie à Arles sur la Nationale 113 en direction de Nîmes. Alors l'incendie vient d'être tout juste éteint. Néanmoins, il y a environ 1h20 de temps de parcours entre Saint-Martin-de-Crau et Arles en direction de Nîmes. Vous êtes très nombreux à passer par Raphaël et être à l'arrêt au niveau de Pont-de-Crau. Donc tout est embouteillé au niveau du rond-point de Pont-de-Crau quand vous venez d'Aiguières, de Raphaël. Il y a au moins 20 minutes de perdu. Donc le mieux, c'est de passer par la dynamite Mastibert et vous récupérez la Nationale 113 au niveau du musée départemental de l'Arles Antique. Et puis à Marseille, toujours les bouchons autour des Égalades. 5 minutes d'attente pour l'instant dans les deux sens.
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années 80 qui résonne dans la radio avec Rick Astley, Never Gonna Give You Up, c'était en 87. 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Voici Mona Lisa, et là nous sommes bien en 2026.

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0: Le groupe U2 sur votre radio locale ici Provence. Et c'est ici, en Provence, que certaines célébrités ont décidé de s'y installer. Comme Charles Aznavour, Thibaut Gaudry, on prend la direction des Alpilles.
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2: Je rêvais d'avoir une maison à la campagne. Cette maison, c'est comme si j'y étais née. C'est ma maison de famille.
3: Ma maison s'appelle l'Ostau de la Mar.
4: C'est une maison un peu envoûtante.
5: Eh bien, vous voyez, des livres et trois fenêtres qui me donnent le paysage du pays, comme si c'était trois tableaux.
1: Ils ont vécu ici.
6: Thibaut Gaudry.
7: Il était une fois, deux fois, trois fois, il était plusieurs fois un garçon répondant au nom imprononçable de Charles Aznavourian.
8: Je me voyais déjà en haut de l'affiche.
1: En août 1992, Charles Aznavour est en vacances dans les Alpilles. Il est attablé à l'Oustao de Beaumanière, un restaurant gastronomique des Baux-de-Provence, quand il croise le journaliste Jacques Pessy. Charles lui fait part de son envie de quitter Saint-Tropez, où il possède une villa. Son ami l'informe que le matin même, on lui a parlé d'un terrain à vendre, à côté de chez lui, à Montriès.
9: J'ai fait le tour du monde plusieurs fois. J'ai vu les plus beaux coins du monde. Bon, je me suis arrêté à Acapulco, arrêté en Thaïlande, un petit peu partout. La Floride, la Californie. Le plus beau coin du monde, c'est d'abord sur la Méditerranée.
1: Ils partent le visiter. Une heure plus tard, la décision est prise. Le lendemain, le chanteur achète quelques milliers de mètres carrés et une maison qu'il s'empresse de faire démolir avant 2 ans de travaux pour édifier son nouveau petit paradis provençal, comme il l'appelle. Et l'achat de terres agricoles aux alentours pour planter des oliviers. Comme il aime à le dire, le poète devient paysan.
9: Rentrer, il fait plus chaud à l'intérieur. Remarquez, il ne fait pas très froid aujourd'hui. On a de la chance. On est quand même dans une région où la température est meilleure qu'ailleurs. Rentrez donc. Vous ferez la connaissance de mon premier piano. Il marche encore. À part ça, ce qui est important, c'est le lieu de travail et le lieu de la connaissance.
1: Un lieu de la connaissance qui est aussi un lieu de création. Là où naissent encore les chansons. Où il consacre toujours une partie de son temps à l'écriture.
9: J'écris tous les jours. Tous les jours, j'ai un papier qui est renversé. Ou parce que je ne sais pas où aller chercher le papier, je prends n'importe quoi et j'écris, voyez.
10: Et puis c'est à peu près tout. You are the one for me, for me, for me, formidable.
1: Au pied d'une colline, c'est un mas typiquement provençal de plus de 600 mètres carrés. Sans ostentation, au volet bleu, avec un patio, deux cyprès qui vous accueillent, un grand jardin, un court de tennis, une piscine couverte où il fait des longueurs tous les matins, et une roulotte multicolore offerte par le musicien Chico à sa petite fille. Et puis les oliviers, partout.
9: C'est comme Brassens, auprès de mon arbre. C'est un olivier qui a entre 900 et 1000 ans et qui donne encore des fruits, c'est ça qui est formidable. Et si vous voyez, il est ouvert comme ça et c'est devant le portail. J'ai l'impression que c'est l'arbre de bienvenue pour les gens qui viennent chez moi.
1: Et comme partout à Mauriès, première commune olicole de France, ici aussi on produit de l'huile d'olive. Une oliveraie qu'il baptise les Jardins de Yerevan, clin d'œil à ses racines arméniennes. Une huile appelée tout simplement Aznavour.
9: Celle-ci aussi est belle. Pour ma rose Marie, il y en a plein ici. Là, il y a des vertes partout. Là. Je suis sûr que si on fait le tour, on va trouver un litre. J'ai fait un investissement important puisque j'ai acheté les oliviers qui ont déjà 30 ans pour qu'ils puissent donner tout de suite. Donc avant qu'on récolte un sou, ça va prendre des années. Je serai peut-être mort d'ici là. Mais c'est pas grave, je l'ai pas fait pour ça, je l'ai fait pour mon plaisir personnel.
1: Ici, c'est le retour à la terre sans y être né, comme le dit parfois Charles. Lui, le déraciné, qui s'amuse d'être aussi fidèle à ce coin de Provence. Une terre où il s'éteint le 1er octobre 2018, alors que l'on s'apprête à récolter les olives. Depuis, la maison a été vendue et on peut la louer pour les vacances. À l'entrée, vous serez accueilli par une plaque où un rameau d'olivier a été sculpté et où est écrit, dans ce petit paradis provençal, vécu Charles Aznavour.
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0: M'Pokora quand même. En ce début du mois d'août, il y a de nombreux événements et fêtes qui se déroulent dans notre région. Laissez-nous un message vocal sur le WhatsApp de la radio 04 42 38 08 08. On se fera un plaisir d'annoncer vos manifestations chaque après-midi.
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0: écoutez Zazie. Un point c'est toi.
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0: 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L'info en France et dans le monde, de 90 secondes, Valentin Bertrand.
2: Le nord du bassin d'Arcachon reprend vie. Les habitants évacués des communes du Porge et du bourg de Lège sont autorisés à rentrer chez eux. Ce soir, ce sera le tour des résidents de la presqu'île du Cap Ferré. Un retour alors que le feu est fixé, mais pas encore éteint. Cela prendra plusieurs jours, préviennent les pompiers. Dans le Var, la bataille du jour, c'est le vent et le risque de reprise de feu dans le massif du Gros Bessillon, où un nouvel incendie s'est déclaré vendredi dernier. Il a parcouru 1800 hectares et mobilise toujours 1500 pompiers. Du vent jusqu'à 100 km/h accompagné de fortes pluies et même de grêlons, 10 départements du sud-ouest passeront dans une heure en vigilance orange aux orages. Le secteur concerné va de la Corrèze à l'Ariège et de la Dordogne à l'Aveyron. Autre alerte orange à la canicule, cette fois elle concerne toujours 20 départements de la Côte d'Azur au centre-est. Avec ces chaleurs, la tentation est grande de piquer une tête, mais attention, avant de se jeter à l'eau, la baignade en dehors des zones autorisées ou lorsque le drapeau rouge est tissé est désormais passible d'une amende jusqu'à 68 euros. Que se passe-t-il à Matignon? La justice s'est saisie de la question après le suicide de deux agents et les tentatives de deux autres issus de différents services. En coulisses, des fonctionnaires alertent sur l'instabilité liée au changement. Quatre premiers ministres en deux ans. Le top départ a été donné il y a un quart d'heure maintenant sur la troisième étape du Tour de France Femmes aujourd'hui. 156 km à parcourir entre Genève et Poligny dans le Jura. Et pour la deuxième journée d'affilée, le maillot jaune est sur les épaules de la néerlandaise Lorena Wiebes.
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3: Et vous suivez cette troisième étape du Tour de France Femmes avec votre radio. Ici, les 139 concurrentes du peloton sont parties de Genève il y a 35 minutes. Elles ont parcouru une dizaine de kilomètres et ça y est, elles sont en France, dans l'Ain, pour le début de cette étape longue de 156 kilomètres avec déjà une petite chute, mais sans gravité pour notre Française Victoria Gilman de la Cofidis. Elle est repartie et c'est le terrible col de la Faucille qui attend nos coureuses dans une vingtaine de minutes. Col de catégorie 1. 11 km 400 à 6,3%, ça va déjà faire des dégâts pendant que les baroudeuses tenteront de faire peut-être déjà la différence dans cette longue ascension, peut-être une première échappée, mais c'est difficile à dire pour le moment et la chaleur toujours au rendez-vous, encore 147 km à parcourir. On continue de vivre ensemble cette troisième étape du Tour de France Femmes sur votre radio. Ici, prochain point dans une demi-heure.
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6: La météo de ce lundi, c'est encore et toujours des températures chaudes au-dessus des normales de saison. Elles sont comprises entre 28 et 30 degrés en bord de mer et largement au-dessus des 35 degrés dans les terres. On peut même avoir cet après-midi 36 à 38 degrés dans le centre Var et tout près d'Aix-en-Provence. Et il y a du vent cet après-midi qui vient de la mer. Il souffle assez fort sur une grande partie des Bouches-du-Rhône. Attention, en fin de journée, quelques averses peuvent arriver, des pluies très localisées qui peuvent se transformer en orages. Et pour toute la semaine, le soleil prend ses quartiers d'été en Provence. Attention aux coups de soleil. À suivre Electric Light Orchestra et Amir.
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0: Kylie Minogue, l'Australienne, a donné deux concerts l'année dernière à Paris et à Lyon et le succès était toujours au rendez-vous. Voici trois chanteurs pour vous séduire, Laurent Voulzy, Benjamin Biolay, Étienne Dao. Restez bien branchés.
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0: Provence, Étienne Dao, avant de retrouver Manon Vautier-Cholet sur les routes du Tour de France Femmes. Un point sur les circulations. Il y avait un incendie tout à l'heure sur la Nationale 113 à Arles, en direction de Nîmes. Incendie éteint vers 13h15. En revanche, il y a encore un embouteillage assez important entre Saint-Martin-de-Croix et Arles. Direction Nîmes, vous allez mettre environ 3 quarts d'heure sur la longue ligne droite. Continuez de passer par Mastibert, ça roule bien mieux. Et puis un nouvel incendie vient de se déclarer sur l'A570. Cette fois, nous sommes entre hier et Toulon, sur l'autoroute. Il y a environ 20 minutes de retard entre Saint-Gervais et la Bastide Verte. Donc, dernière sortie possible, Saint-Gervais, et prenez ensuite la route de la Moutonne ou de l'Accrocs.
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3: Et vous suivez toujours cette troisième étape du Tour de France Femmes sur votre radio. Ici, déjà 30 kilomètres de parcouru depuis Genève en Suisse pour rejoindre Poligny dans le Jura. Et ça y est, les coureuses sont en France, ont entamé l'ascension du col de la Faucille. Emma Sarango, vous êtes sur la moto ici de Julien Girard. C'est une ascension sous le soleil avec déjà les premières chutes.
4: Oui, celle importante de l'une des favorites, hein, d'Amy Vollering, la néerlandaise, qui a chuté à l'arrière du peloton, avec également la championne du monde, Vallière. Les deux concurrentes se sont relevées assez rapidement. Franziska Kör, la coéquipière de Amy Vollering, l'a attendue pour lui permettre de rejoindre rapidement le peloton, mais elle avait la mauvaise idée, hein, l'ancienne vainqueur de ce tour en 2023, Amy Vollering, d'être à l'arrière du peloton. Et on sait que pour l'instant, l'arrière du peloton fait des dégâts. En tout cas, cette ascension, eh bien, elle se poursuit à rythme régulier puisque le peloton est encore groupé. Aucune des concurrentes, on est à 4 km du sommet, n'a encore osé attaquer. Mais à l'arrière, en revanche, il y a déjà des concurrentes lâchées. Et nous signale à l'instant dans l'oreillette de Radio Tour un premier abandon, Manon, dans cette troisième étape du Tour de France.
3: Ouais, nous avons donc seulement maintenant 138 concurrentes en course. Vous le disiez, Emma, 4 km encore avant le sommet, un col de catégorie 1 avec 10 points à aller chercher pour le classement du maillot à poids. Pour le moment, c'est encore notre Française Océane Maé qui l'a sur le dos dans le peloton. On a toujours la maillot jaune, Lorena Wiebes, pour la team SD Works. Alors peut-être qu'elle va tenter, eh bien, de rester à l'avant. Pourquoi pas gagner une troisième étape? Ça, c'est encore difficile à dire. Il pourrait y avoir une échappée. La route est encore longue. Au total, 4 difficultés sur cette étape qu'on continue de vivre ensemble sur cette troisième étape du Tour de France Femmes avec votre radio. Ici, encore 135 km à parcourir. Le prochain point, c'est dans une demi-heure.
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0: vous écoutez ici Provence au travail. Bon courage et un excellent séjour si vous êtes en vacances. Fidèle à votre radio ici, et nous sommes très heureux de vous accueillir en Provence avec le chant des cigales et Mike and the Mechanics dans la radio.
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1: Ici Provence, il est 15h. L'info en France et dans le monde, le 90 secondes, Valentin Bertrand.
2: Au milieu des pins calcinés, le retour à la maison pour les habitants du Porge et du bourg de Lège en Gironde après 10 nuits passées dans des dortoirs de fortune. C'est aussi l'heure du bilan pour les 240 familles dont la maison a brûlé. Au nord du bassin d'Arcachon, le feu est maintenant fixé mais pas encore éteint pour tenir dans la durée. Les pompiers français sont depuis ce matin épaulés par 70 collègues ukrainiens. C'est la première fois que cette solidarité est mise en place entre les deux pays. Dans le Var, c'est une nouvelle journée à haut risque dans le massif du Gros Bessillon, touché depuis la fin de semaine dernière par un nouveau départ de feu. Les flammes qui risquent d'être attisées par le retour du vent. Au total, on est dans ce secteur à 6000 hectares brûlés. Le Gers et le Lot-et-Garonne s'ajoutent à la liste des départements en vigilance orange aux orages. Ils sont désormais 12 en alerte à partir de 16h dans une heure, du Massif central jusqu'aux Pyrénées, avec de violentes pluies attendues, de la grêle par endroits et des rafales de vent attendues jusqu'à 100 km/h. Un nouveau musée pris pour cible, celui de Grenoble. D'après les informations d'ici Isère, un cambriolage a été déjoué dans la nuit de samedi à dimanche. Des voleurs mis en fuite par des gardiens après avoir fracturé la fenêtre d'une salle où sont exposées plusieurs œuvres de grande valeur et notamment le tableau Femme lisant de Pablo Picasso. Et puis le Tour de France, enfin arrivé en France. Troisième étape aujourd'hui entre Genève et Poligny dans le Jura. 156 km à parcourir. Étape que l'on vous fait vivre sur votre radio ici.
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3: Et vous la suivez, cette troisième étape du Tour de France Femmes sur votre radio. Ici, le peloton parti de Genève en Suisse à 13h25 qui, ça y est, a déjà passé la première difficulté de la journée. Quelle difficulté, ascension du col de la Faucille, 11 km 400 à 6,3%. Et il a déjà fait quelques dégâts après être resté un temps à l'avant. La maillot jaune Lorena Vibes notamment accuse désormais un retard de plus d'une minute sur le peloton. Groupe dans lequel on retrouve d'ailleurs également la française Océane Mahé qui va perdre son maillot à poids. Aujourd'hui, c'est d'ailleurs Peck Peeters, la néerlandaise, qui est passée en tête et a pris les 10 points de la montagne haute, ce col de la Faucille. Une première heure intense avec une centaine de coureuses toujours dans le peloton et notamment les favorites Pauline Ferrand-Prévot et Demi Vollering arrivée attendue dans le Jura. Vous continuez de suivre cette troisième étape du Tour de France Femmes sur votre radio ici.
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6: La météo de ce lundi, c'est encore et toujours des températures chaudes au-dessus des normales de saison. Elles sont comprises entre 28 et 30 degrés en bord de mer et largement au-dessus des 35 degrés dans les terres. On peut même avoir cet après-midi 36 à 38 degrés dans le centre Var et tout près d'Aix-en-Provence. Et il y a du vent cet après-midi qui vient de la mer. Il souffle assez fort sur une grande partie des Bouches-du-Rhône. Attention, en fin de journée, quelques averses peuvent arriver, des pluies très localisées qui peuvent se transformer en orages. Et pour toute la semaine, le soleil prend ses quartiers d'été en Provence. Attention au coup de soleil. À suivre, Julien Clerc et le duo Johnny Hallyday-Carmel.
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0: Le groupe Weezer sur ICI Provence. De l'amour, vous en voulez ? On vous en offre. Avec Michel Sardou, La maladie d'amour, Vanessa Paradis et Alain Bachung, Vertige de l'amour.
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0: 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Ce lundi 3 août, c'est la troisième étape, 156 km de Genève à Poligny. Place au direct.
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3: Et vous suivez cette troisième étape de ce Tour de France Femmes avec votre radio. Ici, le peloton a déjà parcouru une soixantaine de kilomètres, enchaîné les deux premières difficultés, dont le difficile, terrible col de la Faucille qui a déjà fait des dégâts. Emma Sarango, vous êtes toujours en course sur la moto ici de Julien Girard. Vous étiez il y a quelques minutes derrière le groupe des favorites.
4: Oui, on est toujours derrière le groupe des favorites avec notamment Pauline Ferrand-Prévot et Demi Vollering, mais il y a une échappée qui a réussi à creuser un petit écart, une trentaine de secondes désormais avec le peloton. Et dans cette échappée, il y a la championne de France, Célia Géry, de la formation FDJC Suez United. Célia Géry qui était au début groupée avec le peloton. C'est Lucide Dabrand de la formation Lidl Trek qui avait d'abord pris l'échappée en solo avant qu'il y ait un groupe d'une dizaine de coureuses parmi laquelle la championne de France qui parviennent à faire la jonction. Et les voilà donc 11 au devant avec une petite trentaine de secondes d'écart. On ne sait pas si ça va suffire hein, parce qu'il y a une autre difficulté de deuxième catégorie qui s'approche. Et c'est celle-là qui sera sûrement le juge de paix pour savoir si l'échappée pourra prendre davantage d'écart avec le peloton.
3: Et dans cette petite échappée, en tout cas 30 secondes d'avance sur le peloton, on compte, vous le disiez, Emma Célia Géry, la seule française en tête pour le moment. Il y a aussi la double championne du monde, Lotte Kopecky, la Belge qui court pour la SD Works. Et il s'est déjà passé plein de choses dans ce début de course, notamment la chute de la favorite Demi Vollering, mais vous en parliez, Emma. Elle est bien de retour aux côtés de Pauline Ferrand-Prévot, autre grandissime favorite. Un abandon aussi du côté de la Lotto Intermarché. Il n'y a déjà plus que trois coureuses dans cette équipe sur les sept qui ont pris le départ. Et la maillot jaune distancée, hein, Lorena Vibes, qui devrait le perdre ce soir. Il reste 95 km à parcourir jusqu'à Poligny, dans le Jura, où on est déjà. Et on continue de vivre cette troisième étape du Tour de France Femmes avec votre radio ici. Le prochain point, c'est dans une demi-heure. Et rendez-vous.
0: Ici Provence vous offre dans un instant le groupe Police et Mylène Farmer.
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0: Il a les cartes en main pour la circulation avec vos appels au 04 42 38 08 08 et les bras chargés de cadeaux. Il ne me reste plus qu'à vous souhaiter une belle fin d'après-midi avec Cédric Frémy entre 16h et 19h. Voici tout de suite Téléphone Auria et Dépêche Mode.
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0: Merci Provence, merci de faire la route avec nous. Il y a déjà plein d'embouteillages, de ralentissements et un accident qui s'est produit il y a quelques minutes sur la 50 en direction de Toulon à hauteur de la Cadière d'Azur. Seule la voie de gauche est ouverte. Vous avez des inforoutes à nous communiquer, partagez-les maintenant au 04 42 38 08 08.
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0: Vous écoutez Ici Provence, il est 16h. Toute l'info en 90 secondes, Valentin Bertrand.
2: Un retour chargé en émotions pour les évacués des villes du Porge et de Lège en Gironde, autorisés à rentrer chez eux cet après-midi. Ce soir, ce sera le tour des habitants du Cap Ferré. Seuls les campeurs de la Presqu'île ne peuvent pas retrouver leurs emplacements. Un retour impossible pour les 240 familles dont la maison a brûlé. Pour leur venir en aide, plusieurs célébrités se mobilisent. L'acteur et réalisateur Guillaume Canet, l'instagrammeuse Léna Situation ou encore le chanteur Jérémy Frérot ont relayé sur leurs réseaux sociaux plusieurs appels aux dons et pour donner en toute sécurité. Vous retrouvez nos conseils sur ici.fr. La chasse aux incendiaires, elle, se poursuit. Le ministère de l'Intérieur annonce 375 interpellations. Deux tiers sont suspectés de départ de feu volontaire. Dans ce bilan, on retrouve aussi un tiers de mineurs. Des arrestations qui ont donné lieu à 36 incarcérations. La star de la gastronomie française, le chef Jean Humbert, entendu depuis ce matin par les enquêteurs pour des accusations de violence conjugale. Trois femmes ont porté plainte contre le cuisinier, révélé par l'émission Top Chef. En avril dernier, il avait annoncé quitter ses fonctions au sein du restaurant 5 étoiles, le Plaza Athénée à Paris. Que se passe-t-il à Matignon? La justice est saisie de la question après le suicide de deux agents et les tentatives de deux autres issus de différents services. En coulisses, des fonctionnaires alertent sur l'instabilité liée aux quatre changements de Premier ministre en deux ans. Et puis, il va encore faire chaud sur la route du Tour de France Femmes. Vigilance orange, canicule, la ligne d'arrivée dans le Jura comme dans 20 départements du centre et du Sud-Est. On suit cette troisième étape sur votre radio ici.
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3: Et cette troisième étape du Tour de France Femmes entre Genève et Poligny dans le Jura que vous continuez de vivre sur votre radio ici. Et ça y est, les 138 désormais concurrentes, elles ont parcouru la moitié là du parcours avec les deux grosses difficultés au départ, notamment le col de la Faucille. Et ça y est, là, elles ont passé, elles sont dans la descente après le col de la Savine. C'était cette troisième difficulté sur les quatre que compte cette étape. Et c'est Sigrid Auxet, une Norvégienne de la Uno X Mobility, qui est en tête. Elle compte 30, même une minute maintenant d'avance sur le peloton. Ça a un petit peu gagné pour elle, le peloton où on compte toujours les favorites, hein, Pauline Ferrand-Prévot, Demi Vollering notamment. On a vu Célia Géry un temps en tête, notre championne de France en bleu, blanc, rouge. Le maillot jaune lui changera ce soir et vous continuez de vivre cette troisième étape sur votre radio. Ici, le prochain point, c'est dans une demi-heure.
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0: Quelle température s'affiche sur vos écrans de voiture? La météo des tableaux de bord, j'attends vos photos ou vos messages dictés sur WhatsApp. Envoyez-moi ça au 04 42 38 08 08. À Marseille, sur le littoral, il fait 29 degrés, mais dans les quartiers intérieurs, on est à 33 degrés avec un taux d'humidité de 52%, donc c'est une ambiance très pesante, très lourde. À Toulon, 29 degrés sous abri, c'est pire pour le taux d'humidité, 72%. À Aix-en-Provence, là, on est à 34,8, 50% de taux d'humidité. Et la température à l'ombre la plus élevée actuellement dans notre région, c'est pour Simiane Colongue et pour l'Adestrousse. Simiane 37,8 et l'Adestrousse 38,5. Là, en ce moment, à Port-Saint-Louis-du-Rhône, il fait 30 degrés. Port-Saint-Louis, où une foire nocturne a lieu ce soir de 17h à 23h. Une soirée où vous pourrez faire de bonnes affaires, mais aussi profiter d'une ambiance festive et musicale sur l'avenue du Port à Port-Saint-Louis-du-Rhône. Demain, le temps sera orageux dès la fin de matinée sur les Alpilles, le Salonnais, l'est des Bouches-du-Rhône, le nord-ouest du Var. Le temps s'améliorera en fin de journée. Pour les Alpes de Haute-Provence et les Hautes-Alpes, les orages sont attendus plutôt l'après-midi. Le vent sera faible. Les températures minimales sur le littoral et le proche intérieur, 22 à 25 degrés. Dans les terres, 18 à 21. Et les maximales, il fera à Marseille et Toulon 30 degrés. Et à Aix-en-Provence, 33 degrés. La vigilance orange canicule continue pour le Var, mais sera levée cette nuit pour les Hautes-Alpes et les Alpes de Haute-Provence.
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0: Ici Provence, le point trafic de 16h05. Ça coince donc sur l'A50 en direction de Toulon. Il y a eu un accident sur la commune de l'Acadière d'Azur. On est après le virage de l'Acadière et avant celui de Bandol. Nous avons plusieurs voies de fermées. La voie du milieu, la voie de droite, la bande d'arrêt d'urgence. Donc serrez bien à gauche. Il y a environ un bouchon d'environ un quart d'heure. Donc un quart d'heure entre l'Acadière d'Azur et Bandol par l'A50 en direction de Toulon. Et si vous rejoignez l'autoroute A50 à Bandol, attention au rond-point où il y a la zone du Super U, eh bien au rond-point quand vous venez de Saint-Cyr, là on a 5 grosses minutes de bouchons. Il y avait plutôt un incendie sur la 570 dans le secteur de l'Acro, la Garde, donc c'est terminé, il n'y a donc plus d'embouteillage. Le trafic est ralenti sur la Nationale 113 en direction de Nîmes pour traverser Arles, mais vous ne perdez plus que 10 minutes. La 7 en direction de Marseille est dense entre Salon de Provence et la séparation à 7 à 8 de Coudoux avec un retard d'un quart d'heure. Si vous continuez sur la 8 à Aix en direction de Nice, il y a 5 minutes de retard. Et si vous continuez sur la 7 à Marseille, ralentissement dû aux travaux des Égalades. La voie de gauche est fermée dans les deux sens. 5 minutes de perdu en descendant et 10 minutes de perdu en montant. Vous complétez ces inforoutes en direct ou en vocal WhatsApp au 04 42 38 08 08.
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0: Si vous aimez Jean-Jacques Goldman et Céline Dion, le tribute comme eux joue ce soir à Sifour-les-Plages, au Brusque, à 21h, pour vous mettre dans l'ambiance. Voici la vraie Céline Dion, c'est le ballet.

0: Merci d'écouter Ici Provence. C'est le 16-19 qui commence. La musique, l'infotrafic, les points réguliers sur le Tour de France Femmes. 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
0: L'office de tourisme qui vous conseille sur la rive varoise du lac de Sainte-Croix et des Gorges du Verdon s'appelle Lacs et Gorges du Verdon. Mais d'autres trésors sont à découvrir en visitant cette destination. Les conseils de l'office de tourisme, c'est juste après Carignan. 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
0: Allô l'office de tourisme, c'est notre rendez-vous quotidien avec les offices de tourisme de la région. Plein de bons plans pour découvrir ou redécouvrir notre territoire. Aujourd'hui, allô l'office de tourisme, lacs et gorges du Verdon. Et c'est Karine Avon, sa directrice, qui nous répond. Bonjour.
2: Bonjour Cédric.
0: Lacs et gorges du Verdon, c'est la rive varoise. Donc tous les villages du nord du Var, entre Châteauvieux et Artignosques-sur-Verdon, en passant par Lessalles-sur-Verdon et en redescendant à Régus, Moissac-Bellevue, Villecroze et Tourtour. Et le bureau principal est à Ops. Voilà pour la géographie. Karine, quelle serait la journée type pour explorer la destination lacs et gorges du Verdon? Moi, je pense instantanément à la route des gorges, en commençant par le côté Alpes de Haute-Provence et en retournant côté Var à Trigance, donc chez vous.
2: Alors, il y a plusieurs journées types un peu chez nous. Il y a effectivement, comme vous dites, pour pouvoir découvrir les gorges. Alors, soit des deux côtés, on recommande de commencer par le côté rive droite et de revenir chez nous sur le sens de la rive gauche pour pouvoir faire une boucle. Et lorsque vous avez fait ça, vous pouvez vous arrêter au lac de Sainte-Croix, à Aiguine, à Bauduin ou au Salles-sur-Verdon notamment. Et puis peut-être finir par un bon restaurant au bord de l'eau dans ces mêmes villages.
0: Ouais. Et puis sur la route, on en prend plein les yeux. Il y a quelques belvédères aménagés. Il ne faut surtout pas hésiter à s'arrêter dès qu'on le peut.
2: C'est l'intérêt d'essayer de prendre le temps de s'arrêter, de pouvoir regarder. Le mieux, c'est d'être équipé de jumelles pour pouvoir regarder les falaises et pouvoir regarder les vautours et les différentes espèces qui nichent dans les falaises. Il s'agit aussi d'essayer de profiter en prenant le temps et de bien capter en fait le paysage. Quand vous êtes dans les gorges, vous êtes dans, c'est des milliers d'années de géologie que vous avez en face de vous. Sur le lac aussi, il y a une très grande histoire avec des villages qui s'unissent à nouveau et qui se fédèrent pour pouvoir organiser des événements et notamment la fête du lac du 11 au 13 septembre cette année pour la troisième année consécutive. Donc c'est aussi des territoires qui, outre le fait de se traverser et de se visiter, se vivent.
0: Bon, l'exploration des lacs et gorges du Verdon par la route, ça c'est fait, et puis aussi par l'eau. Les activités nautiques sont nombreuses, faut juste surveiller l'interdiction potentielle de pénétrer les jours de grand vent dans les gorges, ça c'est un arrêté préfectoral qui le décide. Alors qu'est-ce qu'on a comme activité nautique?
2: Essentiellement du pédalo, de la location de pédalo sur place, de la location de paddle et de kayak aussi, selon où vous vous situez sur le lac, vous pourrez découvrir différentes ambiances et différents paysages du lac et aussi éventuellement remonter sur les gorges. Effectivement, lorsqu'elles ne sont pas fermées, vous l'avez précisé, ça arrive. Donc il faut se renseigner, mais c'est quand même assez rare dans la saison. Voilà pour ce qui est des activités nautiques. Après, il y a également de l'équitation autour du lac, il y a du vélo possible aussi, il y a de la marche et de la randonnée. Alors en été, c'est un peu plus compliqué et c'est d'autant plus intéressant de venir sur les ailes de saison pour pouvoir pratiquer la randonnée. Et puis toujours nos villages et les restaurants et notre gastronomie locale.
0: Ouais, le village phare de la destination, c'est Ops, votre capitale. Il y en a d'autres à explorer, hein. Je pense à tous ceux du nord-est du Var, le Bourguet, Châteauvieux, la Martre, Bronon et Trigance. Oui, alors le village phare, c'est Ops, bien sûr, c'est un peu la capitale des lacs et gorges du Verdon. Mais il y a aussi des villages tout au nord-est du Var qu'il serait intéressant de visiter.
2: Effectivement, on a les Préalpes de l'Artubie, entre Trigance et la Martre. 5 villages un peu perchés dans les Préalpes. Et là-haut aussi, on a des producteurs, on a des fêtes de village avec des ambiances particulièrement festives et attachées au terroir, avec une très grande possibilité de pratiquer la randonnée dans ces villages et en Artubie.
0: Et voilà, la magie de la radio vient de voler en éclats, puisque vous avez compris que cette interview était enregistrée un petit peu avant. J'avais coupé mes questions pour les reposer et j'avais oublié d'enlever la question que j'ai posée au moment où j'ai parlé à Karine. Mais j'ai demandé à Karine de nous dire merci. Donc merci Karine d'avoir participé à Allô l'Office de Tourisme.
2: Merci à vous.
0: Voilà, là c'est la magie de la radio. Bon, Vous connaissez nos secrets maintenant. Karine Avon, directrice de l'Office de tourisme Lacs et Gorges du Verdon, bureau principal OPS et d'autres bureaux d'information touristique vous attendent à Éguines, Bauduin, Lamartre, Les Salles-sur-Verdon, Régus, Tourtour, Trigance et Villecroze. Et toutes mes excuses pour l'erreur de montage. Ici Provence, le point trafic de 16h20. Il y a du monde dans les Hautes-Alpes, entre Chorges et Embrun, en direction de Briançon. Vous perdez 10 minutes pour traverser Chorges, vous perdez un quart d'heure pour traverser le pont de Savines-le-Lac et vous perdez 10 minutes pour traverser Crau. Concernant l'accident sur l'A50 en direction de Toulon, ça coince au niveau de la Cadière d'Azur. Il y a environ 20 minutes de bouchon, donc accident situé avant Bandol, après le virage de la Cadière et avant celui de Bandol. Seule la voie de gauche est ouverte, donc 15 minutes de retard. On est donc à 20 bonnes minutes de temps de parcours. Et puis l'A7 à l'arrêt dans les deux sens autour des Égalades à Marseille. Ça, c'est dû aux travaux sur la voie de gauche. Vous perdez 15 minutes en montant, 10 minutes en descendant. À cette ralentie direction Aix-en-Provence, entre Salon de Provence et le péage de Lançon, il y a environ un quart d'heure de retard. Et ensuite à Aix, sur la 8 en direction de Nice, 10 minutes en plus. Si vous voulez partager d'autres infos routes, vous n'hésitez pas. 04 42 38 08 08 en direct ou en vocal WhatsApp.
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0: Bernard Lavillier et ensuite la météo des plages.

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0: Provence, nous allons refaire un point sur l'étape du jour pour le Tour de France Femmes en direction du Jura juste après. Un tour à la plage.
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0: Ce matin, il n'était pas possible de se baigner à la plage du Cap Rousset à Carry-le-Rouet en raison de mauvaises analyses, mais c'est bon, c'est rouvert, aucun danger pour la baignade. Donc réouverture de la plage du Cap Rousset, température de l'eau 25 degrés. Côté Var, comme les massifs de la Corniche des Morts, des Morts, des Îles d'Hier et de l'Ester, elles sont fermées. Il n'est pas possible de rejoindre les plages et criques secrètes accessibles par le sentier du littoral. Seules les plages en zone urbaine ou accessibles par la route sont ouvertes. Seul le sentier du littoral situé en zone Mont-Toulonnais entre Saint-Cyr et Toulon est ouvert. Attention aux méduses à Bandol, à La Favière, au Lavandou, plage de Saint-Clair, température de l'eau au Réol et à la Croix-Valmer, 28 degrés. Et au Lido, à Sanary, voici le vocal des sauveteurs.
3: Bonjour, ici le poste de secours de la plage du Lido à Sanary. Aujourd'hui, l'équipe est composée de Maïwen, Django, Emmanuel, Léana et Anne. Nous avons 25 dans l'eau, 28 dans l'air et un vent de secteur sud-est de force 2 à 3. L'ensemble du Lido vous souhaite une agréable journée.
0: Et si vous aussi voulez partager la météo des plages, envoyez-nous vos vocaux sur WhatsApp avec les températures, la couleur de la flamme, les éventuels dangers au 04 42 38 08 08.
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0: 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Il est 16h30, on retourne sur la route du Tour de France Femmes.
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3: Et vous suivez cette troisième étape du Tour de France Femmes, partie de Genève sur votre radio. Ici, les 138 concurrentes ont déjà parcouru 100 kilomètres. Elles sont dans le Jura après avoir avalé les trois premières difficultés de la journée. Il en restera une, avec toujours une coureuse en tête, une Norvégienne, Sigrid Augset et Emma Sarango. Vous êtes toujours sur la moto ici, Julien Girard, juste derrière elle.
4: Oui, Sigrid Augset qui vient de passer Champagnole, où elle a été acclamée, encouragée par tous les habitants qui avaient évidemment sorti les pancartes pour les Françaises, mais qui peuvent changer la vie parfois. Et donc encourage la Norvégienne avec son maillot rouge à croix bleue, hein, de championne de Norvège, Sigrid Hauser, qui a pris son envol dans la montée tout à l'heure de Morbier, hein, la première ville de fromage que l'on traverse dans cette troisième étape du Tour de France, et qui continue à garder son avance sur le groupe des favorites, puisque elle a fait notamment une très bonne descente au cœur des sapins dans un moment un peu de rafraîchissement, avec enfin un peu d'ombre sur ce parcours. Elle a notamment pu échanger à ce moment-là avec son directeur sportif, qui lui a proposé un bidon qu'elle a refusé, signe qu'elle était alors en forme. Elle a l'air un peu plus en peine désormais, Sigrid Augset, alors que on attaque une petite bosse en sortie de Champagnole. Il reste une cinquantaine de kilomètres, ça va être compliqué quand même de tenir, surtout que derrière elle il y a Lotte Kopecky, la double championne du monde, qui est en chasse patate. Donc voilà, ça va être compliqué pour Sigrid Augset, mais qui joue son va-tout dans cette étape.
3: Et on ne voit pas pour le moment les favorites, qui elles restent bien au chaud dans le peloton, qui accuse 4 minutes de retard. Encore une cinquantaine de kilomètres à parcourir sur les routes du Jura. C'est à la maison pour la Française Evita Music. On continue de vivre ensemble cette troisième étape du Tour de France Femmes avec votre radio ici, partenaire officiel du Tour de France.
0: À tout à l'heure, et nous y serons au Tour de France Femmes samedi matin à Sisteron. Fabien Fontaine en direct du village départ entre 11h et midi. Vous pourrez le rencontrer et même récupérer vos lunettes de soleil spéciales Eclipse, les lunettes de protection, si vous ne les gagnez pas tout à l'heure en jouant avec nous sur l'antenne. À suivre, l'humour en tube avec les Baudin et Kev Adams. Comment bien choisir sa crème solaire? La thématique du jour choisie par Fred Ballard. Mais d'abord, ici Provence, c'est le point trafic de 16h32.
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0: Le trafic est ralenti sur l'A7 en direction de Marseille, entre Salon de Provence et la séparation A7 à 8 de Coudoux. Il y a environ 15 minutes de retard. Si vous continuez sur l'A8 en direction de Nice, vous serez au ralenti avant Aix-Ouest et jusqu'au Val-Saint-André. Il y a environ 15 minutes de retard. Et si vous continuez vers Marseille, le trafic est dense sur l'A7 entre Vitrolles et les Pennes-Mirabeau, une minute en plus. Et après, c'est chargé à cause des travaux sur la voie de gauche des Égalades. Entre Septem et les Égalades, vous mettez une douzaine de minutes en descendant, et dans l'autre sens en montant, là ça coince à partir de la L2 pendant une quinzaine de minutes. À noter aussi sur la 55 cet accident qui vient de se produire en direction de Martigues quand vous quittez Marseille dans le secteur de Cap Pinède. Une voiture impliquée, pour l'instant ça ne coince pas. Dans l'autre sens, on a 5 grosses minutes de bouchon pour entrer dans le tunnel de la Joliette. Le viaduc de Martigues en travaux, basculement de chaussée, 5 minutes de perdu dans les deux sens. L'accident de la Cadière d'Azur est terminé sur la 50 en direction de Toulon. Toutes les voies ont été rendues à la circulation. En revanche, c'est maintenant sur le réseau parallèle ou perpendiculaire, donc secondaire, que c'est chargé en arrivant au rond-point du Super U de Bandol. Quand vous venez de la Cadière d'Azur, 5 minutes de bouchon, et quand vous venez de Saint-Cyr-sur-Mer, 5 à 10 minutes d'attente. Toulon, pour l'instant, ça se passe bien. À hier, 5 minutes de bouchon en direction de Saint-Tropez, bon, c'est correct. Saint-Tropez-Port-Grimaud, une demi-heure. Et puis un peu de monde entre Saint-Égulf et Fréjus, 10 minutes de ralentissement. S'il y a autre chose, vous nous prévenez au 04 42 38 08 08 en direct ou en vocal WhatsApp. Les fermetures nocturnes au convergent de Septem de 21h à 6h. Le dernier kilomètre de la 51 en direction de Marseille sera fermé. Et le premier kilomètre de la 51 en provenance de Marseille et en direction d'Aix aussi. Donc déviation par le rond-point Coca des Pennes Mirabeau ou par Septem Saint-Antoine. Vous retrouvez la liste des fermetures nocturnes sur notre site ici.fr/Provence.
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0: Ici Provence, vos chansons préférées toute la journée, l'hommage de France Gall à Ella Fitzgerald, Ella.

0: Ici Provence, vous aimez Jennifer? Vous avez envie de danser avec le DJ Yann Muller? Préparez-vous à jouer avec nous, des invitations pour le Ici Live La Ciotat, notre festival de rentrée. À gagner juste après, l'humour en tube et les sketchs sélectionnés par Fred Ballard.
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0: Avant toute exposition au soleil, il faut se crémer. Et pour bien choisir sa protection solaire, il ne faut surtout pas écouter les conseils des experts que Fred a réunis aujourd'hui pour nous protéger des UV dans l'humour en tube.
2: C'est quoi ça?
3: Ça, c'est de la crème solaire fabrication maison, mon petit gars. Okay. Elle est de 76, celle-là.
4: Voilà, bon, alors là déjà il y a double faute, hein. Ne suivez pas l'exemple de la famille Baudin, la mère est très économe, voire radine. Donc la crème solaire faite maison avec du lait de chèvre du siècle dernier, ça attire les mouches et les coups de soleil. Mais il n'y a pas que ça, hein, dans l'écran total de Maria Baudin.
3: Il y a quoi là-dedans? Que des choses naturelles, de l'huile de colza, de la graisse d'oie, du maroilles, hein? Un œuf de pigeon pour bien nourrir l'épiderme de la peau et 3 cuillères à soupe de Bondex. Voilà, c'est tout.
2: Du Bondex pour le bois?
3: Bah, ça protège le bois des intempéries, ça peut même nous protéger la couenne du soleil quand même.
4: Ah bah c'est sûr que quand ça forme une croûte sur la peau, il n'y a pas que le soleil qui passe plus. Hein. Donc pour sauver sa peau, on oublie la décoction de Maria Baudin, on suit les directives des dermatos, on bronze en douceur à certaines heures et on ne fait surtout pas comme certaines personnes que Kev Adams a croisées dans le sud de la France.
5: On croise des gens ici à Jouan-les-Pins, Antibes, à Nice, souvent des gens âgés. Ils ont atteint un niveau de bronzage. Il est temps que quelqu'un parle de ce bronzage, non? T'as des gens, t'as envie d'aller les voir, de leur dire « Madame, le soleil, ça suffit, ça y est, vous êtes arrivé au maximum du soleil. C'est plus du bronzage, c'est une cuisson, vous êtes à point, madame, vous êtes à point. »
4: Voilà, c'est pas facile hein, de trouver sa cuisson idéale, saisie, dorée, à point ou bien grillée. Entre Caramel Man et Andy Woman, il faut choisir ou pas. Hein. On peut choisir d'en rire, même si l'humour sauve de tout, sauf des coups de soleil.
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0: 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Et le DJ Yann Muller.
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0: Yann Muller qui remixe les grands succès de la chanson française. Alors justement, nous jouons avec le DJ Yann Muller. Vous allez me dire, pour gagner vos invitations, qui chante à l'origine cette chanson remixée par Yann Muller.
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0: Allez, qui chante l'original? 04 42 38 08 08. Vos invitations pour le Ici Live La Ciotat se gagnent tout de suite. Ici Provence, le point trafic de 16h46. On commence par les Alpes. Il y a un accident qui vient de se produire sur la Nationale 202 à Barème. Une voiture impliquée au tout premier kilomètre. Donc faites attention. Plus haut dans les Hautes-Alpes, cette fois à Chorges, en venant de Gap, ralentissement de 10 minutes en direction de Briançon. Donc ensuite, avant le pont de Sabine-de-Lac, ça coince. Il y a au moins 20 minutes pour passer le pont. Et ensuite, entre Sabine-de-Lac et Embrun, il y a environ 20 minutes d'attente. Dans l'autre sens, petit bouchon en sortie d'Embrun, 5 minutes. Après, ça roule jusqu'à l'entrée de Gap. Là, pour rejoindre le centre-ville, c'est bien plus compliqué. Il y a environ un quart d'heure d'attente sur la Nationale 94, un axe principal qui rentre dans le Gap, sur l'avenue du Maréchal Foch, puisque plus loin, le cours La Doucette est fermé à la circulation. Donc ça provoque une petite pagaille dans le centre-ville de Gap. À Marseille, l'A7 bouchon dans les deux sens autour des Égalades, voie de gauche fermée en montant comme en descendant, 15 minutes de perdu, grand maximum. Il y a Patrick qui nous a appelé tout à l'heure sur la L2 en direction de La Rose, l'entrée de Saint-Jean-du-Désert était fermée, mais il ne savait pas pourquoi. En tout cas, je n'ai pas de conséquences sur la circulation, c'est pas le bazar. Toulon, rien de spécial, voilà, il y a un peu de monde, c'est l'heure de pointe, mais ça peut aller. Saint-Tropez-Port-Grimaud, une demi-heure. Aix-en-Provence maintenant, bouchon sur la 8 en direction de Nice, entre Aix-Ouest et le signal en V de Vasarely. On a environ 25 minutes de temps de parcours. Et puis en amont, en venant de Lyon, ralentissement sur la 7 entre Salon de Provence et la séparation à 7 à 8 de Coudoux. Même jusqu'à Coudoux, hein, sur la 8, là, vous allez perdre une dizaine de minutes environ. S'il y a autre chose, prévenez-nous en direct ou en vocal WhatsApp 04 42 38 08 08. Les fermetures nocturnes à Toulon, le tunnel sera fermé dans les deux sens de 22h à 6h. Et vous retrouvez la liste des fermetures sur ici.fr/Provence.
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0: Ici Provence en nouveauté, c'est Bruno Mars avec On My Soul. Il est 16h50 et toute l'actu locale revient à 17h avec le journal de Rémi Inc. Jouons avec Léana d'Aix-en-Provence. Bonjour Léana.
1: Bonjour Cédric.
0: Vous êtes là pour le Ici Live La Ciotat, notre festival de rentrée que vous avez déjà expérimenté.
1: Oui, il y a 2 ans, c'était Matokora.
0: Comment c'était ?
1: C'était super, on s'est régalé.
0: Vous pouvez expliquer aux auditeurs le décor le décor que c'est là dans le port vieux de La Ciotat.
1: Ah ben c'est sur au port de La Ciotat, il y a la scène flottante. En général, les chanteurs arrivent du coup en petit bateau, font aussi le petit tour en bateau en chantant, et l'ambiance est super.
0: Ah ouais.
1: Et le cadre est magnifique de toute manière.
0: Ah, ça c'est sûr. Mais c'est vrai que cette ambiance et cette arrivée en barquette fait toujours sensation. Là c'est pour la soirée du vendredi 4 septembre avec Jennifer et Yann Muller. Bon, Yann Muller, c'est bon, on a compris qui c'est, hein, celui qui remixe Les Oies Sauvages. Alors, c'est marrant parce qu'on connaît pas forcément son nom, et puis dès que je dis à mes collègues, enfin mes collègues ils sont au courant maintenant, mais avec mes voisins par exemple, mes voisins là que j'ai eu ce week-end à la maison. Ouais, on a le DJ Yann Muller. C'est qui ? Bah, Les Oies Sauvages. Ah, c'est lui ! Je suis sûr que vous faites pareil, Léana, non ?
1: Oui, bon après moi je connais avec mes neveux, tout ça, c'est vraiment d'actualité, Yann Muller.
0: Ah ouais, et là il reprend ça aussi.
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0: Il a fait une petite cure de testostérone à notre chanteur là, c'est qui alors?
1: C'est Joe Dassin.
0: C'est Joe Dassin, mais il avait pas la voix aussi grave à l'époque. Allez, c'est gagné. Léana, vous réservez votre soirée du vendredi 4 septembre pour le Ici Live La Ciotat. Vous gagnez vos 2 invitations.
1: Merci beaucoup, Cédric. Merci, Ici Provence.
0: Avec plaisir. Et bon festival à vous. Bon, on a le temps, c'est dans un mois. Pour celles et ceux qui veulent gagner leurs invitations, vous jouez sur ici.fr/Provence ou vous restez à l'écoute. Il y en aura d'autres à gagner demain.
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0: Merci Provence et Francis Cabrel, votre radio ici partenaire du Tour de France Femmes. Nous suivons la course en direct, l'arrivée vous la vivrez aussi tout à l'heure. Là on est à 36 km de Poligny dans le Jura, donc on vous tient au courant bien sûr dès qu'il y a de l'évolution, dès qu'il y a de l'action sur cette étape du jour. En attendant, vous savez ce qu'il se passe le 12 août en soirée vers 20h20, une éclipse solaire quasi total, on sera à 96% quasiment pour l'éclipse. Donc la lune va grignoter le soleil, le ciel va s'obscurcir, ça va être magnifique. Mais pour observer le phénomène, il faut absolument que vous ayez des lunettes de protection. Je ne sais pas si vous étiez à l'écoute vendredi dernier, mais nous avons fait une tournée des villages, enfin de 3 villages des Bouches-du-Rhône. C'était génial, on vous a rencontré, vous nous avez retrouvés, nous vous avons distribué des lunettes. C'était à Fuveau, à Gémenos et à Allo. Bien fort de ce succès, nous allons remettre ça ce vendredi, celui qui vient, le 7 août. Et ça y est, je suis en mesure de vous dire où nous serons et à quelle heure. Alors écoutez bien, auditeurs varois, puisque c'est chez vous que nous allons aller cette fois-ci. Rendez-vous à Brignoles, devant l'office de tourisme, de 9h20 à 9h35. Oui, nous resterons qu'un quart d'heure, parce qu'après on a un peu de route. Nous irons ensuite à Solliès-Pont, de 10h20 à 10h35, également devant l'office de tourisme. Et ensuite, nous serons de 11h20 à 11h35 à Sanary-sur-Mer, devant l'office de tourisme. Donc Brignoles, Solliès-Pont, Sanary-sur-Mer, vendredi matin, si vous voulez me rencontrer et si vous voulez que je vous distribue votre paire de lunettes de protection pour l'éclipse, eh bien je compte sur votre présence. Sachant que nous serons aussi à Sisteron samedi matin, pour le village du Tour de France Femmes. Donc là, c'est Fabien Fontaine que vous pourrez rencontrer. Et puis, il y a également des lunettes qui seront à retirer à partir de jeudi à l'office de tourisme Terre de Gap à Gap et à Tallard. Toutes les infos sur ici.fr/Provence.
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0: Vous écoutez Ici Provence, il est 17h. Les infos à Marseille et en Provence, Rémy Inc. Le travail des pompiers s'est poursuivi aujourd'hui dans le massif du Gros Bessillon.
2: Oui, le feu n'est toujours pas fixé. Il est contenu et stabilisé, mais pas fixé. Une bataille contre le vent est menée aujourd'hui par les 1500 sapeurs-pompiers toujours sur place, aidés par près de 500 engins. Cet incendie, ou plutôt la reprise de l'incendie du Gros Bessillon, a parcouru environ 1850 hectares. Et ce depuis vendredi. Les pompiers se sont notamment concentrés aujourd'hui sur les plus de 250 km de lisière à traiter pour empêcher toute reprise. Des bulldozers opérés par l'armée ont permis d'ouvrir de nouvelles pistes afin de positionner les engins au plus près des zones sensibles, des points chauds. Cet incendie a menacé, on se rappelle, plusieurs villages, dont celui de Corrence, où nous serons dans le journal de 18h sur Ici Provence. Les habitants de plusieurs communes ont été évacués, on s'en rappelle également. Ils ont pu regagner leur domicile aujourd'hui. Au total, depuis le début des feux, le 21 juillet, dans le secteur du Gros Bessillon, 70 maisons ont été touchées, dont 41 entièrement détruites, selon le dernier bilan des autorités. Dans ce contexte de lutte contre le feu et pour préserver le potentiel opérationnel des sapeurs-pompiers, le préfet du Var a pris des mesures aujourd'hui. Prolongation de l'arrêté interdisant sur tout le département l'achat et la vente au détail de carburant. Prolongement jusqu'au mercredi 5 août. La possession hors du domicile et le transport de briquets de type allume-gaz sont également interdites, là aussi, jusqu'au mercredi 5 août. Des contrôles aléatoires seront organisés et intensifiés ces deux prochains jours. Autre annonce de la préfecture aujourd'hui, les maires des communes du département qui avaient programmé des feux d'artifice dans les prochains jours sont invités à envisager leur annulation ou leur report. Forte température aujourd'hui, vous en êtes rendu compte, des températures comprises entre 35 et 38 degrés environ. Cette chaleur qui va persister demain. La vigilance orange canicule sera maintenue pour le Var. Vigilance jaune maintenue également dans les Bouches-du-Rhône demain. On baisse d'un cran côté chaleur pour les Alpes de Haute-Provence et les Hautes-Alpes qui passeront demain en vigilance jaune canicule. Les températures qui repartiront à la hausse dès mercredi dans la moyenne vallée du Rhône et sur le pourtour méditerranéen. Attention sur le front des orages demain aussi, puisque des orages sont attendus. Vigilance jaune aux orages prévus demain, et ce, dans toute la Provence. Un homme âgé de 80 ans est mort noyé ce matin à Marseille dans une calanque de l'archipel du Frioul. Vers 10h ce matin, son corps a été retrouvé dans la calanque du Grand Soufre. Malgré la prise en charge de la victime par les marins-pompiers de Marseille du poste du Frioul, l'homme a été déclaré décédé par le médecin du SAMU qui était présent sur place. Et puis la Fédération galloise de football est devenue la première association membre de la FIFA à retirer son soutien au président Gianni Infantino dans la course pour sa réélection. Une annonce quelques jours après le retrait du projet controversé de la Fédération internationale de s'ouvrir à des investisseurs extérieurs, des investisseurs privés. Infantino est pour l'instant le seul candidat déclaré à sa réélection à la tête de l'instance mondiale du foot. Le scrutin se déroulera en mars 2027 à Rabat, au Maroc, pour un mandat de 4 ans.
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4: Oui.
2: Il va faire chaud. Il va faire chaud encore demain.
4: On se soulève le t-shirt,
2: ouais.
4: Rémi.
2: C'est ça.
4: Bon, température la plus élevée en ce moment, c'est à Cuers avec 37,1 sous-abri et un taux d'humidité de 40%. Ce qui fait que je n'ai pas eu le temps dans la précédente heure de saluer tous nos auditeurs qui ont eu la gentillesse de prendre en photo leur tableau de bord. C'est la météo des tableaux de bord avec vos messages sur WhatsApp. Alors on y va. Nous avons Cécile à Septèmes-les-Vallons, 40 degrés. Brignoles, Vincent, 36 degrés à l'ombre. Brignoles, Élodie, 40 degrés. Ah oui, 42 degrés. Là, ça devait être en plein soleil. Et puis Jeff à Marseille, secteur hôpital Saint-Joseph, 38 degrés. Voilà pour la météo des tableaux de bord. Vos messages sur WhatsApp au 04 42 38 08 08. Là, en ce moment, à Roquevert, il fait 35-36 degrés. Roquevert, où le Spoons de Pagnol avec Fernandel est projeté ce soir à 21h30. Ça devrait baisser quand même. Ce sera en plein air au Boulodrome, projection gratuite. Demain, le temps sera orageux dès la fin de matinée sur les Alpes, le Salonnais, l'Est des Bouches-du-Rhône, le Nord-Ouest du Var. Le temps s'améliorera en fin de journée. Par contre, pour les Alpes de Haute-Provence et les Hautes-Alpes, les orages sont attendus plutôt l'après-midi. Le vent sera faible. Les températures minimales sur le littoral et le proche intérieur, 22 à 25. Dans les terres, 18 à 21. En Ubaye, 11 degrés. Et les maximales, il fera à Marseille et Toulon 30 degrés et à Aix-en-Provence, 33 degrés.
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4: Ici Provence, le point trafic de 17h06 à Marseille. Un accident est en cours sur l'A55 en direction de Martigues, entre Odo et Cap Pinède. Une voiture impliquée, mais a priori pas de gros embouteillages. Si vous avez la file et la gravité de la situation, n'hésitez pas à nous appeler et à nous dire précisément ce qu'il en est. 04 42 38 08 08, appel en direct ou message vocal laissé sur WhatsApp. L'A7 dans les deux sens de chaque côté des Égalades avec la voie de gauche fermée, ça coince. En montant, vous perdez un quart d'heure, en descendant, vous perdez 10 minutes. Avec son Provence gros embouteillage sur la 8 en direction de Nice entre le viaduc TGV de Vintabrin, ça remonte jusque là, et le viaduc du TER d'Aix-en-Provence, donc après le pont de l'Arc. On a environ 35 minutes de temps de parcours, donc je pense que c'est juste l'arrivée des vacanciers dans notre région. Mais s'il y a autre chose, merci de nous appeler, de nous dire ce qu'il se passe. 04 42 38 08 08. La Nationale 7 à Saint-Cana est très encombrée aussi, puisque vous avez peut-être votre GPS qui vous a dit de sortir à Sénas pour éviter le bouchon d'Aix-en-Provence, mais le problème c'est qu'à Saint-Cana sur la Nationale 7, on a 10 minutes de bouchon. Le viaduc de Martigues en travaux, basculement de chaussée, 5 minutes dans les deux sens. Toulon, la 50 en venant de Marseille, ça coince à partir de Caen-Laurent, 10 minutes de bouchon. Saint-Tropez-Port-Grimaud, 20 minutes. Sainte-Maxime, en sortie de Sainte-Maxime vers Port-Grimaud, il y a environ 10 minutes de bouchon. Et puis toujours les Hautes-Alpes, où il y a du monde. Alors en direction de Briançon, petit ralentissement à Chorges, 5 minutes. Bouchon ensuite jusqu'au pont de Sabine, jusqu'à la fin du pont de Sabine, donc un quart d'heure. Et ensuite entre Sabine, Croix et Embrun, là on a une demi-heure d'attente. Dans l'autre sens, 10 minutes à Embrun en direction de Sabine-le-Lac. Complétez ces inforoutes en direct ou en vocal WhatsApp au 04 42 38 08 08. Les fermetures nocturnes, il n'y en a que deux cette nuit. Le tunnel de Toulon dans les deux sens. Et le début de la 51 en direction d'Aix quand vous venez de Marseille. Et la fin de la 51 quand vous venez d'Aix en direction de Marseille. De 21h à 6h, vous retrouvez la liste des fermetures sur ici.fr/Provence.
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4: Deux fils pour le prix d'un. Collins et Bailey, ici Provence, Easy Lover.

0: Merci Provence. Vous êtes sollicité cet été, je vous le rappelle, avec vos messages sur WhatsApp. Vous pouvez nous contacter pour la météo des tableaux de bord, la météo tout court le matin, l'infotrafic quand vous voulez, la météo des plages aussi. Et puis les idées de sortie, là, les événements que vous organisez dans notre région, que ce soit une fête de village, un événement sportif, une expo, un concert, un festival. Vous prenez votre téléphone, vous enregistrez le numéro de Ici Provence dans votre répertoire, le 04 42 38 08 08. Comme ça, vous nous retrouvez dans vos contacts et sur WhatsApp, il suffit de nous envoyer un message vocal. J'insiste sur les vocaux puisque vous êtes quelques-uns à nous envoyer des affiches. Ben oui, mais on fait de la radio. Donc la radio, ben, c'est la voix. Donc c'est vous qui devez parler. Donc vous appuyez sur le micro et vous dites bonjour, on organise ceci, cela dans tel village, tel jour, telle heure. Venez nombreux. Et ben, on va écouter ce que ça donne dans un instant. Diffusion de vos messages. Ici on sort, juste après, Jennifer.
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0: Jennifer, nouveauté ici Provence. Elle reprend Dalida avec Mourir sur scène. Mais elle sera bien vivante pour le Ici Live La Ciotat du vendredi 4 septembre.

0: Oh, c'est bon ça. Vivement le 4 septembre avec Jennifer et Yann Muller. Jennifer et Mourir sur scène en nouveauté ici Provence.
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0: Oui, alors pourquoi le 4 septembre? C'est pour le Ici Live La Ciotat, notre festival de rentrée. Des invitations à gagner en ce moment en écoutant l'antenne ou en jouant quand vous voulez sur ici.fr/Provence. Là, nous sortons avec les événements que vous organisez. Vous nous avez donc laissé des messages vocaux sur WhatsApp et nous les diffusons tout au long de la semaine. Nous sommes à Roquebrune-sur-Argent avec Sylvie. Écoutons son vocal pour une exposition.
2: Bonjour, ici Provence, c'est le festival photographique de Roquebrune-sur-Argent. C'est la 16e édition. Différentes expositions sont proposées au public dans les lieux emblématiques du village, à la salle Molière, à la chapelle Saint-Pierre et à la chapelle Saint-Michel. Nous accueillons notre invité d'honneur, M. Stéphane Barré. Nous avons plus de 15 photographes qui seront exposés, avec chacun leur propre univers. Plus les participants au concours qui exposeront leurs photos sur trois thèmes. Les arts forains, souvenirs d'enfance et exprimer des émotions. Ces photos sont soumises au vote du public et dotées pour les trois premières dans chaque thème de magnifiques lots. Différentes animations sont proposées tout au long de la semaine, telles que le rallye photo patrimoine, le marathon photo, une sortie nocturne pour les passionnés de ciels étoilés et enfin le vernissage est animé par le groupe Mister Noise. Nous vous espérons nombreux. C'est un festival convivial pour les passionnés de la photo. Merci beaucoup.
0: Eh bien, merci Sylvie pour le message vocal sur WhatsApp pour cette expo. Donc, cette semaine jusqu'à dimanche à Roquebrune-sur-Argent. Vous faites comme Sylvie, vous laissez vos messages sur WhatsApp en vocal 04 42 38 08 08 pour annoncer vos événements. Ici Provence, le point trafic de 17h19. Gros embouteillage sur la 8 avec son Provence, mais Jamal nous confirme rien de spécial. C'est juste les vacanciers qui traversent notre région ou qui arrivent. Donc c'est dense dès le péage de Lançon-Provence. On a une minute, bon là ça va mieux par rapport à tout à l'heure, mais juste une minute de ralentissement. Par contre sur la 8, là c'est complètement embouteillé entre le viaduc TGV de Vintabrin et la sortie Aix-Val-Saint-André avec au moins 35 minutes de temps de parcours. Pour vous qui continuez plutôt vers la 7, au lieu d'aller sur la 8 vers Aix, vous allez sur la 7 vers Marseille. Trafic fortement ralenti. À Rognac, 5 minutes. Entre Vitrolles et les Mirabeau, un quart d'heure, et entre le convergent de Septem et les Égalades avec les travaux sur la voie de gauche, 10 minutes. Pour quitter Marseille, ça coince sur la 7 entre la L2 et les Égalades, voie de gauche fermée également, avec 10 minutes d'attente. Le viaduc de Martigues en travaux, 5 minutes de perdu dans les deux sens. Toulon, la 50 en venant de Marseille, un quart d'heure de bouchon à partir de Château-Vallon. À Hyères, la 570 direction Saint-Tropez, 5 minutes d'attente. Saint-Tropez-Port-Grimaud, vous perdez seulement un quart d'heure. Port-Grimaud-Beauvallon, 10 minutes. Sainte-Maxime en direction de Beauvallon, 5 minutes de bouchon. Enfin, pour les Hautes-Alpes, ça coince toujours aux abords du lac de Serre-Ponçon. Pour traverser le pont de Savines en direction de Briançon, vous perdez 10 minutes. Et ensuite, entre Savines et Embrun, là, vous mettez une demi-heure. Et à l'entrée de Gap sur la Nationale qui vient de Briançon, tout est embouteillé. Sur l'avenue de Maréchal Foch, on a environ un quart d'heure d'attente car au niveau du rond-point du Cèdre, vous ne pouvez pas prendre le cours à la Doucette qui est fermée à la circulation. D'où les embouteillages que nous avons aussi quand vous venez du col Bayard sur la route Napoléon avec un quart d'heure d'attente à ce rond-point du Cèdre. S'il y a autre chose à signaler, n'hésitez pas à nous rejoindre en direct ou en vocal WhatsApp au 04 42 38 08 08. Les travaux de nuit, les fermetures nocturnes, je vous détaille un peu mieux les travaux au convergent de Septem. Le dernier kilomètre de la 51 en direction de Marseille sera fermé de 21h à 6h. Vous ne pourrez pas aller en direction de Marseille sur la 7, vous serez contraint d'aller sur la 7 en direction de Fos-Lyon. Et dans l'autre sens, le premier kilomètre de la 51 en provenance de Marseille et en direction d'Aix sera aussi fermé de 21h à 6h. Et dans les deux cas, déviation par le rond-point Coca des Pennes Mirabeau ou par Septem Saint-Antoine. Vous trouvez la liste des fermetures nocturnes sur notre site ici.fr/Provence.
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0: Ici. Gérard Blanc avec une autre histoire et ensuite quelques infos pratiques pour les sinistrés du Gros Bessillon, toutes les personnes qui ont été évacuées, qui ont pu regagner leur domicile. Pour les pompiers aussi, il y a des collectes, il y a plein d'initiatives pour vous, donc je vous détaille tout ça dans moins de 4 minutes.

0: Ici Provence, avec Gérard Blanc, une autre histoire. Nous allons refaire un point sur la circulation et puis suivre en direct l'arrivée du Tour de France Femmes, l'étape du jour à Poligny dans le Jura. Encore 17 km avant l'arrivée. Vous restez à l'écoute de Ici Provence, la radio officielle du Tour de France Femmes.
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0: Allez, des nouvelles, et du nouveau pour les sinistrés du Gros Bessillon et des incendies terribles. C'est très triste de voir ce qui s'est passé depuis une quinzaine de jours entre la végétation qui a brûlé et puis surtout les maisons qui ont été détruites. Vous avez besoin de soutien. Les pompiers aussi en ont besoin. Alors voici ce que j'ai pu trouver pour vous, émis de la part des différentes municipalités. Par exemple, la commune du Val lance un appel aux dons pour agrémenter le quotidien des pompiers. Vous pouvez apporter vos dons au foyer municipal. Voici la liste des besoins exprimés. Des fruits, bananes, pommes, nectarines, pêche, tomates. Des gourdes de compote. Du pain de mie, des viennoiseries emballées individuellement, des pains au lait, 4 quarts, brioches, des biscuits de type petit beurre, des galettes, des madeleines en sachet individuel, des biscuits salés, du pâté sous vide ou en boîte, du jambon tranché sous vide, du saucisson tranché sous vide, du café, des sachets de thé, de tisane, des sirops, des jus de fruits. Voilà, vous apportez directement vos dons pour les pompiers, pour nos soldats du feu mobilisés au foyer commune du Val. Ce soir jusqu'à 18h30. Et demain, de 9h à 12h30 et de 14h à 18h30, la mairie vous demande juste de ne pas venir à l'école, mais bien au foyer. À Carcès, afin d'apporter un soutien aux sapeurs-pompiers actuellement mobilisés sur l'incendie, le cabinet de podologie de la maison médicale de Carcès ouvre exceptionnellement ses portes demain et jeudi. Les pompiers pourront être reçus directement au cabinet, sans prise de rendez-vous, afin de bénéficier de soins adaptés après leurs longues heures d'engagement sur le terrain. Alors là, je ne pense pas qu'ils nous écoutent, mais leurs épouses, époux, parents ou enfants, si, donc, passez-leur l'info. C'est à la maison médicale de Carcès, avenue Ferrandin, demain de 17h30 à 21h et jeudi de 19h à 21h. À Carcès, toujours en raison de l'alerte à la pollution de l'air, des masques sont mis gratuitement à la disposition des habitants et peuvent être retirés à l'accueil de la mairie. Distribution destinée en priorité aux personnes les plus sensibles, personnes âgées, personnes souffrant de pathologies respiratoires ou cardiaques, femmes enceintes et jeunes enfants. Enfin, la mairie de Cotignac a mis en place une permanence pour les sinistrés de Cotignac, Barjol, Pontevès, Montfort-sur-Argent, Châteauvert et Corrence, afin de mettre à leur disposition des articles de première nécessité, vêtements, linge de maison. Permanence ouverte du lundi au vendredi de 8h à 10h, de 16h à 18h, sauf demain matin. Salle du Grainage à Cotignac, entrée rue Saint-Joseph.
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0: Ici Provence, c'est Sia. Maman, les petits bateaux qui vont sur l'eau ont-ils des jambes? Mais oui, mon gros bêta, s'il n'en avait pas, il ne marcherait pas. Qu'est-ce qu'il a pu me chanter ça quand j'étais petit, mon papa? Ouais, c'était sa comptine préférée. Vous aussi, vous la connaissez par cœur, cette comptine. Mais au fait, pourquoi les bateaux flottent-ils? Ou plutôt, comment flottent-ils? Question que va poser Marius, notre petit curieux, à Louise L'Empire, dans l'heure du bain, après le point trafic, ici Provence, il est 17h32.
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0: Un véhicule est en panne sur la 8 en direction d'Aix-en-Provence, commune de Méreuil. Donc on est un petit peu après le péage de la Barque. Un véhicule qui est donc en panne. Voilà. Mais j'ai pas encore la file, donc si vous savez, n'hésitez pas à nous le faire savoir. Autre véhicule en panne, voilà, c'est là où je voulais vous emmener, à Sénas, bretelle de sortie Sénas de l'A7 quand vous venez de Lyon. Donc là, vous faites attention. Sinon, voilà, ce sont les bouchons de l'affluence pour les vacanciers qui arrivent dans notre région ou qui la traversent. Ça coince à Aix-en-Provence en direction de Nice, entre le viaduc TGV de Vintabrin et le Val-Saint-André. Il y a environ une demi-heure d'attente. Conséquence, la descente, enfin même 35 minutes d'attente. Conséquence, la descente de Sélouny est au ralenti entre le feu rouge de Sélouny et le jas de Bouffon avec 10 minutes de retard. La 7 direction Marseille, là ça coince au niveau du convergent des Pennes-Mirabeau. Donc Rognac, Vitrolles, le convergent des Pennes-Mirabeau, direction Marseille, on a environ 25 minutes de bouchon. Et là, c'est assez curieux, assez bizarre. Donc si vous savez ce qu'il se passe, même s'il n'y a rien, vous pourrez nous rassurer. Mais voilà, s'il y a quelque chose aussi, vous nous dites 04 42 38 08 08 en direct ou en vocal WhatsApp. La 7 bloquée dans les deux sens autour des Égalades avec 10 minutes de bouchon en montant comme en descendant avec les travaux voie de gauche. Toulon, la 50 en de Marseille, 25 minutes d'attente à partir de Château-Vallon. Le grand rond-point de Cuers, ça coince sur l'A57 en venant de Toulon, au niveau de la sortie pour le grand rond-point de Cuers. 5 minutes d'attente. Saint-Tropez-Port-Grimaud, vous mettez environ 25 minutes. Et puis je vous rappelle qu'on a des routes coupées aussi autour du Gros Bessillon, entre Montfort-sur-Argent et Leval, entre Leval, Château-Vert et Barjols. Ce sont les axes principaux qui sont fermés encore à cette heure-ci. Complétez tout ça, vos inforoutes en direct ou en vocal WhatsApp au 04 42 38 08 08. Les fermetures

0: nocturne. À Toulon, le tunnel sera fermé dans les deux sens de 22h à 6h. Et vous retrouvez la liste des fermetures sur ici.fr/Provence.
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0: Oulala, toutes les femmes enceintes dont l'accouchement est imminent, vous devez souffrir de la chaleur. Allez, courage, ça doit pas être facile. Ici Provence, Renaud avec En Cloque.
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0: Provence, c'est Renaud avec En Cloque. Dans moins de 5 minutes, l'arrivée de l'étape du jour du Tour de France Femmes dans 8 km à Poligny. Rendez-vous à 17h42 pour vivre le final.
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0: Notre petit Marius pose tous les jours des questions sur la mer à Louise Lempire. C'est toujours passionnant, très intéressant. Et nous aussi, les grands, les adultes, on apprend plein de choses.
2: Pourquoi les bateaux flottent ?
3: Pour répondre à ta question, il faut voyager dans le temps. Alors enfile ton gilet de sauvetage, nous partons en 265 avant Jésus-Christ.
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3: Si tu jettes un caillou ou une ancre de bateau, par exemple, il file tout droit au fond de l'eau. Alors qu'un bateau, bien plus lourd et bien plus gros, lui, va flotter. Pour comprendre cette drôle d'histoire, les scientifiques brestois du fonds de dotation d'Océanopolis Act nous ont présenté Archimède. Archimède, c'était un savant grec et il a découvert une force qui permet à tous les objets qui vont dans l'eau de flotter ou de paraître plus légers. Un peu comme toi, quand tu fais la planche dans la mer, tu flottes. C'est ce qu'on appelle la poussée d'Archimède. Pour qu'un bateau flotte, il faut que le poids du volume d'eau qu'il déplace soit plus grand que le poids du bateau. Ça veut dire qu'un bateau qui avance doit être plus léger que toute l'eau sur laquelle il flotte.
2: Mais alors comment il flotte ?
3: Prends une bouteille en plastique vide. Tu vérifies qu'elle a bien son bouchon et dans une baignoire, une bassine ou un évier, tu la plonges sous l'eau. Plus la bouteille est grande, plus tu vas avoir besoin de tes biscottos pour la garder sous l'eau. Parce que c'est la poussée d'Archimède qui la fait remonter à la surface. Pour les bateaux, c'est pareil. La coque du bateau est mouillée jusqu'à ce qu'on appelle la ligne de flottaison. C'est la ligne de peinture tout en bas de sa coque et il ne doit pas s'enfoncer plus profond dans l'eau.
2: Alors tous les bateaux flottent.
3: En 2000, un sculpteur breton, Jean-Yves Ménès, a sculpté un bateau dans un bloc de granit.
2: Un bateau en caillou ?
3: Oui, Moussaillon, un bateau en caillou. 4000 heures de travail pour un bateau de 4 mètres qui navigue avec 8 personnes à bord.
2: Eh ben, il va falloir en manger des épinards.
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0: Vous saurez tout grâce à Louise Lempire sur la mer, les animaux marins, la plage, voilà pourquoi il y en a en galets ou en sable. J'ai beaucoup aimé l'épisode de l'autre jour sur elle mange où les méduses, elle est où la bouche des méduses. Voilà, vous allez apprendre plein de choses grâce à l'heure du bain, le podcast et sur l'application Radio France. Ici Provence, le point trafic de 17h40 et ensuite l'étape du jour et l'arrivée à Poligny, à vivre en direct sur la radio officielle du Tour de France Femmes, ici Provence. Les principaux bouchons, donc la 8 en direction de Nice, entre le viaduc TGV de Vintabrin et le Val-Saint-André, nous avons 40 minutes de temps de parcours et dans la descente de Sélonie, le trafic est fortement ralenti. Ça concerne surtout ceux qui filent en direction de Nice pour le coup. Si vous continuez vers Marseille, vous restez bien à gauche. Et puis si vous continuez vers Nice, là vous devrez attendre un petit peu. On a 5-10 minutes de ralentissement. Et puis au feu rouge de Sélonie, ça coince aussi dans les deux sens, mais surtout en direction d'Aix-en-Provence, 5 grosses minutes de bouchons. Direction Marseille, la 7 à l'arrêt entre Vitrolles et le convergent des Pennes-Mirabeau. Environ 20 minutes d'attente. Si vous savez pourquoi c'est aussi long, appelez-nous ou laissez-nous un vocal WhatsApp 04 42 38 08 08. De chaque côté des Égalades, les travaux sur la voie de gauche, 10 minutes d'attente, en montant comme en descendant. La Joliette, 5 minutes de ralentissement sur la 55. Toulon, la 50 en venant de Marseille, 15 minutes d'attente à partir de Château-Vallon. Le Grand Rond-Point de Cuers, en venant de Toulon sur la 57, 5 minutes d'attente au niveau de la sortie Cuers Nord. Et puis toujours les Hautes-Alpes où vous êtes très nombreux à passer par Sabine-le-Lac et du coup, ça coince. En direction de Briançon, un quart d'heure pour passer le pont et ensuite 20 minutes jusqu'à Embrun. Par contre, dans l'autre sens, ça s'est bien calmé. 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On y retourne.
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5: Et vous vivez la fin de cette troisième étape du Tour de France Femmes, toujours en direct avec votre radio. Ici est toujours cette Norvégienne en tête. Elle s'appelle Sigrid Hogset. Elle a 27 ans. Sigrid Hogset, elle a son maillot de championne de Norvège sur le dos et c'est énorme ce qu'elle fait dans cette étape parce que, tenez-vous bien, ça fait 100 km maintenant qu'elle est échappée. Elle a commencé par arriver dans le groupe de tête avec une dizaine de coureuses et puis elle s'est échappée seule sans jamais être rattrapée, même si elle a la double championne du monde, la Belge Lotte Kopecky derrière elle, mais à 30 secondes toujours, et pour l'instant l'écart se maintient alors qu'il reste 4 km 800 avant cette arrivée qui devrait se jouer au duel, parce que les poursuivantes et les favorites du peloton, notamment Demi Vollering pour la FDJ United Suez ou encore évidemment la tenante du titre Pauline Ferrand-Prévot pour Visma Lease Bike, eh bien elles sont à 3 minutes. Là, ça devient très très très compliqué de remonter puisqu'il reste 4 km 700 maintenant avant l'arrivée ici à Poligny dans le Jura. Olivier Estrange, justement, vous êtes en ce qu'on appelle en fond de ligne, c'est juste derrière la ligne d'arrivée où les supporters comme vous attendent les coureuses, et il fait très très chaud, hein. Ça a été peut-être encore plus chaud aujourd'hui que ces deux derniers jours.
6: C'était indubitablement plus chaud, c'est dingue, hein. Voilà, on a passé la frontière, on était en Suisse ces deux derniers jours, nous voilà dans le Jura, mais c'est pas le Jura qu'on imagine. C'est un vrai four, il faut dire les choses. Et on pense aux coureuses qui ont dû fournir un effort considérable dans des conditions pareilles. On a vu en effet beaucoup de ravitaillement en eau, des cyclistes qui s'aspergent pour garder un minimum de fraîcheur. Mais c'est certain qu'il y aura beaucoup de casques, il y aura sans doute de la souffrance dans le peloton. On va peut-être faire le point. Je suis avec un des attachés de presse du groupe Saint-Michel, Aubert. Est-ce que la chaleur aujourd'hui a vraiment fait des dégâts selon vous?
7: Oui, elle va faire des dégâts, mais toutes les équipes et la nôtre étaient préparées. Ce matin, les filles sont parties avec des gilets de froid, avec des poches de glace. Et toute la journée, l'équipe était, on a multiplié les points d'eau pour pouvoir rafraîchir les organismes.
6: Les coureuses vous le réclament, elles vous parlent de ces conditions qui sont quand même très particulières.
7: Oui, mais c'est pas une surprise, on le savait. Donc on s'est vraiment préparé en fonction pour amortir le choc, si on peut dire.
6: Et ensuite, en question de récupération, une fois qu'elles sont au bus, une fois, comment est-ce qu'on les remet en condition?
7: C'est une collation tout de suite après l'arrivée, c'est une douche, et tout est fait, pareil, des gilets de froid aussi à l'arrivée, pour vraiment faire redescendre le corps en température et retrouver un fonctionnement normal, on va dire.
6: Merci beaucoup. Voilà les astuces, les techniques de l'équipe Saint-Michel, Home Préférence, Aubert 93. Et on espère bien sûr toutes retrouver les concurrentes sur la ligne d'arrivée dans la meilleure forme possible.
5: Ça rajoute peut-être, Olivier, encore un peu plus à l'exploit que réalise cette Norvégienne, Sigrid Hogset, 27 ans. C'est une très bonne rouleuse. Elle est aussi réputée pour être excellente en contre-la-montre, en chrono. Ça tombe bien, il y en a un demain. Mais là, je le redis, imaginez, ça fait 100 kilomètres qu'elle est... Alors, elle a été au début avec quelques coureuses dans l'échappée, mais elle est depuis des kilomètres maintenant seule en tête. Et elle résiste à une double championne du monde, la Belge Lotte Kopecky, qui a, elle, choisi la stratégie du chasse-patate. Donc elle est sortie du peloton pour aller s'intercaler entre le groupe des favorites et puis cette Norvégienne qui est seule en tête. Mais Lotte Kopecky, elle repère encore un peu plus de temps parce qu'il y a quelques minutes elle avait 15 secondes de retard, donc on s'est dit bon, elle va peut-être remonter sur notre Norvégienne championne de Norvège Sigrid Hogset. Mais finalement non, parce que la Belge là elle est à 37 secondes et il reste 3 km maintenant avant de passer la ligne d'arrivée ici à Poligny. Alors la Norvégienne, vous ne la connaissez peut-être pas, et c'est normal, c'est son deuxième Tour de France à Sigrid Hogset, 27 ans. Elle n'a pas gagné d'étape encore, elle va peut-être là gagner sa première étape, puisque je leur dis, elle a toujours 37 secondes d'avance sur la double championne du monde, Lotte Kopecky, la Belge qui va tout faire malgré cette chaleur. Vous en parliez, Olivier, pour aller peut-être la distancer, peut-être lui passer devant sur la ligne d'arrivée, mais ça paraît de plus en plus compliqué, 2 km 600 restants avant la ligne d'arrivée ici à Poligny. Et le peloton, avec toutes les favorites dont on parlait, il y a Paula Blasi, l'Espagnole, il y a la Française, évidemment, Pauline Ferrand-Prévot avec la Vismalize Bike, ou encore la Néerlandaise Demi Vollering qui court pour l'équipe française FDJ United Suez. Elles sont à 2 minutes 50. Le peloton, il ne reviendra pas à 2 km 300 restants avant de passer cette ligne d'arrivée. C'est vraiment énorme ce qu'elle fait, cette coureuse de la Uno X. Et puis, il faut se redire aussi que la Norvégienne, là, elle va peut-être être maillot jaune, parce qu'en fait, elle a gagné beaucoup de temps avec cette échappée en solitaire. Et c'est à souligner, on le sait depuis très longtemps maintenant, le maillot jaune, de toute façon, ce soir, il change d'épaule. Parce que Lorena Wiebes, elle a été distancée très vite dans le col de la Faucille. Et elle a, je vais regarder, là, j'allais dire 13 minutes, non, elle a même 17 maintenant minutes de retard, imaginez un petit peu. Elle n'a pas réussi à passer là ses quatre difficultés. Ça lui a fait trop mal à la reine du sprint mondial. Il reste maintenant 1 km 800 avant de passer la ligne d'arrivée. Lotte Kopecky qui perd encore plus de temps. La double championne du monde, la Belge en championne de monde sur route, eh bien, elle est à 55 secondes de notre Norvégienne Sigrid Hauxset, qui là nous fait clairement un numéro en solitaire. Et elle est acclamée. Elle n'est pas française, mais ici dans le Jura, c'est bien elle qu'on applaudit. Elle a plus qu'un kilomètre 400 à peine. Allez, ça y est, à aller parcourir pour eh bien gagner sa première étape sur le Tour de France. Elle a 27 ans, elle n'en a encore jamais gagné. La coureuse norvégienne, championne de Norvège, c'était peut-être son plus gros trophée dans son palmarès. Et bien voilà, là, imaginez, elle va aller gagner, peut-être, on l'espère pour elle, après cette bataille qu'elle a menée seule en tête pendant 100 km sur cette étape partie de Genève qui en comptait 156. Et bien ça va être très très très difficile là de revenir sur elle. Et ça y est, elle passe à l'instant sous la flamme du kilomètre, dernier kilomètre, avec les supporters jurassiens qui l'attendent ici sur la ligne d'arrivée à Poligny. C'est énorme ce qu'elle a fait, c'est vraiment exceptionnel. On la voit qui sourit, parce que là, elle le sait, la double championne du monde, on lui a sûrement dit à l'oreillette, elle a 56 secondes de retard, Lotte Kopecky, elle ne reviendra pas. 780 mètres et Sigrid Hauxset, eh bien, va aller remporter ici à Poligny, où ça tape déjà sur les barrières, sur la ligne d'arrivée, pour l'applaudir. Elle va remporter dans 500 mètres maintenant la première étape du Tour de France. C'est la première fois qu'elle va aller gagner, passer la ligne. Et en plus, eh bien, avec Lotte Kopecky à 50 secondes derrière elle, elle a même le temps de savourer après ce numéro exceptionnel en solitaire, cette coureuse qui en plus va aller prendre le maillot jaune. Imaginez, première étape gagnée ici à Poligny, ça y est, elle lève les bras, elle harangue les supporters, et en plus elle va revêtir le maillot jaune ce soir, coup double, et bien pour la Uno X qui avait repéré, était allée plusieurs fois faire ce parcours entre Genève et Poligny. Et ben voilà, ça n'est pas un hasard, et on la voit ici, c'est dur quand même pour elle, il a fait 37 degrés sur le vélo, mais là elle peut savourer, parce que au bout de 4h05 d'effort, et bien la Norvégienne, la championne de Norvège, Sigrid Hauxset, elle va aller passer la ligne dans quelques secondes. Elle n'en revient pas, on la voit là qui dodeline un peu de la tête. Elle va au bout de son effort, elle est acclamée par tous les supporters jurassiens qui sont ici, et on la voit à l'instant passer devant nous. Et ça y est, Sigrid Hauxset, championne de Norvège, 27 ans, qui vient de passer la ligne, et elle lève le bras gauche, la coureuse de la Uno X qui remporte sa première étape sur le Tour de France, et qui en plus va prendre le maillot jaune. Et on a juste derrière elle la coureuse de la SD Works, Lotte Kopecky, double championne du monde, la Belge. C'était l'une des favorites pour cette étape. Lotte Kopecky qui souffle, ça a été difficile, il a fait jusqu'à 37 degrés ici. Lotte Kopecky qui passera la ligne d'arrivée en deuxième position avec le peloton et toutes les favorites à sa poursuite avec 3 minutes de retard. On va en profiter, Olivier Estrin, pour venir vous voir derrière la ligne d'arrivée. Est-ce que vous l'avez vu passer, cette Norvégienne qui vient de remporter la troisième étape du Tour de France femme?
6: Oui, écoutez, non, elle n'est pas encore dans la zone de la ligne d'arrivée, Lotte Kopecky. Elle est, voilà, elle vient de mettre le... Il y a encore beaucoup, beaucoup de monde, et je ne vous avoue que je ne la vois pas, puisqu'il y a totalement un écran devant moi.
5: Bon, eh ben, mais écoutez, voilà. Olivier,
6: elle s'est arrêtée en fait avant d'arriver jusqu'à nous.
5: Elle est en train là de prendre dans ses bras évidemment son équipe. Elle n'en revient pas, elle est épuisée, la Norvégienne, et c'est normal. Après ce numéro en solitaire, 100 km dans l'échappée, 100 km, seule la coureuse de la Uno X, la Norvégienne, qui à 27 ans remporte, Sigrid Hauxset, sa première étape sur le Tour de France femme. Elle va prendre prendre le maillot jaune ce soir sur le podium. Et à l'instant, la double championne du monde, Lotte Kopecky, qui passe la ligne d'arrivée en deuxième position. On attend toujours le peloton avec toutes les favorites qui passeront dans deux ou trois minutes ici sur la ligne d'arrivée à Poligny dans le Jura. Et c'est donc Sigrid Augset qui remporte cette troisième étape du Tour de France Femmes.
0: Merci Manon Vautier-Chelet de nous avoir fait l'arrivée de cette étape. Rendez-vous à 18h30 pour le journal du Tour de France Femmes et rendez-vous samedi matin à Sisteron, ville départ pour l'avant-dernière étape du Tour de France Femmes cette année, Sisteron-Nice. Et nous serons donc au village départ de Sisteron. C'est Fabien Fontaine précisément qui sera là, qui vous rencontrera, qui vous distribuera les lunettes de l'éclipse, les lunettes de protection ici, donc samedi de 11h à midi. Ici Provence, le point trafic de 17h52 à Vitrolles. Il y a un accident sur la 7 en direction de Marseille, mais c'est au tout début de la commune de Vitrolles, donc un petit peu après Rognac. Pour l'instant, pas plus de détails. Si vous en avez, vous nous appelez ou vous nous laissez un vocal sur WhatsApp au 04 42 38 08 08. Et plus loin, le bouchon de tout à l'heure s'est transformé en ralentissement entre Vitrolles et le convergent des Pennes-Mirabeau. Vous mettez environ un quart d'heure. Plus loin, ça coince sur la 55 pour entrer dans le tunnel de la Joliette avec 10-15 minutes d'attente. La 50 est dense à Marseille en direction d'Aubagne entre la Pomme et la Valentine. 10 minutes de ralentissement. La 7 est chargée dans les deux sens autour des Égalades, voie de gauche fermée, 10 minutes de bouchon dans les deux sens. Aix-en-Provence, la 8, ça coince en direction de Nice, entre le viaduc TGV de Vintabrin et la sortie Val-Saint-André, environ 35 à 40 minutes de bouchon. C'est énorme, mais il n'y a pas d'accident, c'est juste l'affluence et les vacanciers qui traversent notre région. Les conséquences du bouchon de la 8, la descente de Saint-Louis est à l'arrêt avec au moins un quart d'heure d'attente entre Oly-Provence et la jonction avec la 8 en direction de Nice. Si vous allez vers Marseille, vous ne serez bloqué que 5 minutes et serrez bien à gauche. Toulon, la 50 en venant de Marseille, un quart d'heure d'attente à partir de Château-Vallon. La presqu'île de Gien en venant de la Tour Fondue à la Capte, ça coince pendant environ 10 minutes. Et puis dans les Hautes-Alpes, voici Jérém et son message vocal sur WhatsApp.
8: Salut Provence Bleu, enfin ici Provence, pardon. Si j'ai mis de pérol, c'était pour vous dire un peu par rapport au bouchon du côté de Serponçon. Georges, dans le sens montant, en montant vers les Alpes, Georges, ça ralentit un peu, mais ça va. Et là, je viens de traverser sa ville de lac en, j'irai, 10 bonnes minutes. Ça freine juste avant le pont. Et apparemment, ça freine encore derrière. Donc, je vous dirai par la suite. Allez, bonne journée à tous. À très bientôt.
0: Merci, Jérémy. Et vous montez où? Je veux savoir. On a une demi-heure d'attente entre Savine-le-Lac et Embrun en direction de Briançon. Vous faites comme Jérémy, vos messages vocaux sur WhatsApp ou vos infos routes en direct au 04 42 38 08 08.
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0: La route, et finalement, il y a bien un accident à Aix-en-Provence sur la 8 en direction de Nice, entre le signal en V de Vasarely et le pont de l'Arc. C'est sur la bande d'arrêt d'urgence. Voilà pourquoi ça coince autant. Il est 17h56, dans moins de 4 minutes, toute l'actu locale avec Rémi Inc et le journal. Mais là, c'est occupé. Marc Lavoine et Patrick Fiori en nouveauté.

0: Occupé nouveauté ici Provence Parc Lavoine, Patrick Fiori. Juste après le journal, je vous emmène randonner virtuellement grâce au son des cailloux et au chant des oiseaux que j'ai enregistré à Pourrières. La rando du pain de munitions, rando que nous ne pouvons pas faire en ce moment car le massif est interdit d'accès, mais que nous allons faire virtuellement donc avec l'épisode inédit de mon podcast Cédric Randonne. Rendez-vous dans une douzaine de minutes.
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0: Vous écoutez Ici Provence, il est 18h. Les infos à Marseille et en Provence, Rémi Inc. Une centaine de salariés ont bloqué la circulation autour de l'usine de pâte à papier Fibre Excellence aujourd'hui à Tarascon.
2: Oui, un barrage filtrant qui a été mis en place dans la matinée. Une mobilisation après l'annonce la semaine dernière de la liquidation judiciaire du site. 270 emplois vont être supprimés. Et pendant cette mobilisation, d'anciens salariés sont venus sur place pour montrer leur soutien. C'est le cas de Bruno. Il a travaillé dans cette entreprise pendant 30 ans. Il est retraité depuis 12 ans, mais il continue à se mobiliser.
3: Nous, on a une dimension, c'est sentimental, j'allais dire, ou c'est moral. C'est inacceptable. Pour moi, c'est pas acceptable. Quelque part, moi, je me dis, c'est un gâchis total. Cette usine, elle existe depuis 51. C'était le dernier papetier en France, quand même. En industrie lourde. Ah, moi, je suis en colère, en fait. Je suis en colère. J'ai pas d'autre. C'est difficile de dire autre chose. Hein.
4: Y a pas les mots. Hein.
3: C'est une partie de notre vie qui est gâchée par des gens qui ont aucune responsabilité aujourd'hui, dont on recherche aucune responsabilité. Les politiques qui ont amusé, là, qui sont venus s'amuser ici, se montrer avant des élections, être présents. Où ils sont aujourd'hui? Ils sont où, là?
2: Voilà pour la colère de ces salariés, de ces anciens salariés Fibre Excellence. L'intersyndicale a été reçue en préfecture aujourd'hui. L'activité des usines est devenue déficitaire en raison de la flambée du cours des matières premières, le bois surtout. Flambée de ses cours sur le marché français.
0: 1500 pompiers toujours mobilisés pour combattre l'incendie du Gros Bessillon.
2: Et pour empêcher les reprises d'un incendie qui a ravagé plus de 6000 hectares de végétation ces deux dernières semaines, ils sont appuyés, épaulés par près de 500 engins. Le vent a été le principal ennemi aujourd'hui avec la chaleur. Les pompiers se sont concentrés sur les points chauds, les points sensibles et les lisières aussi. Le feu est contenu ce soir, stabilisé, mais il n'est toujours pas fixé. Les habitants de plusieurs communes ont été évacués, on s'en rappelle. Ils ont pu regagner leur domicile aujourd'hui. D'autres ont été confinés et ont vu les fumées se rapprocher dangereusement de leur village. C'est le cas de Corins. Ce petit village provençal s'est retrouvé encerclé par l'incendie vendredi dernier. Les habitants de Corins vivent au rythme des évacuations, mais malgré le stress et la fatigue, ils sont très mobilisés pour aider les pompiers. Mathilde Vincenot s'est rendue sur place pour Ici Provence.
5: Dans la salle des fêtes du village de Corins, où des pompiers viennent dormir quelques heures sur des lits de camp, Cyril attrape un sandwich avant de repartir sur le front. Chasseur, il connaît le massif du Gros Bessillon comme sa poche, alors depuis deux semaines, il aide les pompiers, le visage couvert de suie.
6: Là, je suis allé guider des pompiers dans le massif pour traiter des lisières, leur montrer les pistes, tout ça, leur montrer où ils peuvent aller chercher de l'eau. Là, je vais retourner de l'autre côté, on a vu des fumerolles, donc on va voir pour des camions pour les traiter. 90% de la commune du massif forestier est brûlé. On va encore travailler des jours et des jours pour qu'on arrive à s'en sortir.
5: Dans les ruelles étroites du centre de Corins, des habitants font la circulation pour que les camions de pompiers ne soient pas bloqués. Noël sort de sa poche une liste de courses, du ravitaillement.
7: Jus de fruits, coca, grande bouteille, ça c'est pour les pompiers, pour leur donner un peu de boost.
5: Dans le ciel, les hélicoptères bombardiers d'eau continuent leur largage pour noyer les lisières fumantes.
8: C'est hyper angoissant.
5: Isabelle prépare des repas depuis deux semaines pour les pompiers. Elle a dû évacuer sa maison ce week-end et elle a peur de rentrer chez elle.
8: On a reçu l'autorisation de rentrer chez nous depuis hier soir, mais aujourd'hui je vais quand même attendre. Le feu est tout autour quand même.
5: Ce qui angoisse particulièrement les habitants du village, c'est le vent qui continue de souffler ici.
2: Et au total, depuis le début des feux le 21 juillet dernier dans tout le secteur du Gros Bessillon, 70 maisons ont été touchées, dont 41 sont aujourd'hui entièrement détruites. Des nouvelles de l'incendie qui s'est déclaré dans les Alpes de Haute-Provence hier dimanche. Feu de forêt dans le secteur des communes de Bayon et de Thorame-Basse. Dans un relief escarpé, difficile d'accès, le feu a parcouru 21 hectares, ne progresse plus ce lundi. Les sapeurs-pompiers poursuivent leur action. Évidemment, pas de victimes et aucune habitation touchée. La canicule qui va persister en Provence. Demain mardi, la vigilance orange canicule sera maintenue pour le Var. Vigilance jaune maintenue dans les Bouches-du-Rhône demain, comme dans les Alpes de Haute-Provence et les Hautes-Alpes. Des orages prévus aussi demain chez nous, mais ils ne feront pas vraiment baisser la température. Vigilance jaune aux orages prévus donc demain dans toute la Provence.
0: Le chef étoilé Jean Humbert, convoqué et placé en garde à vue ce lundi.
2: Il est soupçonné de violence conjugale. L'ancien vainqueur de l'émission de cuisine Top Chef est entendu depuis ce matin. Il répond à toutes les questions des enquêteurs, indiquent ses avocates. L'ancien chef étoilé est visé par plusieurs plaintes, au moins trois selon France Télévisions. Parmi elles, l'ancienne Miss France Alexandra Rosenfeld a porté plainte en février pour violence contre son ancien compagnon. Elle l'accuse de violence physique et psychologique au cours de leur relation entre 2013 et 2014. Fermeture administrative d'un restaurant à La Seyne-sur-Mer dans le Var. Après un contrôle des services de l'État, des manquements graves aux règles d'hygiène ont été constatés. Des denrées périmées au congélateur, la date limite de consommation dépassée ou le non-respect des températures de conservation. Il s'agit de l'établissement Le Palais d'Or qui est situé chemin du Floréal à La Seyne-sur-Mer. La mesure de fermeture reste en vigueur jusqu'à ce que l'exploitant procède à des améliorations. Et puis le Tour de France féminin, troisième étape aujourd'hui, arrivée à Poligny dans le Jura. Vous avez pu la vivre en direct sur Ici Provence. Victoire en solitaire en 4h05 de la Norvégienne Sigrid Haugset. Première victoire sur le Tour de France pour la Norvégienne qui endosse le maillot jaune. Étape difficile, il a fait 37 degrés aujourd'hui sur cette étape.
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2: Il a fait chaud aujourd'hui, Cédric, il va faire chaud demain.
0: Oui, et c'est donc les orages qui vont changer un peu le programme météo par rapport à ces derniers jours. Donc temps orageux demain dès la fin de matinée sur les Alpilles, le Salonnais, l'Est des Bouches-du-Rhône, le Nord-Ouest du Var. Le temps s'améliorera en fin de journée. Par contre, pour les Alpes de Haute-Provence et les Hautes-Alpes, les orages sont plutôt attendus demain après-midi. Là, il y en a en ce moment dans le secteur d'Embrun, l'extrémité est du lac de Serponçon, mais aussi dans le secteur de la Grande Céolane, donc la vallée de l'Ubaye, où vous écoutez Ici Provence sur le 101.7. Demain, le vent sera faible, les températures minimales sur le littoral et le proche intérieur 22 à 25, dans les terres 18 à 21, et les maximales, il fera à Marseille et Toulon 30 degrés, à Aix 33 et à Barjol 32. Barjol, où une soirée intitulée « À la découverte de l'astronomie » est organisée demain soir à côté de la piscine espace de loisirs de Tourtouir. Initiation et observation, c'est gratuit demain soir 22h à Barjol. Mercredi, soleil jusqu'à 36 degrés, quelques averses et orages possibles en montagne et vers le Verdon. Jeudi, du vent d'ouest assez fort sur le littoral, jusqu'à 39 degrés en Centre-Var et en Dracénie. Et vendredi et samedi, du soleil, mais un mistral assez fort autour de Marseille, des Calanques, dans la région toulonnaise. Il fera jusqu'à 37 degrés.
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0: Ici Provence, le point trafic de 18h08. L'accident d'Aix-en-Provence implique un poids lourd sur la 8 en direction de Nice. Nous sommes au niveau du signal en V de Vasarely, donc ceux qui viennent de Marseille et de Gap sont concernés. C'est sur la voie de droite et sur la bande d'arrêt d'urgence. Et pour vous qui venez de Lyon, vous êtes encore plus concernés. Ça coince fortement à partir du viaduc TGV de Vintabrin. Il y a jusqu'au pont de l'Arc environ 35 minutes de temps de parcours. Et en descendant de Célonie, là dans le virage de l'Île-Provence et jusqu'à la bifurcation avec la 8, nous avons environ 15 minutes de bouchon. Et pour vous qui venez de Marseille, seulement 2 minutes. Donc là, c'est le moins pire, mais quand même. La 55 pour entrer dans le tunnel de la Joliette, un quart d'heure. La 7 vers Marseille, entre Vitrolles et l'Épée de Mirabeau, 10 minutes. Et ensuite, entre le Convergent de Septembre et les Égalades, une douzaine de minutes. Dans l'autre sens en montant, 5 grosses minutes de ralentissement. Pour le bouchon des Égalades, la voie de gauche est fermée, je vous le rappelle. Toulon, la 50 en venant de Marseille, un quart d'heure à partir de Château-Vallon. Et nous retournons dans les Hautes-Alpes avec deux messages vocaux de Jérémy. Voici le premier, et après, je vous fais fait écouter celui qui nous a envoyé entre-temps.
11: Salut Cédric, c'est Jérémy. Du coup, moi je monte à Guillestre livrer un petit supermarché de là-haut. Là je suis de nouveau dans les bouchons avant d'arriver sur Embrun, les Crottes Embrun. Et donc il y a... ça fait une dizaine de minutes que j'y suis déjà. Je suis à peine au niveau de la zone des les moulins. Il y a une zone de dépassement. Ça serait cool que les gens respectent le fait que ben, c'est bouché et que ça ne sert à rien de dépasser parce que ça fait plus freiner qu'autre chose. Il y a eu un moment où il n'y a eu personne qui s'est mis sur la voie de gauche et étonnamment, on a tous beaucoup mieux roulé. Voilà, donc... Je vous refais un petit message quand j'ai traversé toutes ces difficultés. Apparemment, il me reste encore une dizaine de minutes de bouchon, donc à peu près 20-25 minutes, je pense, pour faire Savines-le-Lac, Embrun, dans les bouchons du moins. Voilà. Allez, bonne route à tous et puis bonne soirée. À plus tard.
0: Eh ben, plus tard, à tout de suite. Nouveau message vocal de Jérémy.
11: Oui, c'est de nouveau Jérémy de Pérol, du côté de Sarponçon, les Crocs, après sa ville de lac. Petit point info météo, parce que il y a un petit orage là qui est en train de tomber là, du coup, au niveau des Crocs, donc ça accélère, ça refreine et tout, donc faire attention, ça vient de tomber, les routes sont grasses. Éviter de créer un accident par-dessus les bouchons, c'est cool pour tout le monde. Voilà, ben à tout à l'heure.
0: Ouais, merci Jérémy. C'est marrant, vous dites les Crocs, mais c'est Crocs tout court, hein, la commune de Crocs. D'ailleurs, ça s'écrit Crotz, mais on dit Crocs. Donc les Hautes-Alpes en direction de Briançon, c'est surtout dans ce sens-là que ça coince à partir de Savines-le-Lac. Donc Savines-le-Lac, Embrun, direction Briançon, environ une demi-heure de bouchons. Mais au niveau du rond-point du Super-U d'Embrun, c'est bien chargé de partout. Allez, vous faites comme Jérémy, info météo, info trafic en direct ou en vocal WhatsApp 04 42 38 08 08. Et les fermetures nocturnes. À Toulon, le tunnel sera fermé dans les deux sens de 22h à 6h. Pour trouver la liste des fermetures sur ici.fr/Provence.
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0: Ici Provence, on joue au jeu des plaques d'immatriculation. Numéro de département 41, vous l'avez ? La réponse en musique avec Michel Delpech.

0: Provence, département 41, le Loir-et-Cher en musique avec Michel Delpech. Département 83, le Var. Et c'est à la limite avec le 13, avec les Bouches-du-Rhône, que je vous emmène en randonnée maintenant. C'est mon podcast Cédric Randonne. Et aujourd'hui, c'est un épisode inédit, le 74e de notre collection. Vous vous rendez compte, 74 idées de rando dans la région que vous mettez de côté pour plus tard quand il fera moins chaud, quand le risque incendie sera passé. En l'occurrence, l'épisode du jour à Pourrières ne peut que s'écouter. On ne peut pas le mettre en pratique puisque le massif est fermé ce soir, il le sera encore demain. Donc, consolons-nous, montez le son, vous aurez l'impression de faire la rando avec moi. Et allez sur notre site ici.fr/Provence en même temps pour consulter la carte de la rando et voir les photos.
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0: Suivez-moi pour une rando très sympa à Pourrières. Pourrières, quand on vient d'Aix, c'est le premier village du Var sur la Nationale 7. Et la rando à faire à Pourrières, c'est la boucle du pain de munitions. Point de départ, le parking du Grand Puy dans le centre du village. Vous remontez la rue principale en direction de Riance, route que vous quittez sur la gauche en empruntant le chemin de Bellevue. La pinette s'installe, les chiens veillent sur les dernières maisons, et petit à petit, vous prenez de la hauteur sur une piste caillouteuse, la plaine des Berges. La montée, tranquille, offre une vue exceptionnelle sur la montagne Sainte-Victoire qui s'étend sur toute sa longueur avec les oliviers et les romarins. Derrière vous, c'est toute la plaine de l'Arc avec le Sangle, l'Étoile, le Régagnas, la Sainte-Baume, les monts Olympe et Aurélien. C'est vraiment chouette cette montée. Vous êtes ensuite sur un plateau, au milieu des chênes, et après la citerne, sur la carte IGN, vous verrez le symbole grotte. Et en effet, à l'écart de la piste, vous apercevez un trou discret caché sous les herbes et les feuilles. Petit passage en bord de route, c'est la D23 qui file vers Riance. Vous marchez dessus pendant même pas 5 minutes, soyez prudents. Et vous retrouvez une piste qui mène à un sentier un peu plus pentu, mais qui se monte très bien, et qui vous conduit au pain de munitions. C'est l'objectif de la rando et le point culminant, 612 mètres. Le pain de munitions, c'est un oppidum édifié au 2e siècle avant Jésus-Christ par les Celto-Ligures et abandonné 2 siècles plus tard après la pacification romaine. Vous allez franchir successivement 3 rangées de gros cailloux empilés les uns sur les autres. Il s'agit de 3 enceintes circulaires qui mesuraient à l'époque 4 mètres de haut. Et au fait, pourquoi pain de munitions? Ça viendrait du latin Petra Munita, signifiant rocher fortifié. Bon, là, c'est la pause pique-nique idéale. Trouvez un endroit dégagé, installez-vous et contemplez le paysage. Déjà, ce qui marque, c'est la montagne Sainte-Victoire vue de ce profil. Vous êtes dans l'axe du Pic des Mouches et vous comprenez mieux pourquoi on parle de pic. C'est très graphique. Derrière, c'est le Concord, le Luberon, le Mont Ventoux, Manosque dans l'axe de la montagne de Lure, les Écrins, les Monges, les Préalpes de Digne, Blayeul, Cousson, Tête de l'Estrault, Cheval Blanc, le Montpellat au loin, les montagnes du Verdon, Chiran, Grosmour, Théon, Grand Margès, et derrière les éoliennes, les Bessillons. Un point de vue vraiment remarquable et facilement accessible pour ceux qui redoutent l'ascension de la montagne Sainte-Victoire, c'est une excellente alternative. Pour boucler la boucle, vous passez par la Palière. C'est tout plat, un poil monotone, à travers les chênes. Vous aurez de belles vues tout de même sur le Garlaban et le Mont du Marseillais, puis sur les toits et le vignoble de Pourrières, jusqu'à une partie un peu plus accidentée. Et oui, il faut bien redescendre. Et vous voilà au bord du canal de Provence. Allez donc sur votre droite, voir de plus près cette installation fort curieuse, le brise-charge de Pourrières. À cet endroit, le canal sort d'un long tunnel de 10 km depuis Riance. Il faut donc stabiliser la pression dans le tunnel et réguler le débit. Le retour dans Pourrières se fait par le chemin de la Santé, puis la rue Fontvieille Prolongée, où vous attend la Fontaine Vieille, une fontaine pyramidale édifiée en 1575 avec les pierres du mausolée antique de Caius Marius. Au total, une boucle de 15,5 km et 370 mètres de dénivelé, effectuée pour ma part en 3h30. Attention au risque estival d'incendie. Si sur la carte du Var, le Haut-Var est en rouge, randonnée interdite.
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0: Merci Provence et Shakira. Le point trafic de 18h22. Ensuite les accès au massif pour demain. Et le journal du Tour. Aix-en-Provence, un poids lourd est accidenté sur la voie de droite et la bande d'arrêt d'urgence de l'A8 en direction de Nice. Juste avant la sortie du pont de l'Arc, il y a à partir du viaduc TGV de Vintabrin environ 40 minutes de temps de parcours. Et quand vous êtes dans la descente de Célony, donc National 296 en venant de Saint-Cana ou de Gap, entre le virage de l'Ile-Provence et la jonction avec l'A8 en direction de Nice, vous mettez une douzaine de minutes. Par contre, si vous continuez vers Marseille, vous serez à l'arrêt juste pendant 5 minutes. Donc serrez bien à gauche vers Marseille, et pour ceux qui vont vers Nice, soyez bien patients. Alors, ça vaut pas le coup de sortir à Gardanne, pour ceux qui viennent de Gap et qui vont vers Nice, ça vaut pas le coup parce que le bouchon s'arrête au pont de l'Arc, donc vous restez tranquillement sur l'autoroute. Par contre, pour ceux qui viennent de Lyon, ça peut être pas mal quand même de sortir à Sénas, de prendre la Nationale 7, sachant qu'à Saint-Cana, il n'y a plus d'embouteillage, donc vous pouvez éventuellement passer par là. La 7 à Marseille, dans les deux sens, ça coince au niveau des Égalades, bouchon d'un quart d'heure en descendant, 10 minutes en remontant, la voie de gauche est fermée à cause des travaux. La 55 à la Joliette, 10 minutes de ralentissement pour entrer dans le tunnel. La L2, alors ça c'est nouveau, la L2, nous avons un véhicule en panne en direction d'Aubagne, sur la voie de gauche, juste avant la 50, ce qui fait que la L2 vient d'être fermée à la circulation à la toute fin de la 507 avant de rejoindre la 50 en direction d'Aubagne. Et ça provoque un embouteillage forcément à partir de la Fourragère avec 5 minutes d'attente. Donc dites-nous en plus, 04 42 38 08 08. Voie de gauche fermée, mais moi j'ai l'info comme quoi la L2 est carrément fermée. Donc est-ce que c'est que la voie de gauche ou est-ce que c'est toute la L2 en direction d'Aubagne qui est fermée? Eh bien apportez-nous cette précision, 04 42 38 08 08 en direct ou en vocal WhatsApp. Le golfe de Saint-Tropez, Saint-Tropez-Port-Grimaud, 25 minutes. Beauvallon-Sainte-Maxime, dans les deux sens, vous perdez un quart d'heure. Et même entre Beauvallon et Port-Grimaud, dans ce sens-là, vous perdez une grosse dizaine de minutes.
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0: Demain, vous pourrez randonner dans les Bouches-du-Rhône. Tous les massifs seront

0: de Gréoux-les-Bains et de Montagnac-Montpezat, accès interdit. Vous retrouvez la carte des accès au massif sur notre site ici.fr/Provence. La Circu, nous vous retrouvons avec Marc concernant la L2. Allô, allô, Marc.
1: Oui, bonsoir.
0: Bonsoir.
1: Bah écoutez, je suis dans la L2, dans le sens Marseille-Aubagne. Et bah, là, vous devez entendre aussi les sirènes.
0: Oui.
1: La police est passée, ils ont fermé au niveau de la sortie Saint-Loup. Donc, c'est la sortie Saint-Loup reste ouverte, mais c'est les deux voies de gauche qui permettent d'aller sur Aubagne et de rejoindre la 50 qui sont fermées.
0: D'accord, donc il suffit de sortir à Saint-Loup et de prendre les feux rouges et on récupère l'autoroute à 50 à Florian.
1: Je sais pas encore, mais
0: normalement ça doit être
1: tout
0: bon.
1: Tout le trafic ramène sur Saint-Loup.
0: D'accord.
1: Donc là, on a eu la diramètre qui est passée, maintenant on a les pompiers, je sais pas ce qui se passe. Je pense que c'est après le virage et qu'on doit pouvoir reprendre la 50 par Saint-Loup.
0: Ok.
1: Je pense, pour l'instant, ouais. Encore, je suis coincé dessous et à l'heure actuelle, il y a pas mal de monde et donc ça va ralentir.
0: Merci Marc pour l'info au 04 voilà. 42 38 08 08.
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0: 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Le prochain rêve avant le journal du Tour de France.

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0: Ici Provence, qu'encore malade, Stilto, le prochain rêve. Dans la prochaine demi-heure, dans le prochain quart d'heure même, vous allez pouvoir gagner vos lunettes Eclipse, vos lunettes de protection. D'abord 18h30, Alexandre Berthaud.
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2: Bienvenue dans votre journal du Tour de France Femmes, un Tour de France dont la légende est faite d'exploits au bout de

0: La souffrance, et c'est ce qui s'est passé aujourd'hui sur la troisième étape entre Genève en Suisse et Champigny dans le Jura. Une chevauchée fantastique, une viking, seule contre toute pendant plus de 100 km. La norvégienne Sigrid Hogset l'emporte et prend par le même coup le maillot jaune.
1: I never thought it was possible.
0: Et elle dit à l'arrivée de l'étape qu'elle n'aurait jamais trouvé ça possible, elle n'aurait jamais pensé ça possible, que s'asseoir à la place du vainqueur à l'arrivée, c'est exceptionnel. Et que faire ça, résister au retour des poursuivantes, en plus emportant le maillot de championne de Norvège, et bien c'est fantastique. On entendait la joie de Sigrid Hogset. On va vous raconter son exploit. Bonsoir Manon Vautier-Cholet.
2: Bonsoir Alexandre, bonsoir à tous.
0: Vous avez commenté cette course pour ici. Quelle performance de la coureuse du NoX.
2: Ouais, Sigrid Hogset, championne norvégienne de 27 ans, qui l'a vraiment réalisé un numéro exceptionnel pour la Uno X. Elle a commencé par s'échapper avec un petit groupe de coureuses. D'ailleurs, il y avait la française dedans, Célia Géry, à peu près à 100 km de l'arrivée de Poligny. Et puis, elle a fini par partir seule en tête, malgré la chaleur et malgré une certaine Lotte Kopecky, qui double championne du monde à sa poursuite. Mais la norvégienne, aujourd'hui, était trop forte. Elle a fait coup double. Vous le disiez Alexandre, en remportant eh bien sa toute première étape et en endossant au passage le maillot jaune. Autant vous dire qu'elle est passée sur le podium applaudie il y a quelques minutes et qu'elle se rappellera de cette journée.
0: Manon, à tout exploit, il y a évidemment des circonstances favorables. Le groupe des favorites qui était en chasse n'a pas roulé à fond tout le temps, mais on a vu les toutes premières attaques de ce tour.
2: Oui, c'est d'ailleurs la locale de l'étape, la française jurassienne Evita Music, qui avait prévenu ce matin la dernière ascension, la quatrième difficulté de la journée dans la côte de Chaux-Champagny. Elle pouvait être décisive. Alors c'est finalement là eh bien, que les favorites ont décidé de s'attaquer. Dans le groupe, on comptait notamment la grande tenante du titre, Pauline Ferrand-Prévot, évidemment pour la Visma Lease Bike, Demi Vollering aussi, ou encore l'Espagnole Paula Blasi, mais sans finalement réussir à faire de différence. Et quand on regarde le classement général, ben ça ne bouge pas presque un Alexandre. C'est donc Sigrid Hogset qui a le maillot jaune. Kim Lecourte est juste derrière elle. Demi Vollering reste à la troisième place. On a la française Cédrine Carbajal qui est sixième. Et Pauline Ferrand-Prévot reste dans le top 10 puisqu'elle pointe à la dixième position du général ce soir.
0: Manon Vautier-Cholet, merci beaucoup. En direct de la ligne d'arrivée où il a fait chose, qui rajoute encore à cet exploit majuscule de la championne venue du froid, la norvégienne Sigrid Hogset. La chaleur qui a fait souffrir le peloton. Vous parliez de Cédrine Carbajal, la bretonne de l'équipe IF Education Oatly, qu'on écoute au micro ici juste après l'arrivée à propos de cette chaleur et de la manière dont les équipes luttent.
3: De notre côté, ça s'est plutôt bien passé parce que les filles sont allées chercher beaucoup d'eau à la voiture. On a pris tous les ravitaux qu'on avait, donc on a fait de notre mieux pour limiter la casse là-dessus.
4: Nous, ici, on souffre de la chaleur. Vous, comment vous arrivez à gérer ça sur le vélo? Ça semble incroyable.
3: Ouais, alors il y a beaucoup de choses. Dans la voiture, on a de la glace, on a de l'eau fraîche. Sur le bord de la route aussi, on a Asus qui nous a fait une combi qui est traitée aussi contre la chaleur. Plein de choses mises en place.
0: La bretonne Cédrine Carbajal au micro de notre reporter Olivier Estran sur la ligne d'arrivée. On rappelle donc la victoire de la norvégienne Sigrid Hogset dans cette troisième étape devant la belge Lotte Kopecky. Marianne Vos termine troisième, règle le groupe des favorites. Au général, Hogset revêt le maillot jaune. 2 minutes d'avance sur les favorites comme Demi Vollering ou Pauline Ferrand-Prévot qui sont arrivées dans le même temps. Il va falloir les départager, ces favorites. Et pour ça, rien de tel qu'un contre-la-montre. C'est au menu de l'étape 4 demain. Parcours magnifique entre Gevrey-Chambertin et Dijon, 21 km qui vont peser dans la suite de la course selon la directrice du Tour de France femme Marion Rousse.
5: Bien souvent on se dit qu'un contre-la-montre eh bien ça enlève du suspense, mais là je pense que ça va même en redonner parce que des concurrentes qui seront là pour la victoire au classement général, qui n'aiment pas forcément ce type d'exercice, vont forcément perdre du temps sur des immenses rouleuses à l'image d'une Demi Vollering, d'une Marlène Reusser, et donc on va devoir imposer à ces filles d'attaquer un peu plus tôt et de rattraper le retard perdu.
0: Gevrey, Chambertin, Dijon, contre la montre. Premier départ, 14h34. La maillot jaune s'élancera à 17h28. Je vous le rappelle, si vous n'étiez pas là avec nous au début de ce journal du Tour de France, c'est la norvégienne Sigrid Hogset qui a remporté l'étape 3, qui portera donc le maillot jaune demain et s'élancera en dernier. Tour de France à suivre et à vivre sur votre radio ici.
6: Merci beaucoup Alexandre Berthaud. Et à demain, le journal du Tour de France Femmes, c'est à 18h30 tout au long de cette semaine. Et je vous rappelle que nous serons, nous, en direct du village départ du Tour de France Femmes à Sisteron samedi matin de 11h à midi. Vous pourrez rencontrer Fabien Fontaine et même Marion Rousse, la directrice du Tour, qui sera à nos côtés. Ici Provence, c'est le point trafic de 18h35.
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6: À Marseille, un véhicule est en panne sur la 507, c'est la L2 au niveau de Saint-Loup, sur la voie de gauche, enfin les deux voies les plus à gauche, qui sont fermées à la circulation. Donc vous ne pouvez plus que emprunter la sortie Saint-Loup. Ça provoque un bon embouteillage là, depuis la tranchée couverte de Montolivet en direction d'Aubagne. C'est en direction d'Aubagne. Il y a environ 15 minutes de bouchon entre la tranchée couverte de Montolivet et la sortie Saint-Loup, qui devient donc obligatoire. Et vous devez passer les feux rouges de Florian, tourner à gauche pour reprendre la 50 en direction d'Aubagne. Quand vous êtes sur Mireille-Loz, ça coince aussi en arrivant à Florian avec 10 bonnes minutes d'attente. Donc là, c'est le gros problème à Marseille. Sinon, la 55 à la Joliette, 5 minutes de ralentissement. Et la 7 en direction de Marseille avec les travaux des Égalades sur la voie de gauche. Vous mettez 15 grosses minutes entre le convergent de Septem et les Égalades. En descendant donc et dans l'autre sens en montant, vous perdez 10 minutes entre la L2 et les Égalades. Pour Aix-en-Provence, il y avait un camion accidenté tout à l'heure sur la 8 en direction de Nice au Pont de l'Arc. C'est terminé. Fin d'accident. En revanche, il y a environ 30 minutes de bouchon entre le viaduc TGV de Vintabrin et le radar automatique d'Aix-en-Provence après le viaduc du TER. La descente de Célonie n'est plus que légèrement ralentie. Pour Toulon, il n'y a plus rien. Hier, la 570 direction Saint-Tropez, 10 minutes. La presqu'île de Gien, la Cap en venant de Gien, 10 minutes. Bormes-les-Mimosas en venant du Lavandou, des 559, 10 minutes. La Croix-Balmer vers Cavalaire, 10 minutes aussi. Et puis vous êtes très nombreux dans le golfe de Saint-Tropez, surtout entre Sainte-Maxime et Port-Grimaud, mais en quittant Sainte-Maxime. Une fois que vous avez quitté Sainte-Maxime, ça va, mais c'est vraiment pour quitter Sainte-Maxime que vous avez beaucoup de mal à sortir, à circuler. Là, on a environ une demi-heure de bouchon. Et puis à Fréjus aussi, ça coince quand vous venez de la Nationale 7, en arrivant en ville, avec 10 minutes d'attente, donc quand vous venez de Puget-sur-Argent. Pour les Hautes-Alpes, on a encore du monde entre Samines-le-Lac, Crau et Embrun en direction de Briançon avec 20 minutes d'attente. S'il y a autre chose, vous nous prévenez. 04 42 38 08 08, vos infos routes attendues en direct ou en vocal au WhatsApp. Les fermetures nocturnes au convergent de Septem, le dernier kilomètre de la 51 en direction de Marseille et le premier kilomètre de la 51 en provenance de Marseille et en direction d'Aix seront fermés de 21h à 6h. Déviation par le rond-point Coca des Pelles Mirabeau ou par Septem Saint-Antoine. Vous retrouvez la liste des fermetures nocturnes sur notre site ici.fr/Provence.
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6: Ici Provence, des souvenirs à l'appel et en musique avec Laurent Voulzy, c'est Rock Collection.

0: Provence, Laurent Voulzy et ses lunettes fumées, lunettes qui ne serviront aucunement lors de l'éclipse solaire du 12 août. Non, il faudra absolument enfiler des paires de lunettes de protection spéciales et homologuées.
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0: Des lunettes pour l'éclipse solaire du 12 août que nous vous distribuerons vendredi matin. Oui, on fera comme on l'a fait vendredi dernier à Fuveau, Gémenos et Allo. Mais sans Kevin, qui est en vacances, donc je serai tout seul, mais je serai là et je partirai à votre rencontre, cette fois à Brignoles. Donc notez bien, vendredi matin, Brignoles, 9h15 à l'office de tourisme. Ensuite à 10h15, Solliès-Pont à l'office de tourisme. Et 11h15, Sanary-sur-Mer à l'office de tourisme. À chaque fois, je resterai un quart d'heure. Et donc à vous tous, auditeurs de Brignoles et des alentours, de Solliès-Pont et des alentours, et de Sanary et des alentours, je vous distribuerai vos lunettes de protection solaire. Mais si vous ne pouvez pas être présent vendredi, eh bien, nous jouons maintenant en direct sur l'antenne des lunettes Ici Provence que nous vous offrons maintenant. Vous voulez gagner votre paire ? Alors appelez-nous et répondez à cette question. Si le pic de l'éclipse aura lieu vers 20h20, ça veut dire qu'il faudra regarder vers quelle direction ? Vers quel point cardinal ? Il faudra regarder vers où ? Appelez-nous, donc 20h20. 04 42 38 08 08, votre bonne réponse, vous nous la livrez en direct après Soprano DJ en nouveauté Ici Provence. 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

0: Soprano, notre Marseillais, ici Provence avec DJ en nouveauté. Les lunettes pour l'éclipse solaire du 12 août, mercredi de la semaine prochaine vers 20h20. C'est Christelle qui fait partie des gagnants ce soir depuis Brasse, près de Saint-Maximin-Brignoles. Bonsoir Christelle.
1: Bonsoir Cédric.
0: Comment ça va?
1: Ça va bien, merci. Et vous?
0: Oui, merci. Bon, vous n'êtes pas très loin des incendies. Hein. Comment vous avez vécu cette
1: séquence?
0: Exactement.
1: Bah, écoutez, un peu de stress en recevant les alertes. Ah ouais. Mais on a encore de la chance d'être épargnés, ça c'est sûr.
0: Une pensée pour vos voisins de Corrence, Montfort-sur-Argent.
1: Oh oui, c'est certain, bien sûr. Oh que oui. C'est atroce.
0: Ouais. Allez, vous allez vous changer les idées dans quelques jours, là, le mercredi 12 août. Vous avez déjà assisté à une éclipse solaire?
1: Jamais.
0: Ouais. Même celle de 99? Ça ne vous parle pas?
1: Non, trop petite, je crois.
0: Vous êtes née en quelle année?
1: Non, 85.
0: Ah, bah, on a le même âge, je suis 84.
1: Non.
0: Ah, vous rappelez
1: ben
0: pas.
1: Voilà.
0: Ouais, moi, j'étais
1: non,
0: ado. J'avais dû gagner mes lunettes dans je ne sais quel magazine, je sais pas, Okapi ou un truc du genre. Là.
1: Ouais.
0: J'étais un peu grand pour le journal de Mickey, mais m'étonnerait pas qu'à l'époque, le journal de Mickey ou Picsou Magazine devait en offrir aussi. Bon, bah, nous, c'est ici Provence qui vous offre vos lunettes de protection.
1: C'est ça, super, merci beaucoup.
0: Et alors, vers 20h20, quand il y aura l'éclipse, faudra regarder vers quel point cardinal?
1: Vers l'ouest.
0: Bien sûr, parce que le soleil se couche à l'ouest à 20h20. Bah, le soleil se couche. Alors il sera assez bas dans l'horizon, hein, donc il ne faudra pas qu'il y ait trop d'arbres, hein, sinon on sera un peu gêné. Donc il faudra trouver le bon endroit.
1: Un bon point.
0: Bon, vous gagnez vos paires, Christelle. Je note néanmoins que vous auriez pu venir me voir vendredi matin à Brignoles à 9h15.
1: Et en travaillant, c'est pas possible, mais j'aurais bien aimé, de préférence, c'est certain.
0: Ouais. Bon, allez, au moins, elles sont gagnées. Et puis donc, je donne rendez-vous à tous ceux qui nous écoutent autour de Brignoles. Vendredi à 9h15, je vous les distribuerai. J'en garderai un peu pour les auditeurs de Soyespont et des alentours à 10h15. Et j'en garderai aussi pour les auditeurs de Saint-Nary-sur-Mer, vendredi à 10h15. À 11h15, pardon. Donc, à chaque fois, c'est devant les offices de tourisme. Vous avez les infos sur notre site ici.fr/Provence. Je vous précise aussi que nous sommes en partenariat avec l'office de tourisme Terre de Gap et qu'à partir de jeudi matin, vous qui nous écoutez à Gap et à Tallard, vous pourrez vous rendre dans les deux offices de tourisme pour récupérer vos lunettes. Et samedi matin à 11h, Fabien Fontaine au village du Tour de France Femmes assisteront, vous en distribuera également. Voilà pour la distribution des lunettes. Christelle, il me reste une chose à vous demander. Quelle est votre radio locale à Brasse, dans le Var, les Bouches-du-Rhône, les Alpes? C'est
1: ici Provence.
0: Ben ouais.
1: Ici Provence.
0: À bientôt Christelle. Bonne soirée. Et il y aura d'autres lunettes à gagner sur l'antenne demain. Ici Provence, le point trafic de 18h49. Tiens, bon, on parlait des incendies. Il faut que nous refassions un point sur les routes coupées tout autour du Gros Bessillon. Nous avons eu une communication du service des routes du département du Var qui nous indique qu'il y a encore quelques routes fermées là à cette heure-ci. Alors, sont fermées la D45 entre Châteauvert et le Vallon-Sourne sur la commune de Corrence, la D22 entre Cotignac et Montfort-sur-Argent est toujours fermée, ainsi que la partie entre Montfort-sur-Argent et Leval, et puis la D554 est fermée entre Châteauvert et Leval. Donc autrement dit, pour rejoindre Cotignac, vous devez passer par Vins-sur-Caramy et Carcès depuis Brignoles, même chose dans l'autre sens, et pour aller à Barjols, vous passez par Brasse, où nous étions justement l'instant, ou alors par Saint-Maximin, Saillon-sur-Saud d'Argent, Bruyuriac. Voilà, mais vous ne pouvez pas faire Leval, Barjols. La route est toujours fermée à la circulation, puisqu'on le rappelle, l'incendie n'est pas éteint, bien au contraire. Il est sous contrôle, mais toujours pas fixé. Bon courage aux pompiers d'ailleurs, et sur notre site, vous retrouvez les différents appels aux dons. On vous a tout compilé, donc vous allez sur ici.fr/Provence. Pour le reste, l'accident d'Aix-en-Provence sur la 8 est donc terminé en direction de Nice, mais il y a encore un embouteillage assez important à partir d'Aix-Ouest, quasiment le viaduc TGV de Vintabrin. Mais bon, le bouchon diminue en longueur et en durée, vous ne perdez plus qu'un quart d'heure. Donc entre Aix-Ouest et le Val-Saint-André, direction Nice. Marseille, bouchon dans les deux sens autour des Égalades, voie de gauche fermée. Ça commence pendant un quart d'heure en descendant, 10 minutes en montant. La L2, très embouteillé puisqu'il y a un véhicule en panne sur les deux voies les plus à gauche, juste avant la sortie Saint-Loup, juste avant le virage qui file vers Aubagne. Du coup, vous êtes obligé de sortir à Saint-Loup. Ça coince dès la tranchée couverte de Montolivet. Il y a 20 grosses minutes de retard, mais c'est pas grave. Vous patientez, vous sortez à Saint-Loup, vous prenez le feu rouge et vous récupérez la 50 à Florian en direction d'Aubagne. Toulon, calme plat. Calme plat, fallait juste que ça se charge. Mais c'est bon, il y a un peu de monde sur les rues de la République jusqu'au rond-point de Mayol, 10 minutes d'attente. Les retours de la presqu'île de Gien en venant de Gien, la Capte, 10 minutes d'attente. Cavalaire en venant de la Croix-Valmer, un quart d'heure. Et toujours un peu de monde au niveau de Sainte-Maxime. S'il y a autre chose, prévenez-nous. 04 42 38 08 08, vos infos routes en direct ou en vocal au WhatsApp. Les fermetures nocturnes à Toulon, le tunnel sera fermé dans les deux sens de 22h à 6h. Et vous retrouvez la liste des travaux sur ici.fr/Provence.
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0: Merci Provence, avec Youssoundour et Nénette Chéri. Vous allez passer votre début de soirée avec Laurent Petit-Guillaume. Il vous attend juste après les infos de 19h pour 100% années 80. 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Ici Provence, le trafic, le point de 18h58. C'est encore chargé sur l'A8 à Aix-en-Provence en direction de Nice, trafic dense entre Aix-Ouest et le Val-Saint-André, vous perdez une dizaine de minutes. Mais voilà, on est passé d'un bouchon à un léger ralentissement. Pour Marseille, nous avons toujours le problème sur la L2, la voiture en panne. Juste avant le virage pour filer vers Aubagne, les deux voies les plus à gauche étaient fermées à la circulation. Je parle au passé puisqu'on est, on arrive à la fin là, de cette perturbation. En attendant que ça rouvre, bien, vous devez continuer, enfin, vous devez faire la queue, sortir à Saint-Loup, passer le feu rouge et récupérer la 50 en direction d'Aubagne. Donc soyez patients au niveau de Florian, notamment sur Mirailos, quand vous venez de la Pomme. Là, on a 10 minutes de bouchon, le trafic est donc un peu impacté là aussi. Les retours de la presqu'île de Gien, 10 minutes à la Capte en direction de Hyères. Il y a un peu de monde entre le Lavandou et Bormes-les-Mimosas, des 559, et également entre la Croix-Balmer et Cavalère, un quart d'heure. Et entre Sainte-Maxime et Port-Grimaud, là, il y a environ 25 à 30 minutes de bouchon. Je reviens à 19h30 pour les fermetures nocturnes.
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0: Vous écoutez Ici Provence, il est 19h. Et voici le journal de Valentin Bertrand.
2: Un soulagement pour certains, un cauchemar pour d'autres. La plupart des évacués en Gironde de retour chez eux. Ce soir, la presqu'île du Cap Ferret vient de rouvrir. Un peu plus tôt cet après-midi, les retours se sont succédés à Lège et au Porge. Après 10 nuits passées dans des dortoirs de fortune, Boris Loumagne, vous avez suivi ces sinistrés de retour dans leur commune, l'une des plus touchées par les flammes, avec 183 maisons brûlées.
3: Alain a construit cette maison de ses propres mains il y a 20 ans. Mais aujourd'hui...
4: Tout a brûlé, il n'y a plus rien à récupérer.
3: Le toit est effondré, des pans de murs sont à terre. Il ne reste que des gravats et des morceaux de ferraille.
4: Il y a tout a brûlé. Quoi. Il y avait une voiture, là, une Mercedes, il y avait une moto qui était là. Tout est dedans, les souvenirs, tout. Il y a tout là. Voilà. Mais les ordinateurs, tout a brûlé, il n'y a plus rien. Voilà, tout a recommencé.
3: À quelques centaines de mètres de chez Alain, il y a la maison de Marius, ou plutôt ce qu'il en reste.
5: Tout est parti en fumée. Il y avait une voiture, il y avait un bateau. Tout est parti. Il y avait une dépendance avec des outils, outillage, tout, la piscine, petit potager, il n'y a plus rien.
3: Ici aussi, le toit s'est effondré, tous les appareils électroménagers ont brûlé, le jardin aussi, et la petite forêt au fond.
5: Là, c'était le paradis, tout était vert, c'est pour ça qu'on a pris cette maison. C'était magnifique, c'était... Le train il s'arrête là-bas au bout, il est grand, il y avait une partie de la végétation. C'était super, mais non, il n'y a plus rien.
3: Alors aujourd'hui, Marius appelle à l'aide.
5: Les assureurs, ou l'État, ou quelqu'un, il faut qu'il fasse quelque chose. C'est tout un village qui attend ça, je pense.
3: Mais en attendant, pas question de baisser les bras pour Marius. Lui, l'artisan de métier, il compte bien tout reconstruire.
5: Ça prend du temps, je sais, c'est long. On n'a pas le choix.
2: Boris Loumagne avec les moyens techniques de Martin Troadec. Et vous retrouvez les images du Porge sur notre site et notre application ici. Dans le Var, pas de nouvelles évacuations, mais des heures d'attente à guetter les reprises de feu dans le massif du Gros Bessillon qui continue de brûler en 3 jours 1800 hectares. ont été parcourus par les flammes. La chasse aux incendiaires, elle aussi, se poursuit. Le ministère de l'Intérieur annonce 375 interpellations. Deux tiers sont suspectés de départ de feu volontaire. Dans ce bilan, on retrouve aussi un tiers de mineurs, des arrestations qui ont donné lieu à 36 incarcérations. Un tiers de la France en vigilance orange. Ce soir, 12 départements du Massif central aux Pyrénées sont en alerte face aux orages, avec des grêlons et des rafales jusqu'à 100 km/h de vent attendus. Du centre-est à la Côte d'Azur, là, 20 départements sont en vigilance canicule. Une vague de chaleur qui ne cesse de s'allonger, Guillaume Fariol.
6: Nous sommes toujours dans la troisième vague de chaleur de l'été. Elle a débuté il y a maintenant 6 jours. 3 vagues de chaleur qui s'enchaînent, c'est très rare. Avant cette année, ce n'était arrivé qu'aux étés 2017 et 2022. Il a encore fait très chaud aujourd'hui, plus de 40 à Aubréville dans la Meuse, record pour un mois d'août, plus de 39 dans la Drôme, dans le Rhône et jusqu'en Seine-et-Marne. Cette chaleur va peu à peu reculer à partir de demain et surtout mercredi. Un air moins chaud arrive par l'Atlantique. Localement, nous devrions même passer dans les prochains jours sous les normales de saison. Le risque incendie va donc diminuer sur une très large partie de la France, mais pas au bord de la Méditerranée. Là, les températures vont rester élevées toute la semaine et la Tramontane et le Mistral vont aussi faire leur retour mercredi.
2: Et ce soir à 22h, 2 départements sortent de la vigilance orange canicule, les Hautes-Alpes et les Alpes de Haute-Provence. Il est accusé de violence conjugale sur plusieurs ex-compagnes. Le chef cuisinier Jean Humbert est entendu depuis ce matin par les enquêteurs, révélés par l'émission Top Chef. Avant de devenir une star de la gastronomie française, il s'est progressivement mis en retrait de ses fonctions, notamment du luxueux Plaza Athénée à Paris. Des croix gammées et plusieurs tags néo-nazis découverts dans la Sarthe, près de la mairie de la Flèche, entre Angers et Le Mans. Un acte odieux, une atteinte grave aux valeurs de la République, condamne le maire Romain Lemoigne, élu sous l'étiquette RN en mars dernier. Le signe que les groupuscules d'extrême droite se sentent comme chez eux, dénonce l'opposition de gauche. Le groupe Intermarché confirme ce soir avoir été victime d'une cyberattaque. Les données de 290 000 clients ont fuité, des numéros de téléphone, des paniers de courses, des noms, mais pas de coordonnées bancaires, assure l'enseigne. Les clients concernés ont été prévenus aujourd'hui par mail. Un nouveau nom à retenir sur le Tour de France Femmes, celui de la Norvégienne Sigrid Hogset. Elle s'est imposée sur la 3e étape au terme d'un raid en solitaire, 88 km en échappée. À 27 ans, elle s'empare du maillot jaune et pour cette inconnue du grand public, difficile de réaliser l'exploit accompli.
7: Jamais j'aurais pensé que ce soit possible, être ici, prête à monter sur le podium, c'est irréel. Les gens m'ont tellement encouragé, je devais forcément tout donner. J'en reviens toujours pas d'avoir fait ça. En plus, avec mon maillot de championne de Norvège, c'est fantastique.
2: Et pour le reste du classement général, les écarts se maintiennent entre les grandes favorites avant une explication demain au contre-la-montre.
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0: Vous deviez aller au feu d'artifice sur le port de hier ce soir. Il est annulé en raison du risque lié aux rafales de vent et des conditions météo. La météo pour demain, ce sera orageux dès la fin de matinée sur les Alpes, le Salonnais, l'est des Bouches-du-Rhône, le nord-ouest du Var. Le temps s'améliorera en fin de journée. Pour les Alpes de Haute-Provence et les Hautes-Alpes, les orages sont attendus plutôt l'après-midi. Le vent sera dans l'ensemble faible. Les températures minimales sur le littoral et le proche intérieur, 22 à 25. Dans les terres, 18 à 21. En Ubaye, 11 degrés. Et les maximales à Marseille et Toulon, 30 degrés. Et Aix-en-Provence, 33 degrés. Bonne soirée, voici Laurent Petit-Guillaume, 100% années 80.
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9: Bonsoir à tous, j'espère que vous avez passé une bonne journée. À l'heure de l'apéro tout l'été, on vous propose une petite ambiance revival années 80 jusqu'à 20h. Vous n'êtes pas à l'abri de quelques refrains qui vont vous donner envie de chanter. On vous aura prévenu, ça commence comme ça.

0: Philippe Lafontaine, c'était Cœur de Loup.
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0: Bon, c'est plus joli que cœur d'artichaut ou cœur de pierre, hein. Mais ce cœur de loup a quand même valu à Philippe Lafontaine une polémique au Canada lors de sa sortie en 89. La phrase « La victime est si belle et le cœur est si gai » a été considérée par des féministes comme un appel au viol. Bon, il s'en est expliqué, tout est rentré dans l'ordre. Ouf ! Pas de polémique à l'horizon pour ce qui arrive, rien que de l'amour avec un hymne à l'amour venu d'Italie. C'était en 81. « Sarà perché ti amo, ricchi e poveri ».
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0: Weather Girl, c'était It's Raining Men. Il pleut des hommes, le cri de joie des Weather Girls, deux choristes imposantes devenues stars, qui grâce à ce titre vont faire danser la planète en 82. Et une chanson qui avait été proposée mais refusée par Diana Ross, Donna Summer et même Barbara Streisand. Tout le monde peut se tromper. Dans un instant, on change de registre. Dans 100% années 80, Daniel Balavoine pour la fameuse veuve qui s'éveille juste après ça.
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0: Vous écoutez Ici Provence, c'est 100% années 80 jusqu'à 20h. Mais comme chaque soir à cette heure-ci, nous vous retrouvons Cédric Frémy pour le point sur les fermetures nocturnes.
1: Juste deux fermetures cette nuit, Laurent. À Toulon, le tunnel sera fermé dans les deux sens de 22h à 6h. Et au convergent de Septem, le dernier kilomètre de la 51 en direction de Marseille et le premier kilomètre de la 51 en direction d'Aix en provenance de Marseille seront fermés de 21h à 6h. Déviation par le rond-point Cocade des Pennes-Mirabeau ou par Septem Saint-Antoine. Vous retrouvez la liste des fermetures nocturnes sur notre site ici.fr/Provence. Concernant les accès au massif, demain, ils seront tous ouverts dans les Bouches-du-Rhône. Par contre, dans le Var, vous ne pourrez pas rentrer dans les massifs de la Sainte-Baume, du Haut-Var, des Maures et du Centre-Var. L'accès sera déconseillé pour le plateau de Canjuers et l'Estérel. En revanche, pas de restriction pour les monts Toulonnais, la Corniche des Maures et les Îles d'Hier. Vous retrouvez les cartes des accès au massif sur notre site ici.fr/Provence.
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1: Eh oui, les années 80, c'est aussi la décennie qui a permis à David Bowie de passer de vedette adulée en Angleterre à star mondiale, grâce à l'album Let's Dance, sur lequel se trouve ce titre écrit avec le copain des fêtes débridées, Iggy Pop, qui d'ailleurs avait déjà enregistré une version de ce China Girl en 77. Bon, en parlant de fêtes débridées, si vous avez les chevilles qui vous démangent, vous pouvez tenter un petit pas de danse avec des hanchements sympas, grâce à la suite. François Feldman, Jonis Jameson arrivent avec Joupa.
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0: A Kind of Magic. Un groupe qui nous a rendu royalistes. Et oui, on était et on reste fan de Queen. Ce nom, Freddie Mercury l'avait imposé, car en argot britannique, ça se traduit aussi par gay, avec un Y. La suite de votre soirée sera joyeuse et gay, musicale. Dès 20h, c'est Émilie Mazoyer avec les essentiels de Décibel. Mais on va pas s'arrêter comme ça. Les années 80 reviennent. Billy Joel, Uptown Girl, juste après ça.
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1: Belle soirée, bel été à l'écoute d'ici. Il est 20h.
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2: Bonsoir Émilie.
3: Mais qu'est-ce que je suis contente.
2: Ça s'entend, hein.
3: Moi aussi, je suis ravie. Hein. J'ai ma voix qui part dans les aigus, tellement je suis contente. Julie, il faut que je vous dise que je vous trouve formidable, que vous êtes belle, que vous sentez bon, que je suis à la fois impressionnée et à la fois je me sens en confiance quand vous êtes avec moi dans le studio.
2: Ah oh oui, je ne suis pas une méchante
3: non,
2: nana.
3: Vous n'êtes pas une méchante.
2: Non, je suis au contraire dans la sororité, l'amitié,
3: ouais,
2: la douceur de vivre et l'envie de vivre tout simplement et partager.
3: Alors Julie, on fête un anniversaire ensemble ce soir. C'est les 40 ans de cette chanson incroyable, Ève, lève-toi. On va l'écouter évidemment dans quelques minutes, mais alors en préparant l'émission, je me suis rendu compte d'un truc, c'est que cette chanson, elle vous a pas juste apporté un tube. Vous en aviez eu avant des tubes, par exemple Amoureux fou avec Herbert Léonard.

0: parler de slow qui tue.
1: Ouais, celui-là, c'est un slow qui tue.
0: Voilà, le slow, show, là.
1: Le slow qui tue de l'été 83. Puis encore avant, il y a même eu Maria Magdalena. Mais vous n'étiez que Julie. Vous n'aviez pas de nom de famille.
0: Ah oui, c'est une histoire de fou, ça.
1: Ah ouais,
0: c'est parce que je me suis tiré des pattes d'un producteur qui était celui de Sheila. Ouais. Je n'en pouvais plus de faire des choses qui finissaient par ne plus du tout me correspondre. Et finalement, bien m'en a pris parce que je suis partie, mais c'était pas gagné parce que j'ai repris mon nom de famille, j'ai trouvé une nouvelle équipe,
1: ouais.
0: J'ai voulu montrer que Ève Lavetoy existait et que c'était surtout mon champ de libération à moi,
1: ouais.
0: C'était ma propre liberté que je célébrais au travers de celle des femmes que j'appelais de mes voeux, mais à l'époque ça ne se faisait pas, ni de récupérer son nom de famille Pietri, en plus c'est pas génial comme c'est mon vrai nom.
1: Bah et bon. Et c'est joli, Julie Pietri.
0: Alors, I, c'est joli.
1: Ouais.
0: Voilà, c'est une belle rime.
1: Ouais.
0: Mais
1: le producteur, alors, c'est ça que je comprends pas. J'aimerais que vous m'expliquiez. Alors, j'étais avec mes yeux de 2026, donc il faut que vous
0: bien
1: me
0: sûr.
1: Remettiez aussi en et contexte. Oui. C'était quoi le problème? Parce que Michel Sardou, on l'a jamais appelé Michel. On peut éventuellement l'appeler Mimiche un soir si on le croise un peu bourré, mais on l'a jamais appelé juste Michel. Claude François, c'était Claude François. Enfin, je veux dire, c'est depuis les années 60. 50, les chanteurs ont des noms de famille, pas les chanteuses.
0: Il sait pas. Les chanteuses n'ont pas de nom de famille. Ce ne sont juste que des petits objets qu'on pose là.
1: C'est fou quand même.
0: Non, mais alors dans une époque où on était très objectifiés,
1: ouais.
0: J'ai enregistré ce morceau qui était Maria Magdalena,
1: ouais.
0: Et pensant, parce que moi je suis très défaitiste, pensant que ça allait faire un flop, je me suis barrée à Ibiza, écoutez, il y avait déjà des super DJ et tout,
1: ouais.
0: Avec ma bande pour les vacances, et puis quand je suis rentrée, je me suis aperçue qu'ils avaient sorti le morceau sans me demander mon avis déjà, ni pour la photo, ni pour le nom, et comme ils n'ont pas voulu retrouver le contrat que j'avais signé au bord d'une table, en pensant que de toute façon, encore une fois, ça ne marcherait pas, ils sont partis en disant, elle s'appelle comment la fille là? Cherche pas. Julie chante Magdalena. Et c'est parti comme ça. Non mais nous, on a essuyé les plâtres, hein, moi les Dana
1: ah
0: comme
1: ouais.
0: Moi. C'était, moi je suis ravie de voir les jeunes femmes qui s'occupent de leur carrière, se produisent, composent, etc. sans qu'on leur dise, ouais, cocotte,
1: oui.
0: Tais-toi. Moi c'était soit... Allez, sois belle et tais-toi. Écoute, t'es mignonne, ferme ta gueule. Pardon d'être aussi vulgaire.
1: Non, mais c'était
0: vraiment ça. Donc, pendant des années, ça a été la petite Julie. Mais la petite Julie, non, je ne m'appelle pas la petite Julie. Encore une fois, les garçons, on leur demandait pas ça. Voilà. Donc, quand j'ai pu me libérer en laissant entre parenthèses toutes mes royalties sur les ventes de disques au fameux producteur de Sheila qui probablement avait besoin d'un cure-dent en diamant,
1: oui.
0: Parce que le pauvre chéri là,
1: celui en or n'était pas terrible.
0: Non, celui en or n'était pas terrible. Et donc, en fait, je lui ai dit qu'est-ce qu'il faut pour avoir mon contrat. Il m'a dit, oh, tu me laisses toutes les royalties sur les ventes de disques. Je lui ai dit, écoute, je crois que ma liberté n'a pas de prix. Prends-les.
1: Wow.
0: Ça te portera sûrement bonheur. En tout cas, lui, il pensait que je ne ferais plus jamais rien.
1: Et puis,
0: je suis devenue Julie Pietri, oui. Et j'ai fait tout un album, dont Ève, lève-toi. Et comme je me sentais tellement frustrée pendant des années, pendant 5 ans, d'avoir été prise pour une pauvre petite chose et d'avoir été chosifiée, finalement, ce Ève, lève-toi, ça a été vraiment mon cri de libération. Et je me suis dit, OK, je sens que ça se fait pas autour de moi, même dans les années 80, 85, 86, 87. Moi, je vais le faire quand même. Et j'y croyais, mais tellement. Je crois que c'est la première fois de ma vie où je suis pas défaitiste, où je dis, je suis sûre de que je tiens là quelque chose entre les sonorités de mélange de culture, puisque moi, je suis née en Afrique du Nord, donc je voulais un truc qui fait, bon. Voilà, je voulais que ce soit un peu oriental.
1: Ouais.
0: Et puis, je voulais parler aux femmes, des femmes, et de moi.
1: Ouais.
0: Et de notre faculté à rester debout. Ce qui est passé complètement à l'as à l'époque. Hein. Les gens, ils faisaient, non, mais attends, c'est une nana, elle se lève et elle va danser. Ah. OK, mais alors pourquoi je commence par aux femmes uniques pour un serpent de Bible à briser son empire? Ah non, mais on n'avait pas compris ça, nous.
2: C'est ça. Des paroles voilà. que vous avez d'ailleurs coécrites. Hein. C'est oui, ça aussi, on ne le disait pas absolument. À l'époque, mais la jolie fille qui chante, bah, elle sait écrire aussi.
0: Bah, j'écris ouais. depuis, depuis mon troisième tube, c'est-à-dire.
2: Mais c'est depuis 82 que vous écrivez.
0: Et c'est comme si. Ouais. C'est une adaptation des Pretenders. Et c'est là que j'ai écrit mon premier texte. Et donc, ouais. j'ai toujours beaucoup écrit et je continue. Ouais.
2: Alors, Ève, lève-toi, les amis, c'est une chanson donc qui donne à Julie son nom Pietri. Enfin, c'est une chanson qui est un tube, c'est une chanson qui traverse les époques. La Star Academy l'a chantée.
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2: Et même si vous faites des soirées techno, vous pouvez tomber sur la version de Sazio.
0: C'est Cockbox, ça.
2: C'est fou ça.
0: C'est génial, il l'a fait pendant un festival en Belgique, le plus gros festival de techno.
2: De techno belge, exactement.
0: Voilà, t'es DJ Cockbox.
2: Et puis, il y a un de mes groupes français préférés qui s'appelle Mauvais Oeil, un duo un peu héritier d'Erita Mitsuko. Et
0: je alors, les aime, je les adore. Nous, on est ensemble, on a même fait un featuring ensemble au travers d'une vidéo sur Ève, lève-toi. Ils sont fantastiques.
2: Ils sont géniaux et leur version...

0: Lève-toi.
1: Elle chante tellement bien. Et puis bon, elle a ce côté Natacha Atlas que moi j'adore. Ouais. Ouais. Et quand elle reprend, voilà, ça c'est une chose de qualité. Elle reprend cette chanson.
0: Elle a comprise en fait, je pense.
1: C'est complètement. Ouais. Elle a renouvelé le truc en faisant très oriental électro. Franchement, non, mais j'en suis
0: belle
1: très fière.
0: Reprise, hein.
1: Alors,
0: ouais.
1: Moi, ça vaut le coup d'avoir quand même en tout cas voulu cette chanson de A jusqu'à Z, alors qu'on me disait que j'étais fichu, quoi. J'allais reprendre Pietri, mon nom de famille, j'allais faire une chanson féministe, c'est mort. Pourquoi elle dit aux femmes uniques, est-elle homosexuelle, est-elle féministe? Ben, si, même si c'était les deux, j'en suis très fière et j'en serai très fière. Merci. On avance.
0: Depuis, Julie, vous en avez sorti hein, des albums dans tout un tas de styles différents. Vous avez été très rockeuse, vous avez été jazz, vous avez fait des duos, plein de choses. Je vous fais écouter des petits extraits et vous me racontez.
1: Allez, j'adore.
0: Ce que ça vous fait. Ça, c'était juste après Eve, lève-toi, une chanson qui s'appelle Salammbô.

0: La légende des Madones, c'était le nom de cet album. Vous avez bossé avec Daran.
1: Mais bien sûr que j'ai bossé avec Daran.
0: Rockeur, parmi
1: et
0: les rockers.
1: Chaises.
0: Ouais.
1: J'ai bossé avec Serge Guirao, avec des gens formidables.
0: Ouais. Et
1: avec
0: c'est un la bon crème. Souvenir, ça.
1: Comment ?
0: C'est un bon souvenir.
1: Oh, c'était merveilleux parce que j'ai fait ce que je voulais encore une fois.
0: Ah, voilà.
1: Oh, quelle tête dure celle-là. Oh, je te jure. Mais vraiment. Et non, franchement, tout l'album est complètement dingue parce que c'est comme une musique. Je l'ai voulu comme une musique de film. Tous les morceaux sont liés. Il n'y a pas de plage de silence.
0: D'accord.
1: Il n'y a pas. C'est tout lié en musique. C'est comme une musique de film. D'ailleurs, c'est comme un film qui se déroule, quoi. Mais. Ah, ce qui me semble incroyable, c'est qu'aujourd'hui, on ne me parle pas de cet album dit de Salambo, sauf certains aficionados, c'est quand même un album d'or.
0: Oui.
1: C'était quand même classé 35e au top 50. C'est pas anodin, je veux dire, c'était pas « Oh, elle a sorti ça, ça n'a pas marché ». Non,
0: ouais.
1: Et donc, je suis contente qu'on en parle.
0: Eh ben, parlons-en. Mais bien sûr, Julie, bien sûr. Donc l'album « La légende des Madones », que vous feriez bien d'ailleurs de réviser un petit peu avant d'aller applaudir Julie à l'Alhambra.
1: Mais exactement, il va y avoir des surprises. Il va y avoir des interros écrites sur « La légende des Madones », sur « Le moment de Jazzy », sur « Les Pretenders », sur Je vous en ai concocté quelques-unes. Hein. Pendant 2 heures, il va y avoir du lourd. Puis moi, ça faisait très longtemps parce que j'étais pas venue voir un peu les Parisiens parce que j'ai eu tout un arrêt à un moment donné parce que bon, j'étais atteinte d'un cancer, un cancer de l'endomètre féminin, parlons-en, j'appelle un chat un chat. Oui. Et il y a pas de souci là-dessus. Et donc j'ai levé le pied sur toutes les tournées qui devaient se passer à ce moment-là, ce qui était vraiment difficile. Et donc là aujourd'hui, je prends la température. Alors j'ai le syndrome, il y aura 30 personnes dans la salle, mais il paraît que c'est déjà rempli.
0: Bien sûr, c'est rempli enfin. Folle. Vous l'avez abordé, alors je me permets de vous reparler de ça. C'est vrai qu'il y a l'album Origami qui est sorti, que vous étiez prête à partir en tournée, donc on vous a diagnostiqué ce cancer. Vous êtes battue fort et vous avez gagné fort aussi, bravo. Et vous avez ressorti l'album Origami avec des duos en plus. Et il y a un duo génial avec une autre spécialiste des coups durs contre lesquels elle se bat fort.
1: Exactement.
0: C'est Lio.

0: femme du Sud, Julie Pietri et Lio. Ouais, vous avez démarré à peu près en même temps hein, avec Lio.
1: Je crois qu'elle, alors elle est plus jeune que moi parce qu'elle a commencé à 16 ans.
0: Oui.
1: Moi j'ai commencé un peu tard dans la mesure où j'ai fait des études, je suis orthophoniste, j'ai fait des études à la fac de médecine à la Salpêtrière et j'ai un diplôme parce que sinon avec mon père c'était la guerre. À l'époque il me coupait tout, déjà que j'avais pas grand chose.
0: Ouais, alors, il fallait passer de bonne, le diplôme.
1: J'avais que l'eau froide avec les toilettes sur le palier, pardon de donner cette petite digression très, très privée, mais enfin bon, ça chauffait déjà difficilement. Enfin, je dis ça, mais j'ai beaucoup d'amour pour mon papa qui est parti maintenant, parce que juste après mon cancer et les traitements, j'ai perdu en plus mon papa. Donc, je sais que de là où il est, peut-être il me voit, il me donne son énergie positive et je sais qu'il était over fan. Alors les histoires qu'on avait quand moi j'avais 18, 19 ans, où il me disait oui, tu dois faire des études. Cela dit, c'était pas con parce que il me disait si t'es pas indépendante, tu t'en sortiras pas. Donc je trouve que pour un mec qui sortait un peu à la pied noir là d'Alger, bah je trouvais qu'il était assez avancé au niveau
0: de se dire il faut que ma fille soit indépendante.
1: Oui, il faut que ma fille soit indépendante. Donc bravo, c'est Gisèle Halimi qui disait je ne cesserai de vous dire que l'indépendance économique c'est la clé de l'indépendance de la femme et de sa liberté.
0: Elle avait raison. Et c'est bien de citer Gisèle Halimi, parce que hier, c'était le 8 mars, journée internationale des droits des femmes. Enfin, le 9 mars, ça marche très, très bien aussi.
1: Ça marche très bien.
0: Gisèle Halimi, tous les jours, en fait. Julie Pietri, j'avais aussi envie qu'on écoute quelques notes beaucoup plus jazzy. Vous avez un album dans lequel vous avez fait des reprises hyper étonnantes. Vous avez, par exemple, chanté Dao.

0: autour de minuit, sorti en 2007.
1: Ah, moi, j'adore. Je crois qu'il y a beaucoup de gens qui se demandent pourquoi je vais dans tout le... Parce que moi, il y a des genres que j'adore. Tant pis si c'est pas dans l'air du temps ou que c'est pas ce qu'il faut faire quand on est une chanteuse dite de variété. Ça aussi, c'est tellement restrictif. Mais bon. Moi, je suis sortie des sentiers. Ça me rappelle les signes indiens dans mon album Origami. Je suis sortie hors des terrains minés. Parce que je trouve que tout ce qu'on nous impose, là, il faut que ce soit balisé. Mais pas du tout. Moi, je suis une nana. J'écoute de la musique avec mon grand frère qui m'a appris tout et amené voir Miles Davis comme Pink Floyd, comme Véronique Sanson ou comme Nougaro. Je veux dire, c'était un... Voilà, la musique, elle est partout.
0: Elle est belle, elle est multiple.
1: Ben oui. Elle est multiple. Je vais même à l'opéra. J'emmène ma fille voir l'opéra. Enfin, c'est... La musique, moi, ça m'obsède. C'est ma thérapie. C'est comme quand vous allez voir, je sais pas, il y a une autre chose que, voilà, quand vous allez voir un opéra, c'est une thérapie. Quand vous chantez du jazz, c'est une thérapie. Quand vous allez voir une exposition à Orsay, c'est une thérapie. L'art, c'est une thérapie. Moi, je suis fanatique de tout ça. Voilà.
0: Ouais. Et alors, j'imagine que, en vous écoutant chanter les heures hindoues, là, par exemple, avec une voix très douce, très feutrée,
1: je ne crois pas que je suis capable de faire ça.
0: Alors justement, il y a peut-être plein de gens qui vont se dire « Ah, elle fait ça, Julie Pietri !» Alors oui, elle fait ça. Est-ce que au fond, ça vous agace un petit peu de vous dire « J'ai ce Ève, lève-toi » et quelques énormes tubes, là, on va écouter Maria Magdalena, qui font que il y a finalement une partie de vous que le public n'a pas forcément
1: rencontré. C'est vrai que le public n'a absolument pas accès, croit me connaître, mais n'a absolument pas accès à mes goûts artistiques ni à tout ce que j'ai fait. Bah, il faut accepter. Qu'est-ce que je vais dire de ça? Non, bah, j'accepte. Oui, j'ai fait ce sublime album de jazz autour de minuit. J'ai même fait un Bataclan overbooké, enfin c'était en 2008,
0: hein, avec un big band de jazz
1: ouais. Qui était quand même rempli. Mais c'est marrant comme les gens, j'ai beau remplir, les gens reviennent toujours à ma plus simple expression. Mais je crois qu'il faut l'accepter. Je crois que c'est pas grave. C'est comme quand on dit ah oui, quand certaines femmes disent ah oui, mais moi je veux pas vieillir. Mais si, accepte-le. C'est le sens de la vie, hein. Et puis c'est une joie de pouvoir le faire. Moi qui ai eu un cancer, par exemple, je me dis mais la vache, j'ai du pot, je suis en vie et je peux vieillir justement. Alors que j'en voyais pas le bout. Ouais. Mais moi, je suis ravie de vieillir. Et puis bon. S'il reste que Ève, c'est déjà une trace de moi qui restera. Qu'est-ce que vous voulez que je vous dise? Ou alors, peut-être quand j'aurai 80 ans, on me dira « Dites donc, vous avez fait ça, ça, ça et ça, c'était vachement bien !»
0: Vous allez nous faire une Salvador, moi je suis sûre. Vous allez nous faire une Henri Salvador. Il y a Benjamin Biolay qui va vous écrire un album quand vous aurez 90 ans. Et là, vous allez, voilà, et vous allez avoir 8 victoires
1: c'est
0: de la musique.
1: Mon rêve.
0: Mais oui, je sais.
1: Mon rêve.
0: Il faut faire ça.
1: Je vais faire une Salvadorerie.
0: Ouais, c'est ça qu'il
1: non,
0: faut
1: mais
0: faire.
1: Henri Salvador, eh ben ouais. Moi je serai Julie Pietri.
0: Ben voilà.
1: 90 ans.
0: Allez. Julie Pietri, c'est évidemment, les amis, on en parlait tout à l'heure, hein, ce tout premier tube, Maria Magdalena. Maria Magdalena, un air de guitare déchire ta mémoire, dis-toi qu'elle chantait pour toi. Et puis celle qui a été un tube dans ma famille, donc je me dis que sans doute dans la vôtre aussi, on la chantait très très fort dans la voiture en partant en vacances. Et

0: femme. Je pense que si on mettait vos paroles dans ChatGPT, qu'on lui disait « Dis donc, chat, c'est quoi le mot préféré de Julie Pietri ?» C'est sans doute « femme ».
1: Moi, je crois, on n'écoute pas tout ce que j'ai fait dans ma carrière. Même, j'écoutais ma petite voix de gamine là, sur Magdalena, ce qui était mon tout premier truc. Là. Oh là, mon Dieu. Et cette petite voix comme ça, que j'adore. Et même là-dedans, je dis « Elle rêve de gloire, de bravo, de cinéma. Elle ne vit que pour ça. Laisse-la vivre en solo. Elle quitte un mec pour aller réussir. Ouais. » Et donc, tout le monde s'en fout.
0: Mais c'est pas grave, vous êtes contente. C'est quelque part, c'est enregistré, c'est là, c'est la postérité. Et puis
1: Mais peut-être. Ouais. Mais de toute façon, s'il ne reste qu'une seule trace de moi et que c'est celle de Ève, franchement, je suis contente, je suis quand même fière. C'était, je fais partie du patrimoine de la musique pop française, c'est chouette, voilà. Ouais. J'ai essayé de faire mille et une choses. En tout cas, je me suis bien amusée dans cette carrière et dans cette vie.
0: Et vous avez été une sacrée roqueuse. Vous l'avez abordé tout à l'heure, mais là, on va rentrer dans ce sujet-là parce que moi, ça me passionne. Il y a un groupe qui s'appelle les Kinks. D'ailleurs, quand on vous demande si vous êtes plutôt Stones ou plutôt Beatles, dites donc aux gens, moi, je suis plutôt Kinks, et ça va leur couper le sifflet. C'est un des grands groupes de rock des années 60. Et donc, le chanteur des Kinks, le leader des Kinks, Ray Davies, était très amoureux et fiancé à Chrissy Hynde,
1: The Pretenders.
0: Il a écrit une chanson magnifique pour elle qui s'appelle I Go To Sleep, qu'elle a chantée donc avec son groupe les Pretenders.

0: Et ben en 1982, bébé Julie Pietri, elle se dit tiens, c'est ça que je vais écrire, c'est ce texte. Vous avez écrit l'adaptation française de I Go to Sleep. Oui. Ça s'appelle Et c'est comme si. C'est votre premier texte que vous avez déposé texte. De toute votre vie
1: il
0: à la SACEM.
1: Il a fallu le montrer à Redvis en Angleterre.
0: Alors, il a dit quoi?
1: Parce qu'il dit pas oui.
0: Ah bah non, il dit pas comme ça.
1: Hein.
0: Ouais.
1: C'est quand même c'est un héros. Hein. C'est ouais. Voilà, c'est un une rock idol. Et il a dit oui.
0: Il a dit
1: et
0: yes.
1: J'ai signé mon premier texte à la SACEM, Julie Pietri, Ray Davis.
0: Alors là, ça s'encadre.
1: Non, mais ça. Oui, j'ai pas mis le truc dans un cadre, mais quand même, c'était pour moi. J'ai dit à mon frère, tu te rends compte? Mon grand frère qui m'avait montré tout ça quand j'avais 12 ans. Eh, tu te rends compte, j'ai signé avec Ray Davis. Ah.
0: Julie Pietri, on va écouter votre version, votre adaptation française de I Go To Sleep, parce que moi, c'est une des plus jolies choses, je trouve, que vous ayez faites. Et je vous souhaite une très bonne route pour la suite.
1: Merci, Émilie.

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3: Manou, Quelu d'Elmer Footbeat sont avec moi. Salut messieurs.
4: Oui, bonjour.
3: Bienvenue, bon anniversaire.
4: Merci, c'est gentil. Vraiment.
3: Il y a 40 ans, en Loire-Atlantique, se montait un petit groupe de potes qui ont fait de la musique ou des gens qui se sont rencontrés grâce à la musique et qui sont devenus potes.
4: Alors, oui, on peut dire qu'on s'est rencontrés grâce à la musique. On est des potes de lycée, en fait, les membres fondateurs. On était dans le même lycée, mais pas forcément dans la même classe. Et on est devenu

0: C'est fantastique, la chanson de prévention sans doute la plus efficace de tous les temps. Oui. On avait tellement tous envie d'acheter des capotes juste pour pouvoir dire le plastique c'est fantastique.
1: Ah bah, c'est réussi du coup.
0: Exactement. Ah bah, voilà. Bravo. Donc c'est toi que Luc a écrit le plastique c'est fantastique.
2: Oui, c'est moi. Oui, c'est parti de la phrase. Hein, le plastique c'est fantastique. Je me suis levé un jour et dit oh ça c'est un bon slogan.
0: C'est pas mal du tout. Voilà. Effectivement. Je suis étonnée d'ailleurs que le ministère de la Santé s'en soit pas emparé parce que franchement.
1: Ils ont utilisé la chanson.
0: Ils ont utilisé, je ne savais pas. Ah, parce que pour moi, c'était, tu sais, sortez couvert.
1: Oui, oui.
0: Ah, mais il y avait
1: ils
0: le
1: ont
0: plastique.
1: Utilisé, ils ont fait une cassette qui distribuait dans les. Alors, je ne sais plus si c'était les lycées ou les facs.
0: Ouais.
1: Il n'y avait pas que nous, hein, sur la cassette, des chansons sur le sujet de la capote, du préservatif, du sida, toutes ces choses-là. Et dedans, il y avait un préservatif avec la cassette.
0: Avec la cassette.
1: Voilà, et c'est le ministère de la Santé qui avait mis ça en place et qui nous avait demandé s'il pouvait utiliser la chanson. Et évidemment, on a dit oui, bien sûr.
0: Et ça marche encore aujourd'hui, croyez-moi, j'ai quelques ados dans mon entourage. Besoin. Oui, alors on en a encore besoin, mais la chanson est toujours aussi efficace.
1: Oui,
0: aussi. Il faut bien le dire. Alors, Elmer Footbeat, vous fêtez vos 40 ans, mais il y a évidemment la question qui brûle un peu les lèvres de tout le monde, parce qu'on se souvient bien de cet album. Il y a 35 ans et demi maintenant, 30 centimètres, premier album d'Elmer Footbeat, un phénomène, un raz-de-marée, tout le monde chantait vos chansons, que ce soit la caissière de chez Leclerc, Couroploplo ou encore Madame l'infirmière, mais on se dit justement, alors que vous fêtez vos 40 ans, 35 ans plus tard, les temps ont changé, est-ce que vous avez un peu serré les fesses en vous disant bon, on y retourne, mais est-ce que les journalistes vont pas nous trouver pas assez féministes, pas assez tout ça? Est-ce que vous y avez pensé?
1: Non, à vrai dire, on y a pensé à l'époque. En 86, on s'est posé la question en se disant mais ça nous fait rire. On dit bon, allez, on est des branleurs, on va jusqu'au bout.
0: Oui.
1: Mais on s'est dit on va se faire taper dessus un moment ou un autre. Et non. Pas tant que ça.
0: Pas tellement à l'époque, dans les années 90.
1: Pas beaucoup.
2: C'était quand même, il y avait quand même du côté provoque de ce qu'on faisait. On disait, on se prenait pour des punks, ce qu'on n'était pas, mais on avait envie. Donc on faisait ça pour de la provoque, pour voir des gens des fois commencer à écouter le titre en concert et puis s'en aller en faisant oh là là, mais non, mais c'est pas possible. Voilà. Donc ça, on aimait bien ça aussi. Faut bien le dire. Mais après, arrivé en radio, au départ, nous on pensait ne pas pouvoir passer en radio en 90. Hein.
0: Parce que trop grivois.
2: Ça passera pas. Et Peter Murray à l'époque nous disait non, on va se débrouiller. Et puis, en fait, il y a des gens qui nous ont aidés. Il y a des animateurs radio à l'époque qui sont un petit peu passés au-delà de leur droit, en fait.
0: Oui,
2: voilà. Et qui ont commencé à pas à le programmer, mais à le passer de temps en temps. Et puis, ça a pris. Et puis, voilà, les uns les autres. Et on est arrivé à avoir des vraies rotations en radio. On s'y attendait vraiment pas du tout.
0: Ah ouais. Et puis cet album vraiment qui a cartonné 30 centimètres. Mmh. Moi je me souviens, hein, je suis M2, 6e, je sais plus, toute l'école chantait Elmer Footbeat. Mais nous on chantait, mais les instits chantaient aussi. Mon daron dans la voiture, Daniela à fond, on chantait aussi. Il y avait quand même quelque chose qui se passait. Alors j'ai envie de vous faire écouter, messieurs, je pense que vous l'avez déjà entendu, mais aussi pour celles et ceux qui nous écoutent ce soir sur leur radio locale ici. Ce qu'en dit Manu Payette, on adore
1: Manu.
0: Excellent humoriste, il est en tournée et il a un sketch justement autour de ce phénomène Elmer Footbeat. Oui. Et qu'est-ce que ça fait quand, avec les oreilles de 2026, on écoute ce qu'on braillait en 91?
3: Elmer Footbeat, c'était des gars qui chantaient des chansons de cul. Il n'y avait aucun problème à écouter Elmer Footbeat à l'époque, c'était un carton national, ça passait sur toutes les radios. Caroline s'endort légèrement humide, une ligne tiède coule entre ses jambes, 7h40 tout de suite l'horoscope, les béliers. Elmer Footbeat, ils avaient une copine madame qui s'appelait Daniela, qui avait un sens de l'accueil, il y a toujours de la place pour les copains qui passent. Et moi j'étais dans ma chambre, j'avais 15 ans, je me disais putain, si en plus je peux y aller avec Thierry et Pascal.
0: Bravo Manu Payet, c'est très drôle. Et il résume bien finalement la situation.
1: Ah oui, parce que comme il le dit, il avait 15 ans.
0: Ouais.
1: Et donc c'était improbable. Effectivement, mais même nous, on se faisait rire nous-mêmes en fait quand on faisait les chansons, on les répétait, et ça nous fait rire nous, donc forcément, ça fait rire le public. Et là, on s'est dit, ça plaît, allez, allons-y, quoi.
2: Hein. T'as raison de dire, le but premier, c'était que nous, on se marre.
0: Ouais.
2: Mais c'était pas forcément fait pour sortir en dehors des bars, quoi. Et donc,

0: Nous, on rigolait énormément en écrivant ces conneries, parce qu'il n'y a pas d'autre terme. Mais par contre, ce qui est important, en fait, effectivement, c'est d'avoir une espèce de rebond chez les gens qui nous redonnent la pêche après. Enfin, ouais. Et ça, on l'a eu très rapidement. À notre grand étonnement, quelque part. Et puis, aujourd'hui, si on est sur scène encore, on a encore ça. Il y a une bonne ambiance dans les concerts.
1: Il y a la même ambiance qu'il y a 40 ans.
0: Ça saute moins haut.
1: Ça saute moins haut. Oui, voilà.
2: Ah, on a les chevilles un peu plus raides.
1: Ce qui est drôle, c'est de voir les quadras quinquas qui viennent pour se rappeler leur jeunesse, leurs premiers émois et tout et tout. Et qui ont la banane jusque-là, de la même façon.
2: Évidemment.
1: Et puis, il y a des gamins qui viennent, ils emmènent leurs enfants, eux aussi. Et voilà.
0: Bravo.
2: Et puis, parce qu'on parle souvent, évidemment, des paroles d'Elmer Footbeat, mais n'oublions pas aussi l'excellente qualité du rock'n'roll proposé. Que lui, tu disais, on se prenait pour des punks, on n'en était pas. Effectivement, le son n'est pas punk, mais le son est extrêmement rock, rockab. Et alors ça a toujours été l'esthétique d'Elmer Footbeat. Vous avez fait 2-3 pas de côté, mais quand même, en gros, c'est ça. Et que si les gens, je sais pas moi, étaient fans même de tout le rock alternatif, des Vampas, de la Mano, etc., on n'était pas dépaysés avec vous. Il y a toujours eu de la guitare, quoi.
0: Qu'on le veuille ou non, on cherchait pas à ça, mais on faisait partie de ce qu'on appelait le rock indépendant à l'époque.
2: Bah ouais. Voilà, ouais.
0: Alors, nous, on sentait un petit peu l'extérieur, quand même, parce que les autres gens qu'on croisait, on a croisé les gens de la Mano, comme ça, c'est des gens sérieux. C'est des gens qui faisaient du rock, vraiment, que c'est des vrais rockers. Nous, avec nos stupidités, on pouvait pas revendiquer le côté rebelle réel, quoi.
2: Ouais.
0: Oui, c'est donc.
1: On avait sur scène, malgré tout, cette énergie qui est la même que tous ces groupes que tu viens de citer.
2: Ouais.
1: Ce mouvement alternatif, rock'n'roll.
2: Regarde les garçons bouchés, ils avaient des paroles marrantes aussi.
1: Oui. Puis même Didier Vampas, il y a des fois, c'est drôle.
2: Tu vois, les garçons bouchés, c'est la lambada, on n'aime pas ça.
1: Mais voilà, il y a un côté, on a ce côté-là musicalement.
2: Ouais.
1: Rock, très rock. Et sur scène, c'est encore pire que sur les disques. C'est vraiment très, très rock.
2: Encore mieux, Manu, pas encore pire.
0: C'est pire.
2: C'est pire, Yac, c'est pas sa faute.

0: C'est un banger, comme on dit aujourd'hui. Elmer Footbeat, Daniela. Donc, qui a toujours le choix, qui est toujours d'accord, etc., etc. C'était pas à la mode, les histoires de consentement, il y a 35 ans. Je sais même pas si on avait encore mis le mot consentement. Mais n'empêche que, il y a beaucoup ça dans les chansons, notamment de 30 cm du premier album d'Elmer Footbeat. C'est quoi, ça vous est venu d'instinct, vous dire, bon, on va parler des nichons des filles, mais on va quand même mettre les formes?
1: Mais c'est on va mettre les formes.
0: On va mettre bien les formes. Non, mais c'est vrai.
1: C'est surtout que c'est les filles, quoi. Donc c'est elles qui décident, qui font. En général, voilà, c'est ça le truc, quoi.
2: Moi, j'ai toujours appris ça chez moi. C'est une question d'éducation aussi. C'est non. Si c'est oui, bah ça veut dire vas-y. Et si c'est non, ça veut dire t'y vas pas.
0: Ouais, voilà.
2: Et c'est tout. Ça. Et donc on peut rigoler avec tout ça.
1: Et avec les filles.
2: Et avec les filles.
1: Enfin,
2: voilà.
1: C'est ça qui est fait pour rigoler.
0: Et je pense que c'est pour ça. Alors pour le coup, moi qui suis une féministe, mais vraiment le couteau entre les dents, et j'ai aucun problème avec vous. Moi je vous adore, Elmer Footbeat.
2: C'est la preuve qu'on est des bons garçons.
0: Vous allez voir, j'ai fouillé les paroles, j'ai cherché le truc qui va pas. Tout va à l'intérieur.

0: si tu le veux bien. Ben voilà. C'est aussi compliqué. C'est pas si compliqué le consentement. Alors j'ai quand même une question. Avez-vous croisé pendant vos pérégrinations, je rappelle que le groupe a 40 ans, vous avez joué dans toutes les salles de France et de Navarre, avez-vous croisé des caissières travaillant dans les magasins Leclerc et qu'ont-elles pensé de l'hymne que vous leur avez écrit?
1: Alors, ben on n'en a pas croisé tant que ça. On a eu une copine à l'époque, mais elle était pour l'été.
0: C'était la caissière stagiaire de chez Leclerc. Voilà.
1: Bon. Alors par contre, là-dessus, il y a une anecdote, c'est qu'elle, certaines avaient demandé à Monsieur Leclerc, quand c'est sorti, Leclerc fils, donc, faudrait faire quelque chose. Certaines n'étaient pas très contentes. Bon, et ben, il nous avait défendu. Pour dire, mais non, les filles, c'est rigolo, c'est au contraire, bon, on lui faisait de la pub gratuitement
0: oui,
1: aussi,
0: en plus.
1: Quelque part.
0: Ouais.
1: Mais voilà. Et donc, c'est passé, hein, on n'a eu aucun retour de mouvement féministe et de caissière et d'infirmière et de boulangère qui se sont.
0: Qui n'étaient pas d'accord.
1: Ben non.
0: Ben non, évidemment. Alors, la caissière de chez Leclerc, c'est quand même partie des incontournables d'Elmer Footbeat. Et, ça dessine bien aussi le personnage, hein, donc ce garçon, polisson, plein d'hormones, qui fantasme dès qu'il en a l'occasion. Et donc, quand il fait la queue chez Leclerc, au moment de vider le chariot...

0: c'est la caissière de chez Leclerc. Hey, je lui proposerai demain à nouveau. On est
1: dans le consentement.
0: Alors, vous avez envie de voir Elmer Footbeat en concert, les amis. Ça tombe bien, puisque je le disais tout à l'heure, vos 40 ans, vous avez eu envie de les fêter sur scène. Oui. Vous avez sorti il y a 3 ans, votre dernier album s'appelait Le Bruit des Potes.
2: Oui.
0: Donc, vous aviez tourné à ce moment-là. Là, c'est vraiment une tournée spéciale pour les 40 ans du groupe.
2: Voilà. Alors, en fait, c'est une tournée spéciale parce qu'on n'a jamais arrêté de tourner.
0: Oui.
2: Enfin, il y a une petite pause 7 ans et demi, 8 ans, 9 ans. Mais on va dire que depuis, on est tout le temps sur la route. Mais là, on voulait marquer le coup pour les 40 ans, donc faire plus de bruit autour de cette tournée. Et que lui, ici présent, est revenu à réintégrer le groupe.
0: Que lui, t'étais parti, t'es revenu.
2: Voilà.
3: Je suis parti il y a 35 ans, ouais.
0: Ouais. Ouais.
3: Je dis une bêtise. Enfin, 93, je suis parti.
0: C'est ça, t'es parti après le gros boom.
3: Oui, c'est ça, les trois premiers albums.
0: Voilà. Les trois premiers albums.
3: Ça m'intéressait plus d'écrire ce genre de choses.
0: Ouais.
3: J'avais plus envie. J'étais fatigué. J'en avais marre.
0: Mais t'avais t'avais mis le concert dans les pattes aussi.
3: C'est ça. Voilà, c'est ça. Ouais, et donc, à un moment, j'avais envie de faire de la musique. Donc, je me suis dit, oh, je vais peut-être faire un vrai groupe. Ce que j'ai fait. Hein. Encore une fois échoué, lamentablement. Mais bon. Et le seul truc que j'ai fait pour rigoler dans ma vie, c'est le seul truc qui a marché, en fait,
2: t'aimes pas les chanteurs rigolos, toi.
3: J'aime pas non plus les chanteurs rigolos. Mais,
0: mais est-ce que, justement, alors, le fait d'avoir pris du recul et d'être revenu et de te dire, tu disais un vrai groupe, c'est un vrai groupe, parce que sinon, 40 ans plus tard, il n'y aurait plus rien.
3: Absolument, c'est un vrai groupe au vrai sens du terme, c'est-à-dire que c'est, quelque part on pourrait dire que ce n'est pas des vraies chansons, parce que les paroles
2: c'est des vraies chansons.
3: Mais
0: en vrai, les gens les chantent, c'est nous qui avons raison, c'est toujours le public qui décide.
3: À mon grand étonnement.
0: C'est vrai, c'est fou ça.
3: J'en ai écrit quelques-unes quand même.
2: Mais pour moi, ce sont des vraies chansons.
3: Voilà, et moi j'ai toujours eu l'impression de raconter des bêtises et de me faire rigoler tout seul dans ma pioule à écrire ça, de les chanter aux gars qui me disent ouais, c'était vraiment stupide, et de faire ça. Et je pense que Twisto c'était pareil quand il a
2: parlé
3: les
2: chansons,
3: c'était la même chose.
2: Ah oui, vous avez le sens de la chanson, de la mélodie, des harmonies, des guitares. Donc ça c'est des chansons, on n'y peut rien, c'est comme ça. Et ben, quel que soit le texte, c'est de la chanson.
0: Ah tiens, je disais tout à l'heure, quelques pas de côté. On adore ce petit pas de côté dès le premier album. C'était rock, mais pas que.

0: Bernard Lavillier, moi j'ai tout oublié, sauf des gros nénés, courou, coucou, roploplo. Lavillier, il a écouté la chanson, il s'est manifesté ou pas?
1: On n'a pas eu de retour de ça.
0: Bernard
1: ouais, à mon avis, je ne sais pas si ça l'amuse trop, mais...
0: J'en sais rien, je demanderai la prochaine fois qu'il viendra.
1: Et si,
2: vaut mieux que ça l'amuse, que vu comment on est maillé, vu comment lui il est maillé, s'il nous en met une, on va pas gagner. Hein.
0: Moi, je pense que ça l'a fait marrer. Les Fatal Picard ont fait une chanson sur lui et ça l'a fait marrer. Donc il n'y a pas de raison. Oui, alors je parlais de coucou, coucou, coucou, roploplo, pardon. Et voilà, et pour cette ambiance musicale un petit peu plus.
2: C'est brésilien.
0: C'est brésilien.
2: On est spécialiste du Brésil.
0: Voilà, donc Bernard Lavillier, je ne sais pas s'il est fan. En revanche, on sait que Jacques Martin était grand fan de vous.
1: Oui.
0: À l'époque, il avait repris Daniela.
1: Ouais. En version opérette. C'est un bon chanteur, hein, Jacques Martin. Il chantait bien l'opérette, ou l'opéra plutôt opérette. Et il avait repris Daniela. Oui.
0: Ça, c'est génial. Ouais. Et on m'a dit aussi que, alors un peu à retardement, mais tout de même, vous avez été censuré par YouTube mais il y a 3 ans.
1: Oui.
0: Les mecs se sont réveillés, c'est-à-dire ça faisait 30 ans que tout le monde chantait Daniela. Il y a 3 ans, YouTube, ils ont dit quand même, c'est dégueulasse.
1: Et c'est pas Daniela en plus, le pire.
0: C'est laquelle?
1: Le plastique, c'est fantastique. Non, mais il faut y aller quand même, là.
0: Oui, c'est la chanson de prévention.
1: La plus politiquement correcte et qui a un vrai sens utile, on va dire. Et parce que dans le clip, à un moment, je mets ma main dans ma braguette pour sortir une photo. Sauf que comme je mets ma main dans ma braguette, l'algorithme a dû dire « Oh là là, qu'est-ce qui va sortir ?» Stop. Alors que je sors rien d'autre qu'une photo,
0: une photo,
1: en fait.
0: Oui,
1: ouais. Et voilà. Mais ça a été remis parce qu'il y a eu un tel...
0: Tollé.
1: Ah oui. Donc dès 2 jours après, ou dès le lendemain, c'était remis à nouveau. Cette chanson-là en plus, ça va.
0: Dans tous les albums d'Elmer Footbeat, bien sûr, il y a les thèmes qu'on a déjà abordés, les chansons hyper grivoises, hyper sexy, hyper marrantes. N'empêche que parfois, il n'arrive pas à conclure ce bon Elmer, et il dort tout seul. Je vais encore dormir tout seul ce soir. C'était le deuxième album. Comment faire pour lui plaire? Parfois ça marche pas. Une réflexion assez cool sur le succès avant, après.

0: Ce star d'aujourd'hui au placard demain.
1: Ouais.
0: Ça, c'est une réflexion que vous avez eue. Alors, que lui, d'autant plus, toi qui as quitté le groupe et qui est revenu.
1: J'ai écrit cette chanson-là, je me suis barré.
0: Ouais. Mais c'est intéressant parce que, effectivement, aujourd'hui, on ne s'en rend peut-être pas compte, mais à quel point ça avait été énorme le phénomène de l'Airfootbeat. Vous étiez vraiment partout, tous les plateaux télé, etc. etc. Ça vous a fait flipper à un moment
2: Alors, moi, non.
0: La grosse vague, non, Manou, non.
2: Moi, non. Parce que moi,
0: un bon chanteur, toi t'es content, toi. Plus on crie, plus t'es content.
2: Moi je me rendais compte de rien, moi vas-y, tête baissée. Donc non. Par contre après coup, oui, quand ça s'est arrêté, quand on a fait notre petite pause là, là j'ai compris que sans Elmer je n'existais plus.
0: Et publiquement, mais t'avais ta vie.
2: Oui, mais fallait que je reprenne, que je redevienne le petit Manou que j'étais avant d'être la petite vedette. Et ça demandait du temps, hein. Mais là, tu tombes le nez dans le ruisseau et c'est pas de la faute à Rousseau, hein.
0: Ouais.
2: Et non, là, ça a fait mal. Mais parce que ça avait été énorme et moi, j'y croyais, quoi. Voilà, c'est tout.
0: Ouais. Il y a aussi une chanson que j'aime beaucoup d'Elmer Footbeat, là encore, pardon, personne ne se met à poil, c'est Radio.

0: Elmer is playing on the radio. Vous vous souvenez la première fois que vous avez entendu Elmer Footbeat à la radio? Vous nous disiez tout à l'heure, c'est souvent grâce à des animateurs
1: qui
0: n'avaient pas trop demandé l'autorisation à leur directeur des programmes. Mais ça vous avait fait quoi?
1: C'est impressionnant, tu peux pas savoir, de passer à la radio comme ça. Moi, ça m'était arrivé avec un groupe avant, Elmer, déjà, en pleine nuit. Tu sais, il y avait des nocturnes, je sais plus, c'était sur France Inter, je crois, à l'époque. J'avais entendu une de mes chansons qui passait à la radio. Wow, c'était, tu sais, t'es là, qu'est-ce qui se passe?
0: Voilà. Tout le monde peut m'entendre.
1: Et avec Elmer, encore pire. Et puis là, ça s'est affolé, comme dit Manu. C'est, une fois que c'est parti, ça a tout emporté.
2: Et donc, Daniela à la radio, quoi. C'est...
1: Oh là là, ouais.
2: Alors, je ne me rappelle plus de la première fois, vraiment, sincèrement, du choc que ça m'a fait. Mais à force, je dis, mais c'est pas possible, il se passe un truc.
1: C'est un peu de la science-fiction, quand même.
2: Oui, de la science-fiction.
1: Clairement, c'est de la science-fiction.
0: Quand ça s'emballe. Elmer Footbeat, dans votre répertoire, alors je ne sais pas si vous aurez le temps de tout jouer hein, dans les concerts anniversaires des 40 ans. Mais il y a aussi un chouette clin d'œil à Frédéric Dard. Ah.

0: ambiance guitare surf et oui. Frédéric Dardor.
1: Ça, c'est Twistos qui a écrit ça parce qu'il était fan de San Antonio.
0: Ouais.
1: Et donc, il voulait faire un clin d'œil à Frédéric Dard, ouais. quand il est décédé, quoi. Mm.
0: Et puis, il y a 3 ans, je le disais, Le bruit des potes, c'est le dernier album en date d'Elmer Footbeat.
1: Oui.

0: d'Elmer Footbeat, 8 albums et plus 6 affinités.
1: Bien sûr.
0: Bon, et bon anniversaire.
2: Merci beaucoup.
1: Merci, c'est gentil.
0: Elmer Footbeat dans Décibels.
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3: Jusqu'à 6h du matin, à Toulon, le tunnel est fermé dans les deux sens. Et au convergent de Septème, le dernier kilomètre de la 51 en direction de Marseille et le premier kilomètre de la 51 en provenance de Marseille et en direction d'Aix sont fermés. Donc en direction de Marseille, vous ne pouvez pas aller en direction de Marseille sur la 7. Vous êtes contraint d'aller sur la 7 en direction de Foss et de Lyon. Vous passez par le rond-point Coquet des Pennes-Mirabeau pour rebrousser chemin. Donc tout ça jusqu'à 6h du matin. Concernant les accès aux massifs forestiers, ce mardi, tous les massifs des Bouches-du-Rhône seront accessibles. En revanche, dans le Var, il y a encore des restrictions. Randonnée et accès interdits et travaux forestiers interdits pour la Sainte-Baume, le Haut-Var, les Morts et le Centre-Var, et accès déconseillé pour le plateau de Canjuers et l'Estérel. Vous retrouvez la liste des fermetures nocturnes et les cartes d'accès aux massifs sur notre site ici.fr/Provence.
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3: Jusqu'à 6h du matin, à Toulon, le tunnel est fermé dans les deux sens et au convergent de Septem, le dernier kilomètre de la 51 en direction de Marseille et le premier kilomètre de la 51 en provenance de Marseille et en direction d'Aix sont fermés. Donc en direction de Marseille, vous ne pouvez pas aller en direction de Marseille sur la 7. Vous êtes contraint d'aller sur la 7 en direction de Foss et de Lyon. Vous passez par le rond-point Coquet des Pennes Mirabeau pour rebrousser chemin. Donc tout ça jusqu'à 6h du matin. Concernant les accès aux massifs forestiers, ce mardi, tous les massifs des Bouches-du-Rhône seront accessibles. En revanche, dans le Var, il y a encore des restrictions. Randonnée et accès interdits et travaux forestiers interdits pour la Sainte-Baume, le Haut-Var, les Morts et le Centre-Var et accès déconseillé pour le plateau de Canjuers et l'Estérel. Vous retrouvez la liste des fermetures nocturnes et les cartes d'accès aux massifs sur notre site ici.fr/Provence.
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3: Jusqu'à 6h du matin, à Toulon, le tunnel est fermé dans les deux sens. Et au convergent de Septem, le dernier kilomètre de la 51 en direction de Marseille et le premier kilomètre de la 51 en provenance de Marseille et en direction d'Aix sont fermés. Donc en direction de Marseille, vous ne pouvez pas aller en direction de Marseille sur la 7. Vous êtes contraint d'aller sur la 7 en direction de Foss et de Lyon. Vous passez par le rond-point Coquet des Pennes-Mirabeau pour rebrousser chemin. Donc tout ça jusqu'à 6h du matin. Concernant les accès aux massifs forestiers, ce mardi, tous les massifs des Bouches-du-Rhône seront accessibles. En revanche, dans le Var, il y a encore des restrictions. Randonnée et accès interdits et travaux forestiers interdits pour la Sainte-Baume, le Haut-Var, les Morts et le Centre-Var, et accès déconseillé pour le plateau de Canjuers et l'Estérel. Vous retrouvez la liste des fermetures nocturnes et les cartes d'accès aux massifs sur notre site ici.fr/Provence.
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2: Jusqu'à 6h du matin, à Toulon, le tunnel est fermé dans les deux sens. Et au convergent de Septème, le dernier kilomètre de la 51 en direction de Marseille et le premier kilomètre de la 51 en provenance de Marseille et en direction d'Aix sont fermés. Donc en direction de Marseille, vous ne pouvez pas aller en direction de Marseille sur la 7. Vous êtes contraint d'aller sur la 7 en direction de Fos et de Lyon. Vous passez par le rond-point Coca des Pennes Mirabeau pour rebrousser chemin. Donc tout ça jusqu'à 6h du matin. Concernant les accès aux massifs forestiers, ce mardi, tous les massifs des Bouches-du-Rhône seront accessibles. En revanche, dans le Var, il y a encore des restrictions. Randonnée et accès interdits et travaux forestiers interdits pour la Sainte-Baume, le Haut-Var, les Maures et le Centre-Var, et accès déconseillé pour le plateau de Canjuers et l'Estérel. Vous retrouvez la liste des fermetures nocturnes et les cartes d'accès aux massifs sur notre site ici.fr/Provence.
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3: J'avais déjà des mondes imaginaires. J'aimais pas le foot, j'aimais pas le vélo, j'étais pas un enfant d'extérieur non plus. Tout le temps à dessiner, donc c'était vraiment mon moyen d'expression et d'évasion.
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4: Dès qu'on le rencontre, Sylvain a sur la tête un chapeau ou une casquette noire, comme son vernis à ongles d'ailleurs. Son nom d'artiste, c'est Sia. Il m'accueille dans son atelier quartier Beaujardin à Tours. Forcément, il dessine, même quand il est en train de parler et de raconter ses souvenirs.
3: C'était un rêve hypothétique. Moi, je voyais à l'époque, dans les années 80-90, il y avait beaucoup d'affiches et de couvertures de romans qui n'étaient pas à la main, donc ça me donnait envie, mais je n'imaginais pas vraiment que ce soit un métier quand on est petit. Après, il y avait Cabu, qui était au Club Dorothée, qui dessinait en direct. Là, on a un peu plus percuté que ça pouvait être un métier. À mon compte, ça fait qu'une quinzaine d'années que je fais ça. Il a fallu, une fois, au Saltimbanque de Véretz, c'était la troupe de théâtre à l'époque, j'avais proposé ça comme animation aussi pour gagner un peu de sous. À l'époque où je débutais, sans penser que ça allait devenir une activité. Mais là, je proposais aux clients pendant l'entracte du théâtre. C'est pas de la caricature vraiment déformée. Moi, j'appelle ça portrait BD, même si ça en fait un peu partie. C'est du dessin rapide. Mais voilà, j'essaye d'avoir un côté bienveillant et ressemblant. Je pense que c'est aussi ce qu'apprécient les gens. Surtout pour des entreprises ou des mariages, les gens, ils veulent un cadeau plutôt correct. Il y a plein de gens qui me disent qu'ils l'encadrent après chez eux, à la maison.
4: Et plus réaliste finalement, parce que si on prend des traits physiques, moi, j'ai plutôt des grandes dents. Tu m'as dessiné.
3: On va les faire, mais pas
4: voilà,
3: non plus.
4: Tu vas pas me faire des dents immenses.
3: Humoristique, peut-être sympathique, mais c'est pas non plus exagéré. Même quand j'ai fait un peu de BD étant ado, c'était plus les Marvel que les Gaston Lagaffe.
4: Sympathique, mais pas moqueur. Un dessinateur comme Sylvain est au cœur de moments intimes.
3: À l'été dernier, pour la foire, c'était un ami chanteur qui était déjà papa d'un petit de 3 ans, je crois. Sa compagne m'a contacté sans le prévenir qu'elle allait attendre un deuxième. Et quand ils sont venus me voir, donc on a préparé tout ça et j'ai fait le portrait. Et puis je rajoute une place. Alors j'imaginais, vu qu'il n'est pas encore né, mais j'ai imaginé le quatrième, le petit bébé. Alors au début, il tiquait, il ne comprenait pas trop. Tiens, c'est quoi? C'est un futur hypothétique deuxième enfant. Et là, sa femme a pu faire la déclaration grâce au dessin de dire non, tu vas être encore papa. On l'a répété 2-3 fois parce qu'il n'a pas compris tout de suite. Et c'est ça aussi qui me plaît dans le dessin, c'est le côté relationnel avec les gens, intime. Ça l'a touché. Quoi. C'est marrant de pouvoir toucher les gens comme ça, avec juste un peu de couleur, un peu de dessin. On se dit qu'on sert à quelque chose. Hein.
4: Laissez-vous croquer par Sia, S-Y-A, un sacré coup de crayon, tout en émotion.
3: Avec le tampon. À juger.
5: En bleu de ciel.
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6: Un début de conversation pour vous aider dans l'apprentissage de la langue bretonne aujourd'hui, et puis après un nom de famille qui permet de faire front.
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6: Alors, c'est pas évident d'apprendre la langue à la radio. J'essaie de vous donner quelques clés chaque jour, mais pour ça encore faut-il être à l'heure pour écouter les chroniques. Donc, pour ne pas rater l'heure, il y a une question que vous devez connaître. Une phrase. Pédéré. Je suis sympa, c'est une phrase courte. 3 mots. Pédéré. Et, ou éo, si vous voulez, c'est facile à traduire, c'est « quelle heure est-il ?» Ped, c'est un mot interrogatif qui signifie combien ? Ped, à retenir évidemment, ça sert dans plein d'utilisations. Ped heure, quelle heure ? et à la fin « eo ». C'est une des formes du verbe « être » en breton conjugué. « Peder eo, pederé ». Quelle heure est-il ? Retenir cette phrase vous permettra de ne jamais rater vos rendez-vous de toutes sortes et surtout vos rendez-vous radiophoniques. « Peder eo, quelle heure est-il ? » Alors pour répondre s'il est midi par exemple, bah vous répondrez « Christeis eo ». Midi, il est. Et on n'oublie pas le verbe à la phrase. On ne dit pas juste « Christeis », on dit « Christeis eo ». « Peder eo, quelle heure est-il ? » « Christeis eo ». Il est midi. Bon, dites pas ça une autre heure qu'à midi, ça marchera moins bien.
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6: Et un patronyme frontal aujourd'hui, ou un nom qui fait front, comme je vous le disais, ou même plusieurs, Taldir ou Talourn. Deux mots commençant avec le préfixe Tal, T-A-L. Et Tal, qui n'est pas la chanteuse en breton, a plusieurs sens. En premier, c'est le front humain, évidemment, Tal, Antal, le front, Tal, Antal et Begarpen, le front en haut de la tête. C'est mieux s'il est là, d'ailleurs. Et donc, si votre nom de famille est Taldir ou Talourn, eh bien, mieux vaut ne pas donner de coup de tête au risque de casser celle d'en face, car Taldir veut littéralement dire front d'acier, rien que ça. Et Talourn, c'est pas en reste non plus, Talourn, c'est le front de fer. Alors, encore un nom ramenant une époque où les hommes se faisaient remarquer sur les champs de bataille ou dans les mêlées. Et les Taldir ou Talourn étaient visiblement pas mauvais pour donner ou amortir les coups. Pas une raison pour faire pareil. Moi, je vous dis à demain, même heure.
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7: Parce que si le week-end, comme moi, vous entendez votre épouse vous dire « Tu sais quoi, j'ai réfléchi à... » Ou alors « Ah !» Tu sais ce qu'on pourrait faire ce week-end ? Ben vous savez que vous allez passer le week-end entier dans des magasins de bricolage, seul, et à vous battre avec la perceuse et l'outillage, seul. Bon, là, il fallait que je rajoute une étagère dans une cloison. Mais bon, j'étais mal réveillé dimanche matin, j'ai percé un peu trop loin. Et maintenant, la cheville est trop enfoncée, ça lotte, ça bouge, c'est une galère, quoi. Alors ma maman, elle m'a regardé galérer, là, pour ressortir la cheville du mur, et elle m'a demandé « Mais pourquoi tu n'utilises pas du scotch ?» Je lui dis, mais maman, mais attends, mais le scotch, c'est pas assez solide pour retirer la tivle du mur. Et là, elle me répond, toddle, aïe, c'est pour mettre le tivle, la cheville, pas pour l'enlever. Bah oui, parce qu'elle m'a montré que pour ne pas percer plus loin qu'il ne faut, vous mesurez la longueur voulue, ou vous prenez la longueur de votre cheville et vous la mettez jusqu'au bout du forêt. Puis vous y mettez un scotch qui remonte bien un petit peu.
8: Ah oui,
7: et quand vous percez, en fait, vous voyez exactement là où il faut que vous vous arrêtiez pour que la cheville n'aille pas trop loin dans la cloison. Et comme ça tient bien. Merci ma maman, mais j'aurais aimé avoir l'info avant de percer.
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1: Oui, avec un agriculteur exploitant qui a 39 ans à Angluzel et Courcelles, on est à 10 km de Cézanne. Bonjour Alexis Leherle.
2: Bonjour.
1: Quel est votre parcours pour arriver jusqu'ici en tant qu'exploitant agricole?
2: Alors moi je suis agriculteur, donc installé à Angluzel depuis 4 ans. Donc avant j'étais double actif pendant 2 ans. Avant de m'installer, j'étais 10 ans conseiller agricole, donc notamment sur l'installation en agriculture.
1: Ces 10 ans d'expérience en tant que personne spécialisée pour l'installation de nouveaux agriculteurs, agricultrices, ça consistait en quoi? Combien de personnes vous avez accompagnées et comment?
2: Je recevais toutes les personnes qui souhaitaient s'installer en agriculture, viticulture, maraîchage, élevage, tout projet agricole. J'étais là pour les accompagner, pour les renseigner sur les démarches à faire pour devenir agriculteur. Donc je rencontrais à peu près 200 personnes par an sur tout le département de la Marne.
1: Et c'était quoi l'étude de faisabilité, la reprise d'exploitation, la création d'exploitation?
2: Alors j'étais vraiment là sur la partie renseignement dans les démarches, notamment les formations, tout ce qui était réglementation à respecter lors de l'installation, et puis quelle aide on pourrait bénéficier pour s'installer en tant que jeune agriculteur.
1: Quel est le profil des personnes que vous avez accompagnées pour l'installation? C'est plus des jeunes, des personnes en reconversion professionnelle qui décident de se lancer dans l'agriculture?
2: Alors, en 10 ans d'expérience, j'ai vu le profil légèrement évoluer. Alors, on voit que l'âge moyen d'installation a progressé. Donc, les gens s'installent de plus en plus tard. Et donc, en termes de profil, on avait beaucoup de profils donc sur des exploitations, on va dire, assez classiques de la région. Donc, grande culture, céréales, viticulture. Mais on voit de plus en plus de projets avec de la diversification, production de maraîchage, développement de nouveaux élevages sur les exploitations.
1: Quand on entend parler des agriculteurs, souvent, c'est la reprise d'une exploitation familiale, c'était essentiellement le cas ou pas?
2: Alors dans la Marne, oui, on est essentiellement sur des reprises d'exploitation familiale, donc des enfants, filles ou neveux, neveux-nièces d'exploitants agricoles qui reprennent la suite dans l'exploitation familiale. Mais de plus en plus, on a des personnes donc extérieures au milieu agricole qui reviennent, qui ont un projet de revenir sur l'exploitation. Donc dans ces cas-là, la difficulté, c'est aussi l'accès au foncier. Donc c'est pas facile de trouver des surfaces agricoles pour exploiter dans la Marne.
1: Alexis Leherle, pendant 10 ans, 200 agriculteurs et agricultrices par an reçus pour l'aide à l'installation. Quelles étaient les principales sources de motivation et les freins de ces personnes que vous avez rencontrées et aidées à s'installer?
2: La première motivation, c'est continuer l'entreprise familiale, donc poursuivre cette activité avec souvent des projets de diversification, de nouvelles activités sur cette exploitation avec de nouvelles cultures ou création ou développement de certains élevages. Après niveau frein, les freins c'est aussi souvent le financement de ces projets d'exploitation, car une reprise d'exploitation c'est quand même relativement onéreux à reprendre avec des emprunts sur une durée assez longue, donc faut avoir les capacités financières de pouvoir assumer ces reprises.
1: Voilà Alexis Leherle qui a aidé des agriculteurs à s'installer pendant près de 10 ans en Champagne-Ardenne. Merci Alexis.
2: Merci.
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3: Dans le Nord-Pas-de-Calais, dès que les beaux jours reviennent, il n'y a pas que les shorts et les jupes qui font leur réapparition.
4: Je m'appelle Marc Osselet et je suis glacier artisanal dans le Pas-de-Calais.
3: Alors Marc, c'est quoi votre histoire? Vous avez été longtemps éloigné de la région, non?
4: Moi je suis né à Lens, en 81. Quand j'ai eu 7 ans, mes parents ils ont quitté la France pour partir en Polynésie française. Donc j'ai grandi à Tahiti et je suis revenu vivre en France sur mes terres, j'ai envie de dire, en 2011. Aujourd'hui j'ai eu un petit parcours qui a fait qu'aujourd'hui j'ai monté mon entreprise en 2019 et on fabrique des glaces artisanales à l'étrême.
3: Et à Tahiti, vous étiez déjà en train de fabriquer des glaces?
4: Oui, oui. Pendant presque 7 ans aussi, mon père avait racheté une fabrique de glace là-bas et on servait tous les archipels de Polynésie en glace pour la restauration, les hôtels, les cafés, les restaurants, et je me suis régalé là-dedans et c'est là que j'ai appris à découvrir tout ce qui est le goût, les produits locaux, exotiques, etc., l'appétence sur le goût et le produit. Ouais.
3: Alors, parti partir en vacances à Tahiti et vivre à Tahiti, c'est deux choses qui n'ont rien à voir. C'est très différent, j'imagine.
4: C'est toujours pareil, c'est différent. C'est comme, faut comparer ça à la vie dans un village, parce que tout le monde se connaît à peu près. Moi, je crois que j'ai jamais passé une fois à aller faire mes courses dans un supermarché sans croiser quelqu'un que je connaissais. Donc, c'est comme un village. C'est la belle vie, quoi. C'est quand on s'en va qu'on se rend compte que avoir la mer à proximité, l'océan, la mer bleue, les lagons, et puis Moréa qui est juste en face, c'est quand on s'en rend plus trop compte. Quand on y est, ça paraît évident, mais quand on en part, on a effectivement ce manque qui revient, quoi.
3: Revenons à la crème glacée. Il paraît que c'est dans le Nord-Pas-de-Calais qu'on en mange le plus, c'est vrai?
4: Il fait pas très beau dans notre secteur, donc on se réchauffe avec des produits froids, j'en sais rien, ça réchauffe le cœur.
3: Et qu'est-ce qu'elles ont de commun avec Tahiti, vos crèmes glacées?
4: La générosité. Parce que là-bas, c'est une population qui est très généreuse, très accueillante. Là-bas, il y a pas de règles. C'est-à-dire, tu passes, t'es là, bah viens, on t'accueille, tu manges. Enfin, c'est vraiment rassembleur. Et moi, je pense que dans l'éthique que j'ai de mes recettes, c'est ça, c'est de la générosité, de l'intensité, du goût, donner du goût, quoi. Voilà, et de l'amour dans ce qu'on fait. Ça, c'est très important. Alors moi, c'est ici à l'Étrême où j'ai eu la chance de pouvoir m'installer dans notre entreprise Les Glaces de Marque, juste en face de chez Roquette, où on essaye de vraiment respecter la tradition de l'authenticité, de la naturalité, de la générosité, comme j'ai pu connaître à Tahiti et dans le cœur des gens du Nord-Pas-de-Calais.
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2: Complètement gaga avec Olivier Glin. Alors, bonjour Olivier, on parle d'eau aujourd'hui ?
1: Vouille, sagassouille. Bonjour les amis, aujourd'hui on va voir des mots comme on en trouve nulle part ailleurs. Chez nous, dans le parler gaga, on a des termes pour tout. Et pour patauger dans l'eau ou la gadoue, on n'a pas un mot, mais trois. Bassouiller, gabouiller et gassouiller. Oui, trois verbes pour exprimer le bonheur de tripoter de la flotte ou de barboter dans la boue liquide. Et, comme on est généreux hein, quand même, on ne s'est pas arrêté là et on a même des noms qui vont avec. On appelle ça des déverbaux, car ces noms viennent des verbes. On a la bassouille, la gassouille et la gabouille. Ces mots sont employés dans la Loire, mais également dans le Lyonnais et le Beaujolais, et puis de façon plus générale dans une bonne partie de la région Rhône-Alpes. Voici une maxime qui nous est donnée par Jean-Baptiste Martin. T'as beau gabouiller la bassouille, t'en feras pas rien des œufs à la neige. La plupart du temps, c'est juste remuer l'eau, éclabousser, patauger. Bref, faire ce que les mamans, elles y trouvent à redire quand les enfants reviennent avec le pantalon trempé. Et s'il y a des gens qui aiment bien gassouiller, ce sont bien les enfants. Les matrues, il n'y a pas besoin de faire grand-chose pour leur faire plaisir. Tu sors une petite bassine, tu mets un peu d'eau au fond et c'est parti pour la gassouille. Ça peut gassouiller jusqu'à l'évaporation totale. La gassouille, c'est révélateur de la personnalité profonde des gens. Hein. Comme le dit l'adage, dans la gassouille, il y a deux sortes de gens. Ceux et ceux qui y tombent et ceux et celles qui t'y poussent. Bon, la nage n'existait pas hein, jusqu'à aujourd'hui, mais mieux vaut tard que jamais. Ou alors celui-ci, d'adage. Quand t'as les pieds dans la gabouille, c'est pas le moment de chercher tes pantoufles. Et oui, chez nous, la gassouille, c'est souvent un souvenir d'enfance. Mais entre nous, on est tous encore un peu des garagnas. Hein. On y aime bien parfois encore. Quel plaisir de gassouiller un peu.
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3: Les petits bonheurs, généralement, ce sont des sourires qui se récoltent tous les jours au hasard des rencontres. Il suffit d'un micro ici, de ne surtout pas prendre de rendez-vous et de ne pas se présenter. Ça marche très bien à Megève, par exemple. Nous sommes donc en Haute-Savoie, sur les hauteurs de Megève, au Mont d'Arbois, pendant que des chevaux sont en train de monter dans une bétaillère.
4: Bonjour.
3: Bonjour. Matin de bonheur, venez vous occuper des bêtes.
4: C'est ça, on vient les mettre au chaud, ouais.
3: Ah, c'est-à-dire que là, ils quittent la montagne?
4: Ouais, ce coup-ci, ouais, c'est bon. Ce coup-ci, on va les ramener, on va les mettre en pension pour cet hiver, ouais. Ils ont passé tout l'été en montagne, donc ce coup-ci, ça y est. Ils vont aller se mettre au chaud pour l'hiver.
3: Eux, ils font toute la saison hein, ici ?
4: Ouais, ceux-là, ils font toute la saison ici. Il y en a qui sont là pour la monte, il y en a qui sont là pour l'attelage. Et puis, vu que nous, on est élevage, il y en a, ils sont juste là pour grandir.
3: Vous, c'est pas juste un loisir, c'est votre métier ?
4: Ouais, moi, c'est mon métier. Ouais. Je suis cocher palefrenier. Ouais.
3: Quand vous dites pour l'attelage, c'est les calèches qu'on peut voir à Megève, par exemple ?
4: Exactement, c'est ça.
3: Donc, les chevaux, quand ils sont pas attelés, on les voit ici sur les hauteurs de Megève ?
4: Ouais, c'est ça. Nous, on en a à l'Alpette, comme là en face, en haut de la côte 2000. On en a aussi au Mont d'Arbois, là, juste derrière. Et puis, après, au fur et à mesure de la saison, on les fait descendre petit à petit. Puis là, ils atteignent leur point le plus bas sur Megève. Puis après, on les change de département et puis voilà.
3: Donc là, ils montent dans le bus.
4: C'est ça, ouais. Ils montent dans le bus. Là, je vais en mettre 4. Là, après, j'ai mon patron qui va arriver. Il va prendre le reste. Et puis après, on va prendre un camion et une remorque. Puis on y charge tout dedans. Puis lui, il part cet après-midi.
3: Et là, ils partent où, hein, en résidence d'hiver?
4: Ils partent dans l'Allier, ceux-là. Ils partent dans l'Allier. Ils ont des gros champs de plusieurs hectares où c'est qu'ils ont du foin, des abris pour eux, de l'eau à volonté. Puis voilà.
3: L'Allier, donc en Auvergne, si je ne m'abuse, il fait pas beaucoup plus chaud qu'ici l'hiver.
4: Non, il fait pas beaucoup plus chaud. Mais par contre, ils auront plus d'herbe qu'ici, on va dire. Ils auront moins de neige, ils auront un peu plus de foin, un peu plus d'eau. Parce que nous, ici, c'est qu'on est tout de suite dans la neige. Et puis nous, on n'a pas assez de foin pour tous les nourrir l'hiver. Donc on préfère les mettre en pension. C'est beaucoup plus agréable pour eux. Puis pour nous, l'hiver, on a déjà bien assez de boulot comme ça. Donc au moins, ils sont un peu tranquille aussi de leur côté.
3: Alors justement, vous faites quoi l'hiver si vous avez plus de chevaux ?
4: Alors c'est pas qu'on en a plus, c'est qu'on en a moins. Toute la partie élevage en fait part tout en pension et en fait l'hiver nous on fait énormément de calèches sur Megève. On a des grosses calèches qui montent jusqu'à 12 personnes. C'est qu'on fait les fondus en calèche en soirée ou le midi et on fait juste des balades en calèche.
3: Bon, vous j'imagine que le cheval c'est une passion, on fait pas ce métier là par hasard.
4: Mon grand-père était déjà éleveur de chevaux. Là maintenant je bosse chez un ami de mon grand-père. Puis voilà, après on fait ça par passion. De toute façon c'est pas par l'argent qu'on va le faire, hein, comme dans tout métier agricole.
3: Même à Megève.
4: Même à Megève, l'agricole, ça reste l'agricole, à Megève ou pas.
3: Je peux vous demander votre prénom ?
4: Moi, c'est Mathieu, moi.
3: Et c'est quoi le dernier petit bonheur de Mathieu, s'il vous plaît ?
4: Mon dernier petit bonheur, c'est d'avoir fait un galop sur les crêtes de la côte 2000 en plein été avec le soleil couchant. Et ça, je pense que je m'en souviendrai jusqu'à ma mort.
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6: Itinéraire bis à Mailly-le-Château cette semaine et aujourd'hui, eh bien, je me suis arrêtée chez Olana, chez Amélie Moreau, ici à Mailly-le-Château. Amélie, bonjour.
7: Bonjour.
6: Olana, c'est quoi, Amélie ?
7: Olana, c'est une prolongation de moi. C'est mon entreprise, en fait, que j'ai créée en 2020. Et donc, c'est Olana, laine et savoir-faire. Et donc, en deux mots, tout est dit. Laine et les savoir-faire pour la transformer.
6: Cette laine, elle vient d'où ?
7: Elle vient du troupeau d'Adrien Sala, qui est aussi à Mailly-le-Château et qui est éleveur agro-pastoral, c'est-à-dire qu'il est éleveur itinérant. Et son troupeau est très intéressant pour la laine, puisque la race des brebis est Estalaine Mérinos. Et pour moi, c'est la Rolls des toisons.
6: Pratiquement, votre métier, il consiste en quoi ? Vous n'élevez pas les brebis pour la laine, mais vous arrivez à quel moment ?
7: Moi, le début, c'est la tonte annuelle. La source, c'est le tri de la laine. La compétence numéro un pour faire quelque chose avec cette matière, c'est de savoir trier les toisons.
6: Et ensuite, après le tri, on fait quoi ?
7: Alors, après le tri, on compacte toute cette laine récoltée dans des sacs qu'on appelle des curons. Et on l'envoie dans un lavage spécialisé pour laver la laine. Et ensuite, on va décider, donc là, pour le cas, c'est du fil à tricoter qui sera envoyé dans une filature française, toujours dans une recherche de faire un produit de qualité, voire haute qualité, et sur notre territoire.
6: Alors là, on a des pelotes de laine devant nous, parce qu'on est chez vous et que chez vous, c'est également la boutique. On peut venir vous voir sur rendez-vous. Cette laine, quelles sont ses qualités ?
7: Alors, ce que vous avez sous les yeux, Catherine, ce n'est pas des pelotes, c'est des écheveaux. C'est le langage, c'est le vocabulaire lainier, écheveaux, et c'est la forme qu'on doit utiliser pour teindre. Et donc, les qualités du fil, c'est que la laine, c'est thermorégulateur, c'est respirant, c'est antibactérien. Ça nécessite peu de lavage, puisque s'il y a des odeurs, il suffit d'aérer son pull quelques heures à l'air libre. En fait, la matière reste vivante. Comme sur l'animal, en fait.
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6: Itinéraire bis à Mailly-le-Château cette semaine. Et aujourd'hui, eh bien, nous allons parler de pâturage itinérant. Adrien Sala, bonjour.
8: Bonjour.
6: Le pâturage itinérant, Adrien, est-ce que vous pouvez m'expliquer ce que c'est ?
8: C'est marrant parce que pâturage itinérant et itinéraire bis, finalement, ça rapproche un peu parce qu'on prend souvent les chemins de traverse, en tout cas des endroits moins fréquentés pour déplacer les brebis. Parce qu'en fait, donc c'est un troupeau qui est arrivé en 2021 et qui depuis se déplace uniquement à pied sur des trajets jusqu'à 5-6 kilomètres pour aller chercher des pâturages chez des céréaliers. Aller dans leur parcelle, après accord verbal effectivement, pour faire pâturer et puis dans une démarche de restauration de la fertilité des sols.
6: Restauration de la fertilité des sols, c'est-à-dire ?
8: Aujourd'hui, on se rend compte que les engrais de synthèse sont aussi limités et que il faut trouver autre chose. Et les agriculteurs, après avoir essayé toute une série de solutions, en arrivent à se dire que remettre des bêtes sur des parcelles qui souvent n'ont pas vu d'animaux d'élevage, en tout cas depuis au moins une génération et des dizaines d'années, c'est potentiellement bénéfique.
6: Et j'aimerais bien que vous me parliez de vos brebis. Ce sont des brebis particulières, il y en a combien ?
8: Il y a une centaine de mères. Ce sont des brebis de race Estalaine Mérinos. La race Mérinos, on la connaît pour la laine parce qu'elle est très fine, donc elle permet de faire du

0: vivre. Ça donne raison, ça donne sens à ma vie. Je pense que la question était aussi financière. C'est vraiment un combat. J'ai envie de dire que plus le temps passe, plus on pourra en vivre. C'est l'origine quasiment de la civilisation, du fait qu'on est passé de nomade à sédentaire. Donc tant qu'on sera sédentaire, c'est un métier qui aura du sens et qui répondra.
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2: Itinéraire bis à Maille-Château, aujourd'hui encore, et aujourd'hui je me trouve au planétarium de Maille-Château. Patrice Berger, bonjour.
3: Bonjour.
2: Un planétarium, c'est ma première question, Patrice, elle est toute simple, qu'est-ce que c'est ?
3: Alors un planétarium, c'est un lieu où on va pouvoir observer le ciel, comme si on était en pleine nuit, au froid, sauf que là, on est bien au chaud, et on a le ciel au-dessus de nous, mais il est en numérique, tout simplement.
2: Ce planétarium de Maille-Château, il est né de quelle façon ?
3: Alors, il est né parce que on a une section dans l'association d'astronomie et nos contrées font que les samedis soirs, pour observer avec un beau ciel, ils sont très rares dans une année. Et comme on aime transmettre notre passion, on a dû trouver un autre moyen de la transmettre. Et l'autre moyen, c'est le planétarium.
2: Quand on construit un planétarium, on obéit à des règles quand même.
3: Oui, bien sûr, on est obligé, déjà parce qu'on a un ERP, on reçoit du public. Et puis, la particularité du planétarium, puisque, comme vous le constatez, c'est un dôme que l'on a au-dessus de nous, qui est notre écran.
2: On peut mettre combien de personnes, combien de spectateurs ici ?
3: 30 personnes.
2: Alors, qu'est-ce qu'on peut voir ? Là, en ce moment, moi j'ai la grande chance d'être au milieu du planétarium. J'ai un ciel, c'est le matin ou c'est le soir ?
3: Alors là, non, c'est le ciel actuel. On est en journée, là, pour l'instant, avec le soleil à l'endroit où il serait, bien sûr, si on n'avait pas les nuages au-dessus de nous.
2: Quels sont les types d'animations que vous proposez dans ce planétarium ?
3: Alors, on peut déjà observer le ciel du soir, comme on l'observerait en sortant à l'extérieur. On peut même observer le ciel comme il était il y a 2000 ans, ou comme il sera dans 2000 ans, parce qu'il sera différent, bien sûr. Alors ça, c'est la partie, je dirais, purement observation, comme on peut le faire à l'extérieur. Et on a aussi la projection de films qui sont spécifiques pour les planétariums, qui sont à 360 degrés.
2: Des films qui sont à la portée de quel public ?
3: Alors, tout public, on a des films d'animation pour les enfants, ça commence à partir de 5 ans. Et puis après, on monte crescendo, hein, et bien sûr, on a aussi des films pour adultes. Et pour adultes et enfants. On a des spécifiques pour les enfants, mais sinon on a des films tout public.
2: C'est un endroit assez magique, je dois le dire, avec une réverbération du son qui est incroyable.
3: Oui, c'est très particulier parce qu'en réalité le son reflète partout dans le dôme et parfois on est à l'autre bout du planétarium et on a l'impression que la personne est juste à côté de nous. Oui, c'est complètement magique, hein, pour les personnes s'ils ne sont jamais venues. À chaque fois, c'est vraiment un émerveillement. Et quand on y revient, puisqu'on peut revenir pour voir d'autres choses aussi, hein, bien sûr.
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2: Itinéraire bis à Maille-Château, aujourd'hui encore, pour vous faire découvrir aujourd'hui un merveilleux métier. Gaëtan Millet, bonjour.
4: Bonjour.
2: Vous êtes vitrailliste, maître verrier. Est-ce que vous pouvez nous expliquer en quoi consiste votre métier ?
4: Mon métier consiste à la création et à la restauration de vitraux, que ce soit pour du particulier ou des vitraux de patrimoine, comme les églises.
2: Ce métier, vous l'avez approché de quelle façon ?
4: J'ai eu la chance de rencontrer Bernard Dubourg, un souffleur de verre, qui m'a transmis sa passion pour le verre au départ.
2: Votre amour du verre, Gaëtan, il est né de quelle façon ?
4: C'est la fascination par rapport à la matière, aux couleurs, aux reliefs, tout ce qu'on peut transmettre aussi à travers une création, c'est le partage.
2: Alors, ce vitrail, c'est totalement magique, on est dans votre atelier à Maille-Château, parce que la boutique, elle est à Vézelay. Hein.
4: Tout à fait, la boutique est au 10 rue Saint-Étienne à Vézelay.
2: Et expliquez-moi, qu'est-ce qu'on a devant nous, là ?
4: Alors, pour l'instant, devant vous, vous avez donc des petits vitraux pour la décoration et montrer un petit peu tous les effets du verre qui sont destinés à la boutique.
2: Ce métier de vitrailliste, maître verrier, quelle qualité il demande, Gaëtan ?
4: Il demande beaucoup de précision, un grand travail de dessin, une connaissance sur ses verres. Le choix des verres est très important par rapport au rendu que l'on veut donner et une passion débordante.
2: Quand on parle de vitrail, on pense souvent au vitrail qui prend la place d'une fenêtre, mais le vitrail, il se conçoit également à l'intérieur des maisons.
4: Tout à fait, le vitrail peut servir en miroir, il peut être aussi en séparation de portes, il peut être sur une cloison, il peut être une petite lampe décorative. On a beaucoup d'idées d'endroits différents pour mettre les vitraux.
2: Et puis, vous restaurez des vitraux. Et là, à côté de moi, il y a un vitrail d'église. Il arrive d'où, celui-ci ?
4: Celui-ci, c'est un vitrail qui arrive de Précy-le-Sec.
2: Est-ce que c'est...

0: Exactement le même travail quand on crée un vitrail ou quand on le restaure.
1: Alors non, quand on fait une création, on démarre à partir d'un dessin. On fait le dessin en taille réelle qui va nous servir en fait de trame pour découper le verre. Pour une restauration d'église, on va conserver au maximum toutes les pièces qui sont en bon état, pas cassées. Et on va remplacer uniquement celles qui sont inexistantes. Ce sont deux mondes très différents. Quand on fait de la création, on sait qu'on va laisser sa petite trace sur un verre qui va durer plus d'un siècle.
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0: Itinéraire bis, toujours à Maille-le-Château. Cette semaine et aujourd'hui, je vous emmène dans un endroit magnifique, un endroit étonnant. Je suis allée au musée des outils d'autrefois. Jean-Louis Lajambe, bonjour.
3: Bonjour.
0: Dites-moi, ce musée ici à Maille-le-Château, il existe depuis combien de temps, Jean-Louis?
3: Ah, je réfléchis. Oh, plus de 5 ans, hein. Plus de 5 ans, oui, pas plus, je crois pas.
0: Qu'est-ce qui vous a donné envie de créer un tel lieu?
3: Mon grand-père était ferblantier, j'ai donc récupéré tout son atelier, et c'est de là qu'il m'est venu l'idée de faire des métiers anciens.
0: Vous avez débuté avec combien d'outils?
3: J'ai commencé avec une cinquantaine d'outils.
0: Et aujourd'hui, là, autour de nous, sur 3 étages, il y a combien d'outils?
3: Je pense environ entre 4 et 5 000 outils de différents métiers, évidemment.
0: Tous ces objets, vous les achetez ou on vous les donne?
3: On m'en donne beaucoup. J'en achète très peu, en définitive.
0: Au fur et à mesure que ces outils sont arrivés dans votre musée, j'imagine qu'il a fallu que vous vous documentiez.
3: Oui, je me suis beaucoup documenté. Soit que j'allais voir des gens qui ont fait ces métiers-là, ou soit que je cherchais, mais dans les livres, hein, pas sur Internet.
0: Parce que lorsque les gens viennent visiter ce musée, ils vous posent énormément de questions.
3: Énormément de questions, oui, oui, ben c'est normal, et je peux répondre, voilà.
0: Ce musée extraordinaire, parce qu'il est vraiment extraordinaire, Jean-Louis, il est ouvert tous les jours?
3: Oui, c'est ouvert tous les jours, à n'importe quelle heure, il suffit de me donner un coup de téléphone, voilà, un coup de fil.
0: C'est un vrai travail de mémoire que vous avez fait.
3: Oui. C'est vrai, j'aime ça, donc voilà, j'ai réussi à faire ça sans problème, quoi.
0: Vous êtes fier de ce travail, quand même, j'imagine?
3: Oui, oui, oui, à quoi d'être fier? Parce que j'aurais jamais pensé avant de faire ça, voilà. Et puis, bon, il y a des métiers que j'avais en tête, donc comme le métier d'imprimeur, voilà, parce que j'ai fait un peu d'imprimerie dans le temps, j'ai travaillé pour un imprimeur, etc. Donc, j'ai commencé par ça.
0: Que vous disent les gens lorsqu'ils poussent la porte, comme moi, de cet écomusée des métiers d'autrefois?
3: Ils disent, oh, c'est pas possible, ils disent, voilà. Bien souvent, ces réflexions-là, c'est formidable, c'est bien présenté, ben oui, parce que j'ai ça dans... C'est moi, quoi, voilà.
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1: Coup de projecteur sur la plus grande brasserie de Paris dans le 14e arrondissement de la capitale. On y mange et on y danse. Tour du propriétaire avec Thierry Boeuf. Place à la saga Bistrot de Paris.
2: Et le cocktail américain, c'est quoi ?
3: C'est un cocktail grillé avec une sauce américaine, tomate, échalote, une pointe de cognac, du vin blanc. C'est un peu relevé.
4: Un décaen !
5: Pâté, jambon, c'est du canvrier, gruyère, chantal, rôti, jambon de pays.
6: Eh ben tout ça, ça va aller dans la blanquette.
7: Bon appétit.
8: Comment se faire applaudir le soir de son anniversaire à Paris par 800 personnes et dans la bonne humeur ? Franchissez dès que possible les portes de la coupole, boulevard du Montparnasse. 15 à 20 serveurs en rang vous portent un gâteau en chantant bon anniversaire. Les lumières de l'immense salle de la brasserie se rallument et tous les clients de la coupole applaudissent. Quand on vous dit que c'est la fête à Paris ? C'était le temps un peu fou de l'entre-deux-guerres. Les fêtes les plus délurées avaient pour quartier Montparnasse. Dans les années 20, Paris est fréquenté par 15 000 Américains, Joséphine Baker et la Coqueluche. Et encore aujourd'hui, son portrait est peint sur un des piliers de la coupole, classé monument historique.
9: Elle venait très souvent à la coupole. D'ailleurs, elle était une habituée jusqu'à la fin de sa vie. Mais pendant les années folles, elle venait avec une petite panthère, vous imaginez, qui était très gentille. Elle s'appelait Paquita, d'ailleurs. Elle était adorable. Mais ça dérangeait beaucoup la clientèle.
8: Et dans un véritable décor art déco, laissez vagabonder votre esprit au son des cliquetis de couteaux et de fourchettes, dans les volutes des plats de choucroute, dans l'atmosphère de la brasserie la plus grande de Paris.
10: Et puis la peinture qui était avec tout ça était l'expression de l'extraordinaire diversité du Montparnasse des années 20. Et alors faire une coupole qui coiffe l'ensemble, c'était audacieux, parce que comment exprimer de nouveau cette diversité ? Là, il y a une idée géniale, c'est très réussi.
8: À la coupole, on mange, on boit, on danse et on refait le monde. Tout ça a tellement bien commencé un 20 décembre 1927, 3000 invités et 12 000 bouteilles de champagne liquidées en 2 heures. Et 90 ans plus tard, les corps se dérobent, toujours à la coupole, dans la grande salle du dancing.
11: Monsieur Barbeau, allant sur 89 ans, je voudrais dire que tant qu'une femme danse, elle reste jeune, belle et séduisante. C'est tout.
12: Andy Warhol à la coupole, peint les gambettes de Mistinguette.
8: 2025, les soirées au dancing de la coupole existent bel et bien. Le thème de prédilection, smoking et femme fatale 1920-1930. Mais le spectacle, et surtout dans l'assiette, après quelques errements post-Covid et les difficultés après la pandémie, la coupole est redevenue irréprochable. Pourquoi pas dès le matin, au petit déjeuner, un œuf à la coque, une omelette brouillée, le midi, bien sûr, un des plus beaux bancs de crustacés et d'huîtres de Paris. Le soir, évidemment, 4 sortes de choucroute, foie de veau, tartare de bœuf normand, sole meunière à la plancha et l'exceptionnel curry d'agneau à l'indienne servi depuis 1927. Et c'est pas du réchauffé. À propos, dans 2 ans, mettez une alerte sur votre smartphone. 20 décembre 2027, la coupole de Montparnasse fêtera ses 100 ans. Vous savez quoi ? Comme me le dit souvent un ami caviste, on va tout faire péter et essayer de battre le record des 3000 Parisiens des années folles, déboucher plus de 12 000 bouteilles de champagne dans la nuit.
1: Eh ben oui, allez, rendez-vous est pris. Et vous y serez, nous aussi donc. Merci beaucoup Thierry Boeuf, Bistrot de Paris. Si vous avez aimé cette chronique, vous pouvez bien sûr la partager avec vos proches depuis l'application Ici.
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1: Arnaud Fromage est avec nous chaque matin. C'est l'heure de la nécessaire minute comtoise. Mon cher Arnaud, bonjour.
14: Bonjour.
1: Du côté des radars, il y a des petites surprises. On donne vraiment des drôles de noms aux choses, parfois, chez nous en Franche-Comté.
4: Oui, et en voici un nouvel exemple. Alors, petite mise en situation, vous êtes en voiture, vous venez de Belfort et vous roulez en direction de la chapelle sous Rougemont. Bref, vous êtes sur la départementale 83, vous passez de nez avant d'arriver à Rope. Là, vous passez devant la mairie, sur l'avenue Charles de Gaulle, il y a Céline Coiffure, mais vous continuez, la petite patte d'oie à la Vermenoncourt, vous restez sur la route principale et vous avancez encore un petit peu, il y a les jolies maisons typiques là sur le côté, et c'est là, dans le virage, qu'il faut freiner, tout simplement parce qu'il y a un radar.
7: Bon, bah, pas mal la petite balade là autour de Belfort, je vois pas vraiment où vous voulez en venir, Arnaud.
4: Eh bien, exactement à cet endroit précis, là, sous le radar, en face de la boîte aux lettres. Parce que ce n'est pas n'importe quel radar, c'est celui qui est surnommé le radar Johnny Hallyday. Mais alors, pourquoi, allez-vous me demander, maintenant que j'ai réussi à capter votre attention?
7: Eh bien oui, pourquoi le radar de Johnny Hallyday, Arnaud? Oui.
4: Pour comprendre, il faut remonter à février 1970. L'idole des jeunes a donné la veille un concert à Strasbourg et doit se rendre à Besançon. 3000 personnes l'y attendent et il est 18h passé. Dans la DS Palace Citroën, qui roule à fond parce que, bah, années 70, il y a donc Johnny Hallyday et Sylvie Vartan, mais aussi Mickey Jones, le guitariste de Johnny, Jean Ponce, son manager, et Sacha Rulle, son secrétaire. On est en février, il fait nuit, il fait froid, il y a du verglas et ça roule vite, bref, Johnny perd le contrôle de sa voiture. Il glisse et se retrouve dans le fossé. Alors il parvient à reprendre le contrôle de son véhicule, parce que, ne l'oublions pas, Johnny Hallyday est un pilote, mais malheureusement, il y a un bloc de béton qui bloque le fossé et la voiture finit par s'y écraser. À bord, Johnny et son guitariste n'ont rien, mais son secrétaire et son manager sont blessés. Sylvie Vartan, elle, a carrément traversé le pare-brise, elle a le visage en sang. En 1970, la ceinture de sécurité est censée être obligatoire, mais dans les faits, personne ne la met vraiment. Les voisins viennent au secours des blessés, alors au départ, ils avouent ne pas vraiment avoir reconnu Johnny et Sylvie Vartan, parce qu'ils sont sous le choc, et les blessés sont conduits à l'hôpital de Belfort. Johnny s'empare du téléphone d'un riverain pour annoncer qu'il n'y aura pas de concert à Besançon ce soir-là. Sylvie Vartan, elle, s'exile quelques mois à New York, dans une clinique de chirurgie esthétique, où elle subira des dizaines d'opérations de reconstruction pour effacer les traces de l'accident. Alors voilà pour la petite histoire. Et c'est donc dans ce même virage, toujours à la sortie de Rope et toujours aussi dangereux, qu'a été installé en 2019 un radar, le radar Johnny Hallyday, pour nous rappeler que, star ou pas, il ne faudrait pas oublier de...

0: radar Johnny Hallyday. Voilà, on sait désormais où il est grâce à vous, Arnaud Fromage, pour la nécessaire minute comptoise. Vous menez les enquêtes dans tous les sens et vous nous faites revivre avec un superbe podcast La vie incroyable de Paul-Émile Victor, un jurassien qui, pour sa première expérience et sa première expédition, est parti au Groenland. On a entendu le premier épisode dimanche à partir de 10h. Et le numéro 2 est déjà disponible en ce moment sur l'application ICI. Vous allez véritablement découvrir ce qu'a enduré l'équipe autour de Paul-Émile Victor, une équipée qui a été véritablement sans danger, mais ô combien importante pour l'avancée de la science. Un podcast passionnant avec vous, mon cher Arnaud Fromage. Je vous dis à demain.
1: À demain.
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1: Bonjour, je m'appelle Antoine. Comme j'ai l'habitude de le dire, je suis un petit con d'école de commerce, orienté finance entreprise. J'ai eu l'occasion de reprendre l'agence immobilière familiale et j'ai décidé de changer de voie suite au Covid.
2: Bonjour Antoine. Alors Antoine, vous avez 37 ans et c'est déjà votre troisième vie que vous êtes en train d'écrire ici à Périgueux. C'est quoi un petit con qui sort d'école de commerce?
1: C'est une personne qui applique ce qu'on lui apprend. Le sketch des inconnus sur le monde de la communication est très parlant et notamment il y a une expression qui reflète bien l'enseignement qu'on a en école de commerce. Ne jamais prendre les gens pour des cons mais ne jamais oublier qu'ils le sont. Et que ce soit en marketing, que ce soit les business plans où on valorise le chiffre d'affaires futures, ce qui était vraiment très prégnant.
2: Et pourtant, c'est ce parcours qui vous a fait venir là, à Périgueux. Vous dites que la crise Covid a joué un rôle majeur. Je crois que vous tombez sur une vidéo sur Internet où vous découvrez le métier de boucher-charcutier, c'est ça?
1: Oui, un jour, je regardais un fonds de commerce à reprendre et on me parle d'un charcutier, le charcutier Charlot à Piégut-Pluvier. Et j'arrive la dernière semaine avant qu'il ferme et je trouve que les productions qu'il fait sont assez exceptionnelles. Et je me renseigne sur un métier que je ne connaissais pas, qui était le métier de charcutier. Et je tombe sur la vidéo de Bernard Marie, un meilleur ouvrier de France, qui était le monsieur charcutier de Paul Bocuse. Je me suis vraiment plongé dans le métier de ce charcutier. C'était vraiment un hasard que le saint patron des charcutiers, c'était Saint-Antoine, m'appelant Antoine. Et donc, suite à ça, j'ai travaillé en Alsace, à Deauville et en Périgord Vert.
2: Et là, depuis quelques semaines, vous vous êtes installé à Périgueux. Vous avez repris le commerce d'un périgourdin qui était bien connu, Christophe Orteil. Quelles sont les surprises ou les nouveautés qu'on va pouvoir retrouver, par exemple, sous la halle du Coderre, les mercredis et samedis, jour de marché à Périgueux?
1: On garde tout pareil. Ça, c'est important. On fera des petites modifications petit à petit. J'aime bien tout ce qui est à base de croûte. On continuera peut-être à augmenter le feuilletage, ce qu'on appelle les pâtisseries charcutières. Peut-être offrir différentes recettes. Christophe avait une très grande variété de produits frais et faits maison à disposition des clients, qui était déjà en soi un tour de force. Donc on va garder cette production et au fur et à mesure, on changera des petites touches. Là, on vient de lancer les crèmes caramel. On va voir si le public est réceptif.
2: Cette aventure, elle est toute nouvelle. Ils ont dit quoi, vos anciens collègues d'école de commerce, quand vous leur avez dit que vous étiez maintenant patron d'une PME à Périgueux, dans le secteur de la boucherie-charcuterie?
1: Mes anciens collègues d'école de commerce ne le savent pas forcément. Et mes amis ne sont pas forcément surpris. Mais comme certains clients me l'ont dit, j'ai la tête du boucher. Voilà. Je ne sais pas ce que je dois en penser. Sûrement de très bonnes choses, parce que, comme je le disais avant, j'ai l'impression d'être à ma place. Mais voilà.
2: Merci beaucoup, Antoine.

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2: Jusqu'à 6h du matin, à Toulon, le tunnel est fermé dans les deux sens et au convergent de Septem, le dernier kilomètre de la 51 en direction de Marseille et le premier kilomètre de la 51 en provenance de Marseille et en direction d'Aix sont fermés. Donc en direction de Marseille, vous ne pouvez pas aller en direction de Marseille sur la 7, vous êtes contraint d'aller sur la 7 en direction de Fos et de Lyon.